0: 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Des gros rouges que tachons les nappes et le fond des verres. 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C'est épais, ça saoule, et ça tâche, le fond du verre, et devient noir et bleu. Quand que ça pendait à la moustache, on croyait voir goûter du sang de bœuf. 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Gardez le corps solide et sain, buvez surtout du vrai vin de vigne, du vin de chez nous, du jus de raisin, et le pays connaîtra la joie en nous montrant son vrai penchant le jour qu'on n'y donnera plus à boire du vin de marchand.
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2: Circuit court aujourd'hui au cœur du village de Roiffieux où l'on va se régaler avec Noémie Marron de l'atelier du père Marron.
3: Nous sommes donc dans un vieux bâtiment qui date d'après une pierre gravée sur la façade de 1612. C'était en fait l'ancien entrepôt du boulanger du village puisque mon papa est natif de Roiffieux. Donc ici nous sommes un atelier de transformation de fruits. Notre objectif c'est de décliner le fruit sous plusieurs formes. Donc on a commencé avec la confiture, on fait maintenant des pâtes de fruits et on aimerait faire à terme encore plus de déclinaisons. Ça peut être de la compote, des coulis, des sorbets, enfin voilà. Avec un cahier des charges extrêmement exigeant et qui ne bougera pas, qui correspond en fait tout simplement à nos valeurs, que des fruits français qu'on va chercher en direct chez les producteurs, des variétés dites, dans le monde du fruit on dit premium, donc ça veut dire très qualitative, très gustative, et le tout très peu cuit et peu sucré. L'idée c'est à chaque fois à travers nos produits d'avoir l'impression de manger le fruit cru. C'est un substitut en fait lorsque le fruit n'est pas de saison.
2: Et ici, on est confiturier de père en fille, Christian le papa et Noémie sa fille, associés dans cette belle aventure gourmande depuis 2024 dans l'atelier du père Marron, mais depuis toujours à la maison pour régaler les épicurieux avec une vingtaine de parfums de confitures extra.
3: Donc la gamme Corse, ce sont la clémentine de Corse, le pommelot de Corse et le citron Corse, une confiture d'ailleurs très rare à trouver, une gamme réunionnaise avec l'ananas Victoria et la mangue José, et ensuite on a les classiques. En plus original, on va dire, mais extra local, on va avoir tout ce qui est poire, qui est vraiment une belle découverte, parce que c'est un fruit extrêmement classique, mais rarement transformé. La pêche de vigne, les fruits sauvages, donc mûres, myrtilles, ainsi que cynorhodon. Et puis, tiens, c'est très important, on ne fait pas de crème de marron, on fait de la confiture de châtaigne. La différence, elle est majeure à notre sens. On fait des choses très haut de gamme, mais on veut quand même rester sur de l'abordable. Nous, on va vraiment être sur de la retranscription du fruit, ce qui fait qu'on n'aura jamais d'assemblage de plusieurs fruits ou d'épices. Et dans la crème de marron ou confiture de châtaigne, nous, on va se différencier parce qu'on ne met pas de vanille, on met moins de sucre, ce qui fait que ça fait beaucoup plus châtaigne à tartiner. En fait, nous, notre principe, c'est de se dire, quand un fruit est excellemment bon, il se suffit à lui-même et il n'a pas besoin de rajout, d'exhausteur de goût, que sais-je, pour être savoureux.
2: Et alors, avec ce même savoir-faire, Noémie et Christian confectionnent également des pâtes de fruits savoureuses.
3: Alors, les pâtes de fruits, c'est vrai que ça a été un gros enjeu, puisqu'en fait, ce qui se faisait sur le marché, attention, je ne mets pas tout le monde dans le même sac, mais on était quand même sur des produits extrêmement sucrés qui n'avaient de fruits que le nom dans pâtes de fruits. Et donc là, c'était un vrai challenge parce qu'il fallait que la texture suive. Donc ça nous a mis vraiment des mois et des mois pour trouver le juste équilibre. Mais on est extrêmement fiers de ce produit-là. On voit qu'il a beaucoup de succès parce qu'effectivement, on fait une pâte de fruits, plus de 50% de fruits, avec cette espèce de trompe-l'œil qui fait qu'on a l'impression de manger le fruit. Et certains, d'ailleurs, clients pensaient que c'était un fruit confit tellement qu'il ressemblait à la clémentine, par exemple.
2: Donc, vous l'avez compris, dans l'atelier du père Marron, on fait vraiment tout artisanalement et le plus souvent autant possible, donc en circuit court.
3: On essaye vraiment toujours d'être extrêmement local. Après, il s'avère qu'on est dans une région très limitrophe avec la Drôme et l'Isère, donc des fois, il est plus local d'aller en Drôme et l'Isère que dans le sud de l'Ardèche, par exemple. On travaille avec une bonne vingtaine de producteurs et aussi des cueilleurs. Les cueilleurs, c'est quand vous voulez, où vous voulez, il n'y a aucun problème. On est vraiment à la recherche de ce savoir-faire.

0: Donc on le fait pour la mûre sauvage et le cynrodon. On a la chance d'être dans une région où il y en a plein. Il n'y a pas de mal à les trouver, par contre un peu plus de mal à les cueillir.
1: Donc l'appel est lancé, si ça vous intéresse, rapprochez-vous de Noémie et de l'atelier du Père Marron à Roiffieux. Vous retrouvez leurs confitures et pâtes de fruits dans certaines épiceries fines, chez certains restaurateurs également, notamment les maisons Marcon, ou directement ici à l'atelier boutique à Roiffieux, où Noémie se fera un grand plaisir de vous faire déguster ses douceurs.
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3: 6h20, c'est votre rendez-vous Les gens d'ici. Tous les jours, nous mettons en lumière une personnalité qui fait briller notre région. Elle se confie au micro de Romain Bruno sur votre radio locale ici, Paris-Île-de-France. Et aujourd'hui, retrouvons Romain en Seine-et-Marne avec son invité dans une garderie pas comme les autres, n'est-ce pas Romain ?
4: Oui, je suis dans une garderie très spéciale, car elle n'est pas pour les enfants, non, mais pour les animaux et surtout pour les chiens. Et j'ai Fanny. Bonjour Fanny.
5: Bonjour Romain. Ici, c'est chez Duck Decker. C'est la garderie pour chiens que j'ai créée et ouverte il y a un an à Ceris.
4: Alors, pour celles et ceux qui ne connaissaient pas et qui n'ont pas entendu l'interview d'il y a ça un an, on rappelle ce qu'est Duck Decker.
5: Duck Decker, c'est une garderie pour chiens à la journée. Vous pouvez y laisser votre chien pendant que vous travaillez ou si vous avez un déplacement. Mais c'est aussi une boutique avec des friandises et des accessoires, des dog wash en libre service pour laver son chien et un espace bien-être pour prendre soin de lui avec des professionnels du monde animalier qui se relaient chaque mois pour prendre soin de votre toutou.
4: Est venue d'où cette idée de créer comme ça ce petit endroit magique pour les chiens ?
5: Cette idée, elle m'est venue il y a 6 ans lors d'un voyage à New York. Je suis passée devant une garderie canine et là, je me suis dit, c'est le paradis pour chiens, pour mon chien, Snow, parce que je cherchais une solution de garde à l'époque. Je n'en trouvais pas et en tombant devant cette garderie, je me suis dit, c'est le lieu où je veux l'emmener.
4: Qui vient ici exactement ?
5: Je vais avoir la clientèle locale qui souhaite laisser son chien pendant qu'il travaille. Ils n'ont pas forcément le temps de s'en occuper. Mais j'ai aussi une clientèle qui va à Disneyland Paris, qui n'a pas la possibilité de laisser son chien dans la chambre d'hôtel et qui veut offrir une journée magique à son chien. Donc ils choisissent Duck Decker. Parce que Disneyland Paris, c'est juste à côté, à 5 minutes.
4: C'est quoi la journée type d'un chien ici ?
5: Une fois qu'on a déposé son chien, il va être accueilli, on va jouer avec lui, lui proposer des activités, que ce soit de l'agilité d'intérieur ou de la stimulation mentale. C'est parfait pour l'enrichissement personnel. Et ensuite, on va les emmener se promener, puisque les chiens ont besoin d'aller explorer et de renifler. Et on a plein d'espaces verts autour de nous.
4: Vous avez un super métier, Fanny.
5: Ah, je l'adore, mon métier.
4: Il y a combien de chiens d'inscrits ?
5: Alors, je peux vous donner ce chiffre-là. En un an d'ouverture, j'ai accueilli plus de 250 chiens au sein de ma garderie, avec des chiens venus à la fois du Terry de Foire, Val d'Europe, où je suis implantée, mais aussi depuis l'étranger. Le chien le plus loin, il vient d'Australie. Et il y a 3 jours, il venait du Panama, les toutous. Donc, on arrive à me trouver partout dans le monde.
4: Et d'ailleurs, si on veut prendre rendez-vous, si on veut laisser tranquillement et sereinement notre chien...
5: Oui, je suis située au 7 boulevard Michael Faraday à Ceris. Et vous pouvez aussi me retrouver sur les réseaux sociaux DuckDecker77 ou mon site internet DuckDecker.fr.
4: Merci Fanny, voilà, c'était un petit rendez-vous au paradis des chiens.
3: Et c'était très mignon. Merci Romain Bruno et merci à votre invitée Fanny, jeune entrepreneuse et créatrice de Dog Take Care en Seine-et-Marne. Une interview à retrouver en intégralité, même en vidéo, hein, avec tous les petits chiens sur notre page Instagram et sur notre site ici.fr.
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1: Sur Dijon, pas de chichi chez Duclos Maillard. On pense vite quartier et vin de Bourgogne. Un amour du terroir partagé par la clientèle. En voici la preuve avec Jeff, client fidèle chez Duclos Maillard.
2: Ça fait un an que je vais régulièrement ici. J'ai aménagé dans le quartier déjà. Et puis c'est vrai qu'ici, on est bien accueillis. Et on trouve des vins à des prix corrects, notamment parce qu'ils mettent quand même plus l'accent sur le produit que sur le marketing pour la boutique, par exemple. Moi et ma compagne, on est amateurs de vin. Et puis ici, on achète essentiellement des vins de Bourgogne.
1: Qu'est-ce que vous avez bu récemment ici qui vous a bien plu, qui vous avait été conseillé alors?
3: Le Bourgogne Chardonnay bio.
1: Oui.
3: Voilà, le château de Chemilly, ouais.
1: Qu'est-ce qui vous a plu dans ce vin?
2: Il est vraiment bien rond, puis il se rapproche d'un vin de très grande qualité de vin blanc de Bourgogne, quoi. Et puis il est à 25 euros.
1: Ah oui. Effectivement.
2: Oui.
1: Bonjour messieurs, dames.
4: C'est pas mal, c'est assez élégant pour les fêtes, ça irait bien avec tout ce qui est viande blanche et tout, puis le chapeau. Mais il y a aussi le Montclis, j'aime bien le Montclis rouge 2022.
3: Alors c'est dans les 25 euros.
2: Je pense que je vais faire un mix toi,
3: ouais,
2: de quelques-unes des bouteilles que vous avez évoquées.
3: Donc,
2: le Côte de Nuit Village,
3: deux comme ça,
2: deux Chorey-les-Bonnes et,
3: ouais,
2: et deux Montélis rouge 2022, s'il vous plaît.
4: Le Chorey, faudra bien le placer parce que c'est un 2023 et les deux autres, c'est des 2022. Donc le Chorey, vous le mettrez avant ces deux vins-là.
2: Ah oui.
4: Il faut savoir aussi les placer parce que si on met les vins trop prononcés devant les vins qui sont un petit peu plus légers et qui ouvrent le tiroir, la bouche, quoi, et ben les autres, on peut pas les savourer.
1: S'ouvrir le tiroir, ça c'est vrai que j'avais jamais entendu, hein, et c'est l'expression qui sent le terroir à la cave Duclos Maillard rue de Senove à Dijon.
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5: L'attraction ouvre ses portes, on va rentrer dans une première salle. Et déjà, quand on vient de dehors et qu'il fait 2 degrés, on est content de retrouver un peu de chaleur. Ce qui est assez incroyable, c'est qu'on traverse plusieurs salles avec plusieurs ambiances. On va pouvoir voir de nombreuses plantes, sentir, interagir en parlant. Et on va voyager à travers un jeu de lumière, un jeu de mapping assez incroyable. Et franchement, je l'avoue, c'est assez bluffant.
6: Transférons l'énergie récoltée vers les serres via le système racinaire de mes plantes. Au rendez-vous de l'autre côté. Je sens que ça va être spectaculaire.
5: Alors pour ceux qui ont déjà eu l'occasion d'aller au bassin des lumières à Bordeaux, on est un petit peu dans ce même univers. On va voyager dans une serre éclairée avec un mapping qui va interagir aussi en fonction de nos pas. Et ça, c'est plutôt sympathique. On marche, la lumière s'éclaire au sol, les murs sont éclairés avec des décors paradisiaques, fleuris. Et franchement, c'est extrêmement bluffant. Allez, on quitte la serre pour un autre monde, un autre univers. Direction la toute dernière salle où là, normalement, j'avais eu l'occasion de venir dans les coulisses lors de la construction de l'attraction il y a quelques semaines. Là, on va se retrouver face à un arbre imposant et il va falloir lui redonner vie en tapant en rythme sur des énormes tambours qui ont été mis à disposition. Et ça, je suis persuadé que ça va plaire aux petits, mais aussi aux grands. Ok, donc là, je vais me greffer avec une famille. On va taper à fond sur le tambour. En fait, à chaque fois qu'on donne une impulsion sur le tambour, ça envoie de l'énergie dans l'arbre, l'arbre prend vie. Et pour le reste, je vous laisserai le découvrir par vous-même, mais c'est, faut le dire, assez magique. Est-ce que je peux vous demander qu'est-ce que vous en avez pensé?
7: Franchement, c'est super top, c'est une belle expérience, c'est très joli.
5: Ça vous a plu?
8: Ça change beaucoup de toutes les attractions qu'on peut voir partout en fait, et là c'est vachement ludique même pour les enfants, c'est très visuel, le fait de la fin de taper sur les tam-tams, franchement c'est juste génial.
5: Est-ce que ça vous a plu les filles?
9: Oui.
5: Pourquoi ça vous a plu?
9: Parce que en fait les plantes elles nous avaient suivies et c'était trop bien, on a beaucoup aimé et Et voilà.
5: Bon, ben voilà, je vous l'avais dit, ça marche sur les petits, ça marche sur les grands. Maintenant, il ne vous reste plus qu'à venir ici, au Futuroscope, pour venir découvrir la Serre des Mondes. C'est l'une des deux nouvelles attractions de cette saison 2026, la 39e pour le Futuroscope. Bon, je vous souhaite quand même qu'il y ait un peu plus de soleil qu'aujourd'hui. Quoique, franchement, pour aller dans la Serre des Mondes, vous serez quand même content de retrouver un peu de chaleur.
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10: Nous sommes à Brun, près de Nantes. Voici Johan, c'est un passionné qui a beaucoup donné, jusqu'à en être limite dégoûté. Il a su se recentrer sans jamais perdre l'essentiel, l'envie de transmettre. Parce que s'engager pour les autres, c'est dans son ADN.
11: Pas un déclic, mais plutôt un sens de la responsabilité. Dans le sens où, pour moi, si on veut continuer à vivre le sport, il faut que des gens expérimentés, des gens qui ont vu des choses, prennent le relais de gens qui l'ont déjà fait et puis qui veulent le faire après à suivre.
10: Comment votre engagement a évolué au fil des années, Johan ?
11: Au début, beaucoup d'idées, beaucoup d'énergie forcément. Après, j'ai aussi mon métier qui m'a pris de plus en plus d'énergie. Donc du coup, je pense que c'est après, c'est l'attitude des gens qui tout doucement, voilà. Alors surtout avec le Covid, où là, il y a vraiment eu un fossé qui s'est creusé, ou en termes de comportement, où les gens... C'est ce que je disais à la fin, c'est que j'avais plus de négatifs que de positifs. Même si le positif était très beau, était très bien, et j'arrivais pas à passer le truc, quoi.
10: Ça fait une sorte de burn-out associatif. Qu'est-ce qui s'est passé dans votre tête à ce moment-là ?
11: Les demandes des gens. Les demandes des gens qui comprennent pas que c'est pas notre travail, déjà. C'est quelque chose qu'on fait en plus de notre travail, qu'il y a des choses qui nous demandent qui prennent beaucoup de temps. Qu'il n'y a pas d'effort de leur part, parce que nous, on a donné l'information par mail, par SMS, sur notre site internet, mais les gens n'ont pas envie de chercher, ils se laissent porter. Alors même si on est plusieurs dans le bureau, et c'est vrai que bon, on n'a pas tous le même rôle, mais on a quand même essayé de répondre à beaucoup de demandes. Il y a un moment où une boîte à mail, c'est pas une personne. Et ça fait trop. Je pense que les gens se laissent trop porter, ne s'engagent pas assez. On va dire au moins une journée à deux journées dans l'année, bénévolement auprès de l'association pour les aider, peu importe la mission. Tenir un bar, ça peut être aider les gens, tout simplement.
10: Qu'est-ce que vous avez envie de peut-être faire passer comme message pour encourager les gens à s'engager, à donner un coup de main, même quelques minutes de leur temps chaque semaine?
11: Je vais être un peu dur. Je vais dire lâchez vos smartphones et puis vos écrans, et puis allez plutôt passer 2-3 heures avec une association.
10: Qu'est-ce que vous gardez de positif de cette expérience?
11: J'ai énormément de positif, hein. J'ai quand même, on a renoué avec le niveau national. Donc ça, moi j'en suis très content. On a des jeunes qui ont été en championnat de France. Donc ça faisait des années qu'on n'avait pas réussi à ça. Il y en a même certains qui ont fait des podiums. Mais voilà. Après, le positif, c'est vraiment la réussite, moi, de mes adhérents. C'est ça qui me plaît. J'ai vu les enfants tout petits, à 5 ans, 4 ans. Et aujourd'hui, je les vois à 16, 18 ans passer leur ceinture noire avec moi. Je serais prêt à continuer à former les gens, parce que bon, bah, avec 44 ans de judo dans les pattes, forcément, on a des choses à dire. On a encore des choses à apprendre aussi, hein.
10: Qu'est-ce qui vous rend fier, Johan, aujourd'hui?
11: Moi, pour moi, c'est tous ces jeunes. C'est tous ces jeunes qui ont compris ce qu'était le judo et qui ont été au bout de la démarche. Et je pense qu'ils vont continuer à aller au bout de la démarche.
10: Johan, un parcours sincère et une passion intacte pour accompagner les jeunes à grandir sur le tatami, comme dans la vie.
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13: Quelle qualité doit avoir un sportif de haut niveau ?
14: Des forces, des muscles, manger sain
15: et beaucoup boire.
16: Il faut beaucoup, beaucoup s'entraîner pour faire le sport qu'on veut.
17: Pour faire marcher ses muscles.
18: On s'entraîne beaucoup, genre on fait de la muscule, prendre des poids de genre 40 kilos sur ses bras et tenir le plus longtemps pour avoir des muscles.
13: Et vous connaissez des sportifs de haut niveau ?
19: Ah oui. Cristiano Ronaldo,
20: Teddy Riner, Kylian Mbappé,
21: Lionel Messi,
22: Léo Marchand,
23: Félix Lebrun et
24: Alexis Lebrun.
13: Et ils faisaient quoi, eux ?
24: Du ping-pong.
13: Vous les avez regardés pendant les JO ?
24: Oui, de temps en temps.
25: Moi, je les ai pas regardés, mais
26: j'ai vu surtout...
25: J'ai vu juste Teddy Riner parce que j'aime bien karaté, mais j'ai arrêté.
26: Moi, j'ai vu beaucoup, beaucoup plus de fois Léo Marchand, même si je préfère beaucoup plus le ping-pong. Il faisait vraiment des trucs magnifiques.
27: Will Bayama, je crois, pour la France, le basketteur. Et après, il y avait un Américain. Après, je sais pas comment on l'appelle, mais ma belle-mère, elle a avait crié le King, mais je crois pas que c'est son prénom.
13: Est-ce que vous aimeriez être un sportif ou une sportive de haut niveau, vous?
27: Oui. Non.
26: Est-ce que ça demande trop d'exercice?
25: Faire de la piscine, j'aime bien. Ça fait marcher les bras, les jambes en même temps. Et ça demande beaucoup d'entraînement, du coup j'adore.
26: Oui, parce que j'aimerais bien faire beaucoup de ping-pong. Parce que c'est mon sport préféré et Félix Lebrun, il m'a donné un bon coup d'énergie. Maintenant, j'en fais un club et voilà.
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1: Bonjour Nicolas Villerette.
2: Bonjour Olivier.
1: Responsable zoologique, c'est tout mignon, hein, raton laveur. Décrivez-nous cet animal.
2: C'est un animal qui fait à peu près la taille d'un renard, qui va être tendance gris avec cette belle queue annelée, avec des anneaux qui sont noirs, un peu plus foncés. C'est comme un petit ourson. Et puis c'est très dynamique.
1: Il vit où?
2: On peut le trouver de plus en plus d'ailleurs, parce que les densités augmentent ces dernières décennies. Nous ici, dans notre secteur, on va dire en Argonne-Ardennaise, autour de tous les village, si on sort la nuit en voiture, il n'est pas rare de croiser un ou quelques ratons laveurs maintenant. Au départ, les ratons laveurs, c'est nord-américain. On les retrouve au Canada. Ça n'est pas une espèce de chez nous, mais qui a été importée notamment dans notre secteur par les militaires canadiens au sortir de la Seconde Guerre mondiale. Et en fait, ils retrouvent ici tout ce qui leur correspond. Des forêts de feuillus, dans les zones tempérées, qui leur permettent d'avoir des refuges, que quand ils se sentent agressés ou en danger, ils montent à la cime des arbres, et là, ils sont inatteignables.
1: Qu'est-ce que ça mange, un raton laveur?
2: Eh bien, c'est omnivore, ça mange de tout. Donc, quelqu'un qui a un beau jardin, eh bien, ça en fait une belle assiette pour les ratons laveurs.
1: Qui va se servir dans le potager.
2: Ah oui, il va se servir dans le potager. Alors voilà, effectivement, donc, ils vont manger des légumes, des fruits bien sucrés, ça c'est ce qu'ils aiment bien, et de la viande, et c'est là où ils posent problème. Sur les passereaux, notamment les populations de mésanges, de moineaux, parce qu'ils vont aller prélever les petits ou les œufs directement. Et puis, ils vont manger aussi beaucoup de grenouilles, par exemple, dans les milieux humides. Ils vont manger aussi beaucoup d'amphibiens. Donc c'est là où, effectivement, en surdensité, il peut poser des problèmes à la biodiversité.
1: On trouve souvent en lisière de village. Est-ce qu'il rentre dans les villages? Est-ce qu'il fouille dans les poubelles?
2: Alors oui, typiquement, si on retrouve un jour une poubelle un peu éventrée, c'est pas nécessairement un chien errant, ça peut être un raton laveur.
1: Ça reste actif toute l'année, hiver comme été?
2: Alors il n'y a pas d'hibernation au sens strict, mais il y a une hivernation, c'est-à-dire que les périodes froides, et alors qu'on va dire qu'on descend en dessous de 0 degré, ils vont se mettre dans une cachette et ils vont en rester là, tranquilles, s'endormir. La température de leur corps baisse un petit peu. Ils ne vont plus chercher à manger. Ils restent au chaud. Ça peut durer quelques semaines, 2-3 semaines. Et dès que les températures sont plus clémentes, hop, ils restent en activité. Ce qui est très pratique quand il fait froid. Ils n'ont pas besoin de chercher à manger.
1: En matière de reproduction, comment ça se passe?
2: C'est comme les chats, on va dire. Les petits naissent au printemps. 3-4 petits par femelle en général. Et je fais le comparatif avec les chats et on en parle ici au parc parce que parfois des gens trouvent un jeune raton laveur à la traîne, vont le prendre, c'est trop mignon. On peut le biberonner facilement. Les gens vont parfois les garder chez eux, mais quand vient le moment de l'adolescence, ça devient bougon, c'est compliqué, ça met le bazar à la maison. Donc on déconseille vivement qui que ce soit de ramasser des ratons laveurs. Laissons les là où ils sont. S'il est à la traîne, ça arrive, c'est pas grave, il n'est pas nécessairement oublié par sa maman.
1: D'ailleurs, en préparant cette interview, vous me racontiez qu'il y a des ratons laveurs qui passent par les chatières dans des habitations.
2: Ah oui, tout à fait, si jamais, parce que c'est la bonne taille, si jamais il y a à manger pas très loin après la chatière, ils sont tout à fait capables de rentrer dans la maison, manger les croquettes et ressortir presque incognito. Et puis autre chose, leur particularité, ils aiment bien ouvrir les robinets et ils les ouvrent, mais généralement ils ne le referment pas. Donc ça, c'est souvent signe qu'il y a un raton laveur par ici.
1: Ces animaux tout mignon, on les a mis à l'honneur aujourd'hui dans Terre de Champagne-Ardennes. Avec vous, Nicolas Villerette, les ratons laveurs de notre région.
2: Avec grand plaisir, Olivier.
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3: Le bateau s'appelle l'Antilope. C'est le premier hein, quand on arrive.
4: Ça, oui. Nous sommes 14 bateaux sur cette portion-là de la zone 10ZBL. Voilà.
3: Dit quoi ?
4: Zone de bateau logement. Il y a des bateaux qui ont été vendus, même certains plusieurs fois. Il y en a qui sont en vente actuellement. Les gens viennent un peu visiter pour voir plutôt comment c'est agencé. C'est quand même quelque chose de particulier parce qu'il y a quand même de l'entretien à faire.
3: C'est-à-dire
4: il faut faire de la peinture, il faut laver le bateau assez régulièrement. Si on laisse la peinture s'encrasser, on n'arrive plus à l'avoir propre.
3: Vous payez un loyer ?
4: Ah oui, tout à fait, oui. Convention d'occupation temporaire.
3: D'accord. Ah, renouvelée tous les ans ou...
4: Non, c'est tous les 3 ans. Là, on est dans la timonerie. En fait, c'est facile. Le timonier manipule le timon dans la timonerie.
3: Et le timon, c'est ce que j'appelle le volant. Ça tourne.
4: Ou le macaron, voilà, dans le terme fluvial.
3: Vous êtes né sur un bateau, m'a-t-on dit?
4: Oui, tout à fait. Je suis enfant de marinier. 10 jours après ma naissance, le premier voyage, c'est Strasbourg-Bâle.
3: D'accord.
4: Voilà, donc j'ai navigué en permanence avec mes parents jusqu'à l'âge de 7 ans que je suis allé à l'école. Oui. Et après, j'ai passé toutes mes vacances scolaires, je les ai passées à bord.
3: Ah oui, c'est ça, parce que vous, fallait bien que vous soyez à terre pendant qu'eux, ils travaillaient. Donc voilà. Vous avez été à l'internat très jeune, j'imagine.
4: Hein, voilà, c'est un internat spécialisé pour les enfants de bateliers et de forains. D'accord. Donc qui ne fermait pas les week-ends, donc on restait aussi à l'internat les week-ends.
3: Oh, tu loulous tout seul tout le temps à 7 ans.
4: Oui, mais bon, ça forge plutôt un caractère. Bon, c'est pas grave, hein, je vais dire la preuve, hein, ça m'a pas... Voilà quoi, hein, donc après, on a certes une façon et une vision différente des choses de la vie, quoi. Hein. On a toujours voyagé.
3: On peut descendre.
4: Vous descendez en marche arrière.
3: Oui, c'est un peu abrupt comme escalier.
4: Vous avez la longueur totale du pied qui est posée sur la marche. Voilà.
3: Oh là là, voilà. Super. Donc là, on est vraiment chez vous, quoi.
4: Si le bateau avait été un bateau de commerce, on serait dans la cale où on met la marchandise. J'ai habité une maison pendant 22 ans, un appartement pendant une quinzaine d'années. Je suis revenu à mes sources parce que je ne me sens pas bien à terre et que je suis mieux sur l'eau. Étant né sur un bateau de commerce, je suis revenu à mes sources, voilà.
3: C'était votre métier ?
4: Non. J'avais compris dans les années 70 que c'était un métier en perdition. Tout commençait un petit peu à aller de travers. D'ailleurs, mes parents ont arrêté dès 76 de naviguer en France. Ils naviguaient principalement en Allemagne et aux Pays-Bas. C'est là où la navigation est le mieux entretenue et fonctionne le mieux. Et puis, il y avait beaucoup de transports, il y a toujours beaucoup de transports dans ces pays-là à réaliser, ainsi qu'en Belgique.
3: Vous le pilotez, ce bateau, il bouge ?
4: Oui, bien sûr, oui, tous les ans. Tous les ans. Finalement, on part en vacances sans faire de valise, on n'oublie rien. C'est quand même super, quoi. Je veux dire, il y a pas mieux, quoi. Par exemple, l'année dernière, je suis parti entre Breda et Rotterdam pour sortir le bateau de l'eau. Donc, je suis descendu la Moselle, le Rhin, et puis le Val, jusque donc Drimlen. Et puis après, une fois que les travaux étaient terminés, puisque j'ai réalisé des travaux sur la coque, je suis remonté par des petits canaux qui sont en parallèle de la Meuse jusque Maastricht. Et là, de Maastricht jusque Nancy, j'ai pris la Meuse sur la totalité.
3: Vous avez des cartes alors ?
4: Oui, ça c'est une carte allemande.
3: Mitteleuropäische Wasserstraße.
4: Nein, Mitteleuropäische Wasserstraße.
3: Ah, très bien.
4: Les voies bleues, c'est le fleuve. Mm-hmm. Voilà, et puis après, vous avez les grandes rivières.
3: Ouais.
4: Et puis après, vous avez tout le reste. Vous voyez, comme par exemple Vouziers, tous ces petits machins bleus, ça c'est le gabarit Fraissinet.
3: Ah, ça se navigue.
4: Vous voyez ? Et chaque petite arête là, mm-hmm, ça représente une écluse. Je navigue avec une carte électronique internationale, puisque je fais beaucoup les pays étrangers, parce qu'on n'a pas de possibilité de se rendre actuellement dans le sud de la France. Il y a 3 voies possibles et c'est très compliqué. On ne peut pas aller sur Paris, je parle en période d'été, donc voilà, c'est très compliqué. On ne peut pas descendre les Vosges parce que c'est navigable sur une très courte durée. Donc on pourrait par exemple descendre mais pas remonter, ou alors il faut descendre et remonter l'année suivante. C'est très compliqué.
3: Qu'est-ce que ça apporte de naviguer comme ça ? C'est paisible ? Qu'est-ce que ça apporte de naviguer sur les canaux comme ça ?
4: Ben, ça apporte de la zénitude, du calme. On voit du paysage, on le voit totalement différemment que si vous suivez le canal en vélo. Vous avez une vue qui est totalement différente sur la nature. On est vraiment très proche de la nature et on voit un paysage qui est magnifique. Hein, y a des endroits où c'est vraiment très très très joli. Hein.
3: Et puis c'est la lenteur, quoi. Hein ?
4: Ah bah oui, hein, quand vous vous déplacez une dizaine de kilomètres heure, vous avez le temps de voir les choses.
3: Vous vous ennuyez pas, vous, hein ?
4: Jamais.
3: Merci beaucoup, je vous tiens au courant.
4: Merci bien.
3: Vous allez faire quoi, là, maintenant ?
4: Pour retour, eh bien maintenant, je vais aller me faire une petite balade, comme il ne pleut pas.
3: À pied ?
4: Voilà, et puis bon, j'ai des articles encore à faire sur Facebook, voilà.
3: D'accord, ça marche, super, bon après. Bah oui, vous avez le wifi, hein ?
4: Oui, oui.
3: Ah oui.
4: Par téléphone. Mon modem, c'est le téléphone.
3: Le téléphone, c'est ça. Allez, super. J'enjambe le truc, je ne tombe pas à l'eau. Bon, bonne fin de journée.
2: Merci.
3: Merci, au revoir, je vous tiens au courant.
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1: Et je suis ravie de retrouver dans cette rubrique celle qui a été la révélation littéraire dromoise de 2024, Valérie Patureaux, avec sa cuisinière des Kennedy, qui a conquis 100 000 lecteurs l'année dernière. Elle publie cette rentrée aux Escales, un très très beau troisième roman qui s'appelle L'Enseveli. L'Enseveli, c'est d'abord l'histoire d'Abel, poilu de la Grande Guerre, blessé au combat en sauvant un inconnu. Il est transféré dans un hôpital de fortune où il va faire la connaissance d'un mystérieux voisin de lit, une gueule cassée qui, incapable de parler, va communiquer avec lui à l'aide d'un petit carnet. Adrien, c'est son nom, est médecin et officier, tandis qu'Abel, simple soldat, vient de la Drôme paysanne. Mais là, pour passer les journées, ils vont se raconter l'un à l'autre et tisser un lien si puissant que lorsqu'ils seront séparés, il faudra à tout prix se retrouver. Pourquoi Valérie Patureaux a-t-elle voulu redonner vie à des combattants de la Grande Guerre? C'est la question que je lui ai posée.
2: Peut-être parce que je suis la dernière génération à les avoir croisés. Je m'en souviens très bien, je devais avoir 7-8 ans et le frère de ma grand-mère me terrorisait parce que quand on allait chez lui, il retirait son œil de verre et donc il avait eu un terrible, voilà, sur un obus pendant la guerre de 14. Moi j'ai un intérêt très fort pour l'histoire, pour cette période particulière de l'histoire aussi, parce qu'elle représente vraiment, je trouve, au même titre que la Révolution française, elle représente le socle de notre société moderne. Et je ne suis pas historienne, donc je n'ai pas du tout voulu écrire un livre sur la guerre. J'ai voulu écrire un livre sur l'amitié et surtout poursuivre ma quête que j'avais déjà dans Nésida de cette interrogation sur le déterminisme social qui fait que nous rencontrons tous, sans que ce soit vraiment conscient, des gens qui partageons à peu près les mêmes choses, les mêmes... Voilà. Et il n'y a pas 36 circonstances. Il y a l'hôpital qui parfois vous amène à partager une chambre d'hôpital avec quelqu'un qui n'a pas du tout la même vie que vous, ni en âge, ni en lieu, ni rien. Et puis la guerre. Et c'était vraiment ça mon sujet. Et là, j'ai eu envie de m'intéresser, de m'interroger sur la sensibilité des hommes qui, en fait, n'est pas si lointaine de la nôtre.
1: Et puis, contrairement à la cuisinière des Kennedy, on est dans un roman du temps long.
2: C'est vrai que dans la cuisinière, je suivais sa vie, et Dieu sait que sa vie est assez trépidante et qu'elle nous emmenait d'épisode en épisode. Là, c'est un temps long, c'est un livre à la fois de terre, je dirais, parce que la terre est présente tout le temps, la terre qui vous engloutit, la terre qui... Enfin, c'est vraiment un livre de terre et un livre sur le temps, parce qu'il n'y a que dans ce temps long qu'on arrive aussi à se connaître, à se livrer, à apprendre les uns des autres. La grosse différence aussi avec mes deux premiers romans, c'est que c'était des histoires qui parlaient de personnages qui avaient existé. Là, ils sortent tous les deux de mon imagination. Ils sont nourris de tout mon imaginaire qui a été bercé par tous ces livres formidables sur cette période. Et de beaucoup de choses de ma propre vie, sans s'en rendre compte, les deux grand-mères présentes dans ce livre, ce sont les miennes. Mais je ne sais pas si je l'ai vraiment décidé. Je crois que c'est vraiment arrivé au fil de l'eau.
1: Et de cette écriture puissante de Valérie Patureaux qui, en quelques mots, fait naître des images fortes, des émotions qui vous envahissent, c'est vraiment une magnifique écrivaine que je vous conseille de découvrir avec L'Enseveli qui est paru aux Escales.
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3: Sur la route de la Guinguette à Anzem, en venant de Guéret, vous verrez sur votre gauche une maison avec des fenêtres blanches. C'est l'atelier du sculpteur Scal. Mais c'était quoi avant?
4: Je suis Scal, sculpteur, avec joie de vous accueillir.
3: Donc votre maison, c'était la boucherie du bourg?
4: Une des boucheries du bourg, oui. Alors je crois que c'était la famille Fell qui aurait fermé, d'après les anciens qui habitent le village, dans les années 50. Mais il y a encore les traces.
3: Et donc là, le carrelage...
4: C'est ce qu'on appelle, je crois, du casson. Alors, je ne sais pas si c'est l'expression qui est employée en Creuse, mais en général, on appelle ça du casson, parce que ce sont des bouts de carrelage de toutes les couleurs, qui ont servi à faire le sol de l'atelier de boucherie. Et puis, il reste encore au plafond, encore quelques des suspentes pour les bouchers, où ils accrochaient les morceaux de viande. Mon atelier, apparemment, c'était dans cet endroit qu'on accueillait les clients qui venaient. Donc ici, pareil, le même carrelage que dans l'autre partie. Et là, maintenant, j'ai transformé ça dans mon atelier de sculpture. Sur les matériaux, principalement des métaux, mais aussi du bois. Moi, ce qui m'importe, c'est le rendu dans les formes. J'apporte beaucoup d'importance à la lumière posée sur les pièces, les reflets, enfin. Et puis surtout, j'aime pas les lignes droites. Les gens qui aiment ce que je fais, c'est Jules Verne, Tim Burton, par exemple, me définit mieux comme recréateur.
3: Et là, par exemple, qu'est-ce qu'on a devant nous?
4: Je dirais un manège, mais qui est issu de plein de pièces différentes. Une montre, des engrenages. Alors évidemment, c'est un petit moteur de jeu d'enfant. Et il y a un plateau qui tourne dessus avec comme un manège pour enfants. Mais là, au lieu que ça soit des chevaux, des voitures, ben là, c'est des symboles du temps.
3: Et est-ce que, comme les anciens clients de la boucherie, on pourra passer la porte et venir voir le manège du temps?
4: Dès cet été, j'accueillerai les visiteurs. Notre partie qui est sans carrelage, peut-être leur bureau, peut-être pas leur comptage, j'en sais rien. En tout cas, là, il y a une grande partie qui est carrelée en casson, comme je disais tout à l'heure, qui est très pratique à entretenir quand on a un atelier de sculpteur.
3: Donc il y a un pont entre le passé et le présent quand même, ça reste de la boucherie à l'atelier.
4: Ah oui, tout à fait, j'ai choisi cette maison pour ça aussi, hein, parce qu'il y avait vraiment un passé, une architecture un peu curieuse, un peu décalée, et ça a fait beaucoup dans le choix, ouais, tout à fait.
3: Comment vous avez mené votre enquête?
4: Principalement, je fréquente la bibliothèque La Cop, donc dans Zem. On est quelques-uns, et j'ai rencontré Brigitte, par exemple, à qui j'ai posé des questions. En tout cas, c'est grâce aux anciens du village que j'ai pu avoir quelques infos, quoi. Je fais de belles rencontres, je suis bien ici.
3: Dans cette maison, on ne découpe plus de la viande, mais des matériaux recyclés pour fabriquer des œuvres.
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5: Laetitia, 54 ans, j'habite à Saint-Jean-de-Braye, je fais partie depuis toujours de l'association ANCO. Alors ANCO, pour faire court, c'est Association Navigation sur le Canal d'Orléans, et on milite pour la réouverture de ce canal à la navigation, en le gardant dans son jus du XVIIe siècle, quelque chose de très naturel, on n'a pas envie du canal du Midi. Alors le permis bateau, moi je l'ai passé en 1997, j'étais toute jeune maman.
6: Ça vous fait quoi, Laetitia, quand vous conduisez un bateau?
5: Alors moi, ça me vide complètement la tête, je suis heureuse, en fait, j'aurais pu en faire mon métier. C'est mon échappatoire.
6: Grand bol d'air.
5: Ah oui, complètement. Le canal, c'est très calme, c'est serein. Et les écluses, moi j'adore, c'est sympa.
6: Pourquoi vous adorez?
5: Parce que d'une écluse à l'autre, surtout sur notre canal qui est déclassé, il y en a qui pulsent au niveau de l'eau. Il y a certaines écluses, ça passe par en dessous, on est soulevé doucement. Quand on est tous ensemble dans les écluses, on attend, on se marre bien. Et c'est simple. Hein.
6: C'est quoi les discussions entre mariniers quand on attend?
5: Oh là là, je ne sais pas si je dois le dire. Non, mais on chante, on rigole, c'est vraiment...
6: Vous avez une petite chanson de marinier, là, à nous chanter? A cappella?
5: A cappella, je chante très mal. Après, ce serait bienvenue sur le port d'Orléans. Eh oh, bienvenue au port d'Orléans, eh oh. Voilà, mais je suis nulle en chanson. Hein.
6: Ah non, c'était pas mal, moi, je l'aurais bien fait plus fort, quoi.

0: Et c'est un milieu où il n'y a pas beaucoup de femmes.
1: Alors en effet, mais je pense qu'il y en a de plus en plus, surtout la Loire, ce qu'on appelle la Loire d'en bas, parce que nous on est la Loire d'en haut.
0: Attendez, c'est quoi la Loire ?
1: La Loire d'en bas, ce serait plus vers Chalonne et puis arriver vers l'estuaire. Il y a beaucoup plus de jeunes sportifs, j'ai envie de dire, mais nous on va essayer de rajeunir aussi de ce côté-là. J'ai toujours très bien été accueillie de toute façon. Je me suis même pas posé la question, à vrai dire, de savoir si j'étais une femme et qu'avec des hommes. Je n'ai pas fait attention à ça.
0: Est-ce que vous avez des rêves ou des ambitions avec le canal d'Orléans, ou des voyages ?
1: Le rêve, ce serait bien sûr qu'il soit réouvert à la navigation, que tout le monde puisse faire ce fameux triangle d'eau, canal de Briard, canal d'Orléans et la Loire. Ça dépayse complètement.
0: Qu'on a l'impression, du coup, là, quand on est sur ce triangle d'eau, d'être encore dans le Loiret.
1: Non. Pour avoir fait le bief de partage, donc c'est vers Suré-aux-Bois il y a plusieurs années, j'avais l'impression, j'ai jamais été, hein, mais d'être en Amazonie.
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1: Laissez passer.
2: Anne Sebel vit dans le Vézélien quand elle n'est pas aux quatre coins du monde pour inventer des univers au cinéma ou à la télévision.
3: Monteur, la tourne.
2: Celle qui connaissent d'adoption est chef décoratrice et elle est devenue la référence quand Hollywood veut filmer Paris. Un Paris plus vrai que nature, un Paris recréé, un Paris d'atmosphère.
4: Atmosphère, est-ce que j'ai une gueule d'atmosphère ?
2: Anne Sebel a travaillé avec les plus grands, Spielberg, Clint Eastwood, Sofia Coppola ou encore Damien Chazelle. Et depuis 5 saisons, elle est aussi la directrice artistique de la série Emily in Paris, dont elle façonne l'univers visuel. Elle a inventé pour la série un Paris fantasmé, celui que les Américains adorent, les immeubles haussmanniens, les chambres de bonne, les placettes charmantes, les bistrots typiques. Une création qui part du scénario, puis elle imagine les lieux, les volumes, les couleurs, la lumière. Derrière chaque décor, il y a des croquis, des maquettes et des artisans qui reproduisent en 3D cet univers.
5: C'est du travail bien fait.
2: Pour une saison d'Emily in Paris, ce sont près de 180 décors créés, démontés, remontés. Un travail colossal qui a aussi un impact très concret. Certains lieux de tournage sont devenus de véritables attractions touristiques. Anne Sebel revendique un cinéma fait à la main, loin du tout numérique. Elle transmet d'ailleurs son savoir-faire à la Fémis, où elle forme la nouvelle génération qui, à son tour, saisira le réel pour bâtir image après image d'autres rêves de cinéma.
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6: Être de mauvaise humeur, ça arrive, mais savoir le dire en breton, c'est pas simple. Eh bien, je vais vous l'apprendre. Et puis, les Botorels, coucou, ça va être votre tour aujourd'hui.
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6: Alors pour les râleurs du matin ou les râleurs de toute la journée, bah oui, il y en a, on en connaît, hein, ceux qui ne sont jamais satisfaits et aboient au lieu de parler, eh bien, c'est gualimor, le mot à employer. Gualimor et out armintiement. Tu es de mauvaise humeur ce matin. Gualimor et out armintiement. C'est un mot composé donc avec gual en premier qui signifie mauvais, le mal ou le malheur. Employé devant un mot, gual sert à insister sur le côté néfaste, mauvais d'une chose. Par exemple, Gualvrudet, c'est une personne de très mauvaise réputation. Donc, gual et immor, gualimmor, hein, ça veut dire de mauvaise humeur, de très mauvaise humeur même d'ailleurs. À dire à votre ado, à votre conjoint ou collègue, ou pas en fait, hein, sinon ça va créer la dispute. Mais maintenant, vous saurez dire, gualimmor et des irio, ceci est de mauvaise humeur aujourd'hui, gualimmor et des irio. Retenez donc pour aujourd'hui que gual signifie mauvais en breton, immor, l'humeur, gualimmor. La mauvaise humeur.
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6: Et maintenant, nos Botorels. Nom de famille assez répandu. Alors, Botorel, ça sonne fortement breton, hein ? Ouais ? Eh ben non. C'est une version bretonnisée d'un nom de famille qui vient de l'ancien français. Il n'y en a pas beaucoup en breton, mais il y en a quelques-uns, comme celui-là. Botorel, ça vient de Boterel, qui avait perduré dans la langue galaise, en Haute-Bretagne. Un nom attesté au XVe siècle, on le trouve aussi chez nos voisins de Cornouailles britanniques d'ailleurs. Mais Botorel, Boterel ou encore Botrel, comme Théodore, le célèbre chanteur de la papolaise, eh bien tous ces noms viennent d'une ancienne forme française, Boterel, qui signifie le petit crapaud. Mais alors, c'est pas un petit crapaud, ça servait surtout de surnom péjoratif, donné à une personne n'ayant pas des traits de visage des plus beaux, ou d'une personne méprisable, pas agréable du tout. Donc, même si ça semble breton, eh bien l'origine, pour le coup, vient de la partie non bretonnante de la Bretagne. Et ça a été mis ensuite à la sauce armoricaine, langue bretonne par nos anciens. Voilà, quelques mots de plus et des explications sur notre belle langue bretonne. Je vous dis à demain pour d'autres surprises. Kenvar Hwas.
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2: Mettez vos oreilles dans le vide avec le duo Belle Dame. Bientôt trentenaires, Tommy et Nathan, son frère jumeau, au Savoyard de la Vallée de l'Arve, et surtout musiciens. Ils ont créé Belle Dame. Ils écrivent, ils composent, ils chantent et jouent. Guitare, clavier et machine. Et fin 2025, Belle Dame a sorti ce single Dans le vide.

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1: C'est Décibel en direct de Rochefort au festival Sœurs Jumelles.
2: Nous sommes deux sœurs jumelles, nées sous le signe des Gémeaux. 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
1: Ici et nulle part ailleurs, les bourrifantes Béatrice Dalle au festival pour présenter un spectacle poignant et passionné, hommage à Kurt Cobain, le chanteur de Nirvana, qu'elle aime passionnément. Et tant pis s'il est mort il y a plus de 30 ans, l'amour est intact. Vous l'entendrez dans la deuxième partie de l'émission. Au rayon découverte, on va rencontrer un jeune groupe, Dernier Motel, qui mêle théâtre et rock en français.

0: spécial, puisqu'évidemment demain, c'est le troisième match de l'équipe de France à la Coupe du Monde de football, et c'est très important. Donc demain soir, nous prendrons l'antenne à 19h et jusqu'à 20h30. Ensuite, c'est l'équipe des sports d'ici qui vous fera vivre, avec Pia Clément en tête, ce match hyper important évidemment pour l'équipe de France. Allez les Bleus, c'est évident. Et ça sera demain. Donc demain, décibel de 19h à 20h30. Et puis ensuite, le foot. Ça, c'est pour demain soir. Ce soir, on est ensemble en direct jusqu'à 21h. Il y aura de la bonne musique et donc plein d'invités, vous l'avez compris, autour de ce festival Sœurs Jumelles. Avant d'accueillir Béatrice Dalle, Dernier Motel et Julien Pelletier, j'accueille ma première invité, Julie Delors. Bonsoir.
1: Bonsoir.
0: Bienvenue dans Décibel. Chère Julie, je vous admire, je dois le dire. J'étais déjà dans ce festival il y a 2 ans, il y a 3 ans, mais c'est surtout il y a 2 ans où votre travail m'a sauté aux yeux et au cœur, je dois dire. Vous êtes en charge de la programmation des films musicaux ici à Sœurs Jumelles, soit des films qui parlent de musique, de styles musicaux, d'histoire de musique, ou alors qui parlent d'un artiste en particulier. Quel genre de parcours dans la vie professionnelle il faut faire pour avoir ce job de chercheuse de pépites films musicaux?
1: Alors mon parcours est assez particulier parce que mon travail premier n'est pas du tout programmatrice, il est chef monteuse en documentaire ou fiction.
0: Ceci dit, ça veut dire que vous avez l'œil
1: voilà.
0: Et l'oreille.
1: C'est
0: oui.
1: Ça.
0: Oui, oui.
1: Et du coup, c'est vrai que le montage et la musique, c'est une partie très importante. On est les premiers au montage, on est les premières personnes avec qui travaille le compositeur et le réalisateur. Donc et moi, c'est vrai que la musique était quelque chose qui était très importante. J'adorais proposer des groupes de musique à des réalisateurs ou des compositeurs à des réalisateurs ou réalisatrices afin d'accompagner leurs films.
0: Ah ouais. Alors, ce qui est génial, c'est qu'en plus, non seulement donc ces films que vous choisissez, tous les festivaliers, toutes les festivalières les découvrent, et vraiment, voilà, vous avez un flair incroyable, parce que moi, vous m'avez fait découvrir des choses ici absolument magnifiques, mais en plus, c'est dans un lieu pas comme les autres, qui s'appelle le Cinémobile. Est-ce que vous pouvez me décrire cet endroit pas commun où on va voir des films, les films que vous avez sélectionnés?
1: Alors, c'est vrai que le Cinémobile, c'est vraiment le lieu du documentaire musical, et c'est un camion cinéma. C'est un camion cinéma qui a été créé par la région centre, donc cyclique, et c'est un camion qui se déplie avec 80 places à l'intérieur, un écran,
0: la clim, parce qu'en ce moment c'est quand même une grosse qualité
1: complètement, et c'est validé par Dolby, donc on a un 7.1 dans le Cinémobile, et du coup il y a aussi un grand écran avec un vrai vidéoprojecteur en laser, donc comme une vraie salle de cinéma, et il y a un côté hyper coco. On est vraiment hyper bien à l'intérieur.
0: C'est vrai, hein.
1: C'est hyper agréable, et autant pour les équipes qui viennent présenter leurs films, il y a un rapport direct aux spectateurs. On a vraiment l'impression de partager quelque chose avec chacun des spectateurs qui sont là.
0: Ouais.
1: Et Julien pourra en témoigner tout à l'heure parce qu'il était présent. Mais et il y a un côté très cinéma paradisio en fait. On a envie d'avoir la dame qui vient avec ses petits cornets, son petit chocolat, etc.
0: Et donc c'est une salle de cinéma. Vous pouvez chercher sur internet Cinémobile. Parce que si vous êtes, je sais pas, une mairie, une école, vous pouvez les solliciter, et le camion et la clim peuvent venir jusqu'à vous.
1: Complètement.
0: C'est et fait pour une projection.
1: Tout à fait. Voilà. Pour amener le cinéma dans des zones où il n'y a pas de cinéma.
0: Ça, c'est génial. Alors, rentrons maintenant, chère Julie, dans le vif du sujet. Les films que vous avez sélectionnés cette année, que vous conseillez, du coup, à celles et ceux qui nous écoutent, parce que soit ils viennent de sortir, il y en a certains qui sont sortis aussi il y a quelques années, parce que voilà, il faut aussi ressortir les films. Les films musicaux sont pas très bien distribués en France, donc faut leur donner des chances. Et puis, il y a aussi des avant-premières. Je voulais que vous me disiez quelques mots sur The Way We Move. En français, ça veut dire la manière dont on bouge, mais ça veut aussi dire la manière dont on émeut les gens. C'est un film incroyable sur le chansigne.
1: Oui, tout à fait. On suit en fait le parcours de Amber Galloway, qui est une chansigneuse américaine. Et il y a quelque chose d'incroyable, c'est qu'elle ne chansigne pas que les paroles, mais elle chansigne la musique.
0: Ouais.
1: Et on la voit bouger. Et en plus, on suit tous les étudiants qu'elle forme du coup pour ce chansigne. Et c'est absolument sublime, parce que c'est vrai que la musique, on a envie de la partager. On a envie aussi de la partager avec des gens qui
0: n'entendent pas.
1: Ouais. Mais qui ressentent la musique par le corps et qui la ressentent et qui l'entendent différemment. Et en plus, on suit tout le parcours d'Amber, qui est assez émouvant. Enfin, vous découvrirez ce film parce qu'il va passer sur Arte
0: bientôt.
1: Il est disponible sur arte.tv.
0: Ouais.
1: Donc vraiment, vous pouvez le voir.
0: Et croyez-moi, si c'est tamponné, validé par Julie Delors, c'est un bon film, parce que vraiment, elle a un

0: goût incroyable. Donc ça s'appelle The Way We Move. Et oui, on n'a pas précisé, mais donc le chant signe, évidemment, c'est faire en langue des signes, accompagner un concert sur le côté de la scène, pas très loin de l'artiste, en langue des signes. Je pense que vous avez tous vu passer sur les réseaux sociaux des vidéos incroyables de filles qui chansignent du rap américain. Et même le rappeur s'arrête pour regarder les filles chansigner parce qu'elles sont trop fortes. Et voilà.
1: Incroyable.
0: Donc ça, notez-le, The Way We Move, il faut voir ce film. Un autre film, If These Walls Could Rock. Alors ça c'est un jeu de mots autour de l'expression If these walls could talk, ça veut dire en anglais si ces murs pouvaient parler. Là donc ça veut dire si ces murs pouvaient rocker. C'est un hôtel.
1: Oui, c'est le Marquis Hôtel qui était un des grands lieux mythiques d'Hollywood qui accueillait du coup beaucoup de rockers. Ouais. Et ça raconte toute cette partie des années 70 avec tout ce qu'on peut connaître du rock.
0: Sexe, drogue, rock and roll.
1: Voilà,
0: La débauche. Non, alors la débauche, mais pour le coup, les artistes assument parce que
1: oui,
0: ils témoignent dans le film.
1: Totalement. Ils témoignent, voilà. Ils racontent l'histoire du lieu et ils nous racontent toutes leurs histoires et aussi comment les mœurs évoluent, comment on ne peut plus être aussi et comment ce qui est intéressant, c'est qu'il y a le gars de la sécurité, par exemple, qui a été interviewé et qui disait eux, je les ai interdits de séjourner pendant un an. Quand ils sont revenus, ils m'ont encore fait des conneries, mais c'est vraiment un film qui est très touchant et qui témoigne d'un temps qui n'existe plus.
0: Et c'est beau. Et quand on dit rockstar, on rigole pas. Il y a Bruce Springsteen qui parle dans le film. Il y a Ringo, pas de Sheila et Ringo, hein, Ringo Starr des Beatles. Donc voilà, ça, celui-là, c'est du lourd. Et celui-là, on va pouvoir le voir en France, vous pensez, Julie?
1: Pour le moment, c'est la première en France.
0: Ouais, hein, bravo.
1: Et il n'y a aucun distributeur qui est prévu. Donc j'espère que la visibilité ici permettra une diffusion en France sur chaîne ou.
0: Croise les doigts. Il y a aussi des portraits d'artistes, Benjamin Biolay, Sébastien Tellier ou encore Vanessa Paradis. On en parlera tout à l'heure avec Julien Pelletier qui a réalisé ce portrait de Vanessa. Incroyable comme on l'a jamais vu, vraiment. Et pourtant, Dieu sait que je suis fan depuis Joe le Taxi, Julie. Depuis Joe le Taxi, j'ai pas lâché Vanessa, je ne l'avais jamais vu comme ça. Donc ça, c'est incroyable. On en parlera avec lui tout à l'heure. J'aimerais qu'on s'arrête deux secondes sur Broken English, qui est le portrait de Marianne Faithfull, rockeuse, poétesse et muse anglaise. Elle était tout ça à la fois. Elle nous a quitté l'année dernière, Marianne. Qu'est-ce qui fait que un portrait de Marianne Faithfull, c'est du cinéma et c'est pas un reportage sur sa vie?
1: Alors là, c'est tout le talent de ces deux réalisateurs qui s'appellent Ian Forsythe et Jane Pollard, qui mettent en scène tout un environnement autour de Marianne Faithfull. Ils ont créé un ministère de l'oubli avec Tilda Swinton qui joue la ministre de l'oubli, avec un enquêteur qui va chercher quel est la vie de Marianne et de trouver la vérité par autant les interviews, les archives, et c'est aussi la mise en scène de ces archives qui est très intéressante. Et pareil, ce film-là, je ne sais pas du tout s'il va être distribué. Il a été vu dans des très grands festivals, il a eu un prix au BFI, et en plus c'est extrêmement touchant parce que donc c'est le dernier documentaire dans lequel témoigne Marianne Faithfull.
0: Ah oui, elle est morte juste après.
1: Ils ont fini le tournage. Elle est morte avant qu'ils aient fini le tournage, en fait.
0: Ah ouais.
1: Donc, ils ont dû trouver des astuces aussi pour continuer à la raconter. Et elle est extrêmement émouvante, touchante. Et toute cette mise en scène autour d'elle, c'était les mêmes réalisateurs qui avaient réalisé le film sur Nick Cave, 40 jours sur Terre.
0: Qui était très beau.
1: Voilà. Et ils ont toute sa spécialité d'essayer de mettre en scène leur personne, leur personnage et ces personnalités-là. Et c'est pas juste être face à une caméra et discuter.
0: C'est ça. Donc c'est le point de vue, en fait.
1: C'est avoir un point de vue.
0: Tout à fait. Avoir une question qu'on se pose sur l'artiste. Et dans le film, on donne la réponse.
1: Tout à fait.
0: C'est ça l'idée.
1: C'est vraiment un point de vue. Et eux, ils ont plus ce côté où ils ont envie de montrer le souvenir.
0: Ouais.
1: Et qu'est-ce qui est important pour eux, c'est quels sont les souvenirs des uns et des autres liés à la musique. Et ils arrivent vraiment à très bien le montrer. C'est extrêmement touchant.
0: Alors, avant d'accueillir Julien Pelletier, à qui on doit ce docu sur Vanessa Paradis, je vous propose d'écouter Marianne Faithfull, puisque souvenir étant le mot-clé, As Tears Go By est tout indiqué. Vous écoutez ici. Merci les amis.

0: Marianne Faithfull. Et donc ce film Broken English, montré en avant-première au festival Sœurs Jumelles grâce au goût très sûr de Julie Delors, votre première invitée de ce soir. Julie, à côté de vous a pris place Julien Pelletier. Bonsoir Julien.
1: Bonsoir, merci de me recevoir.
0: Ah ben on est ravis, vous êtes le réalisateur de Vanessa Paradis, La Soirée, alors qu'il n'était pas forcément, j'imagine, votre premier choix de nom de documentaire, mais c'est parce que c'est passé à la télé, c'était toute une soirée autour de Vanessa Paradis, un docu et un concert. Avant de vous poser plein de questions sur ce tournage, j'aimerais d'abord me tourner vers Julie. Je l'ai dit tout à l'heure, elle a un goût très sûr pour les docu-musiques. Qu'est-ce qui vous a touché dans le film de Julien? Parce que pour le coup, des histoires de chanteurs, de chanteuses à la télé, il y en a eu plein. Des tentatives de docu sur Vanessa Paradis, il y en a eu plein, et aucun n'a tellement marqué. Pourquoi celui-là? Il vous a touché?
2: Mais parce qu'en fait, on y voit Vanessa de manière extrêmement honnête, oui. Touchante. On est au cœur de sa création, au cœur de son film. Et Julien a réussi à créer une connexion avec elle qui se voit de suite à l'écran et à trouver une juste distance entre ne pas s'imposer, être là, être arrivée à elle, la sentir. Et elle a réussi à se laisser aller et à nous donner tout ce qui la touche et tout ce qui la... Voilà. J'en ai fait pas les mots parce que
0: non,
2: c'est vrai
0: c'est
2: que
0: bien, mais ça, j'en sens que ça vous a ému.
2: Tout à fait. Ah oui, de toute façon, il aurait pas, il serait pas venu sinon.
0: Bah Julie, je vous remercie. Vous pouvez passer le micro à Julien. Merci d'être venu nous voir en direct. Julie qui retourne en courant dans son cinémobile. Mais donc, sachez-le, vraiment, la programmation documentaire musicaux de Sœurs Jumelles, c'est elle et c'est du très très beau boulot. Et vous avez toute l'info sur tous les films sur le site de Sœurs Jumelles. Alors Julien Pelletier, vous êtes musicien vous aussi, c'est peut-être ça qui a aidé. Vous faites partie du groupe Last Train. Est-ce que le fait d'être vous-même musicien, sachant qu'en plus on sait que Vanessa elle aime bien le rock, ça a facilité la connexion entre elle et vous, parce que vous l'avez suivi pendant 2 ans pour ce docu?
1: Ouais, je crois que ça a pas mal aidé et c'est un des premiers, des premières choses qui, un des premiers atomes crochus, disons, qu'on a eu ensemble quand on a bu un café il y a à peu près 2 ans, effectivement. Et j'ai commencé la musique très tôt, j'ai fait mes premiers concerts quand j'avais 14 ans, elle aussi.
0: Comme elle.
1: Alors par contre, on n'a pas eu la même carrière au final.
0: Vous n'avez pas eu Joe le taxi, vous, à 14
1: ans? Non, bah, pas vraiment. Ouais. On peut pas dire ça. Mais du coup, j'ai senti quand même tout de suite que c'était quelque chose qu'il avait touché. Et très rapidement, on a beaucoup parlé de musique, beaucoup parlé de cinéma, et je crois que ça lui touchait, ça lui tenait à cœur aussi d'avoir effectivement un réalisateur qui était sensible à la musique. Et l'idée, c'était vraiment de pouvoir faire ça, oui, de parler de musique dans ce documentaire.
0: Oui, parler de musique, ça c'est hyper intéressant ce que vous dites Julien, parce que la hantise de Vanessa Paradis, c'est de se retrouver sur un plateau, alors je sais, moi je l'ai vécu parce qu'elle est venue dans mon émission en direct, et que quelqu'un lui parle de sa vie privée, de ses gosses, de son look, de sa beauté, de tout sauf de musique. Alors en fait avec vous, elle avait confiance, elle savait que vous alliez filmer la musique.
1: Ouais, tout à fait.
0: Et, ouais.
1: Et vraiment quand elle a vu la version finale, alors j'ai eu l'honneur qu'elle me dise, ouais Julien, tu ne sais pas à quel point j'aime ce documentaire, hey. Et elle était, voilà, c'est des mots que je vais garder aussi pour moi. Oui. Mon petit jardin secret.
0: Faut pas tout nous dire, mais non, je sens que vous êtes heureux.
1: Ouais, tout à fait. Ah. Et effectivement, parce que on a parlé de musique dans ce documentaire, on parle d'art avant toute chose, et c'était vraiment ce qui me tenait à cœur moi aussi.
0: Ouais. Alors faut dire que quand vous avez commencé à la suivre, Vanessa, elle est au moment de la conception du dernier album, Le Retour des Beaux Jours. Il s'était passé 7 ans depuis son album précédent. Elle est pas toute seule sur cette création d'album. Elle a une dream team avec elle, en les personnes d'Étienne Dao et Jean-Louis Pierrot. Et donc pendant 2 ans, c'est pas juste on enregistre un album, c'est vraiment on crée quelque chose, un univers, une histoire quoi. Et comment vous avez fait pour filmer ça?
1: Alors malheureusement il y a certains moments de la conception de l'album auxquels j'ai pas pu assister,
0: ouais.
1: Parce qu'ils ont commencé à travailler vraiment tous les trois dans leur appartement parisien, ils ont fait vraiment beaucoup de tout ce qu'on appelle des maquettes quoi, ouais. Où ils travaillent sur un tout petit ordinateur, et ça à ce moment-là je l'ai pas vécu malheureusement, ouais. Mais j'ai été là dès le studio et il y a encore beaucoup de choses qui se passaient lors de la création dans le studio, et ensuite on est parti ensemble évidemment à Abbey Road, on le voit dans le documentaire.
0: Oui, où, le studio des Beatles à Londres.
1: Et très, ouais. Émouvant pour elle et pour moi et pour toute l'équipe, ouais. Qui était là. Et en fait, voilà, cette création, ça a pris effectivement quand même pas mal de temps, et c'est ce qui a, je pense, renforcé aussi nos liens d'amitié,
0: oui.
1: Et nos liens professionnels évidemment.
0: Ouais.
1: Mais le fait qu'elle m'ait fait confiance, qu'elle se soit sentie beaucoup plus à l'aise, c'est quand même le fait que ça ait duré comme ça dans le temps et qu'on ait une relation longue, quoi.
0: Ouais. Et Julie, tout à l'heure, en parlant du film, à évoquer, effleurer ce sujet-là, mais est-ce qu'il faut être très présent ou est-ce qu'il faut qu'on sente pas que vous êtes là? Est-ce que vous vous cachez quand vous filmez ou est-ce que vous êtes là au milieu de la pièce?
1: Se cacher plus que tout au monde. Le but, c'est vraiment de se cacher et de ne pas montrer que j'existe, de pouvoir être tout petit. J'avais juste une petite caméra, j'avais un micro sur ma caméra, ouais. Donc j'avais pas d'équipe du tout et c'est ce
0: donc
1: qui
0: tout
1: lui tenait à cœur.
0: Déjà, ouais. Une personne, ça c'est important.
1: Ouais, tout à fait. C'est ce qui vraiment lui tenait à cœur. Elle voulait que ce ne soit pas perturbé dans le studio. Et Etienne Dao me l'a dit ensuite. Pour lui, le studio, c'est comme une chambre à coucher, donc c'est très très intime. Et donc c'était aussi très difficile de rentrer dans ce milieu-là où il n'y a pas eu de caméra dans des studios de Vanessa Paradis depuis 1993 avec l'album Lenny Kravitz.
0: Je me souviens très bien et c'était un documentaire qui était passé sur Canal.
1: Ouais.
0: Et comme pour le vôtre, il était en deux parties. En fait, il y avait un docu oui. Et ensuite un concert filmé.
1: Ouais.
0: Et c'est exactement ce qui s'est passé pour la soirée Paradis sur France Télé.
1: Bah, c'est ce qui lui tenait à cœur aussi à Vanessa de présenter ses morceaux, ensuite de les jouer vraiment devant un petit public de privilégiés, sa famille. Ouais. Ses amis, les gens du label, voilà, il y avait un tout petit public. Mais effectivement, pour revenir sur le studio, oui. j'avais cette volonté de me tenir tout petit. Et en fait, au fur et à mesure de la relation, bah, on le sent dans le documentaire, je crois que quand on arrive à Londres, à Abbey Road, on est déjà plus proche. Donc elle regarde la caméra, elle discute avec.
0: C'est ça qui est fou. Ouais. C'est qu'en fait, on a l'impression que vous l'avez apprivoisé.
1: Ouais, c'est ça. Mais c'est ce qu'il fallait faire.
0: Et exactement. Qu'effectivement, elle se méfie parce qu'on connaît la carrière qu'elle a. Elle est sous l'œil des photographes, des journalistes, du public. Plus ou moins bienveillant depuis ses 14 ans.
1: Ouais.
0: Et donc, en fait, il y a un côté sauvage, mais de protection, en
1: exactement.
0: Fait, au départ.
1: Ouais, tout à fait.
0: Et vous avez craqué le code.
1: Exactement. Il fallait l'apprivoiser. C'est vraiment, c'est le petit prince, quoi. C'est le renard.
0: Le renard.
1: Et je crois que j'ai réussi à le faire. Et aujourd'hui, on s'entend super bien et on a une très, très belle relation. Et c'est chouette et c'est fou de pouvoir dire ça, là, au micro d'ici. Là, de pouvoir dire j'ai une très belle relation avec Vanessa Paradis.
0: C'est vrai que vous n'êtes pas nombreux à pouvoir dire ça. Mais c'est bien. Ce qui est rare est encore plus précieux. Donc, Julien Pelletier, votre documentaire, il est passé déjà sur France Télévisions. Il est toujours disponible sur le replay, hein, France.tv.
1: Oui, c'est alors, ça.
0: On peut le voir. Donc, ça s'appelle Vanessa Paradis, la soirée, parce que c'était une soirée thématique où il y avait donc votre docu et le concert. Si vous aviez pu choisir un titre, comment vous auriez aimé l'appeler, ce documentaire?
1: Eh bien, finalement, il a quand même eu un autre titre dans le DVD qui est sorti. Ah. Il y a une réédition, en fait, de l'album
0: Le Retour des Beaux Jours,
1: tout à fait, dans lequel il y a un DVD. Et c'est Cœur Ardent. Qui moi était mon titre favori et c'est une chanson en plus que j'ai mis volontairement deux fois dans le documentaire à l'intro et plus tard joué par les cordes de Abbey Road. Et Cœur Ardent, pour moi, ça résume tout, ça résume Vanessa Paradis, ça résume cet album.
0: C'est la chanson qui ouvre l'album et en fait elle est très belle parce que c'est Vanessa qui s'adresse au public qui l'attend derrière le rideau.
1: Exactement.
0: Et le public, elle l'appelle le cœur ardent. Donc la chanson est sublime. Elle est très étrange, elle a pas de refrain, elle a une espèce de grande envolée orchestrale et tout. Cœur ardent, mais ça c'est très beau comme titre.
1: Et je savais quand j'étais dans le studio avec eux, quand j'ai vu les cordes jouer, je savais que ce morceau avait une place toute particulière dans le documentaire. Donc je mettais vraiment beaucoup d'applications à filmer au maximum dès que ça touchait à ce morceau, parce que c'est un morceau qui me touchait énormément, qui me donnait la chair de poule. Et c'est sur celui-ci qu'on pleure dans le documentaire ne pas trop en dévoiler.
0: Non, on dit rien.
1: Mais voilà.
0: Mais teaser, vous allez pleurer. Ouais. Quand même, on aime ça.
1: J'espère, c'est mon but de faire pleurer les gens.
0: Même complètement déshydraté en canicule. Si vous regardez ce docu ce soir, vous allez pleurer un petit peu, je vous le promets. Vanessa Paradis, la soirée, voilà, sur France.tv. Et vous alors, Julien Pelletier, la suite c'est quoi? C'est Relast Train ou alors c'est un autre documentaire musical ou un autre film qui n'a rien à voir avec la musique?
1: Je sais pas encore ce qui va se passer pour moi en termes de projet audiovisuel. J'ai beaucoup envie de faire de fiction, du cinéma, donc je crois que c'est vraiment là-dessus que j'ai envie de mettre tous mes efforts prochainement. Mais avant ça, j'ai une tournée avec mon groupe Last Train, effectivement. On a encore 18 dates. On a eu la chance là de jouer dans le stade, le Groupama Stadium à Lyon, en première partie de Linkin Park. C'était assez dingue. Demain, je vais à Gare au Rock. Après-demain, on va à Solidays.
0: Ouais.
1: On va jouer à Musilac, voilà, pour les concerts français. Puis on a la chance de jouer aussi en première partie de Muse au Festival d'été de Québec. Donc de traverser l'Atlantique, ça va être assez dingue. Donc déjà voilà, il y a encore une vingtaine de festivals qui arrivent. Et il y a un Zénith de Paris le 3 octobre prochain. avec pas mal de surprises, beaucoup de choses qu'on est en train de préparer. Donc c'est déjà un beau programme et puis on verra pour la suite.
0: Eh ben, belle route à vous alors pour cet été de festival,
1: merci
0: Julien.
1: Beaucoup.
0: Et merci beaucoup pour ce beau film. On va écouter Vanessa Paradis, ça vous a donné envie. Et puis ce soir, elle est sur la grande scène de Sœurs Jumelles. Il y a Oxmo Puccino qui va monter sur scène dans 10 minutes. Et puis ensuite, vers 22h30, c'est Vanessa Paradis qui sera en tête d'affiche. On écoute un extrait de ce fameux album, Le Retour des Beaux Jours. Ça s'appelle Les Épines.

0: Les épines du cœur, cette merveille, Vanessa Paradis, tête d'affiche ce soir au festival Sœurs Jumelles. Il est 20h25, on est toujours en direct et on accueille un groupe qui s'appelle Dernier Motel. Bonsoir messieurs. Bonsoir, bienvenue, votre micro va s'ouvrir et là on va vous entendre dire bonsoir.
1: Bonsoir.
0: Voilà les belles voix de Dernier Motel. Alors c'est un groupe de 6, on n'a pas pu vous prendre tous les 6 mais vous êtes tous les 2. Vous êtes, alors il y a dans le groupe, je vais citer tout le monde parce que c'est important, il y a Benjamin, Jean-Baptiste, il y a Thomas aussi, c'est ça, qui sont plutôt issus du monde du théâtre. Et puis après vous avez toute l'autre partie du groupe qui là est plus musicienne et cinéma, c'est ça, je dis pas de bêtises?
2: Exactement.
0: D'accord, alors expliquez-moi, Dernier Motel, ce que vous venez faire ici à Sœurs Jumelles. Je pense que dans une petite heure vous serez sur scène, mais je n'ai pas envie d'appeler votre performance un concert, et je crois que vous non plus.
2: Alors, ce qu'on fait ici à Sœurs Jumelles, c'est un rêve pour nous de venir jouer ici parce que c'est un festival qui connecte tous les mondes, et les mondes du cinéma, du théâtre, de la musique, et notre groupe connecte ces mondes. On vient du conservatoire de musique, du conservatoire du théâtre, on travaille sur scène et ça nous tenait à cœur de venir ici. Merci à Julie de nous avoir
0: programmé. Julie Gaillet, bravo, Julie Gaillet. Bisous.
2: Oui. Et voilà.
0: Ok. Et donc la naissance de ce groupe Dernier Motel, parce que ok, ça paraît ici la rencontre de la musique et de l'image extrêmement logique, mais dans la vraie vie, et dans la vraie vie des groupes, un groupe qui dit oui, alors mon album est conçu comme un film, et puis finalement mon concert c'est aussi un peu une pièce de théâtre, et puis de toute façon moi je suis théâtreux mais je suis aussi musicien, et c'est quand même assez rare. Donc d'où est venue cette idée? Racontez-moi le début.
1: Eh ben, Dernier Motel est né par l'amour de Jean-Baptiste pour le mélange entre l'image et la musique.
0: Ouais.
1: Et tout simplement des rêves plein la tête, il est venu me voir, moi Frédéric, pour me demander qu'est-ce que je peux faire pour mêler ces rêves-là. J'ai des paroles, j'ai quelques grilles d'accords, je connais pas grand-chose. Comment on peut faire pour que ça sonne et que ça prenne du relief et que ça donne quelque chose dont on est fier?
2: Et moi, au départ, l'idée était de vouloir absolument avoir un scénario qui lie les chansons scène et qui lie les chansons dans un album. Et en fait, pour tout vous dire, je suis toujours un peu freiné, voire même gêné, quand les artistes présentent leurs chansons. Ça part de quelque chose de très naïf.
0: D'accord.
2: La prochaine chanson s'intitule machin, elle va parler de ceci, qui parle d'histoire.
0: Et j'allais vous dire, encore ça, c'est quand ils ont préparé un peu, mais la plupart du temps, c'est ça va.
2: Oui, oui, oui.
0: Faites du bruit.
2: Oui, il y a des classiques, on va dire qu'il y a des classiques. Des...
0: Mais c'est un peu malaisant parfois, c'est vrai.
2: Et donc, le rêve de départ était de vouloir lier ces chansons avec comme un scénario de film, une pièce de théâtre. Et c'est ce qu'on essaye de faire, de donner aux gens. Et j'ai l'impression que parfois ça marche, en tout cas.
0: Ça va marcher ce soir.
1: Oui, ça va marcher ce soir. Vous allez venir visiter plusieurs pièces du motel avec plaisir.
0: Alors justement, on y vient, ce motel. Donc vous vous appelez Dernier Motel. Et donc l'idée, en fait, c'est qu'on va visiter les chambres d'un motel. Attention, motel et pas hôtel, parce qu'on est vraiment dans l'imagerie américaine, la route 66, les néons, les diners.
1: David Lynch,
0: tout ce qu'on adore. David Lynch. D'ailleurs, la chanson qu'on va découvrir de vous s'appelle Lynch Story. C'est pas pour rien. C'est une grosse influence pour vous, mais aussi Thelma et Louise. Enfin voilà, c'est pour vous donner un petit peu des images mentales à la maison. Donc voyez, vous êtes dans l'univers de Dernier Motel. Maintenant, racontez-moi l'histoire alors du concert.
1: Ah ben c'est assez spécial parce que nous on veut quand même que ceux qui nous écoutent, et on dit pas juste les auditeurs, on dit aussi les spectateurs
0: pour le coup,
1: et aussi une sorte de liberté d'interprétation.
0: D'accord.
1: Donc il y a des textes qui sont issus quand même d'anecdotes ou de sentiments ou de vécu.
0: Ouais.
1: Et par contre, on a devant nous, on n'a jamais rien de très explicite.
0: Ok. Oui, il n'y a pas comme une voix off qui nous guiderait.
1: Voilà, exactement ça.
0: Ouais.
1: Donc il y a beaucoup d'onirisme à l'intérieur de ce que l'on présente, et c'est comme ça que se lie un peu toutes nos chansons. On peut passer de la piscine du motel à sur un toit, à parler des étoiles, etc. D'une terrasse en hauteur. C'est aussi libre d'interprétation pour le coup.
2: En fait, cet espace que j'appelle l'espace, comme David Lynch, est l'espace du rêve. Et il nous tenait à cœur de créer cet espace.
0: Ouais.
2: Comment intégrer des spectateurs dans cet espace, et comment nous, les musiciens et acteurs, on vit dans cet espace. Et c'était de pouvoir ouvrir des portes avec les spectateurs, regarder par les trous de la serrure, ouvrir des fenêtres à travers les rideaux. Il y a aussi une fenêtre sur cour à la Hitchcock.
0: Ouais, ouais, ouais. Et... Que des bonnes refs, hein, bravo.
2: Ouais, ouais. et voilà, donc c'est d'intégrer les spectateurs et nous, sur scène, dans un même espace.
0: Ouais. C'est ça, Dernier Motel. En concert, aujourd'hui, à Sœurs Jumelles, Dernier Motel, donc Jean-Baptiste, Jacques, Benjamin, Frédéric, Thomas et Hugo. Il y a du rock, mais il y a aussi de la chanson française dans les références. On n'a pas eu le temps de tout citer, mais on parle de Lavilliers, par exemple, voilà, pour ce côté un peu aventurier et baroudeur. Et votre album va sortir à l'automne prochain. Donc en fait, ce soir, là, on va écouter une chanson qui est sortie en avant-première. Et puis là, ce soir, les spectateurs et spectateurs de Sœurs Jumelles vont découvrir vraiment Dernier Motel avant tout le monde. Donc en novembre, c'est ça la sortie de l'album ?
2: Mi-novembre avec une release partie à la Boule Noire à Paris.
0: Ouais. Voilà. Très bien, bon, on se verra là-bas messieurs. Super. Bonne route à vous, bon concert tout à l'heure.
1: Merci beaucoup.
0: Dernier Motel, on découvre Lynch Story, parfaitement à sa place évidemment dans ce festival de musique et de cinéma. Bonne route, Dernier Motel, à bientôt.
1: Merci bien.
3: Tombé en panne sur Lost Highway.

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2: On est avec le festival à Rochefort, les amis, en direct jusqu'à 21h. Et il est temps de retrouver Béatrice Dalle. Alors, pour être totalement transparente, ça y est, elle a quitté le festival. C'est pour ça que je peux dire chambre 152. C'est parce qu'elle n'y est plus. Béatrice Dalle était au festival Sœurs Jumelles pour présenter un spectacle qui s'appelle Comme Azur. Ouais, Comme Azur, comme la chanson de Nirvana.

0: qui a fait la célébrité mondiale de ce groupe, le chanteur Kurt Cobain. Si vous avez grandi dans les années 90, évidemment, vous savez qu'ensuite, il est mort très très jeune, à l'âge de 27 ans. Il s'est suicidé chez lui, ne supportant plus tout un tas de choses, et notamment sa terrible célébrité qu'il n'avait d'ailleurs pas cherché. Il est devenu star par accident. Un peu comme Béatrice Dalle, finalement, qui est devenue star, elle aussi, en 1986, pour son rôle de Betty Blue dans 37-2 le matin, le film de Jean-Jacques Benex. En tout cas, Béatrice Dalle, elle adore Kurt Cobain, à un point que vous n'imaginez pas et que vous allez découvrir et comprendre maintenant. Le spectacle Come As You Are qu'elle propose dans tout un tas de villes de France, c'est un hommage à Kurt Cobain. 10 textes lus par Béatrice Dalle, des textes du journal intime de Kurt Cobain, 10 chansons emblématiques de Nirvana pour les accompagner. C'est super beau, c'est super intense, beau et intense. Oui, c'est aussi un peu comme ça qu'on pourrait décrire le moment juste derrière la porte. Alors on toque à la porte de Béatrice Dalle juste avant qu'elle monte sur scène pour qu'elle nous raconte tout ça. En plus, c'est chouette, sa chambre, c'est le seul endroit où il y a la clim dans le festival. On est 2 heures avant son spectacle et Béatrice Dalle est de bonne humeur, elle a hâte de monter sur scène avec ses musiciens, mais donc elle prend le temps de nous accueillir, vous allez entendre, super bien. Bonsoir Béatrice Dalle.
1: Bonsoir.
0: Bienvenue sur Ici. On est au festival Sœurs Jumelles et ce soir au théâtre, vous allez donner ce spectacle incroyable qui s'appelle Come As You Are. Hommage à Kurt Cobain, ouais, en texte et en chanson.
1: Ouais.
0: Déjà, merci de faire ça, Béatrice, parce que moi qui ai fait un deuil, un grand deuil pendant un an à la mort de Kurt Cobain,
1: ouais,
0: je trouve que personne n'en parle. Et ceux qui en parlent, n'en parlent pas très bien. Et vous, en fait, je sens que vous l'aimez profondément. Est-ce que vous pouvez
1: me dire... Ça fait 32 ans que je suis sa veuve posthume, quand même. Hein.
0: Vous êtes la veuve.
1: Moi, je
0: pense... Je serre la main à la veuve de Kurt.
1: Je pense que oui, j'aurais pu être sa veuve, ouais.
0: Ouais.
1: Ouais.
0: Et je sais que c'est Jarmusch qui vous a fait découvrir Nirvana.
1: C'est en 91, on tourne Night on Earth. Et il me ramène des disques de New York. Et il y a Dinosaur Junior, il y a Nirvana. Et je sais plus le troisième. Et je découvre Nevermind avec lui, quoi. Et juste un détail, c'est que je n'avais pas vu la gueule de Kurt Cobain. Il se connaissait. Sinon, je leur dis, amène ton ami, chérie.
0: C'était son pote. Vous auriez pu le rencontrer à ce moment-là.
1: Ouais, ouais. Il connaissait bien Courtney Love, surtout. Ah. Je dis, bah alors, ça ne serait pas de la famille, comme ça. On peut se voir tous les quatre, ça va être bien. Oui, non, je l'aimais pas. J'aime ce mec passionnément. J'aime sa poésie. Et si je suis complètement honnête, il ferait du zouk, j'en ai rien à foutre tellement je le trouve sexy.
0: Mais c'est ça qui est hyper intéressant, Béatrice. C'est qu'en fait, pour plein de gens, les rock snobs, ils disent non, mais nous, on ne s'intéresse qu'à la musique.
1: Mais pas du tout.
0: Vous embrassez complètement Nirvana, Kurt Cobain, tout.
1: Mais moi, je dis au paradis, mec, ça fait 32 ans que tu te reposes, repose-toi bien, parce que je ne vais pas te laisser t'en sortir.
0: Kurt Cobain, pour celles et ceux qui ont été fans de Nirvana, c'est le plus grand cœur brisé du monde quand on apprend sa mort à 27 ans, par suicide en plus, alors que c'était quelqu'un qui dégageait tellement de lumière. Est-ce que vous, quand vous avez appris son suicide à Kurt Cobain, vous avez été étonné, surpris, vous êtes tombé de l'armoire?
1: Pas du tout, parce que je me souviens justement avec Jim, moi j'ai été mon premier mari, où je me souviens de cette phrase avant le suicide de Kurt Cobain, où il disait chaque bouffée d'air que je respire est une torture, et Jim me répète ça, ils se sont parlé au téléphone, et qu'il avait dit cette phrase là, et j'ai pensé, il en a plus pour longtemps. Donc non, ça m'a pas tellement surprise. Mon frère, pas mon frère de sang, mon frère de cœur s'est suicidé aussi. J'ai eu plein de gens comme ça autour de moi. Et souvent, s'il y a des gens qui culpabilisent parce qu'ils ont pas à sauver, tu peux pas sauver quelqu'un qui a, c'est presque à ce point-là une pathologie, quoi, où tu ne peux rien faire. Il y a quand même une interview de Cobain où quand il écrit Something in a Way, il est sur un pont à Aberdeen, il veut se jeter en bas. À un moment, il dit, je suis malheureux depuis 25 ans, il est mort à 27 ans. Et moi, le texte que je préfère de son journal intime, c'est quand il dit ce qu'il ressent quand il est enfant, qu'il pense qu'il est un extraterrestre. Moi, ce texte, il est bouleversant, de ce qu'il repense quand il est petit garçon. Et il y a, j'ai vu, et ça, il y a peu de temps, il y a quelques mois, une interview de la mère de Kurt Cobain qui dit... Il m'a fait écouter, il est à la maison, elle décrit même, il est en culotte, il descend de sa chambre, et puis il a les maquettes de Nevermind, et il fait écouter à sa mère, et sa mère ne lui dit pas, et elle dit, j'ai pensé juste qu'il était pas prêt du tout pour ça, parce qu'elle savait que c'était tellement beau le truc, que ça allait marcher, et que lui était bien trop fragile pour ça.
0: Bah tiens, on va l'écouter, cette chanson Something in the Way.
1: Elle est terrifiante de beauté et de tristesse.
0: Alors elle est pour vous, Béatrice Dalle, et pour toutes celles et tous ceux qui écoutent ici et qui ont passionnément aimé Kurt Cobain.

0: On est toujours au festival Sœurs Jumelles avec la seule, l'unique Béatrice Dalle qui rend hommage au seul et unique et regretté Kurt Cobain. Un spectacle canon qui s'appelle Comme As You Are, chanson de Nirvana évidemment. 10 chansons de Nirvana, 10 textes que vous avez choisis dans le journal intime de Kurt Cobain.
1: Mais maintenant on l'a créé avec Bastien Burger et Youvdi, et maintenant on est avec Maïva.
0: Maïva de Bandit Bandit.
1: De Bandit Bandit. Et autant je trouvais extraordinaire quand Kurt Cobain chantait Rape Me, qui n'est pas du tout évidemment l'apologie du viol.
0: Le contraire même.
1: Mais au contraire, qui dénonce tout ce qu'on fait aux femmes, subir aux femmes. Je trouve ça bien aussi qu'une femme le chante. Ouais. Ce soir, c'est une femme qui chante ça. Et je trouve ça bien aussi, quoi. C'est pour ça, tu sais, des fois, là, je passe à autre chose, mais quand sur les réseaux sociaux, tu mets un truc qui ne plaît pas, mais qu'est-ce que c'est grave? Occupez-vous des mecs qui fracassent leurs meufs, occupez-vous des gens qui touchent aux enfants, pas des... Tu sais, maintenant, c'est un crime contre l'humanité de poster un truc qui ne plaît pas, quoi.
0: Vous pensez que Kurt Cobain, s'il ne nous avait pas quittés dans les années 90, s'il était encore là aujourd'hui, il ferait des stories sur Instagram?
1: J'en sais rien, j'espère qu'il les ferait avec moi.
0: Des selfies en vacances tous les deux?
1: Tous les deux, n'importe comment. J'en ai rien à foutre.
0: Comment vous les avez choisis, les textes du journal intime de Kurt?
1: On les a choisis en même temps avec Emmanuel Poetnat. Et puis les morceaux de musique qui sont, j'ai envie de dire, 80% du spectacle, c'est quand même Bastien qui le fait. Parce que c'est un musicien extraordinaire, et rejouer tout seul sur scène la musique de Nirvana, c'est une performance incroyable. Maïva a une voix incroyable. Moi, j'ai juste choisi des textes qui montraient, pour ceux qui ne connaissent pas, parce qu'on a plein de gens très jeunes qui sont venus et qui ne connaissaient pas tellement Nirvana, et pour voir l'homme qu'il était. Et tu sens. Mais il y a des choses que j'ai enlevées parce que je me disais, c'est un hommage que je lui rends. Et il y a des choses que je trouvais juste humaines parce que c'est aussi un être humain. Moi, j'ai tendance à tellement mystifier les gens que j'aime passionnément que je ne veux pas voir les défauts, je ne veux pas voir qu'il avait comme on a tous, tu vois. Et je ne veux faire sortir que les choses belles de lui. Et par exemple, il y a des choses qu'il critiquait, ben je ne l'aimais pas. Il n'est pas question que je parle de sa meuf, Janik, sa meuf.
0: Bisous Courtenay, si tu nous écoutes.
1: Pas bisous
0: de Rochefort.
1: Non, si je l'avais rencontrée 2 heures avant elle n'existait même pas. Son mec, je le séquestrais, j'en ai rien à foutre. Mais je lui ai laissé aucune chance de m'échapper. En plus, il est mignon parce qu'il y a une interview de Louis. Il dit, vous savez, moi, il est tellement pas sûr de lui. Il dit, je m'aime tellement pas que si c'est celle qui veut bien de moi, j'y vais.
0: Alors là, il faut le dire, Béatrice, pour celles et ceux qui n'ont jamais vu le visage de Kurt Cobain.
1: Il est super joli.
0: Mais d'une beauté, c'est des grands yeux bleus. Un peu Jésus, en vrai.
1: Ah, mais c'est pour ça qu'il est en train de devenir le messie du rock, le mec. Quoi.
0: Ouais, un peu Jésus, mais sexy.
1: Il est tellement beau. Mais à la fois, il y a plein de musiciens pas très beaux, et par leur talent de musicien, deviennent hyper sexy, quoi. Ouais, je suis sûr que Mozart, tu vois, des représentations, il n'y a pas de photo, le représentant devait avoir un charme fou. C'est la rockstar de cette époque, ouais. Où il se tapait toutes les plus belles gonzesses, il fait 1m50 au garrot, mais le mec doit être tellement fascinant que je pense que j'aurais été aussi amoureuse de lui que peut-être plus.
0: C'est bien, à toutes les époques, vous en avez une rockstar.
1: Il y a un zico à prendre, c'est sûr.
0: Il y a le côté musicien, mais il y a aussi le côté humain, homme, qui était Kurt Cobain, qu'on découvre dans le spectacle. Et c'était un type super droit, qui n'a pas eu peur de se couper d'une partie de son public en disant, alors moi, les homophobes, venez pas me
1: voir.
0: Bien
1: sûr.
0: Les fachos, venez pas me voir.
1: Bien sûr.
0: Ça aussi, ça vous touche?
1: Bien sûr. Parce que c'est quand même extraordinaire qu'il y a des gens qui ont décidé, je vais te dire ce qui est bien de faire. Tu vas aimer celui-là, tu vas aimer celle-là et pas cela. Je trouve ça, tu sais, mais déjà, quand il y a eu le mariage pour tous en France, qu'on manifeste à ce point, alors qu'on enlevait des droits à personne, on en donnait juste un peu plus à certains. Tu dis, mais qu'est-ce que c'est que tu vas dans plein de pays d'Afrique où l'homosexualité, on les met en prison? Moi, j'ai vu plein de documentaires où des jeunes femmes qui sont avortées dans certains pays d'Amérique du Sud prennent 40 ans de prison. Et ce qui est quand même extraordinaire, c'est quand les hommes se mêlent de ça. Parce que l'avortement, s'il y a quelqu'un que ça concerne, il n'y a pas un mec qui est concerné par ça. Moi, je me souviens d'une femme féministe connue qui disait, elle n'a pas besoin, sa vie est féministe, en parlant de moi. Et c'est vrai. Moi, j'ai toujours fait ce que j'ai voulu, quand j'ai voulu, avec qui j'ai voulu. Et personne n'a le droit de me dire du monde. Je te dis, je n'atteins pas l'intégrité physique, morale de quelqu'un. Je fais du mal à personne. Ouais, je sors avec des mecs jeunes. Et alors, c'est pas ton cul, c'est parce que juste t'as les boules de pas avoir les mêmes mecs que moi. Parce que sinon, je vois pas en quoi ça te dérange. Les hommes ont toujours fait ça, depuis toujours. Et alors? Je fais du mal à quelqu'un, ils sont pas mineurs, hein. Je sors pas avec des mecs de 16 ans. Donc ils sont plus jeunes que moi, et alors? Voilà. Je pense que toutes les meufs, vous rêvez de ça et vous n'avez pas les couilles de le faire, peut-être. Excusez-moi, j'enlève le mot couille parce que souvent, le mot couille est associé à quelque chose de courageux. C'est dingue, ça. C'est dingue.
0: Du coup, comme Kurt Cobain, il a 27 ans pour toujours, il a l'âge idéal pour vous.
1: Ah, mais il serait absolument parfait. Mais de façon, à n'importe quel âge, il aurait été parfait. Tu sais, comme je t'ai dit, même s'il avait fait du zouk, et je déteste le zouk, il aurait été parfait s'il avait... C'est comme Hendrix. Même s'il avait joué du triangle, j'aurais adoré, j'en avais rien à foutre. Ouais.
0: Merci beaucoup.
1: Merci à vous.
0: On se quitte en écoutant Comme As You Are, parce que c'est le titre
1: obligé
0: du spectacle. Et j'espère que vous allez continuer longtemps à tourner avec. Hein.
1: Bah, j'espère,
0: partout,
1: c'est
0: hein.
1: Un tel plaisir d'être avec les deux. En plus, c'est un vrai plaisir. J'ai plus de plaisir à faire ça que tout ce que je fais.
0: Bah, continuez alors.
1: Ah ouais.
0: Merci.
1: Merci à vous.

0: Come As You Are sur l'album Nevermind de 1991 et le spectacle Come As You Are, imaginé, voulu, rêvé par Béatrice Dalle, qui était hier au Festival Sœurs Jumelles et qui se balade dans les théâtres partout en France. Sur scène avec elle, il y a Bastien Burger à la guitare et Maëva Nicolas, la chanteuse de Bandy Bandy, qui chante les chansons de Nirvana.
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0: Attention les amis, ceci n'est pas un exercice. Mylène Farmer a enfin communiqué sur son nouvel album. Égrégore sortira le 30 octobre prochain. Notez-le dans vos tablettes. Ne ratez pas cette sortie absolument exceptionnelle. Vous en entendrez parler sur votre radio ici. Évidemment, vous vous en doutez. Et puis en attendant, réécoutons une des chansons emblématiques de Mylène et un des clips les plus cinématographiques. Ça s'appelle Libertine.

0: la chanson mais aussi le clip. Hein. N'hésitez pas à aller le chercher sur YouTube, par exemple, pour le revoir, hein, ce clip dans le 18e siècle. Un vrai court-métrage hein, de près de 11 minutes. Ça a vraiment révolutionné l'art du vidéoclip en France. Mylène Farmer. Allez, Décibels, c'est terminé pour ce soir. Merci à l'équipe de l'émission. Il y avait à Paris Iris Guitoni et Thomas Allard, et à Rochefort, Hervé Dinf, Paul Caillot et Géraldine Mayer. Il y avait vous aussi et les sœurs jumelles qui nous ont bien accueillis. Demain, attention, le rendez-vous est à 19h.
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4: Pour l'avoir croisé plusieurs fois, je peux vous dire que ce garçon a énormément de talent et beaucoup, beaucoup de chansons à revoir.

0: c'est très Beatles, hein. Je me suis demandé si d'ailleurs Julia n'était pas très simplement une référence à cette chanson des Beatles magnifique. Je crois qu'il y a un peu de ça, mais ça doit être inconscient. 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
3: Bonjour la France, j'espère que tu vas bien. La France, ah là là là là. Comment ça va Éric Bastien ?
4: Bonjour Valérie, la France, là là là là là là. Ça va très bien, là là là là là.
3: Eh ben c'est super. Voilà. Je vous rappelle les cadeaux pour la finale de demain.
4: Déjà.
3: Oh, bah, le temps passe vite. Hein, vous savez, on rajeunit pas.
4: Évidemment.
3: Alors, je vous rappelle que vous gagnez pour le premier prix 2 places VIP pour assister au concert de Katy Perry. Hein, c'est le 12 juillet. Alors, c'est le 12 juillet au Zénith de Nancy. Alors, vous aurez évidemment un accès prioritaire, un accueil personnalisé, un espace privatif pour vous retrouver avant et après le spectacle dans un cocktail dînatoire, 100 euros de carburant pour aller à Nancy. Et c'est pas tout, parce que nous, on est hyper gentils. Figurez-vous que vous passerez la nuit dans une suite pour deux personnes avec deux petits déjeuners au cottage Nancy, Brabois, Maison Mangin. Voilà, un truc de fou, quoi. Et puis, c'est pas tout. 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Le

0: Sanchet, oui, dans les Vosges.
1: Exactement.
0: Alors, t'es Sanchoise, t'es Sanchaise, t'es quoi ?
1: Sanchéen, Sanchéenne.
0: Ah oui, d'accord, toujours, je ne trouve jamais. Sanchéen, Sanchéenne. Tu es mariée avec Alban ?
1: Oui.
0: Tu as deux filles, comment s'appellent tes filles ?
1: Alors, mes filles s'appellent Jade et Sacha.
0: Oh là là là là là là, je vois qu'elles ont 8 et 13 ans. T'as encore une petite, oui, année de tranquillité avant les tourments de l'adolescence.
1: Ah ouais. Oh, ça commence un peu déjà.
0: Oh là là là là, je suis de tout cœur avec
1: chaud,
0: toi.
1: Mais bon.
0: Ah oui, bah
1: oh, merci.
0: Je suis dans tout cœur avec toi. Alors, il paraît que tu as un petit chien qui s'appelle Milou.
1: Oui, ben il est à côté de moi d'ailleurs là.
0: Alors c'est quoi comme modèle ? C'est un Milou vraiment ou ?
2: Un Fox Terrier.
1: Non, c'est un Milou Russell Terrier, un mix de deux races.
0: Ah d'accord, ok, bon bah c'est un terrier, ça creuse, voilà, ok.
1: Ouais, bah exactement, bah encore tout à l'heure il avait la tête dans un trou. Donc...
0: Aïe, aïe, aïe, aïe, aïe, mais c'est des chiens de terrier, ça te fait des trous, ça te...
1: Oui.
0: C'est un... Ouais,
1: bah, ouais. Et oui, et en plus des Milou.
0: Et voilà. Alors tu es infirmière à domicile.
1: Oui.
0: Voilà. Avant, tu étais à l'hôpital, en tant qu'infirmière
1: aussi.
0: C'est
1: ça. Oui, oui, tout à fait.
0: Mais alors, rien à voir. Petite, tu voulais être paléontologue.
1: Oui, j'étais fan de... Bah, je pense que c'est Jurassic Park qui m'a dit. Et je les voyais, je disais, oh, c'est ça que je veux faire plus tard. Mais j'ai voulu longtemps, encore jusqu'au lycée, je voulais encore faire ça.
0: Et alors, qu'est-ce qui t'a arrêté ?
1: Et après, en fait, fac d'histoire, tout ça, ça me branchait pas trop parce que c'est pas comme à la télé, en fait. Donc,
0: ah oui, c'est
1: c'était de longues études. C'était plus dur que ce qu'on voyait. Voilà.
0: Ouais. Oui, puis surtout, il n'y a pas des vrais dinosaures qui sont reproduits quelque part. Ah là là là là là.
1: Voilà.
0: Alors, on va essayer tout de suite, ensemble, de marquer le premier point avec la première question, vrai ou faux. T'as une petite, oui, ambiance militaire. Ça, c'est la femme, oui, d'Éric Bastien, oui, qui le réveille le matin.
2: Ah, terrible.
0: Alors, écoute bien. En Thaïlande, le service, oui, militaire se joue à la loterie. Alors, est-ce que c'est vrai, oh, qu'on joue à la loterie le service militaire ? Top chrono, 5 secondes.
1: Soyons fous, je dis oui.
0: Eh ben, t'as bien raison, soyons fous. Et oui, en Thaïlande, il y a une partie du service militaire qui fonctionne par tirage au sort.
2: C'est terrible.
0: Et chaque année, il y a des hommes de 21 ans qui doivent participer à une sélection, donc à une véritable loterie. Et donc, bah voilà. Donc, bravo, premier point.
2: Et j'ai vu des images de ça, c'est vraiment moche, parce qu'il y a des gars qui ont vraiment pas envie d'y aller. Et il y a des types qui sont là, et on tire au sort.
0: Hunger Games.
2: Ah, il y a des déceptions. Voilà. Stéphane est avec nous, avec ici Paris, Île-de-France. On va l'accueillir avec plaisir. Ça va, Stéphane ?
3: Ça va très bien, et toi ?
2: Ouais, ça va super. Stéphane, il est dans le train, il est comme ça, voilà. On le suit dans, voilà, ses voyages et ses pérégrinations.
0: Mais où vas-tu ?
2: Ben oui, où tu vas ?
3: Je vais sur Paris, visiter la Tour Eiffel.
2: Ben voilà, c'est, ah, bien, oui, parce qu'il est de la région, il est de Seine-et-Marne, de Gretz-Armainvillers. Donc, bonne visite de la Tour Eiffel. Tu verras juste en haut de la Tour Eiffel, t'as tous les émetteurs radio. Si tu bouges un peu trop, plus personne pourra nous écouter. Voilà. Ouais, alors fais attention. Stéphane, tu
0: sais. C'est drôle, toi.
2: Ben oui.
0: C'est drôle ce que tu viens de dire.
2: Vous couper la parole.
0: Ah, c'est génial.
2: Pourra vous couper la parole. Ouais, parce qu'il y a un bouton spécial d'Amino. Donc,
0: ah, c'est ça.
2: Oui, oui, bien sûr, c'est en place. Célibataire avec un chat, comment s'appelle ce petit chat, Stéphane ?
3: Il s'appelle Pompon.
2: Pompon, c'est original comme nom.
3: Voilà. C'est comme le chat dans Le Cerveau avec Belmondo.
2: Ah oui,
3: voilà,
2: ah oui, oui, oui, ah oui. Avec Bourville aussi, The Brain. Pompon, je ne savais pas qu'il s'appelait Pompon dans le film. Ok. Oui. C'est à cause du film que tu l'as appelé comme ça ou...
3: Oui, c'est à cause du film, ouais.
2: D'accord. Tu es agent d'accueil. Alors voilà quelque chose qui est intéressant. Au mois d'août, tu vas travailler au musée Grévin.
3: Oui, oui, oui. Ça y est, ils vont... En fait, j'ai fait déjà un stage d'un mois chez eux au mois de mai.
2: Ouais.
3: Et ils m'ont proposé un contrat saisonnier 3 semaines au mois d'août.
2: Et tu vas faire, voilà, quoi ?
3: Alors, en fait, c'est pour accueillir les visiteurs. Et les renseigner s'ils ont des questions sur les statues.
2: Ben, c'est génial, musée Grévin, musée avec les personnages de cire, sur les grands boulevards à Paris, avec tous les artistes que l'on aime. Et puis, il y a tout un pan sur l'histoire aussi. Tu vas te régaler et on te croisera avec plaisir. Petit, tu voulais être vétérinaire.
3: Oui, oui, oui.
2: Et finalement, bon, non. Pardon. Tu voulais être musicien aussi.
3: Je voulais être vétérinaire parce que j'adore tellement les animaux que.
2: Ah, je comprends.
3: Que voilà, voilà.
2: Écoute, en tous les cas, nous, on est heureux de t'accueillir dans le train. On espère que ça ne va pas couper. T'es avec nous jusqu'à 13h. On a une première question qui arrive tout de suite. Et elle vaut un point avec. Oh là, pour les nostalgiques et ceux qui aiment les pubs. Écoutez.
4: Fraîche

0: c'est un truc bien joué.
1: Ah bah ça, ça nous rajeunit pas.
0: Il y a un mec, il y avait de l'eau aussi, il faisait du rap, il faisait du canyoning, ou je sais plus.
1: Bah il y en avait plein, hein, c'était mais vraiment la pub du chewing-gum des années.
0: Et d'ailleurs, hein, vous êtes tellement un puits de science que vous savez que cette musique vient de d'avant, c'est ça, je crois.
1: C'est une chanson américaine. Ouais. Where we went young and free. Non, c'est une chanson.
0: Ah, l'intelligence de cette femme, en une seule personne, quoi, ça c'est fou. Les chewing-gums peuvent mettre jusqu'à 7 semaines à être digérés lorsqu'on les avale, ce qu'il ne faut pas faire. Top chrono, 5 secondes, 7 semaines pour être digéré.
2: Je dirais que c'est vrai.
0: Alors c'est faux. Comme les autres aliments non digestibles, le chewing-gum traverse tout simplement notre système digestif, il est éliminé en quelques jours, donc de ce côté-là, il n'y a pas vraiment de souci. Mais bon, faut pas les avaler quand même, hein, c'est pas terrible.
1: Hein. Ah non, moi j'en ai avalé plein quand j'étais petite, merci bien.
0: Ah bah oui.
1: Allez, ça fait un point pour Anso, pas de point pour Stéphane, et là tout de suite, ah là là, Thierry Pasteur, c'est le coup de folie.
0: Bien sûr, c'est le coup de folie,
1: parce que comme vous écoutez ici, c'est le coup de folie. Allez,

0: folie, c'était Thierry Pastor, magnifique Thierry Pastor sur ici. Bon, je vous prenais tout de suite mon cordilacté dans le train, il a raccroché. De toute façon, vous faites tout pour que je perde.
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2: Alors, nous sommes avec Anne-Sophie qui joue avec ici, Sud-Lorraine, qui elle n'est pas dans le train. On parlait juste avant avec Stéphane, il dit qu'il adore les animaux, mais toi aussi, tu adores les animaux.
3: J'adore.
2: Tu fais des dons à 30 millions d'amis à la SPA, c'est génial.
3: Oui, c'est important. Ah, ouais. J'adore les animaux et quand je vois ce qu'on peut leur faire subir, ça me rend malade.
2: Ah, moi aussi.
3: Et c'est pour ça que je voulais être vétérinaire aussi quand j'étais gosse. Mais j'ai fait un stage, le stage quand t'es en troisième.
2: Ah oui, le fameux.
3: Et comme j'ai vu les chiens arriver dans des états, il fallait les amputer, il fallait euthanasier, et j'ai pas supporté, je pleurais tous les soirs, j'ai dit je peux pas.
2: Comme moi. Mais par contre, bien que tu donnes des sous à 30 millions d'amis à l'SPA, parce qu'ils font un travail remarquable.
3: C'est ça, exactement, et je tiens vraiment à les féliciter pour tout ce qu'ils font pour les bêtes.
2: Alors, tu aimes les animaux, tu as le petit Milou, on a vu, mais alors tu adores jardiner, il paraît.
3: Oui,
2: qu'est-ce qu'il y a dans ton petit potager ? Fais-moi rêver.
3: Alors, il y a des courgettes, des concombres, des tomates, des poivrons, des haricots qui peinent à pousser.
2: Ah !
3: Oui, oui.
2: Pourquoi ils poussent pas ? Il fait trop chaud ?
3: Soit c'est trop chaud, soit il pleut trop. C'est compliqué.
2: Ah, c'est compliqué.
3: C'est compliqué.
2: Non, les haricots.
3: Et puis des petits oignons.
2: Ah, oh là là, alors du coup, après, tu cuisines tout. Tous.
3: Les ratatouilles du jardin.
2: On adore les ratatouilles du jardin. Et figure-toi, Eric Bastien, parce que c'est notre plat préféré, elle fait des lasagnes.
0: Évidemment, bien sûr. Et maison, je suis sûr.
3: Bien sûr, je fais la sauce tomate avec aussi.
2: Oh là là là là. Mais attention, là, c'est aussi pour toi, Eric.
0: Oui, allez.
2: Et oui, parce qu'elle fait. Non, elle fait des gâteaux, des muffins à la cerise, des cookies, des crêpes et des confitures.
0: Anne-Sophie, 116 avenue du président Kennedy dans le 16e. Tu sais, tu mets tout ça dans un Tupperware, tu emballes dans un paquet cadeau avec un petit billet de 500 et tu nous envoies tout ça avec bonheur.
2: Voilà. Alors, tu as déjà.
3: La confiture de la cerise était bonne.
2: Oh, ça va, arrête, tu me fais rêver. On va marquer le deuxième point. Tiens, une petite ambiance. Alors,
0: vous imitez les phoques parce que vous faites bien le dauphin.
2: Non, je fais le dauphin, mais je sais pas faire le phoque. Enfin, je peux faire comment il marche.
0: C'est ridicule.
2: C'est ridicule. Voilà. Alors, écoute bien. Face à la disparition de la banquise, la Norvège a installé des plateformes artificielles pour aider les phoques à survivre. Face à la disparition de la banquise, la Norvège a mis des plateformes artificielles pour aider les phoques à survivre. Vrai ou faux ? Top chrono, 5 secondes.
3: Je dirais faux. J'en ai jamais entendu parler.
2: Eh ben non, c'est vrai. Il y a des chercheurs qui ont testé des plateformes de glace artificielle pour aider évidemment les phoques. Et ça marche très très bien. Et c'est temporaire, mais au moins ils peuvent se reposer, se reproduire. Pas de points, mais tu as appris un truc.
0: Oui, donc ce qui fait toujours qu'un point pour Anne-Sophie et zéro pour Stéphane. Est-ce qu'on a retrouvé Stéphane dans son train ou pas du tout ?
4: Oui, je suis là.
0: Voilà, Stéphane qui prend des risques, qui fait le voyage avec nous, c'est bon ça. T'as payé ton ticket, tu vas pas te faire arrêter, ça va, tout roule.
4: Non, c'est bon, il y aura pas de problème.
0: Ok, on est bien. Stéphane avec ici Paris de France qui s'en va visiter la Tour Eiffel avant, je le rappelle, le trio de Michel Grévin quand même, c'est exceptionnel ça, pour le mois d'août. Alors on va parler de jardin, je reprends ma guitare parce que tout à l'heure, vous m'avez écouté jouer avec la guitare.
2: Ouais, tu joues très très bien. Hein.
0: Tu peux quand même parler que je fais.
2: C'est fabuleux. Fabuleux. Hein.
0: Exactement, le fabuleux destin d'Éric Bastien. Alors tu jardines aussi. Parle-moi un petit peu de ton potager.
4: Ah oui, moi c'est une passion que mon papa m'a transmise. Et cette année, je me suis lancé, parce que maintenant il est âgé, et je me suis lancé moi-même tout seul comme un grand. Mmh. Et j'ai fait des tomates, cerises, des tomates normales, des salades, et surtout mon fruit préféré qui est les fraises.
0: Les fraises, voilà, c'est bon ça les fraises, surtout l'été, une petite envie de fraises aussi, voilà. Bon, il cuisine pas trop notre Stéphane, non, parce que quand il le fait, c'est raté, hein, c'est cauchemar en cuisine ton truc.
2: Ah ouais, c'est, non, ça c'est déco. Je t'adore Roxane, mais j'aimerais que tu n'associes pas mon émission à cauchemar en cuisine, non, parce que...
0: Remettons en place les choses, le générique qu'on a écouté juste avant et qu'on va remettre,
2: c'était déco.
0: Cette excellente émission qui arrive sur M6. aussi, c'est à la rentrée. Bien sûr. Alors voilà. Que moi, je voulais parler de cauchemar en cuisine.
2: En cuisine, ouais.
0: Sur M6 également, avec Philippe Etchebest. Bon, tout ça pour dire que tu fais du trop cuit, quoi. C'est, voilà. Tu sais pas cuisiner, quoi.
2: Je sais pas.
4: Non. Oui.
0: Tout ça pour ça, Stéphane. Hein. Bon, Stéphane, voilà. On va jouer. Attention, le train à destination. De, on y va dans le taquet. Prochain arrêt, le point.
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0: Tu connais ça?
2: Ah bah oui, parce que moi j'en ai fait du patin à roulette, hein, j'ai l'âge, hein, je t'explique.
0: À la main jaune?
2: Ah, mais bien sûr, à la main jaune.
0: Pour ceux qui connaissent, ça parle de la main jaune. C'est dans le film La Boum, là, on les voit avec les patins à roulette. Bon, Marie-Paul Bell, pour parler des patins à roulette, Stéphane, pour un point, les patins à roulette ont été inventés avant le vélo. Avant le vélo, vrai ou faux, top chrono?
4: Je dirais que c'est faux.
0: Eh ben, c'est totalement vrai. Les premiers patins à roulettes apparaissent vers 1760. C'était inventé par un Belge, d'ailleurs. Alors que le vélo n'arrive qu'en 1817. Voilà.
2: Et à la main jaune, c'était des rollers, hein. C'était pas des patins à roulettes.
0: Ils faisaient pas du patin à roulettes à la
2: non,
0: main
2: non.
0: jaune?
2: Non, les patins à roulettes, c'est un truc, avec des lanières en cuir que t'attachais sur ta godasse.
0: Arrêtez, ça m'excite.
2: C'était horrible. C'était casse-gueule. Alors que le roller, t'avais la chaussure et tu mettais le pied dedans. Oh, voilà.
0: Oui.
2: Allez,
0: époque.
2: Ça fait un point pour Anso. Pas de point pour Stéphane. Et là, tout de suite. C'est de circonstance. Vous écoutez ici, vous écoutez Happy Pharrell Williams.

0: Pharrell Williams, Happy, comme tous les jeudis.
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1: Nous sommes au taquet avec Anne-Sophie qui a un point et Stéphane qui n'a pas de point. Alors, Anne-Sophie, ah là là, Anne-Sophie, elle aurait aimé déjeuner avec lui. Hein. Eh oui. Bon. Ça va pas être possible, tu sais.
3: Ah, ça va être compliqué.
1: Ça va être compliqué. En plus, t'as même pas pu le voir en concert.
3: Ah, ça c'est mon grand regret, ouais. Ah, j'aurais été, je pensais extraordinaire à voir. Ouais.
1: Ah bah oui, ça c'est sûr. Tu as vu le film qui est sorti ?
3: Ah oui, bien sûr, il est génial, ah, il est génial.
1: Bon bah déjà au moins t'as vu le film, déjà c'est pas mal.
3: Voilà.
1: Bon, je peux pas te promettre un déjeuner avec Michael, c'est fortement compromis.
0: Sauf pour ceux qui pensent qu'il n'est point décédé.
3: Oui, bon,
0: et qu'il a rejoint Elvis toujours, et tous les autres.
1: Ah oui, donc on est sur du complotisme. D'accord.
0: Beaucoup voilà. Pensent à cela. Hein.
1: Bien sûr. Alors, ouais. Écoute, c'est simple. Là, il va y avoir juste l'intro de la chanson. Non, non, je t'ai entendu soupirer. Non. Non, voilà, je préfère que tu dises que.
3: Allez.
1: Alors, il y a l'intro, c'est l'une après l'autre. C'est vraiment des tubes, chérie. Tu vas les reconnaître. Écoute okay. Bien, première D'accord. intro.

0: Allez, c'est qui chante? Top chrono.
1: C'est Imagine de John Lennon.
0: Ah bah tu vois, fallait pas soupirer. Pourquoi t'as soupiré? Alors que c'était Imagine all the people. Eh oui, living in the
2: 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Tout ça, tout ça.
0: On adore cette chanson, la plus belle chanson de John Lennon. Eh oui, donc t'as déjà un point.
1: Le texte est très beau, oui.
0: Ah, tu vois. Alors attention, c'est encore plus facile.
2: C'est pour vous ça.
0: C'est une spéciale dédicace de la programmation d'Éric Bastien.
2: Ouais,
0: qui sait à quel point cadeau. J'aime cet artiste. Allez.
2: Ah, fastoche.
1: Michel Sardou. Ah.
0: Voilà, c'est Michel Sardou, les lacs du
1: Connemara.
0: Brûlés.
2: Tu la chantes, hein, tu vois.
0: Bah, je la connais quand même.
2: Allez, encore.
0: C'est pas parce que je préfère Johnny que. Voilà, ça suffit, jingle. Allez, Anne-Sophie, tu as 3, ma chérie, bravo.
2: Ah, Stéphane qui est en train, rappelons-le, hein, Stéphane que nous suivons depuis midi.
0: Voilà.
2: Un petit point SNCF, Stéphane, comment ça va? Ça se passe comment, le trajet?
0: Tu es à quel niveau de l'arrivée de la Tour Eiffel?
3: Pas loin. Je suis à Val-de-Fontenay, donc ça fait encore quelques stations encore.
2: Okay. Écoute, avant 13h, on s'engage à ce que tu arrives au pied de la Tour Eiffel. Stéphane, merci d'être avec nous. Donc, on a bien compris que tu habitais du côté de Marseille. Et on salue tous les Marseillais. Oui, tu peux dire que la vanne n'est pas bonne. Allons-y. Voilà, c'est ça. C'est des vannes de fin de saison, je vous l'ai dit.
0: Ouais, de fin de série aussi.
2: Je recycle totalement. Juste un mot avant de faire le quiz. On va écouter un petit extrait d'Indochine. Parce que t'es le fan absolu. T'as même les tatouages. T'as le tatouage.
3: Oui, j'ai un tatouage de mes trois idoles qui sont Jean-Louis Aubert, Indochine et Renaud.
2: Ouais.
3: Et dans un carré d'as.
0: Ah, t'as mis la tête de tes chanteurs à la place des rois et tout ça.
3: Exactement.
2: C'est pas mal ça. C'est pas mal.
0: Et tu l'as où ce tatouage?
2: T'as discret ça.
3: Au biceps gauche.
0: Ah d'accord, biceps gauche.
2: Bon, okay, bah, très bien. Ouais. Fan d'Indochine, il a plein de vinyles, il collectionne les cartes postales, enfin voilà, il aime tous ces artistes comme Renaud. Et Jean-Louis Aubert, alors est-ce qu'ils sont dans ton quiz?
0: On verra bien.
2: Non, ce serait trop simple.
3: Non.
2: On va partir sur des intros, hein, c'est exactement la même chose. Tu écoutes une courte intro, c'est-à-dire à peine 10 secondes, et c'est à toi de retrouver le chanteur. Voici le premier. Voyez, les extraits sont trop longs, les auditeurs sont tellement bons, les candidats sont exceptionnels. Tu as dit que c'était
3: Bruce Springsteen.
2: Oui.
0: J'adore ce mec.
2: Ouais. Ça fait quand même déjà un premier point.
0: Bah oui.
2: Ce qui à cette heure-ci était quand même assez inattendu et inespéré pour moi. Mais...
0: j'aime ce coaching négatif.
2: Ouais, Stéphane, je sens qu'il y a un deuxième point qui arrive. Et là, on part très très loin.
0: Tu te tais, pas d'indice.
2: Tu te tais, pas d'indice. Oh là là! Et t'as le titre?
3: Belle Hiver-Mer.
2: Oh, Belle Hiver-Mer. Oui, oui.

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2: Je vous rappelle que demain, pour la finale, il y a deux très beaux gâteaux.
3: Oui, voilà, ah bon, c'est ouais, quelle heure le brunch?
2: Alors, il y a deux places VIP pour assister au concert de Katy Perry le dimanche 12 juillet au Zénith de Nancy. Vous aurez évidemment un accueil personnalisé. Vous allez avoir un cocktail dînatoire, des places premium, un parking, 100 euros de carburant pour y aller. Ça, c'est le premier prix. Et le deux. Ah oui, évidemment, vous aurez l'hôtel hein, pour sur place. Ne vous
3: mieux.
2: Inquiétez même pas.
3: Ah oui.
2: Et ensuite, on aura pour tous les participants, gagnants comme perdants, deux places de cinéma pour aller voir le film Les Parfaits, Arnaque en famille avec Audrey Fleurot et Ramzy. Et c'est pour le deuxième prix, c'est évidemment notre sublime machine à café Joe Malongo avec 32 dosettes, 6 verres en verre, jingle, reprise de la compète. Alors, je rappelle que nous sommes avec Anne-Sophie, qui joue avec ici Sud-Lorraine, qui a 3 points, et Stéphane, ici Paris, Île-de-France, qui en a 2. Alors, Anne-Sophie, nous allons parler d'amour. Voilà. Oui, eh oui, nous allons parler de ta
4: et
2: rencontre.
4: Tu danses avec lui.
3: Ah, c'est pas d'aujourd'hui, ça.
2: C'est Jérôme. La tête sur
4: son épaule.
2: Oh là là. Bah oui.
4: Tu fermes.
2: Ah. Alors, je vous explique, hein, Sophie, elle a 43 ans. Bon, elle oui. rencontre son chéri, elle était célibataire. T'avais un cousin qui voulait absolument te caser. Hein,
5: oui.
2: Voilà. Du coup, il organise une fête pour un anniversaire en se disant bon, allez, j'invite plein de célibataires. Et
5: voilà.
2: Sauf qu'en boîte, là où il organise son truc, il y a un autre anniversaire. Et qu'est-ce qui s'est passé?
5: Alors là. J'ai vu justement bah, mon futur mari et je l'ai vu dans cet autre anniversaire. Je me suis dit, oh purée, mais c'est qu'il est mignon comme tout lui. Hein.
2: Tu repères le beau gosse, quoi, hein, voilà.
5: Voilà, exactement. Je repère le beau gosse. Et du coup, à force de repérage, on danse ensemble et puis on sympathise et le petit bisou de la soirée.
2: Le petit bisou de la soirée. Mais enfin, lui, il n'avait pas tout compris au début parce que tu te faisais draguer par un autre mec. Donc du coup, lui, il n'avait pas capté les signaux. Hein,
5: de... Non, bah non.
2: Ouais.
5: Et c'est toujours comme ça, il y en a un qui vous plaît, mais c'est l'autre qui vient tout le temps sur votre dos.
2: Ouais.
5: Et...
2: Ça, on connaît, hein, nous les femmes. Nous les femmes.
3: Et quand est-ce qu'il y a eu Kiss Me là,
2: bah, le
3: coup,
2: soir,
3: là.
2: Elle vient de le dire.
3: Il y a eu Kiss Me le soir, d'accord.
2: Donc il y a eu un petit bisou, échange de numéros, bim bam boum, on se revoit. Et ça fait combien de temps que vous êtes ensemble maintenant?
5: Eh ben, ça fait 16 ans.
2: Et oui, et ça fait 3 ans que vous êtes mariés?
5: C'est ça. C'est... Et qu'on a nos filles, et qu'on a. Voilà. On a construit notre petite famille, donc c'est top.
2: Oh là là là. Bon. Alors,
5: c'est que du bonheur.
2: C'est que du bonheur, évidemment. Alors ma chérie, c'est le moment de marquer 3 points de plus avec la question à choix multiples. Je vais te poser la question, je vais te proposer des réponses et à mon top chrono, tu auras 10 secondes pour me donner ton choix. Allez, tiens, je vais te faire écouter un petit truc très sympa.
6: 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Sous l'océan.
2: Henri Salvador.
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2: La, la, la, la, la, la,
6: l'océan.
2: On adore.
6: 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Esclavagé, prisonnier.
2: Alors.
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2: Sous l'océan, pourquoi? Parce qu'on va parler, bien évidemment, de la mer. Alors, sur une carte de l'Australie, si tu regardes la carte de l'Australie, où est la grande barrière de corail? Où elle est? Où elle se situe? Alors, elle est. Écoute bien. Non, non. Écoute. Est-ce que la grande barrière de corail est au nord-est de l'Australie? Au sud-ouest de l'Australie? Au sud-est de l'Australie? Ou au Damidolande? Donc, sur la carte de l'Australie, où se trouve la grande barrière de corail? Nord-est, sud-ouest, sud-est, au Damidolande. Top chrono, 10 secondes.
3: Allez.
2: Allez, c'est...
5: Nord-ouest.
2: Tu dis...
3: Nord-ouest.
2: Oh, non, il n'y a pas nord-ouest, il y a nord-est. Ah, ah, il n'y a pas nord-ouest. Il y a nord-est ou sud-ouest. Alors, lequel des deux tu
5: dis? Voilà, non, non, c'est nord, c'est nord. Je dirais nord-ouest.
2: Non.
5: Nord-est, oh, décidément.
2: Voilà, okay.
5: Oh.
2: Je te reprends parce que tu as dit nord. Mais voilà, ok, oui, c'est ça.
5: Oui,
2: c'est la bonne réponse.
5: Nord-est, oh là là, je suis bloquée.
2: Et bah voilà, allez, c'est bien, c'est au nord-est, évidemment.
3: Bien, je vous propose de retourner sur les rails avec plaisir pour retrouver Stéphane que nous suivons depuis midi. Stéphane, en direction de la Tour Eiffel, on s'est promis avant 13h que tu y serais. Où est-ce que tu en es? On fait le point, hein, toutes les 5 minutes.
7: Oui, je vais bientôt y être. Je vais bientôt arriver.
2: Ah,
3: merci.
2: Voilà, super.
3: Merci Stéphane, notre envoyé spécial pour ici. Stéphane, alors je rappelle qu'il est fan de Jean-Louis Aubert, de Renault, d'Indochine, qu'il a même tatoué voilà, les visages sur son biceps, hein, c'est bien ça, hein, avec, ouais, avec ça. Tous ses artistes préférés. Je sais que t'as un mec super bien, tu fais partie en plus d'une association, tu veux peut-être nous en dire un petit mot, qui s'appelle Unissons-nous en trois mots.
7: Oui, en fait, c'est une association qui aide les plus démunis. Et par exemple, une famille qui demande par exemple une poussette et des couches ou quelque chose comme ça, on essaye de leur avoir dans les plus brefs délais.
3: Ok, tu aides les personnes en difficulté, voilà. Tu cherches des dons, des adhérents, des vêtements. Tu fais des maraudes aussi, un petit peu?
7: Oui, et les maraudes aussi, on fait. Oui, tout à fait.
3: C'est super. Stéphane, tu collectionnes des vinyles, des DVD, des bandes dessinées, t'adores Louis de Funès, mais t'es fan des dessins animés japonais surtout.
7: Oui, surtout ceux de mon enfance, comme Albator, Capitaine Flamme, Goldorak.
3: Albator. Et puis celle-là aussi.
8: Les chevaliers du Zodiac, ouais.
3: Ça parle à beaucoup de gens, hein, qui ont vécu, qui étaient enfants dans les années 80. C'est Capitaine Flamme, Dragon Ball Z. Ce qui permet de comprendre que t'aimerais découvrir le Japon, j'en déduis. Hein.
7: Ah oui, ça, c'est mon rêve d'aller au Japon. Oui, ça c'est vrai.
3: Je te souhaite de le découvrir. Pour l'instant, découvrons ta question. Allons-y. Question à choix multiples, avec une petite ambiance. Mamet, signé David Guetta. Quel animal imaginaire est aujourd'hui le surnom donné aux startups valorisées à plus d'un milliard de dollars? Je répète, un animal imaginaire aujourd'hui qui est aussi le surnom donné aux startups valorisées à plus d'un milliard de dollars. S'agit-il d'un dragon, d'une licorne, d'un griffon ou d'un Davido Fox Terrier? Bien que top chrono, dragon, licorne, griffon ou le Damido Fox Terrier entre deux rails.
7: Bien Fox. Je dirais le griffon.
3: Ouais, c'était pas loin. Hein.
2: Non, c'était pas loin, c'est pas la même bête. Hein.
3: Ouais, sur mes propositions, c'était la ligne au-dessus. C'était la licorne. La licorne, dans le monde de la tech, c'est un terme qui désigne une jeune entreprise qui n'est pas encore cotée, mais qui est valorisée à plus d'un milliard de dollars. Je suis désolé.
2: Alors, Stéphane, tu restes à 2. Anso, tu as 6. Et là, tout de suite, c'est le moment de s'ambiancer un peu.
3: Oui.
2: Voilà, il est l'heure, quoi. On va se poser.
3: Il est 1h15 quasi, là. Hein,
2: donc on est à la maison, on est en voiture, on se fait une petite pause musicale. À tout de suite, mes chatons.

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1: J'aime quand on s'ambiance en studio. Si vous pouviez voir les chorégraphies, on dirait un paon,
2: oui,
1: Bastien.
2: Un phoque même.
1: Il tourne autour de la table en bougeant. Bon, bref.
2: Oui, je sors mes plumes, tout
1: voilà,
2: ça.
1: Voilà. Les trucs en plumes. Alors.
2: La grande zaza.
1: Anne Soassis.
2: C'est son choix.
1: Stéphane à deux.
2: C'est aussi son choix. Qu'est-ce que vous voulez que
1: je dise ? C'est plus son choix. Alors, on va parler d'un truc qui m'a fait crever de rire parce que c'est arrivé à moult amis à moi. Anne-Sophie, c'est ma petite chèvre de la semaine. Parce que elle rencontre le fils d'un patient avec qui elle sympathise. Voilà, et puis elle le voit à l'extérieur et là, elle se rend compte que le gars, il est assez imbu de sa personne. Il dit toujours « Ah, moi, je, ta, ta, ta. » Et là, qu'est-ce qui se passe ? Ta copine t'envoie un texto pour te dire « Ça s'est passé comment ?» Et là,
3: voilà. Et là, je réponds à ma copine, enfin, je pense répondre à ma copine en disant, oh, la cata, laisse tomber, j'ai une fille, sa papa qui se la pète, vraiment un trou du cul. Et j'en reçois la réponse, et la réponse, en fait, eh ben, c'était lui. Et je lui avais envoyé à lui le message.
1: Et il a répondu quoi, lui?
3: Il a répondu, oh, ben, c'est bien, maintenant, je sais ce qu'il en est, à jamais.
1: Oh mon dieu.
3: Ah, oui. Quand j'ai raconté ça à ma copine, puisqu'on a ri. Après, ce moment, j'étais pas.
1: Bah oui.
3: Et après, j'ai dit, oh, puis après tout, bon, pas trop pis, hein, c'est fait.
1: Bon, tu l'as jamais revu ou pas?
3: Non, je l'ai jamais revu.
1: Oh, bah oui, tu m'étonnes. Oh mon dieu. Bah oui. C'est-à-dire que c'est vraiment un fils à papa qui se la pète.
3: Ouais. J'aime pas les gens qui se la racontent comme ça. Non. Moi, j'aime bien les gens simples.
1: Eh bah, t'as bien raison, ma chérie. Moi non plus, j'aime pas les gens qui se la pètent. Alors.
3: Voilà, exactement.
1: Par contre, là, excuse-moi, mais avec ma réalisatrice Céline, on a eu un petit moment
2: de fraîcheur.
1: Non, d'angoisse. Parce que figure-toi que ma petite Anne-Sophie, elle a un talent inutile.
2: Ah.
1: Elle tord ses bras à 90 degrés à l'envers. C'est-à-dire, tu peux m'expliquer comment tu fais?
3: En fait, si tu veux, par exemple, si je pose mes mains à plat sur une table, la partie de devant le coude, en fait, et le coude vont se tordre et repartir de l'autre côté.
1: Ah, oh my God.
3: C'est une malformation de naissance.
2: Ah. On a essayé, mais.
3: Quand je fais ça à la maison, mon mari, il est dégoûté. Mes enfants aussi, elles partent en courant. Ce que tu fais, maman.
1: En régie, il y a Roxane qui a la technique qui fait. Moi aussi, ça, c'est mon truc. Bah, tu nous montreras comment c'est, Roxane, qu'on puisse voir en vrai. Voilà.
3: C'est bizarre, hein, ça fait bizarre.
1: Ok, ça fait bizarre.
2: Il y a avec des gens strange un peu. Hein.
1: Ouais, mais moi, j'adore. Ouais. Alors, ma chérie, écoute bien. Là, t'as 6 points, t'es en tête. Je vais te donner l'opportunité d'en marquer 5 de plus. Grâce à la question cash et cette petite musique. Téléphone, on aime, c'est bon.
2: Ça a plaire à Stéphane qui adore Robert.
1: Ah, j'adore. Alors, ma petite Anne-Sophie, quel est le surnom du ministère français de l'économie et des finances? Quel est le surnom du ministère? Écoute bien, le ministère français de l'économie et des finances. On lui donne un nom plus court. Top chrono, 10 secondes. On dit...
3: Oh,
1: ah si. Si, chérie. On sait bien...
3: Les impôts?
1: Ah non, on n'appelle pas ça les impôts. On appelle
3: l'économie
1: ça...
3: Les finances?
1: On appelle
3: les
1: ça...
3: publics?
1: Bercy. On appelle ça Bercy. Mmh. Parce que leurs bureaux sont à Bercy.
2: Et merci beaucoup, hein.
1: Oh là là, bon allez, je te...
2: Ta femme travaille à Bercy, je la suis parfaitement.
1: Bon, tu restes en tête avec 6 points.
2: Faites attention, ma femme travaille à Bercy. Faites attention à les dossiers.
1: Faites attention.
2: Ah, excusez-moi, nous repartons en direct. Retrouver notre reporter depuis la Grande Couronne en direction de Paris. Stéphane, comment ça va dans le train?
4: Ça va super bien. En plus, il y a la clim, alors c'est bien.
2: Parfait. On est où là? Parce qu'on sera. Alors, pour ceux qui nous rejoignent, on s'approche de la Tour Eiffel. C'est là que tu vas.
4: Oui.
2: On en est où là?
4: Et là, je suis à Rosa Parks, qui est juste avant Magenta.
1: Ah bah ça va, t'as encore un petit 20 minutes quand même.
2: Ça part pas grand monde tout ça, mais t'es pas loin. En gros,
1: t'arrives.
2: On y croit, il nous reste quelques minutes avant d'arriver au pied de la Tour Eiffel. Hein. Oula.
4: Oui.
2: Je sens le coup de frein.
1: Ah bah c'est le métro là.
2: Bon Stéphane, alors nous jouons avec toi depuis tout à l'heure. Stéphane, des petits soucis quand même, un petit gaffeur aussi, hein, Stéphane.
1: Ah oui.
2: Stéphane est dans une grande surface, il y a un monsieur qui propose de déguster du nougat. Qu'est-ce qu'il dit Stéphane?
4: Non merci, je suis pas très fromage.
1: Ah bah oui, bien sûr.
2: Oui, le gars de c'est pas reconnaître du nougat du fromage. Bon voilà, non mais ça s'arrête pas là.
4: Ça.
2: Au cinéma, bon, Stéphane, il voudrait bien entrer dans une salle, hein, si le film a commencé. Mais qu'est-ce qu'on t'a dit?
4: Non, je travaille pas ici, monsieur.
2: Voilà, parce qu'il demande. Il dit, est-ce que je peux rentrer? Est-ce que je peux aller là? Le film a doit. Non, non, je ne travaille pas. Voilà. Puis c'est comme ça, tout le temps comme ça. C'est pas fini. Il mange une galette des rois au boulot, alors qu'il a un plombage. Le plombage, il saute.
4: À cause de la fève.
1: T'as croqué la fève.
2: Eh oui, alors du coup, il y a du sang un petit peu partout, il a fallu aller chez le dentiste, et après tu travaillais. Le patron, il a pas aimé. Hein.
4: En plus, devant le directeur qui faisait un discours la nouvelle année.
2: Bon, je crois que je vais arrêter là parce qu'on a bien senti que voilà, du bon Pierre Richard quand même. Hein.
4: Voilà, c'est ça.
2: Nous allons tenter de t'offrir 5 points de plus, Stéphane, avec cette question. Cinéma, justement. Quel film a pour slogan, ça vaut 5 points, question cash, pas de proposition, que la force soit avec toi. Quel film a pour slogan que la force soit avec toi. Top chrono, 10 secondes.
4: Et la guerre des étoiles. Star Wars.
2: La guerre des étoiles, Star Wars.
1: Star Wars.
2: Bien sûr, créé par George Lucas en 77, c'est l'une des sagas les plus populaires de l'histoire
1: dans
2: du cinéma.
1: Dans un monde fort, fort lointain.
5: Que la force soit avec toi.
1: Je suis ton père.
5: Ouais, je suis ton frère.
1: Alors, Stéphane, tu passes en tête, tu as 7. Anso, tu as 6. Et là, tout de suite, vous écoutez ici et vous vous dites, mon Dieu, mais vers où va-t-elle nous emmener?
2: Tout le monde se pose cette question.
1: Évidemment.
2: Valérie.
1: Eh bien, je vous emmène avec Gaëtan Roussel. Tout s'en va. Tout s'en va, mais vous
2: tout
1: restez... Tout paraît volo, vous restez ici, vous écoutez ici, on vous aime, à tout de suite.
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0: Tout s'en va, Gaëtan Roussel.
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2: Et nous sommes au taquet avec Anne-Sophie qui a 6, Stéphane qui a 7. Ah, Anne-Sophie, nous allons raconter une dernière anecdote avant le bingo. Oui, parce que pour son enterrement de vie de jeune fille, bon, évidemment, elle a dû se déguiser, comme tous les trucs de machin de jeune fille, là. Alors toi, t'étais déguisée en licorne.
3: Oui, tout à fait. Avec, il y avait une petite jupe multicolore arc-en-ciel, il y avait une corne sur la tête, un serre-tête avec des cornes, et maquillée, bien maquillée, quoi.
2: Ouais, comme un camion volé. Voilà. Mais sauf que, bon, tu traverses la ville comme ça, mais t'as rencontré qui ?
3: Alors, il y avait un enterrement de vie de garçon au même moment. Seulement, j'étais toute seule, mes amis m'attendaient dans un bar, et moi, je sortais d'un salon de massage. Et là, je tombe nez à nez avec un enterrement du garçon et le monsieur était déguisé en zizi.
2: Voilà.
4: C'est normal. Voilà. Oh, c'est la vie normale.
2: Alors, il paraît que vous avez fait une photo ensemble.
3: Écoute-moi. Ah ouais, non, mais il court vers moi, il fait ah, je peux faire une photo avec la licorne.
4: On veut le dossier, là.
2: Je veux cette photo.
4: Demain.
3: Mais je ne l'ai pas, cette photo.
2: Oh, comment ça, tu l'as pas?
3: C'est le zizi qui l'a, c'est pas moi.
2: C'est le zizi qui l'a, mon Dieu. Le zizi, si tu nous écoutes. Écoute-moi bien, tu nous envoies la photo. Voilà, alors.
4: Pour les gens qui prennent l'émission en cours, c'est compliqué, là.
2: Mais les gens qui nous suivent n'ont pas pris l'émission en cours. Ce sont des gens du Damidoland. J'en suis.
4: Maîtresse.
2: Je fais les points, ça faisait longtemps que je n'avais pas fait le point. J'en suis à 917 demandes.
4: Non, c'est vrai?
2: Oui. Alors, pour t'encourager à gagner ce bingo, je vais te faire écouter un duo que tu adores.
5: Maintenant, mais pas après. Chéri, l'instant, balayer le passé. Certains voudraient vivre vieux.
2: Eh oui.
5: C'est une erreur.
2: Vianney et Renaud, maintenant. Oh. Maintenant, bah oui, maintenant, c'est le moment du bingo, ma chérie. Alors écoute bien. Le bingo, là, on est comme il fait chaud, on est parti sur l'idée de parler de vacances. Donc à mon top chrono, tu vas me donner un maximum de noms de stations balnéaires, donc toutes les villes qui ont des plages, hein, en gros, voilà, toutes D'accord. les villes en bord de mer où on peut aller se baigner. Pas Lyon, par exemple, hein. Voilà, allez, top chrono, 10 secondes.
3: Alors, Biarritz, Marseille, Saint-Tropez, Cannes, Nice, Menton, Monaco...
2: Eh ben, tu m'en as donné 7. Il y avait Saint-Tropez, Sainte-Maxime, Saint-Raphaël, La Baule, Collioure, Lacanau, oui. La Rochelle, évidemment, Royan, Biscarrosse, Saint-Malo. Mais tu m'en as donné 7, c'est très bien.
4: C'est une station balnéaire française, hein.
2: Alors, bah non, si tu veux, on peut parler de station balnéaire belge.
4: Sur Monaco, hein. Monaco.
2: Oh là là.
4: Ah bah excusez-moi.
2: Monaco.
4: Ah bah excusez-moi.
2: Oui, oh, ça
4: ah
2: là,
4: mais excusez-moi.
2: Elle m'a pas dit Los Angeles.
4: Ah, excusez-moi, Monaco,
2: pas dit Venice
4: Monaco
2: Beach.
4: Monaco n'est pas la France.
2: Oui, oh.
4: Alors,
2: allez.
4: Alors ce point on l'enlève ?
2: Oui, non, on l'enlève pas, c'est 7 et voilà. Et de toute façon, elle a dit très vite, je l'ai entendu au loin, elle a dit la boule.
4: C'est
2: voilà.
4: Là qu'on voit que vous êtes la présidente du Damidoland.
2: Exactement.
4: Bon, on sera aussi indulgent avec toi, Stéphane. Petit point SNCF, bien sûr, Stéphane, que l'on suit depuis midi. Stéphane, alors on ne met plus le jingle SNCF car il n'est plus dans le train.
2: Ah, voilà. Il est où maintenant?
4: Ben, où est-ce qu'il est celui-là?
6: Ben, je suis descendu justement à Rosa Parks pour mieux participer à l'émission.
2: Ah, c'est bien.
4: C'est gentil. Voilà. Mais t'es pas la Tour Eiffel, du coup. T'es pas arrivé.
6: Faut pas que ça coupe. Non, je suis pas arrivé. Je vais arriver après.
4: On fera un point 14h, à 15h, à 16h, dans toutes les éditions de l'après-midi, les journaux.
2: Et surtout, on veut la photo. On veut la photo.
6: Surtout que j'ai déjà fait un stage chez vous. À Issy-Lorraine, justement.
4: Oui, on se souvient, on a les photos de cette époque-là.
2: Non, mais par contre, moi, je veux la photo de toi devant la Tour Eiffel quand tu arrives.
4: Ah oui, c'est pas mal.
2: Tu l'envoies à
4: Gwen. On rappelle Stéphane, pour ceux qui aiment visiter Paris l'été. Il y a beaucoup de gens de toute la France qui viennent visiter Paris l'été parce qu'il y a moins de monde. Bah oui, il y a moins de monde, c'est plus sympa. Eh bien, il sera au musée Grévin, Stéphane. Alors, c'est pas le personnage de Stéphane Merde. Hein. Stéphane, c'est un vrai, il bouge pour de vrai.
2: Il accueille les gens.
4: Exactement. Enfin, il les accueille ici. Il n'y a pas de problème de douane à l'entrée, hein, parce que la douane américaine, quand tu voyages.
6: Oui, hein, je m'en souviens de ça.
4: Ouais, qu'est-ce qui t'est arrivé? T'as voulu faire un.
6: En fait, je me suis fait un délire tout seul, c'est-à-dire de partir à Los Angeles pour voir un showcase qui s'appelle WrestleMania 21 en 2005. Et à l'arrivée à l'aéroport, j'ai fait sonner l'alarme, quoi. Voilà.
4: Tout simplement, ils ont pas apprécié, voilà. Mais ça s'est bien passé. T'es rentré à la maison, ça va.
6: Tout à fait, tout à fait.
4: Allez Stéphane, t'es dans de bonnes conditions. T'es sur le quai du RER, je t'imagine bien. Et tu joues avec tout. C'est 6, non? C'est 6, hein, le score à battre.
2: 7.
4: Ah non, il y a pas Monaco, donc c'est 6.
2: 7. Laisse-moi tranquille.
4: Voici donc ton bingo. 10 secondes pour citer un maximum de noms de stations de montagne. Noms de stations de montagne. Allez, top chrono, 10 secondes.
6: Allez, la Plagne, le Jura. Je suis jamais allé à la montagne, ça va être difficile.
2: Eh ben, t'en as qu'un, même si elle avait marqué que 6, hein, voilà.
4: Avoria, Serre Chevalier, Chamonix, Val d'Isère, ouais. Méribel, Alpes d'Huez, où il fait même pas 20 degrés en ce moment. Eh oui, non, je vous jure que c'est vrai.
2: Bien, ma petite Anso, tu seras en finale avec nous demain.
3: Ah, voilà, bravo. Tu retires Monaco, du coup. Hein.
2: Oui, même tu peux retirer Monaco, t'as gagné. Ouais. Et puis Stéphane, tu gagnes les places de cinéma pour aller voir le film Les Parfaits. Ça, c'est magnifique. Je remercie Céline à la réalisation, Roxane à la technique, Sadika au standard, Maître Coupez au savoir. Éric Bastien.
4: Oui, écoutez, j'ai toujours perdu, j'ai encore perdu.
2: Oui, on fera un point demain. Vous
4: oui, s'il vous plaît.
2: Pas.
4: Oui.
2: Allez, je vous embrasse tous.
4: La finale.
2: Je vous embrasse tous un par un. Je vous aime très fort. Prenez soin de vous. À demain. Vous avez écouté Au Taquet, il est 5h, Paris s'éveille. C'est l'heure de quoi, mon petit chou?
4: C'est l'heure de, avant de se retrouver à midi d'ailleurs, je précise, c'est l'heure de retrouver Johan Rock, qui est très en forme, il arrive pour les petits matins là.
2: One for the money, two for the show. À tout de suite.

0: Est-ce bien utile de vous le présenter? C'était Michael et ses frères, la famille Jackson au grand complet.
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0: Alors que le jour n'est pas encore levé, vous, si, tant mieux, soyez les bienvenus en espérant que vous avez passé une bonne nuit. Ici, dès 5h, on s'occupe de bien vous faire démarrer cette journée avec les conseils pratiques qui vont bien pour améliorer votre quotidien et puis les chansons qui font du bien. Jean-Jacques Goldman et le groupe Chicago dans un instant, sans oublier les temps forts de l'actualité ce jeudi. Bonjour Cyril Ardoredon.
2: Bonjour Johan Rock, bonjour à tous.
0: Quelle est l'info de ce jeudi, la principale?
2: Nous reviendrons sur les feux de forêt qui touchent actuellement le sud de la France. 800 hectares dévastés entre l'Hérault et l'Aude notamment.
0: Ce matin, par ici, les économies passent au crible. Vos factures de gaz et d'électricité pour mieux vous faire économiser. Et puis ce matin, vous le savez, on aime vous écouter. Racontez-nous ce que vous comptez faire de cette journée. 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
0: Ravi de vous savoir des nôtres. Ce jeudi, il est 5h. Le journal présenté par Cyril Ardoredon et la pression est forte face aux feux de forêt.
2: 6 départements des Pyrénées-Orientales aux Bouches-du-Rhône sont en alerte rouge pour cette raison, alors que plusieurs incendies se sont déclenchés hier, dont un qui a démarré à Beaufort dans l'Hérault avant de poursuivre son évolution dans l'Aude. Au moins 800 hectares sont déjà partis en fumée. Clément Rouvière est le maire adjoint de Meillac dans l'Aude, commune touchée par les flammes.
3: Nous avons eu 200 personnes qui ont été évacuées, principalement des lotissements et que nous avons recueilli près d'une cinquantaine de personnes dans notre salle des fêtes. Ces conditions de chaleur, de sécheresse sont très importantes. On a une végétation qui est très sèche. Il faut se rendre compte que depuis le mois de mai, on n'a pas eu une seule goutte de précipitation, ce qui fait que les sols sont très secs et le vent n'arrange pas la situation. Et on peut craindre, hélas, de futurs incendies dans les semaines à venir. J'appelle la population à être très prudente. Les personnes évacuées sont invitées à rester en sécurité. Les personnes qui sont confinées dans le village sont priées de rester chez elles également. On demande à ce qu'il y ait le moins de circulation possible dans les rues pour bien laisser le passage des véhicules de secours.
2: Et d'autres incendies touchent le sud du pays. Plus de 200 hectares de forêt ravagés à Rognac et à Lançon-Provence, près d'Aix-en-Provence. Dans le Var, une trentaine d'hectares brûlent à Fréjus. Incendie est désormais fixé. Plus de 2000 occupants de camping ont été un temps mis à l'abri. Dans ce contexte, Sébastien Lecornu, le Premier ministre, promet de s'attaquer en même temps à l'atténuation du changement climatique et à son adaptation. Le gouvernement est très critiqué par l'opposition de gauche pour sa gestion de la canicule. Les écologistes et la France insoumise promettent de déposer une motion de censure. Et l'exécutif, Paul Barcelone, joue donc la carte de la surmobilisation.
4: Opération déminage avec une nouvelle cellule interministérielle de crise délocalisée à Marseille autour de Sébastien Lecornu, le Premier ministre sous pression politique aussi, accusé par les écologistes d'avoir des morts sur la conscience et d'être en partie responsable de l'impréparation du pays, alors que des députés de la France insoumise ont annoncé se rallier à leur motion de censure. Sébastien Lecornu leur reproche de faire des calculs politiques, de générer de l'instabilité dans un moment de vérité pour le pays. Lors du Conseil des ministres, Emmanuel Macron a lui appelé le gouvernement à tirer profit du léger répit du moment pour anticiper les conséquences de la prochaine canicule, principalement pour les agriculteurs. Sébastien Lecornu doit justement animer demain une réunion spéciale sur le sujet, alors que le président réfléchit à un déplacement sur le terrain de façon à montrer que la priorité reste la mobilisation des services de l'État.
2: Paul Barcelone, et ce matin à 6h, les 4 derniers départements en vigilance orange canicule sont rétrogradés en

0: proprement.
1: Quand on demande aux journalistes de la presse internationale de décrire l'équipe de France en un mot, voici leur réponse.
2: Fantastique, spectaculaire.
3: Favorite.
1: Wu Cheng est journaliste pour le site chinois 163.com.
2: C'est incroyable. Offensivement, tu peux pas avoir autant de talents ensemble. Ouais, c'est incroyable.
1: De l'autre côté des Alpes,
4: Andrea
1: Ramazzotti, lui, travaille pour la Gazzetta dello Sport, le plus grand quotidien sportif en Italie. Il est habitué à voir de grands joueurs, mais un en particulier chez les Bleus le subjugue.
5: C'est incroyable. Je l'ai vu jouer par le passé au Bayern Munich, mais je ne l'avais jamais vu travailler d'aussi près. Donc c'est fascinant, la façon dont il touche le ballon, mais aussi sa manière de se comporter en dehors du terrain. Vraiment très impressionnant.
1: Même Pablo Polo, qui suit l'équipe de France pour le journal espagnol Marca depuis de nombreuses années, voit les Français favoris devant l'Espagne.
6: Avec les journalistes qui suivent l'Espagne, que j'ai eu l'occasion de parler, oui. Ils ont l'impression que cette fois, ça va être compliqué. Cette France, c'est dangereux.
1: Au Bleu de garder le rythme face au Paraguay samedi pour maintenir la flamme avec la presse internationale.
7: Voilà, France-Paraguay samedi soir, coup d'envoi à 23h. Rencontre à suivre en intégralité sur votre radio ici, sur ici.fr et sur notre chaîne YouTube. Avant match dès 22h30 et débrief après le match. Et puis les autres rencontres, la Belgique s'est imposée sur le gong aux prolongations 3-2 face au Sénégal. L'Angleterre bat la République démocratique du Congo 2-1 et les États-Unis victorieux de la Bosnie-Herzégovine 2-0 avant les Espagnols champions d'Europe en titre qui affrontent ce soir l'Autriche à partir de 21h. La météo.
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7: 5h06, bon réveil. Yoann Roch, la météo aujourd'hui, c'est du beau temps sur une large partie du pays.
9: Avec tout de même à surveiller une petite perturbation qui s'étend ce matin de la Bretagne jusqu'au Hauts-de-France, en passant par les côtes normandes, brouillard, petite pluie. Une grisaille qui va s'étendre progressivement au cours de la matinée en direction du bassin parisien. Et puis pour le reste, les températures au lever du jour, elles sont relativement 12, 17 en milieu de matinée à Bordeaux, 12 à Aurillac, 16 dans la capitale, 20 à Lyon, alors que dans l'après-midi, le ciel sera chargé sur toutes les régions du Nord-Ouest, avec des pluies donc sur la Bretagne, la Normandie et les Hauts-de-France. Sur le reste du pays, cet après-midi, du grand beau temps. 30 à Toulouse, 24 à Biarritz, 30 à Strasbourg et toujours ces fortes chaleurs dans la région du Sud-Est. 35, la maximale à Montpellier ce jeudi après-midi. Et chez vous, comment ça se passe? Vous nous postez un petit message sur la page Facebook d'ici. Le nom de votre commune, une température tous les matins. Ici, on fait la météo ensemble.
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9: Paraît-il qu'il serait en train de plancher sur le prochain album de Céline Dion. C'est ce qui se dit. On va voir si ça se vérifie. Paraît-il. Jean-Jacques Goldman, il est ici ce matin pour vous réveiller sur votre radio locale. Il ira jusqu'au bout de vos rêves. Merci d'être là.

0: Ici, chaque matin, on écoute vos chansons préférées. 5h10, bon réveil.
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0: C'est l'histoire d'un record, celui de l'homme le plus brillant au monde. Il a 58 ans, il vit en Australie et de sa bouche sortent des cris qui résonnent aussi fort que le moteur d'une tronçonneuse. C'est-à-dire ça fait 121,7 décibels. Ne cherchez pas, personne ne fait plus de bruit avec sa bouche que ce type-là. Il a battu le record la semaine dernière. Il a déclaré à ce moment-là, je suis tellement fier, il m'a fallu beaucoup de temps et d'énergie à m'entraîner chez moi pour parvenir à cet exploit. Il a rajouté ne pas vouloir en rester là. Son ambition à présent, faire plus de bruit qu'un Boeing au décollage, soit 135 décibels. On salue donc le courage de sa compagne, qui a dû se barrer à moins qu'elle soit sourde. Et évidemment, on soutient par la pensée les voisins de cet homme qui habite dans sa rue, voire même les villages alentours. Il y a des moments comme ça, des exploits qui forcent le respect. On salue cet homme donc ce matin, c'était le petit exploit du jour.
2: Je pense que c'est mon voisin.
0: Mais ça, j'ai lancé. Vous avez un bon avocat.
2: Voilà. Faut en trouver un.
0: Faut officialiser la chose. Pour l'heure, il est 5h11. Cyril, les conséquences de la canicule à présent, cette fois, sur la filière volaille.
2: Avec 2 millions à 3 millions de volailles qui sont mortes durant l'épisode caniculaire, selon la filière. Reportage à venir dans une exploitation du Morbihan.
0: Et pour la musique, elle arrive bientôt dans vos oreilles. Zazie. Sur votre radio locale, ici. Allez, il est temps de faire des économies. Bonjour Valère Coréard, ce jeudi encore, vous allez nous livrer un de vos bons plans pour booster notre pouvoir d'achat. Aujourd'hui, vous nous parlez gaz et électricité.
3: Oui, dans une étude publiée en juin, la CRE, Commission de Régulation de l'Énergie, a analysé la cohérence de 400 offres d'électricité et 300 de gaz. Et le constat est sans appel, les consommateurs qui font le plus jouer la concurrence en comparant correctement les prix arrivent à économiser 10% sur leur budget énergie par rapport aux autres. Ce qui signifie qu'on peut aussi payer plus cher que les autres, si on fait mal cette comparaison. Mais je vous le dis depuis des mois, faire jouer la concurrence est un excellent moyen de faire des économies, bien sûr, à condition de trouver l'offre la plus adaptée à vos besoins. On apprend d'ailleurs dans cette étude que seuls 9% des consommateurs changent de fournisseur dans l'année. C'est très peu, C'est sans doute lié à un manque de temps, un manque de compréhension aussi des offres, la crainte peut-être de coupures ou des tracas administratifs.
0: Mais alors Valère, comment s'y retrouver dans les nombreuses offres de fourniture de gaz ou d'électricité ?
3: Alors, il faut déjà regarder votre consommation en volume, vos habitudes aussi, et puis utiliser un bon comparateur, indépendant surtout et gratuit. Vous avez le comparateur du médiateur national de l'énergie ou celui de l'UFC Que Choisir. Les deux sont gratuits et indépendants, donc on est OK. Prenez le temps de bien les prendre en main, comparer. N'hésitez pas à échanger avec votre futur éventuel fournisseur. Dernier conseil, les tarifs de l'électricité ont sensiblement baissé ces dernières années, ce qui veut dire qu'un tarif fixe, souscrit il y a quelques années, n'est plus forcément intéressant aujourd'hui. Là encore, si vous basculez sur du tarif évolutif, cela vous demandera de surveiller les prix et, si besoin, changer de crèmerie. Vous avez déjà changé de fournisseur de gaz ou d'électricité, tout s'est bien passé. Mon mail, parisideséconomies@radiofrance.com.
0: Dans Paris ici les économies, demain Valère, vous aborderez un tout autre sujet. On parlera du bonus réparation financé par l'État. En attendant, on retrouve tous vos conseils en podcast et en replay sur le site de la radio ici.fr. Il est 5h14.
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0: Dans l'info d'ici, ce matin, la canicule a eu un grave impact sur les élevages et les agriculteurs, Cyril.
2: Entre 2,5 et 3 millions de volailles sont mortes durant l'épisode caniculaire, selon la filière. Le ministère de l'Agriculture vient d'annoncer des prêts pour que les exploitants adaptent leurs bâtiments. Une réunion du gouvernement a lieu demain sur les conséquences de ces fortes chaleurs sur l'agriculture. Et parmi les départements très touchés, le Morbihan, premier producteur de volailles en France. Et Jean-Michel Naga, les exploitations industrielles ont essuyé de lourdes pertes, mais vous avez rencontré des éleveurs bio qui ont aussi perdu des animaux.
5: Oui, une cinquantaine de volailles qui n'ont pas supporté la chaleur. Ils ont retrouvé les corps le mardi matin en entrant dans les bâtiments.
6: Personnellement, on s'en veut dans un premier temps. Choqué, un peu en colère contre nous et... On pense que ça va le faire et en fait ça le fait pas aussi bien que ce qu'on pensait.
5: Des volailles qui sont restées à l'intérieur des bâtiments alors que les portes étaient ouvertes. C'est précisément ce qui leur a été fatal selon ce couple d'éleveurs.
7: En journée, la volaille, alors qu'on est monté à des 38, elle a supporté la chaleur. Le problème a été plutôt la nuit où ça descendait entre 24 et 26 degrés. Le poulet landais, c'est un peu le même système que ce qu'on fait ici, il supporte.
5: Mais les poulets ne transpirent pas, ils ont besoin d'air et ils n'en manquent pas ici. 5 hectares pour 3500 volailles, avec des arbres, de la végétation, rien à voir avec les élevages industriels. Ils vont quand même devoir s'adapter, mais ce n'est pas si simple, même pour l'installation de brumisateurs.
7: Quand vous arrosez la volaille à l'intérieur d'un bâtiment, vous avez de la litière, vous allez activer la décomposition de votre fumier qui va relancer la chaleur. On est obligé de se réinventer en fait.
5: Et ils se posent même la question de se séparer de leur élevage pendant l'été si la Bretagne est confrontée à de telles canicules dans les années à venir.
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0: À 5h16, l'envers du décor d'une chaîne info comme si vous y étiez, c'est au programme des coulisses télé de ce jeudi. Patrice Gascoin est parti avec son micro du côté de BFM Télé. On va le retrouver juste après Chicago, un concentré de douceur sur votre radio locale.

0: 5h20, vous venez d'ouvrir les yeux avec cette chanson dans les oreilles. Vous êtes ici, soyez les bienvenus. Et c'est un 2 juillet qu'elles sont nées, Flavie Flamand, Maïtena Biraben, deux animatrices télé qui ce jeudi fêtent leur anniversaire. Tout comme l'inoxydable Lynn Renaud, 98 ans ce jeudi, meneuse de revue au Music Hall. À ses débuts, l'interprète chantait sur la caravane du Tour de France. C'était il y a déjà quelques années. 81 ans aujourd'hui également pour Pierre Lescure, l'ancien PDG de Canal+, du temps où on parlait encore du fameux esprit canal. Depuis, on le retrouve tous les soirs sur France 5 dans C'est à vous. Et puis on souhaite un bon anniversaire à Samy Nasseri, chauffeur sans limitation de vitesse dans la franchise des taxis. Enfin, c'est un 2 juillet que Nostradamus tirait sa révérence. C'était du temps de la Renaissance, 1566. De son vivant, Nostra, pour les intimes, pratiquait la médecine, mais il est entré dans la postérité. C'est pour ses prophéties devenues légendaires. Bon anniversaire à vous, surtout si c'est un 2 juillet que vous êtes né. On vous souhaite de profiter au maximum de cette journée.
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0: Tous les matins, Patrice Gascoigne tend son micro à celles et ceux qui font la télévision, devant les caméras ou derrière. Aujourd'hui, Patrice, vous êtes parti à la rencontre de celui qui tient la tranche du midi sur BFM Télé. Il s'agit de Christophe Delay.
3: Alors, je suis sûr que si je vous dis Christophe Delay, tout de suite, vous pensez à une émission culte. Celle qui réjouit les fans de faits divers depuis des années.
4: Après un meurtre dont on aurait pu ne jamais le soupçonner, une scène de crime sans indice. Une victime méconnaissable que personne ne recherchait.
3: Mais oui, vous avez reconnu l'ambiance et le ton de Faites entrer l'accusé, diffusé sur la chaîne RMC Life et présenté par Christophe Delay. Mais vous le connaissez peut-être aussi en tant que visage emblématique de la chaîne d'information BFM TV. Il est aux commandes de la tranche du midi, le 12-14h, qui vient grignoter les audiences des traditionnels JT de 13h. Lui qui a présenté quasiment pendant 20 ans la matinale de BFM TV, le voilà avec un nouveau rythme de vie. Mais dites-moi Christophe Delay, est-ce que c'est si différent d'une matinale que de présenter la tranche du midi ?
5: Il y en a beaucoup. La première chose qui est difficile pour moi, c'est de parler moins vite. Parce que moi, j'ai un débit assez rapide et puis j'aime l'énergie. Et donc, j'aimais bien l'énergie du matin. Mais là, à la mi-journée, on a plus de temps. Donc, on peut aller plus lentement, prendre le temps d'expliquer. Ça, il faut que je l'apprenne encore. Donc, ce qui est intéressant, c'est qu'on a plus d'espace. Et qu'on peut donc prendre plus de temps pour non seulement raconter les faits, mais expliquer également les faits.
3: Comment on fait pour faire exister une tranche du midi quand en face on a les grands jeux télé de TF1 et de France 2, par exemple?
5: On peut pas batailler contre les grands jeux, je crois pas. Je crois qu'on peut pas batailler. Là, on bataille contre nos concurrents, mais on se rend compte qu'il y a quand même une source importante de téléspectateurs, et notamment de gens qui quittent, par exemple, le journal de TF1 ou du service public à 13h30 passé, et qui, parce qu'ils sont des drogués d'infos, vont zapper sur les chaînes d'infos et regardent ce qui se passe. Donc nous, on regarde tous ces chiffres-là et, par exemple, notre 13-30-14, il est très très travaillé parce qu'on sait qu'il y a de la bascule.
3: Bascule, ça veut dire que des téléspectateurs, parmi ceux qui nous écoutent, qui étaient peut-être en train de regarder le journal de 13h de TF1 ou de France 2, à la fin, ils vont voir un peu ailleurs ce qui se passe.
5: Exactement. Sur l'une des quatre chaînes info.
3: Les secrets, les coulisses de Midi BFM par son journaliste présentateur vedette Christophe Delay. On se retrouve demain pour d'autres bien informés coulisses télé.
0: À demain, Patrice Gascoigne. Et si vous veniez, vous, sur l'antenne d'ici, histoire de nous dire comment se profile cette nouvelle journée, cette semaine, dès lors que vous passez sur l'antenne, on vous offre un pack été, c'est un sac collector ici, look vintage, comprenant plein de surprises, dont aujourd'hui un roman de Marc Lévy et une paire de lunettes ici pour voir et profiter de l'éclipse en toute sécurité. Ce sera le 12 août prochain, 0810 055 056. À présent, Zazie est ici.

0: forte.
1: Merci d'avoir choisi ici pour commencer la journée. Avant 5h30, le retour de l'info, on va remonter le temps avec vous, Stéphane Bern, ce jeudi. Départ pour un voyage dans une époque où les mots étaient plus souples que nos profs de géométrie.
2: À Nîmes, le monument le plus célèbre s'appelle la Maison Carrée. Problème, elle n'est pas carrée. Pourtant, personne ne s'est plaint pendant près de 2000 ans. Pas un tweet, pas un avis Google, nada. Nîmes, début du 1er siècle de notre ère. Sur le forum de la cité romaine de Nemosus, un temple tout neuf surgit au cœur de la ville. Il domine la place, posé sur son haut podium avec ses colonnes parfaitement alignées. C'est propre, c'est symétrique, c'est romain. Du chantier livré clé en main, sans réserve, sans malfaçon.
3: Le bâtiment, des métiers qui vous construisent.
2: Ce temple est dédié à deux jeunes princes, Caius et Lucius César, les héritiers de l'empereur Auguste, deux futurs ex-dirigeants morts avant d'avoir gouverné. Alors, Rome leur construit un monument impeccable, histoire de rappeler que le pouvoir, lui, ne meurt jamais. Puis il y a ce nom, la maison carrée.
4: T'es carré, solide. Et droite dans ta tête et dans ton cœur, toi.
2: Sauf que si vous vous placez devant, il n'y a pas de suspense. Ce n'est pas un carré, c'est un rectangle. Un vrai, allongé, assumé. Un carré qui a pris un peu de liberté. En réalité, le piège vient de nous. Pendant des siècles, carré ne voulait pas dire strictement carré, comme aujourd'hui. Cela pouvait désigner une forme régulière à angle droit. Un quadrilatère bien tenu, disons. On parlait même de carré long pour un rectangle. Bon, jusque-là, j'espère que mon explication, elle est carrée.
5: C'est pas carré, c'est pas carré.
2: 2000 ans plus tard, il est toujours là, presque intact, parfaitement rectangulaire et toujours appelé carré. Finalement, c'est notre définition qui s'est durcie. Le monument, lui, reste droit dans ses angles.
1: Vous écoutez ici, ça c'est clair et carré. Ce jeudi matin, j'espère que vous avez bien dormi. Et si ce n'est pas le cas, parce que la chaleur est là et vous en a empêché, restez avec nous. Tout à l'heure, notre invité vous prodiguera quelques bons conseils pour fermer l'œil, justement, de la manière la plus naturelle qu'il soit. Pour l'heure, il est 5h30. L'info en France et dans le reste du monde, c'est l'heure du 90 secondes. Avec vous, Cyril Ardo-Redon.
6: Des feux de forêt dans les Bouches-du-Rhône, le Var, au moins 800 hectares partis en fumée dans l'Hérault et l'Aude, alors que 6 départements sont en vigilance rouge pour cette raison, des Pyrénées-Orientales aux Bouches-du-Rhône aujourd'hui et demain. Dans ce contexte, le Premier ministre Sébastien Lecornu convoque une cellule interministérielle de crise aujourd'hui à Marseille sur les incendies et la gestion de la canicule par le gouvernement. Ce matin à 6h, il n'y aura plus aucun département en alerte rouge canicule selon Météo France. On les voit dans nos centres pour nous inciter à donner. Plus de 180 ONG françaises de solidarité internationale alertent sur leur situation. Depuis 2024, 10 000 emplois supprimés, 1 300 projets abandonnés ou revus à la baisse. 75 organisations pourraient disparaître à cause des baisses des aides de l'État. Près de 30 ans après sa condamnation pour le meurtre de son frère, de sa belle-sœur et de deux nièces, la Cour de révision se prononce aujourd'hui sur l'affaire Dany Le Prince. Si la condamnation est annulée, il y aura un nouveau procès. Le Sartois de 69 ans, libéré de prison en 2016, clame son innocence. Du monde sur les routes pour ce premier week-end de départ en vacances. Bison futé voit orange demain dans le sens des départs. Rouge pour le quart nord-est. Ce sera compliqué aussi samedi et plus particulièrement pour le quart nord-ouest. Prévision complète à retrouver sur ici.fr. Et puis les Bleus de retour à l'entraînement à leur camp de base de Boston avant France-Paraguay samedi à 23h. Cette nuit, les États-Unis, la Belgique, l'Angleterre se sont qualifiés pour les 8e de finale avant Espagne-Autriche ce soir à 21h.
1: Il est 5h31, l'info d'ici, 6 départements du pourtour méditerranéen qui sont encore aujourd'hui en vigilance rouge face aux feux de forêt.
6: Des Pyrénées-Orientales aux Bouches-du-Rhône avec déjà des feux de forêt importants. Plus de 200 hectares de forêt parcourus à Rognac et à Lançon-Provence, près d'Aix-en-Provence. Dans l'Hérault et l'Aude, ce sont plus de 800 hectares qui sont partis en fumée au nord de Narbonne. Faucine Calmel, voilà qui rappelle de mauvais souvenirs un an après l'incendie des Corbières qui avait ravagé non loin de là 17 000 hectares. hectares.
0: L'incendie s'est déclaré sur la commune de Beaufort, un village qui vit déjà au rythme des restrictions d'usage de l'eau depuis un mois pour l'arrosage, le remplissage des piscines, l'irrigation des cultures. Alors la maire Françoise Pérez s'inquiète de ce premier gros feu de la saison sur des sols asséchés.
5: C'est un très très gros incendie. Donc Beaufort, on a eu beaucoup de chance parce que c'était vent du nord, donc il n'est pas venu chez nous, mais ça aurait été une catastrophe aussi. Hein. Oui, on craint parce que là, c'est très très sec. On a eu beaucoup d'eau cet hiver. C'est vrai que c'était très très bien, mais là, avec la canicule, c'est très très sec.
0: Une seule étincelle et tout peut s'embraser, se désole le maire d'un village voisin qui a dû batailler pour évacuer une centaine de ses administrés. À Mayac, 600 habitants, le premier adjoint fait face à sa première crise de l'été et sûrement pas la dernière, craint Clément Rouvière.
7: Évidemment qu'on est très inquiet pour tout l'été qui arrive. Ça fait 3 ans consécutifs qu'on a une période de sécheresse importante. Et surtout, c'est le vent qui souffle actuellement. Si ce vent se calme déjà, ça permettra un peu d'apporter un peu de répit, je pense, aux forces de secours.
0: Mais avec des rafales à 60 km/h et jusqu'à 32 degrés prévus cet après-midi, l'Aude, comme l'Hérault et 4 autres départements du pourtour méditerranéen, restent en vigilance rouge pour les feux de forêt aujourd'hui et demain.
6: Un reportage de Faustine Calmel et un feu de forêt a parcouru par ailleurs une trentaine d'hectares à Fréjus dans le Var. Il est désormais fixé. Plus de 2000 personnes ont été évacuées à titre préventif de plusieurs campings et ont pu les retrouver en début de soirée. On parlait des alertes rouges aux feux de forêt. Plus d'alertes rouges canicule à partir de 6h. Plus d'alertes orange canicule, pardon, à partir de 6h ce matin. Pour le reste de la météo, Johan.
1: Il va faire toujours chaud hein, dans le sud-est avec un thermomètre qui va flirter avec les 35 degrés de maximale à Montpellier en milieu d'après-midi. Et puis, pour le reste, c'est du beau temps, grand soleil sur une grande partie de la France avec tout de même ce matin une petite perturbation qui va de la Bretagne jusqu'au Hauts-de-France en passant par les côtes normandes avec des ondées et des brumes et beaucoup de nuages, des températures en matinée. On relèvera 17 à Bordeaux, 12 à Aurillac, 20 à Lyon et puis dans l'après-midi, à l'exception donc du sud-est, des températures douces, 30 à Toulouse, enfin 12 estivales en tous les cas, 24 à Biarritz, on relèvera 30 à Strasbourg et 23 à Charleville-Mézières. Chez vous, comment ça se passe? Eh bien, vous nous l'écrivez, comme vous avez l'habitude de le faire, sur la page Facebook d'ici. Mathilde nous écoute depuis Montélimar. Ce matin, chez elle, il fait 20 degrés. Erika, elle vit à Bandol. Il fait 23 degrés relevés ce matin dans son jardin. Et puis Yann, lui, est du côté de Brest, où ce matin, il fait 16 degrés.
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1: À 5h35, on n'écoute pas suffisamment Alain Chamfort pour tourner les chansons qui manquent. En voici une. Déchaîne-moi sur votre radio locale.
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1: C'est bien ici que vous écoutez. Il est 5h38.
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1: Et si vous êtes des fidèles, vous savez qu'on aime traquer le matin les arnaques, celles qui sont partout, tapis dans l'ombre, au moindre de vos faux pas, elles menacent de vous attaquer. Heureusement, Audrazo vous alerte. Pour vous éviter le pire, ce matin, on va parler d'un outil qui, justement, pourrait nous éviter le pire.
3: Et il permet, cet outil, de savoir si on est victime ou pas d'un investissement frauduleux.
1: C'est dans un instant sur votre radio locale et dans les quelques minutes qui arrivent, on va écouter ça. Célébrons The Cool and the Gang dans vos oreilles. À venir, pour l'heure, nous accueillons Daniel. Bonjour Daniel.
3: Bonjour Daniel.
4: Bonjour.
1: Daniel, vous nous appelez depuis la Manche. Comment s'appelle votre commune ?
4: Sainte-Pie-Anse, ça veut dire sapiens, la sagesse.
1: La sagesse. Est-ce que vous êtes la sagesse incarnée, Daniel ?
4: Non.
1: Bon, bah, je préfère, on s'ennuie avec les gens trop sages, a priori.
3: C'est vrai.
1: Bon, si j'ai bien compris pour vous, cet été, pas de vacances, parce que vous vous occupez de vos poules et vos poussins, et évidemment, c'est sacré.
4: Mais oui, mais j'en ai deux seulement, mais là, depuis 21 jours, puisque ça dure 21 jours, la naissance des bébés est attendue cette semaine, d'un jour à l'autre.
1: Vous leur avez donné des prénoms ou pas encore ?
4: Non, mais la maman...
3: On a des propositions.
1: Moi, je dirais Cyril.
3: Et moi, je dirais Johan.
1: Allez, bon coup, c'est vendu, c'est gagné. Bon, pour l'heure, qu'est-ce que vous allez faire de votre journée, Daniel, ce jeudi ?
4: Eh bien, par bonheur, il fait gris dans la baie du Mont-Saint-Michel, il fait frais. Toutes les nuits là, sont fraîches, tandis qu'on a quand même eu un petit pic de canicule les jours derniers. Donc, j'avais peur pour la poule, les deux poules, j'en ai que deux. Donc, j'ai veillé sans arrêt à ce qu'elles aient de l'eau fraîche, de l'eau fraîche, de l'eau fraîche.
1: Ben voilà.
4: Elles aiment beaucoup la chaleur, elles se mettent au soleil.
1: Mais pas trop quand même.
3: Oui, attention. Hein.
1: Écoutez, on va leur envoyer un sac ici à vos deux poules. C'est un sac collector, vous allez voir, rempli de surprises. Je suis sûr que vos poules adorent Marc Lévy. C'est le dernier roman.
4: Mais c'est surtout, mais j'ai jamais lu Marc Lévy.
1: Eh ben voilà, ça sera l'occasion. On rajoute à ça les lunettes éclipse.
4: Ah voilà.
1: Eh ben oui, parce qu'il y a une éclipse le 12 août prochain.
4: Mais c'est pour ça que j'appelle, parce que la dernière éclipse, je l'ai regardée.
1: Et puis, il y a plein de choses. Vous allez voir, je vais pas tout vous décrire, mais il y a beaucoup de choses dans ce sac.
3: Vous êtes gâtés.
1: Qui va partir dans la Manche d'ici quelques heures, direction chez vous.
4: Super.
1: Je vous souhaite une belle journée, Daniel.
4: Merci à vous, merci, bonne journée.
1: Ici, 5h40, on se réveille ensemble.
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1: À 5h41, c'est pas vrai, votre rendez-vous anti-arnaque. Avec vous, Audrazo, ce jeudi, focus sur un outil très pratique. Il permet de savoir si on est victime ou pas d'un investissement frauduleux.
7: Oui, vous êtes nombreux, vous, les auditeurs, à me dire que vous avez envie d'investir votre argent dans tel ou tel placement financier et que vous avez quand même quelques doutes, arnaque ou pas. L'outil dont je vous parle, je vais vous mettre le lien sur ici.fr. C'est une page internet, un simulateur. Il est sur le site de l'AMF, l'Autorité des marchés financiers. Suis-je victime d'une arnaque ? C'est son titre.
1: Et alors, comment ça marche ?
7: Alors, c'est tout bête. En fait, l'AMF vous pose une série de questions. Est-ce que l'investissement proposé est présenté comme très rentable et sans risque ? Est-ce que vous avez été contacté via un réseau social ou après avoir laissé vos coordonnées sur Internet ? La personne qui est en contact avec vous, est-ce qu'elle est particulièrement sympathique et est-ce qu'elle vous incite à faire un versement rapidement ? Une fois le questionnaire fini, la page vous affiche un curseur, pas d'arnaque ou risque d'arnaque ou risque élevé d'arnaque. Je vous ai parlé il y a quelques mois de cet ingénieur qui a perdu près de 350 000 euros dans un placement frauduleux. Eh bien, il coche toutes les cases de ce questionnaire. Oui, il a laissé ses coordonnées après avoir lu un article web mensonger sur une plateforme de trading. Oui, le faux trader qu'il appelle est avenant, sympathique, convaincant. Oui, notre ingénieur voit ses gains monter en flèche et puis patatras, son monde s'écroule, c'est ce qu'il dit quand il veut récupérer son argent. Il n'y a pas d'argent, il a tout perdu. Donc avant de vous lancer dans quoi que ce soit, ne vous précipitez pas, allez sur cette page. Vous trouverez aussi d'ailleurs dessus le numéro de Épargne Info Service. C'est une plateforme où vous pouvez poser vos questions, notamment si vous avez un doute sur un investissement.
1: Merci Aude, et puis vous retrouvez évidemment tous les liens utiles de C'est pas vrai sur le site de votre radio locale ici.fr. Dans 3 minutes, nous avons rendez-vous avec le monde merveilleux du vivant, histoire de mieux comprendre ces espèces animales qui peuplent notre planète. Juste après, Vita qui est là. Promets-moi, nouveauté, ici, 5h43.

0: La journée commence bien, évidemment. Vous êtes ici et à 5h46. Si on allait voir comment se débrouille la nature, quand nous, les êtres humains, on ne s'en mêle pas. Bienvenue dans le monde merveilleux du vivant. Aujourd'hui, trois choses à savoir sur une plante sauvage qui pousse partout en France, sur sol sec, dans les cultures, les terrains vagues, les jardins et au bord des chemins. Bonjour Benoît Prospero.
1: Oui, et il s'agit de la mauve sylvestre. Bonjour à toutes et tous. La mauve sylvestre, vous savez, c'est cette plante aux feuilles palmées avec des fleurs divisées en cinq pétales mauves veinées de pourpre. Au programme mucilage, fromageant et charlemagne. Et donc, première chose à savoir, les feuilles de la mauve sylvestre contiennent des mucilages. C'est quoi les mucilages? Vous savez, si vous frottez les feuilles entre vos doigts, vous pouvez sentir parfois, comme avec la mauve sylvestre par exemple, une substance visqueuse. Eh bien ça, ce sont les fameux mucilages. Concrètement, ce sont des molécules qui gonflent au contact de l'eau et forment une sorte de gel. Et la bonne nouvelle, c'est que l'on peut préparer les feuilles et les fleurs en infusion, tout simplement pour profiter des bienfaits de la plante contre la toux ou encore aider à la cicatrisation.
0: Et ça, on le fait depuis déjà des temps anciens.
1: Ah ben vous avez tout à fait raison. Et au-delà de ça, la mauve sylvestre est aussi comestible et on peut manger toutes les parties de la plante. Fleurs, feuilles et les fameux fruits secs appelés fromageons. Pourquoi fromageons? Eh bien parce qu'ils ressemblent à coller les uns aux autres et c'est la deuxième chose à savoir, à des parts de camembert. Mais ne sentent absolument pas le fromage puisqu'ils dégagent en bouche une légère saveur de noisette fraîche.
0: Et alors, troisième chose à savoir, Benoît, en plus d'être délicieuse et esthétique, la mauve sylvestre est aussi nutritive.
1: Oh que oui, elle contient des protéines et certains minéraux comme le calcium et le potassium en bonne quantité. Et manger de la mauve n'est pas nouveau. En Méditerranée, on consomme la mauve sylvestre depuis au moins l'Antiquité et au Moyen-Âge, nom d'un pélican en deltaplane, Charlemagne invitait même les jardiniers à la cultiver comme plante potagère dans les jardins des monastères. Le monde vivant est merveilleux et pour toutes ces infos, on remercie une nouvelle fois Christophe de Audi. Et si vous voulez en savoir plus sur les plantes et aussi les algues, rendez-vous sur lechemindelanature.com ou sur les réseaux sociaux Le Chemin de la Nature.
0: Merci à vous Benoît Prospero et pour retrouver tous les épisodes du Monde Merveilleux du Vivant, une seule adresse ici.fr.
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0: À quasiment 6h-10, c'est à la une de la presse ce jeudi. Mieux dormir quand il fait chaud, Cyril.
3: C'est le dossier du magazine Top Santé qui, ce mois-ci, vous donne des solutions pour parvenir à enfin trouver le sommeil. Et avec nous, la journaliste qui a signé le dossier.
0: Bonjour Elia Hakimi.
4: Bonjour Johan.
0: Pour quelle raison a-t-on autant de difficultés à trouver le sommeil quand il fait chaud?
4: Alors, lorsque le mercure s'emballe, le corps lutte pour maintenir son équilibre thermique. Or, pour s'endormir, l'organisme, en fait, a besoin de baisser légèrement sa température interne. En fait, la chaleur ambiante, elle empêche cette baisse naturelle de température. C'est une vulnérabilité qui est particulièrement marquée pendant le sommeil paradoxal. C'est une phase essentielle à la récupération mentale et émotionnelle. Résultat, il va y avoir des micro-réveils à répétition, un sommeil fragmenté et une sensation de repos insuffisant au petit matin.
0: Alors, dans le dossier de Top Santé, vous donnez quelques pistes et solutions pour mieux dormir cet été, à commencer par les plantes. Quelles sont celles susceptibles de nous apaiser?
4: Tout d'abord, les plantes dites adaptogènes. Ce sont celles qui aident l'organisme à mieux faire face au stress. Parmi elles, on a l'ashwagandha, qui est une alliée de choix pour contrer le stress thermique, ce stress qui est lié un peu à la chaleur. C'est une plante qui nous vient de l'Inde, qui agit en profondeur, en régulant le cortisol. Et donc, elle nous aide à limiter la fatigue, l'anxiété, les troubles du sommeil qui sont liés aux fortes températures.
0: On la trouve en pharmacie?
4: Tout à fait, en pharmacie. Et l'idéal, bien évidemment, c'est d'expliquer nos symptômes au pharmacien, et c'est lui qui va proposer la plante la plus adaptée en cas de forte chaleur.
0: Quid de l'homéopathie? Est-ce que vraiment ça peut aider lorsqu'on a des difficultés à dormir en ce moment?
4: L'homéopathie peut aider. Le traitement des troubles, il est individualisé. On tient compte des symptômes de chacun. Je vais vous donner un exemple. On a par exemple sulfure qu'on peut prendre pour les personnes qui sont plutôt sensibles à la chaleur et sujettes à la transpiration abondante. Quand on a d'autres symptômes, on prendra d'autres traitements. La posologie, elle est toujours la même. 5 granules au coucher en dilution de 15 CH.
0: Dernière question, le ventilateur, la clim, bonne ou mauvaise idée?
4: La clim, elle est intéressante parce qu'elle va réguler la température ambiante, mais elle a aussi tendance à assécher l'air, d'où l'intérêt de garder un drap sur soi pour éviter cet inconfort. Le ventilateur, lui, il ne va pas refroidir l'air, mais procurer plutôt une sensation de fraîcheur. Mieux vaut juste ne pas diriger le flux directement sur le visage, mais plutôt le rediriger vers les pieds, le corps. Dernier conseil, comme dans les pays chauds, on peut aussi poser un linge mouillé devant sa fenêtre ou vaporiser légèrement les rideaux pour augmenter l'humidité de l'air et donc mieux supporter la chaleur.
0: Mieux dormir quand il fait chaud, un dossier à retrouver dans Top Santé cet été. Merci Elia Hakimi d'avoir été des nôtres ce matin.
4: Merci beaucoup Johan, c'était un vrai plaisir.
0: Vous écoutez ici, il est 5h52. Est-ce que vous allez sur TikTok ?
3: Non, moi j'évite.
0: Il y a une nouvelle mode qui consiste à transformer les SMS en tubes de l'été.
3: Ah oui ?
0: Ouais, c'est un sacré truc, dans un instant on en parle. C'est tendance, juste après Cool and the Gang. Bon réveil.

0: Vous écoutez ici avant de retrouver le journal de 6h et toutes vos infos locales. Je vous présente celle qui est notre radar des tendances. Muriel Jordan décrypte pour nous chaque matin un phénomène de société. Ce matin, Muriel, vous avez déniché une nouvelle lubie sur TikTok.
1: Oui, un truc que j'ai découvert grâce au fils d'une copine. Sur TikTok, des internautes s'amusent à créer des chansons à partir de conversations SMS ou WhatsApp. Des messages envoyés, je sais pas, à vos proches par exemple, des amis, des collègues ou même à vos ex. Tout est possible, et bien entendu avec le concours de l'intelligence artificielle. Voilà un exemple que j'ai trouvé sur internet. Alors là par exemple, c'est quelqu'un qui utilise les SMS reçus par son ex pour en faire un rap.
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Ça envoie du lourd, non? Ça peut aider à faire le deuil d'une relation, pourquoi pas. Vous avez aussi la même chose en version punk à partir de SMS du petit ami d'une internaute.

0: c'est plutôt marrant. Et en tout cas, tout ça cartonne sur les réseaux sociaux. C'est un incroyable succès. Les vidéos font des millions de vues et certaines chansons sont même devenues virales.
1: C'est une tendance, Muriel, qui, semble-t-il, va perdurer car certaines applis permettent de créer une musique en seulement quelques secondes.
0: Eh ouais, en 20 secondes, l'intelligence artificielle peut vous pondre un titre. Et en moins de 20 secondes, elle nous rappelle aussi tout le boulot des artistes qui peut être saboté en deux clics. Parce que, rappelons-le quand même, l'utilisation de l'IA dans la musique soulève des questions sur les droits des artistes, sur leur travail, leur rémunération. Et d'ailleurs, nos oreilles font de moins en moins la différence entre chansons générées par l'IA ou vraies chansons écrites par une vraie personne. Il ne faudrait pas que cette tendance, en apparence bon enfant, remplace le boulot créatif des artistes. En tout cas, ces SMS version tube de l'été, vous allez en voir partout. Il y a même une jeune maman qui a fait un titre pop à partir des SMS de sa fille. Et ça a fait le buzz.

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1: Bref, transformer les SMS en chansons, c'est tendance, et comme quoi, même les SMS d'un ex qu'on voulait oublier sont devenus des déchets recyclables.
2: Paraît-il. À demain, Muriel Jordan, et on se retrouve demain, même heure, même antenne. Ce jeudi, ici, Ma France, émission spéciale canicule, ce sera de 13 à 14 heures. Maud Bréjean, porte-parole du gouvernement, répondra en direct à toutes vos questions. On se retrouve demain, 5 heures. En attendant, on vous laisse en compagnie de toute l'équipe d'ici matin, à vos côtés. Excellente journée à vous.
3: Elle est là, l'équipe d'ici matin, Limousin. Bonjour tout le monde, comment ça va ce matin? C'est jeudi, le week-end approche à grands pas, les vacances aussi, hein. Bastien, vacances scolaires, c'est fini, vous?
4: Eh ben, c'est demain les vacances scolaires.
3: Vous rendez votre cartable demain ou vous continuez un peu?
4: Non, je reste encore un petit peu.
3: Ah, c'est gentil comme
4: quelques
3: tout.
4: Quelques semaines de rab encore.
3: Ouais, Bastien Thomas, pour les informations ce matin, nous avons Nicolas Guillou qui réalise cette émission, Alain Ginesté aussi à nos côtés. Il est en train de préparer 2-3 trucs, je crois.
4: Hein, il prépare mon œil, là.
3: Ah, mon œil. C'est tout à l'heure, aux alentours de 7h15. Et puis Sabine, qui vous reçoit au 05 55 34 5000. Tout le monde est là, on peut y aller. C'est donc jeudi, nous sommes le 2 juillet. Il est 6h du matin, bonjour. Bastien, les informations, et Grégory Pata a dirigé sa première séance avec le CA Brive hier.
5: C'était la reprise de l'entraînement pour les joueurs corréziens depuis la désillusion, l'élimination en quart de finale de Pro D2 la saison dernière. Une reprise physique à la salle de musculation avec les premiers échanges avec le nouveau coach, Grégory Pata. Il est très impatient de commencer cette nouvelle aventure en Corrèze.
6: Ah, c'est comme une rentrée. Non, mais ce matin, j'ai pris de la figure toutes ces personnes qui arrivaient. Je me mélangeais les noms. Donc j'ai eu besoin d'aide un peu. Donc non, mais ça fait plaisir de trouver un environnement comme ça. On sent une bonne énergie. Il y avait des sourires, il y avait la simplicité. C'est comme une rentrée, quoi. Moi, j'ai envie d'écrire une histoire au CAB. Quand j'arrive dans un environnement, je mets toujours l'institution au cœur du projet. C'est pas le projet de. Je fonctionne comme ça. Voilà, j'ai hâte de découvrir plus encore la région, l'environnement, le club, parce que je ne peux pas me dire que je le connais parfaitement, mais je vais apprendre à le connaître et j'ai envie de vivre une belle expérience professionnelle et humaine. Ça, c'est une nouvelle aventure. J'ai hâte de me plonger complètement dans celle-ci.
5: Le premier entraînement du CA Brive hier sous la direction de Grégory Pata. Reportage dans l'info d'ici Limousin à 6h30. Vidéo également à retrouver sur nos réseaux sociaux. Ce sont des taux ahurissants d'arsenic qui ont été découverts dans des eaux souterraines et de surface autour des anciennes mines d'or de Saint-Thierry-la-Perche. Le comité citoyen pour une information indépendante a dévoilé les résultats de ces analyses hier soir. Ils sont entre 20 et 30 fois supérieur aux normes. Plusieurs permis d'exploration ont été accordés et étendus par la préfecture ces derniers mois. Ce collectif les conteste et a déposé plusieurs recours en justice. Un groupe de 9 pompiers corréziens est parti hier soir dans l'Hérault et dans l'Aude où un important feu de forêt s'est déclenché hier. Mission de 7 jours. Près de 700 hectares ont été détruits par les flammes. Incendie pas encore fixé mais qui ne progresse plus selon la préfecture. Bilan plus petit. En Haute-Vienne, 1 hectare de récolte a été détruit dans un incendie hier. Ça s'est passé à Saint-Germain les Belles. Le feu est parti d'un tas de bois entreposé près d'habitations avant de se propager à un champ voisin.
3: Un exercice de grande ampleur aujourd'hui à Limoges.
5: Exercice de sécurité civile autour de la clinique Chaigneux. Il s'agit là de tester le plan Orsec, nombreuses victimes et la coordination des services en cas de crise majeure. Valérie Monnier.
7: C'est un exercice comme il y en a d'autres au cours de l'année afin de vérifier la bonne coordination en cas d'événement grave et important. Cette fois-ci, pas moins de 350 personnes issues des services de l'État, des services de secours ou encore des établissements de santé vont participer à l'opération. L'exercice se déroulera à l'arrière des urgences, dans des locaux désaffectés, précise la direction de la polyclinique de Chaigneux. L'établissement fonctionnera normalement, mais devant le nombre important de véhicules de pompiers ou de gendarmerie attendus, elle a tout de même prévenu les patients de ne pas s'inquiéter. Côté circulation, le haut de la rue du Général Catroux en direction de Limoges Centre sera fermé entre 9h et 17h. Des restrictions pourront aussi être mises en place ponctuellement sur certaines voies situées à proximité du site pour garantir le bon déroulement de l'exercice et aussi la sécurité des participants. Mais le stationnement sur le parking de la polyclinique, lui, restera bien possible.
5: Info à retrouver sur ici.fr. Une Ferrari rouge vif a été flashée mardi sur la 89 à Chantex en Corrèze. Vitesse retenue 200 km/h pour 110 autorisés. Le bolide a été placé en fourrière par les gendarmes. La porte-parole du gouvernement Maud Bréjon sera l'invité de votre radio locale ici aujourd'hui dans Ma France entre 13 et 14 heures émission spéciale canicule. Alors que Météo France prévoit une nouvelle vague de chaleur la semaine prochaine et que le gouvernement est pointé du doigt par ses oppositions.

0: le conseil départemental de la Haute-Vienne qui en a la charge. Le nombre d'enfants placés en foyer par l'aide sociale à l'enfance a augmenté presque de moitié en 10 ans dans le département. En football, à la Coupe du Monde, la Belgique, l'Angleterre et les États-Unis se sont qualifiés cette nuit pour les huitièmes de finale, respectivement contre le Sénégal, la République démocratique du Congo et la Bosnie-Herzégovine. Et puis les grandes vacances, c'est demain pour tous les écoliers de France, les premiers départs sur la route aussi. Bison Futé vient de mettre à jour ses cartes de prévision, ce sera orange et même rouge dans le quart nord-est du pays, c'est à retrouver sur ici.fr. Et dans le ciel aujourd'hui, Régis, pour la Haute-Vienne et la Corrèze, quelle tendance, une belle journée encore d'été,
1: un beau soleil. Magnifique, j'ai envie de vous dire, le soleil qui brille largement du matin jusqu'au soir en Haute-Vienne comme en Corrèze. Seuls quelques petits nuages pourront faire une apparition ici ou là. Le vent, il est de nord, il va souffler modérément avant de faiblir en soirée. Donc ça va ralentir un petit peu les températures maximales, ce vent de nord. 32 tout de même à Brive-la Gaillarde aujourd'hui, 29 à Saint-Junien, Limoges, Bellac, Uzerche, Tulle, 28 à Ussel et Argentat, 27 à Saint-Léonard-de-Noblat, 26 à Chalut, 25 à Meymac. La nuit prochaine, nous serons entre 12 et 18 degrés pour les minimales de la nuit. Et puis vendredi reste largement ensoleillé avec des températures toujours estivales, souvent proches des 30 degrés.
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1: 6h06, on vous offre une chanson pleine de tendresse, pleine d'humour, de poésie.
0: Oh, ça rappelle des souvenirs, ça.
1: Qui a révélé Renan Luce au grand public. Ça s'appelle La Lettre. Bonne journée à tous.

0: La lettre Renan Luce, une lettre qu'il a envoyée il y a bien 20 ans, hein, ça nous rappelle plein de choses.
1: Et 2006, sons. Je l'ai regardé.
0: Voilà, 2006.
1: Ça me rappelle les années collège, ça, Régis.
0: Ouais. Ah, j'étais grand déjà. Votre musique, il va y avoir Patricia Cass.
2: Mademoiselle chante le plus.
0: Et Bruno Mars avec I'm Just My, nouvelle chanson.
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5: Sinon Bastien, question crème solaire, vous êtes plutôt indice 30, 50, 50 plus
1: Plutôt 30.
0: Ah, plutôt 30.
1: Sukem, j'ai mis de la 30.
0: Ah, ok. Minéral.
1: J'ai de prendre un petit coup de chaud quand même.
0: Minéral ou classique? Ah, il y a une différence entre minéral et classique.
1: Bon, perdu,
0: ok,
1: Régis,
0: d'accord. Comment s'y retrouver avant de partir à la plage? Eh bien, le docteur Kirzek est là pour répondre à ces questions dans un instant.
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0: 6h12, les conseils santé du docteur Kirzek. Bonjour doc. Alors, on parle crème solaire ce matin. Laquelle choisir selon son type de peau?
11: Bonjour à toutes et à tous, c'est le tube de l'été. Alors pas le tube à la radio, mais le vrai tube de crème solaire et pas n'importe laquelle. Vous êtes plutôt peau claire qui rougit en 10 minutes, vous êtes plutôt peau mate qui bronze sans brûler ou peau noire qui ne craint rien, détrompez-vous, hein. Tout le monde a besoin de protection. Et bien choisir sa crème, ce n'est pas sorcier. Première question qui se pose, quel indice de protection? Oui, c'est ce qui est marqué, le fameux SPF, hein, l'indice de protection solaire, 30, 50, 50 plus. En gros, une peau très claire, cheveux roux ou blonds qui brûlent en 5 minutes, c'est du SPF 50 plus obligatoire tous les jours, même à l'ombre. Une peau claire qui bronze un peu après avoir rougi, SPF 50 sans discussion. Une peau mate, là on peut se permettre du 30 ou du 50 selon l'intensité du soleil. Et une peau foncée ou noire, beaucoup pensent qu'elle est protégée naturellement. C'est faux, le risque de coup de soleil est faible, mais le risque de vieillissement accéléré, lui, il existe. Et le risque de cancer, il existe aussi. Donc au minimum, c'est un SPF 30 sur le visage et sur les zones sensibles, le nez, les oreilles, les épaules. Deuxième question, minérale ou chimique? Les chimiques, ça va bien absorber les UV, ça les transforme en chaleur. Et elles sont légères, invisibles, parfaites pour le corps, mais attention, elles vont pénétrer un peu dans la peau. Les crèmes minérales, l'oxyde de zinc, elles font écran comme un miroir, elles sont plus épaisses, elles sont souvent hypoallergéniques, sans danger pour les bébés, donc c'est pas mal pour les peaux sensibles. Et mon conseil pour le visage, surtout si la peau est sensible ou réactive, c'est de privilégier la crème minérale.
0: Ok, alors vous parlez de crème, mais il y a aussi des sprays, des gels, comment on choisit?
11: Il y a plusieurs textures et c'est pas que du confort. Les peaux grasses ou acnéiques, faut miser sur des formules non comédogènes. Alors c'est plutôt des gels, des sprays ou des lotions un peu fluides. Faut éviter les crèmes trop riches. Les peaux sèches, au contraire, on va prendre des crèmes hydratantes avec une texture plus onctueuse. Et puis les enfants, c'est toujours un indice 50 plus, minéral ou spécial bébé. Et on va éviter les sprays parce qu'en plus ils vont respirer, ils risquent d'inhaler. Et les zones fragiles, les lèvres, les oreilles, les cicatrices, là on applique la protection très haute sous forme de stick. Il y a aussi des erreurs à ne pas commettre, c'est mettre une couche trop fine. Il faut une noisette pour le visage, une cuillère à café pour le visage et le cou, et une cuillère à soupe pour le corps entier. Et puis l'autre erreur, c'est de ne l'appliquer qu'une fois par jour. Maintenant, il faut la renouveler toutes les deux heures et après chaque baignade ou transpiration. L'autre erreur, c'est de garder le tube de l'année dernière. Après 12 mois, l'efficacité va baisser, bien évidemment. Allez, vous êtes paré maintenant avec la crème, le spray ou ce que vous voulez. Et si vous avez un doute sur votre peau, demandez conseil à votre pharmacien ou à votre dermato. Bon été, bonne santé à l'écoute d'ici, bien sûr.
0: Merci docteur Kirzek. Changer de vie, passer du numérique au pain chaud, du clavier au four à bois. Nicolas Ducrot a trouvé sa recette du bonheur et il la partage avec nous. Pourquoi? Parce que c'est un Limousin formidable. C'est juste après Patricia Cass.

0: Les petites trompettes, mademoiselle chante le blues, Patricia K, 6h18. Allez, on regarde ce qui se passe du côté de chez vous. Quelles sont les températures du matin? On démarre la matinée avec de la fraîcheur. Et écoutez, Eric relève seulement 8,5 degrés. C'est possible encore? Aujourd'hui, il est à Saint-Angèle. Sylvie annonce du 12 degrés à Meillard, 12 à Oradour-sur-Glane. Ça, c'est pour Martine. Annie à 12,6 au Lonzac. Marie-Laure, 13 degrés dans la vallée de Saint-Léonard-de-Noblat. Et beaucoup apprécient, bien sûr, cette fraîcheur retrouvée avant le retour du soleil.
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0: Il a quitté la tech pour retrouver le goût du vrai, celui du pain. Nicolas Ducrot est notre Limousin formidable.
3: Nicolas Ducrot, boulanger.
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3: Plusieurs vies professionnelles en une seule vie, des études un peu longues, et puis à la fin des études, j'ai constitué, cofondé une société technologique que j'ai dirigée pendant 10 ans. Malheureusement, l'activité a dû s'arrêter par manque d'activité et par un endettement trop important. Et à ce moment-là, j'ai décidé de complètement changer de vie professionnelle. Et j'ai décidé, en fait, de me lancer dans la boulangerie.
4: D'accord. Pourquoi la boulangerie spécifiquement? Parce que vous étiez dans ce métier qui faisait des lasers, donc rien à voir du tout. Vous auriez pu faire 1000 choses, mais pourquoi la boulangerie?
3: Exactement, des lasers, puis la boulangerie. La boulangerie, tout simplement, parce que j'aimais faire du pain. Et je le faisais d'une manière qui était assez particulière, puisque je faisais ça dans un premier temps juste pour moi, mais uniquement à partir de farines extrêmement qualitatives. Le blé était cultivé localement, les farines étaient faites sur meule de pierre par des paysans meuniers. Le pain que je faisais, en fait, je le retrouvais nulle part ailleurs. Et j'ai décidé, en fait, de proposer ce pain à beaucoup plus de personnes qu'à juste mes amis, ma famille et moi. C'est du pain comme on le faisait il y a une centaine d'années, donc tout est fait à la main, il n'y a aucune mécanisation. En tout cas, une fois que la farine est faite et que je vais la chercher, il n'y a plus de mécanisation sur le processus de production du pain. Donc le pétrissage est fait à la main, le façonnage à la main. Le levain, effectivement, c'est juste de la farine et de l'eau qui se sont mises à fermenter de manière naturelle. Le levain est donc fait par moi-même et la cuisson est faite au four à bois, comme il y a 100 ans où les fours électriques n'existaient pas encore.
4: Voilà, donc vous avez pris le parti aussi de faire un petit peu comme on l'a connu toutes et tous dans les campagnes d'antan, où il y avait le boulanger qui venait klaxonner dans le village et qui apportait le pain dans les villages, c'est ça?
3: Alors, c'est un peu ça, mais je ne klaxonne pas et je ne fais pas des tournées. c'est-à-dire que je m'installe sur mon point de vente et quelques personnes viennent chercher le pain au fournil. Je connais quasiment tous mes clients, j'ai l'avantage de pas avoir de boutique et donc pas avoir un nombre de clients trop important, donc je les connais quasiment tous, et les voisins, plus des gens qui préfèrent venir au fournil plutôt que sur le marché, me demandent de laisser leur pain au fournil et ça marche très bien comme ça.
4: D'accord, donc vous savez exactement si telle personne arrive, c'est tel pain, telle cuisson, telle personne arrive, tel pain, telle cuisson.
3: Ils ne peuvent pas choisir la cuisson puisque c'est le four à bois qui décide. C'est un peu le boulanger, mais surtout le four à bois et la façon dont on l'a chauffé. Mais par contre, ils choisissent le pain qu'ils vont avoir, évidemment.
4: Mais une question peut-être un petit peu piège, mais si c'était à refaire aujourd'hui, vous referiez le même parcours de vie, d'abord cette boîte, ces lasers, ce pain ensuite, ou peut-être vous changeriez quelque chose si vous aviez la possibilité de le faire?
3: Celle-là est une question piège. Je pense que je referais la même chose. J'ai fait ce qui me semblait être le mieux à chaque moment de ma vie professionnelle, donc j'aurais refait probablement la même chose.
4: Pas de regret.
3: Non, aucun regret.
0: Et oui, Nicolas Ducrot, portrait d'un Limousin formidable par Stéphane Pigato. 6h22, on va vous mettre le smile avec cette nouvelle chanson de Bruno Mars, Adjust Mine.

0: mars, dans, allez, 4 minutes 30 exactement, les informations, il va être 6h30 avant l'horoscope. Et Catherine Viguier qui m'a dit tout à l'heure dans les couloirs que Pluton continue de bousculer les Verseaux. Je ne sais pas ce que ça veut dire, mais c'est à suivre dans un instant.
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0: Catherine Viguier, l'horoscope du jour. Alors apparemment, Catherine, ce matin, vous mettez en valeur l'un des 12 signes.
8: Les Verseaux, leur univers intérieur est source de remise en question.
9: Bélier, le foyer vous mobilise, mais où que vous soyez, vous avez la foi, vous êtes motivé.
10: Taureau, l'évasion intellectuelle, physique vous vont bien, mais en vous, autour de vous, il y a des choses que vous cherchez à comprendre.
11: Gémeaux, si vous vous sentez prisonnier, empêché, eh bien vous allez briser vos chaînes.
12: Cancer, la journée est idéale pour mieux vous connaître, pour sublimer votre vie intérieure, tout ceci se fait lentement.
13: Lion, quelqu'un vous manque, ou bien encore, vous attendez ce contrat de travail. Le maître mot est patience.
14: Vierge, sur le plan professionnel, derrière les apparentes difficultés, rien n'est perdu.
15: Balance, en vacances ou pas, vous bougez beaucoup, mais certains ont du mal à vous suivre.
16: Scorpion, bon, voyager vous fait du bien, mais se profile une évolution dans votre vie et vous y pensez secrètement.
17: Sagittaire, où que vous soyez, privilégiez le dialogue plutôt que l'affrontement, ça vaudra mieux.
18: Capricorne, ne vous attardez pas à ce que l'on dit dans votre dos, y compris des conseils, suivez votre voie.
19: Verseau, une journée qui vous appartient, savourez-la, soyez amis avec vous-même, votre meilleur ami.
20: Poisson, après avoir encouragé les uns les autres, il est temps de vous encourager, vous.
21: Et pour nous tous, on part dans les profondeurs de soi-même et on s'invente une vie.
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0: Bonjour tout le monde, soyez les bienvenus. C'est l'équipe d'ici matin qui est là pour vous informer avec Bastien Thomas. En ce jeudi 2 juillet, 6h30, Bastien, il veut écrire une histoire avec le CA Brive.
22: Grégory Pata, c'est le nouvel entraîneur des Noirs et Blancs. Et c'était la reprise hier au Stadium. Le technicien gersois a dirigé sa toute première séance d'entraînement. Ici Limousin y était, reportage à suivre dans un instant. C'est après le 90 secondes, Cyril Ardorodon. Ce sont les premiers gros feux de l'année. Au moins 800 hectares de forêt brûlés dans l'Hérault et l'Aude. 230 hectares partis en fumée dans les Bouches-du-Rhône. Une trentaine à Fréjus dans le Var. 6 départements du pourtour méditerranéen, des Pyrénées-Orientales aux Bouches-du-Rhône restent en vigilance rouge feux de forêt aujourd'hui et demain. Il y a eu jusqu'à 72 départements en alerte rouge au pic de la canicule. Et ce matin, plus aucune vigilance particulière. Fin d'alerte pour les 4 derniers départements concernés. Les Alpes-Maritimes, le Var et la Corse. Et des mesures rapides pour améliorer les conditions de vie des détenus et du travail des agents. Une loi contraignante pour limiter la surpopulation carcérale. C'est ce que demande la contrôleure générale des prisons qui tire une nouvelle fois la sonnette d'alarme. Des recommandations émises en urgence au ministre de la Justice et de la Santé. Sans réponse pour le moment. Et des stars de la pétanque dont le français est multiple champion du monde Dylan Rocher, placé en garde à vue cette semaine, soupçonné d'avoir manipulé une partie et truqué des paris. Des faits présumés qui remontent à septembre 2025 dans les Hauts-de-Seine près de Paris. La Coupe du Monde de foot, les États-Unis, la Belgique, l'Angleterre se sont qualifiés pour les huitièmes de finale cette nuit avant Espagne-Autriche ce soir à 21h. La France joue elle samedi face au Paraguay. Et puis premier week-end de départ en vacances du monde à prévoir sur la route dès demain selon Bison Futé qui voit orange dans le sens des départs et même rouge dans le quart nord-est. Prévision complète à retrouver sur ici.fr.
1: Merci Cyril. À dans une heure pour de nouvelles infos. C'était un peu l'événement dans l'événement hier au Stadium de Brive. La reprise pour le CAB sous la direction de Grégory Pata et de Fabien Fortassin, les deux nouveaux entraîneurs du club. Séance physique et musculation pour les joueurs motivés à l'idée de repartir pour une quatrième saison de Pro D2, Mickaël Chailloux.
2: L'entraînement se passe sous un franc soleil et une chaleur bien moindre que la semaine dernière, mais assez piquante pour les organismes. Une séance de prépa en musique, comme souvent. On pousse des poids, on soulève des haltères.
4: C'est un peu dur, surtout que c'était une rude journée.
2: Geoffrey Cross, l'ailier briviste, le dit sans détour.
4: Ça revient vite, mais on en chie quand même. En tout cas, ça fait du bien. Mais ça fait plaisir de revoir tous les copains, les nouveaux, les jeunes, le nouveau staff.
2: Avec beaucoup d'envie, le joueur qui a vécu une quasi-saison blanche à cause d'une blessure l'an dernier fonde beaucoup d'espoir sur son nouveau duo de coach.
4: C'est que le premier jour. En tout cas, je sens vraiment très bien. Je sens que ce soit n'importe qui arrivait, joueur ou staff, une énorme cohésion, ce sera une très belle saison, une très belle équipe.
2: Grégory Pata, comme Fabien Fortassin, observe de loin. Après une première réunion de prise de contact le matin, le technicien Gersois n'a pas encore parlé rugby et projet de jeu avec son groupe, mais il a déjà son idée.
23: On va reprendre certaines choses qui ont été faites, mais on va modifier certaines choses. On va toujours s'appuyer sur ce paquet d'avant, mais on veut être plus complet. On veut pas dépendre que d'un seul secteur. On va vouloir être plus performant dans un jeu complet qui nous permettra d'être présent dans le monde des times.
2: Reste à prendre ses marques, ce que le nouvel homme fort corrézien veut faire avec humilité, sans renverser la table.
23: Si on analyse bien, il n'y a pas beaucoup de recrues. Dans le staff, on n'est pas nombreux. Donc, il y a un existant de qualité. Ce ne sera pas une histoire d'une personne qui va arriver, qui va tout changer. Elle va amener certaines choses, mais ce sera un objectif de chacun.
2: Le manager a ses croyances, comme il dit. La première, c'est que la cohésion, l'esprit d'équipe, ça passera par la pratique du rugby.
23: Les stages, c'est bien. Les rendez-vous extérieurs, c'est bien. Mais enfin, je le répète souvent, mais l'exercice de la randonnée pour cohésion, j'y crois jamais à ça. Parce que les premiers qui arrivent, ils attendent les derniers, quand les derniers sont arrivés, ils repartent. Donc on n'est jamais ensemble et boire des coups, ça, c'est pas de la cohésion. C'est des moments de partage, mais c'est pas ça une cohésion. La cohésion, c'est dans notre professionnalisme et dans ce qu'on va se raconter sur ce terrain.
2: Grégory Pata s'installe en douceur, mais avec ses convictions. Les joueurs auront 2 mois, 2 matchs amicaux, un stage à Buja pour assimiler ce projet de jeu avec l'objectif d'être ce candidat crédible au top 6 que souligne Grégory Pata.
1: Suivra aujourd'hui un entraînement collectif pour travailler le rugby. Ça serait quand même pas mal, hein, c'est une équipe de rugby. Les premiers mots de Grégory Pata sont à retrouver sur ici.fr et en vidéo également sur nos réseaux sociaux. À suivre dans le journal de 7h, l'alerte du comité citoyen pour une information indépendante autour de Saint-Thierry-la-Perche et du passé minier du territoire. Les résultats de relevés d'eau ont été révélés hier soir. Ils affichent des taux d'arsenic bien au-dessus des normes. Et puis, nous évoquerons l'inauguration hier d'une maison d'accueil pour les enfants placée à Saint-Junien, une structure déjà ouverte depuis quelques mois de protection alors que les décisions de justice sont en nette hausse en Haute-Vienne. Décision de placement d'enfants en foyer et c'est une hausse donc en Haute-Vienne comme partout en France.
22: Alors Régis, est-ce qu'on peut dire qu'aujourd'hui c'est un jeudi idéal pour profiter du soleil et du grand air?
0: Je crois que oui, Bastien. Ah. Je crois que oui. Encore une belle journée avec un soleil qui brille largement en Haute-Vienne, en Corrèze. Un petit vent de nord qui souffle modérément. Des températures maximales qui s'envolent un petit peu. Hein. 32 degrés attendus à Brive. 29 à Saint-Junien, Limoges, Bellac, Uzerche, Tulle. 28 à Ussel et Argentat. 27 à Saint-Léonard-de-Noblat. 26 à Chalut. 25 à Amémac, les minimales de la nuit prochaine entre 12 et 18 degrés. Vendredi restera largement ensoleillé avec des températures toujours estivales, souvent proches des 30 degrés. Sur la route, on fait attention, pas de grosses difficultés aujourd'hui. Des chantiers que vous allez retrouver par exemple sur l'A20, secteur Bonnac-la-Côte jusqu'à Limoges dans le sens nord-sud. Sur l'A89, chantier dans le sens est ouest de Rosiers-des-Gletons à Vitrac-sur-Montagne. Et puis, on vous l'a dit tout à l'heure, c'est les vacances ce week-end.
22: Oui,
0: on va commencer à aller sur les routes pour partir en vacances, c'est normal. Et Bison Futé, qu'est-ce qu'il nous dit? Ce sera
22: orange partout, notamment en Limousin dans le sens des départs. Et si vous allez dans la région Grand Est, ça sera là rouge. Et du coup, évidemment, si vous voulez des infos trafic,
0: oui,
22: écoutez-nous.
0: Oui, et puis il y a un site
22: ici,
0: internet.
22: Ici Limousin.
0: Le site internet aussi.
22: Bien sûr, ici.fr.
0: Voilà.
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0: Il a ce talent rare de raconter des histoires en
22: Merci.
0: Quelques mots, de nous embarquer dès les premières notes. Depuis quand vous êtes musicien, vous? Non.
22: Depuis toujours.
0: Je parle pas de Bastien Thomas, mais de Francis Cabrel. Vous n'êtes pas la moustache de Francis Cabrel, vous?
22: Non.
0: Ben non, ben voilà, vous n'êtes pas un Francis Cabrel. Sarbacane sur votre radio locale ici, Limousin. On croyait...

0: Barbacane, Francis Cabrel sur votre radio locale ici Limousin. 6h40 dans notre playlist, on va voir Boulevard Désert, Bruxelles.
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0: Et un joli si souvenir avec Electric Light Orchestra, restez avec nous.
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0: On parle de vos animaux également le matin en compagnie de notre véto, le docteur Pierre Fabin. Ce matin, il est question des chats. Oui, votre chat transforme régulièrement vos rideaux en murs d'escalade. Rassurez-vous, ce n'est pas de la vengeance, mais un comportement parfaitement naturel. Le docteur Pierre Fabin vous explique tout dans un instant. Il nous dira pourquoi nos félins adorent grimper et surtout comment préserver nos rideaux sans le contrarier. Ici Limousin Sport, avant ça, avec un témoignage ce matin. La poloiste limougeaude Aurélie Battu. Aurélie Battu vient d'annoncer l'arrêt de sa carrière à 29 ans. Elle s'explique au micro de Mickaël Chailloux.
4: Bonjour Aurélie Battu.
5: Bonjour.
4: Merci d'être avec nous sur Ici Limousin. Bon alors, vous avez annoncé l'arrêt de votre carrière après cette dernière saison à Trieste, en Italie. Pourquoi avoir fait ce choix ?
5: Principalement le fait qu'il faut que je termine mes études de kinésithérapeute, que j'ai interrompu pour l'année olympique. Il me reste encore 2 ans d'études. Des aménagements auraient pu être envisagés sur la suite de ma carrière. Cependant, l'école dans laquelle j'étudiais à Paris, fait partie de haut niveau, donc il y a un prix d'aménagement de la formation qui est de presque 8000 euros par an, qui depuis les Jeux n'est plus du tout financé. Elle était financée auparavant, mais elle n'est plus. L'après-jeu, je pense que tout le monde l'a vu, tous les financements se sont envolés. Et puis, parlons pas du financement du waterpolo, notamment du waterpolo féminin. Post-olympique, on a changé d'entraîneur, mais moi je suis rentrée en équipe nationale, puis on m'a annoncé que je ne serais plus payée. On est d'ailleurs même plus sur liste de haut niveau. Je suis là actuellement en sortie des jeux, je suis en liste collective nationale. Du coup, le post-jeu est un petit peu délicat niveau financier, niveau aide aux sportifs. Je pense qu'on peut le voir dans plein d'autres fédérations et d'autres sports. Moi, je parle de ce que je connais, mais globalement, on sait que de toute façon, les aides gouvernementales ont baissé. Donc, oui, c'est triste.
4: Il y a plein de choses que vous allez retenir quand même de toute cette aventure au waterpolo.
5: Oui, franchement, ça a été une belle et longue carrière. Même si j'aurais peut-être pu continuer un peu plus, mais voilà, la vie maintenant fait que. J'ai fait énormément de championnats du monde, beaucoup de championnats d'Europe. Ça a été des expériences incroyables. J'ai joué dans beaucoup de clubs français. Là, ces dernières années, j'étais à l'étranger. Ça a été des expériences incroyables.
4: Et puis, honnêtement, vous pourrez dire quand même, j'ai vécu quand même cette aventure des Jeux, quoi. C'était incroyable. Ça aussi, ça reste gravé à vie. Je crois que vous avez même un tatouage avec les Jeux.
5: Ouais, je me suis fait tatouer mes anneaux l'été dernier. Les Jeux, c'est quelque chose que personne ne pourra jamais m'enlever. C'est quelque chose qu'on ne pourra jamais rediscuter. Et puis, au-delà de les avoir fait tout le chemin, les personnes proches de moi et mes coéquipières savent à quel point c'était difficile d'arriver aux Jeux Olympiques en forme et compétitive. On l'a fait, franchement. On a quand même battu l'Italie aux Jeux. Même si on n'est pas allé plus loin dans l'écart, malgré tout, on a fait quelque chose assez historique. C'est une ancienne page du livre, mais c'est une page dont je suis fière, honnêtement. Les Jeux, c'est quand même l'aboutissement, quoi. C'était le top, quoi.
4: Qu'est-ce que vous allez faire maintenant de votre vie ?
5: Alors du coup, là, j'ai demandé un transfert d'école parce que avec mon conjoint, on voulait pas assez sur Paris. Et donc en septembre, je serai étudiante à la Croix-Rouge dans leur école de kinésithérapeute à Limoges. Il fallait qu'on se pose quelque part et c'est vrai que moi ici, j'ai beaucoup ma famille et qu'on voulait pas retourner à Paris. Puis on aime vraiment l'endroit et je pense qu'il y a beaucoup de choses à développer en termes de santé. Là, je vais avoir 29 ans, la trentaine approche. Voilà, j'ai aussi mes proches autour de moi, mon compagnon qui attend qu'on passe l'étape suivante, quoi. Ils m'ont assez attendu, je pense. Il est temps.
4: Merci d'avoir arrêté sur Ici Limousin.
5: Avec plaisir, comme toujours.
4: Et encore une fois, belle continuation et encore une fois, bravo pour toute votre carrière.
5: Merci beaucoup.
0: Bravo. 7h moins le quart, entretien en longueur à lire et à réécouter sur l'appli Ici.
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0: C'est une situation assez fréquente, expérimentée par de nombreux propriétaires de chats. Leur minou s'est transformé en alpiniste sur les rideaux du salon. Nous sommes avec notre véto, le docteur Pierre Fabin, pour essayer de comprendre pourquoi nos chats docteurs ont cette manie destructrice pour notre déco.
8: Premièrement, il faut savoir qu'il ne fait pas ça pour vous embêter. Dans la nature, le chat est en fait un prédateur, mais aussi une proie. Pour se rassurer et surveiller son environnement, il a un besoin viscéral d'être en hauteur. Le problème de nos intérieurs, c'est qu'il manque souvent de prise pour grimper. Le rideau lourd, texturé et solidement accroché représente l'échelle parfaite. En plantant ses griffes dedans, il s'étire de tout son long et il faut savoir que votre chat adore ça. En plus, ça lui permet de marquer son territoire visuellement et olfactivement grâce aux phéromones situées entre ses coussinets. Chez le jeune chat, c'est aussi un défouloir. Le balancier du tissu devient un parc d'attractions pour vider son énergie.
0: Mais bien sûr, c'est amusant, c'est bien beau l'instinct naturel, mais nos voilages finissent en lambeaux. Comment l'empêcher finalement de transformer nos fenêtres en échelles sans le traumatiser ?
8: Et la punition, justement, ne sert à rien. Si vous criez ou tapez dans les mains, il assimilera le rideau à de l'attention et recommencera dès que vous avez le dos tourné. La vraie solution, c'est de lui offrir une alternative légale et attractive juste à côté. Installer un arbre à chat bien stable, d'1,50 m minimum, juste devant la fenêtre. Le chat veut regarder dehors, c'est sa télé. Si l'arbre est isolé dans un coin sombre, il choisira toujours le rideau. Frottez les poteaux avec de l'herbe à chat pour l'attirer. En parallèle, rendez vos rideaux désagréables. L'astuce imparable, c'est de scotcher temporairement du papier aluminium sur le bas du tissu. Les chats détestent le bruit froissé de l'alu sous leurs pattes.
0: D'accord, alors, et si on vit dans un espace sans la place pour un immense arbre à chat, quelles sont les autres astuces d'aménagement pour sauver nos rideaux ?
8: Pensez aussi à éloigner vos meubles sur lesquels il peut prendre appui. Si un bout du canapé ou de la table basse touche le rideau, c'est le tremplin idéal pour s'y accrocher sans effort. Autre astuce redoutable, remplacez vos doubles rideaux lourds par des voilages très légers et fluides ou des stores lisses. Le chat comprendra tout de suite que cette matière ne supporte pas son poids et que ses griffes dérapent. Et enfin, couplez simplement la pointe de ses griffes avant avec un coupe-griffe adapté. Si elles sont moins pointues, elles s'accrocheront beaucoup moins dans le tissu.
0: Merci docteur pour tous ces conseils. D'autres conseils, des infos pratiques à suivre, les 3 plus à Aigleton, secteur Briance-Combade et Rochechouart. Electric Light Orchestra, c'est pour vous. À l'heure du café.

0: Electric Light Orchestra sur votre radio ici Limousin, 6h51, les 3 plus, vos infos proches de chez vous, infos pratiques avec les ambassadeurs ici Limousin, sont aussi ces soirées d'été qui se vivent sous les étoiles, avec le tour, tiens, sortez les plaids, les chaises pliantes, la ville et le centre culturel et sportif vous donnent rendez-vous pour une séance de cinéma en plein air, c'est le 15 juillet, mercredi 15 juillet, 22h30, à la Cité Jardin. À l'affiche, le tout nouveau Toy Story 5 qui retrouve Buzz, l'éclair, Woody, Jessie et toute la bande confrontée cette fois-ci à un nouveau défi, la place des jouets traditionnels face aux écrans et aux nouvelles technologies. Une belle soirée à partager en famille ou entre amis avec boissons et pop-corn sur place. C'est seulement 6€ pour le tarif plein, 4€ pour les moins de 14 ans. C'est à Égletton le 15 juillet. Attention, secteur Briance-Combade, on relève les compteurs, Laurence.
1: Effectivement, Régis, tout au long de l'été 2026, les agents du service de l'eau et de l'assainissement de la communauté de communes Briance-Combade effectueront la relève des compteurs d'eau sur l'ensemble du territoire. Afin de garantir la sécurité de tous et d'éviter toute confusion, les agents seront munis d'un badge professionnel permettant de les identifier. Si vous êtes absent lors du passage des agents, une carte de relevé sera déposée dans votre boîte aux lettres. Vous n'aurez plus qu'à y renseigner l'index indiqué sur votre compteur et de la retourner au bureau de la communauté de communes Briance-Combade. Pour tout renseignement, vous pouvez contacter le service de l'eau et de l'assainissement de la communauté de communes Briance-Combade au 05 55 69 39 32.
0: Très bien, on a le numéro au standard d'ici Limousin, si besoin. Merci beaucoup Laurence. Bonjour Elisabeth.
2: Bonjour Régis, bonjour à tous.
0: Notre ambassadrice ici Limousin depuis Rochechouart pour une expo artisanale et estivale.
2: Oui, tout à fait Régis. Du 7 juillet au 27 août, exposition artisanale dans l'église de Biennac avec 23 artisans d'art et producteurs. C'est la cinquième année que l'association Tout en Art propose cet événement dans ce lieu où se retrouvent des bijoux, de la vannerie, de la couture, tapisserie, des peintres avec peinture à l'huile, pastel, des photos, des sculptures sur bois, du savon, des produits à base de safran, tisane, mosaïque. C'est ouvert tous les jours de 10h à 19h. Donc vous pouvez venir au frais dans l'église de Biennac.
0: Merci pour ce joli rendez-vous. Merci Elisabeth pour toutes ces informations. Et à très bientôt. On se dit à la rentrée. Ciao.
2: À bientôt Régis.

0: boulevard des airs sur votre radio, ici Limousin. Les vacances arrivent, et oui, elles sont là. Elles arrivent à grands pas, avec des milliers de photos d'ailleurs, qui vont envahir nos téléphones, nos groupes WhatsApp, parce qu'on adore envoyer des photos de nos vacances. Mais le bon vieux Polaroid fait de la résistance. C'est ce qu'on va voir avec Fred Ballard dans l'humour en tube, et deux humoristes ce matin, Arnaud de Samer et Farid.
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0: Et oui, c'est l'été et on ressort les Polaroids pour nos vacances. Fred Ballard s'est intéressé à cet appareil photo qui n'a pourtant pas que des avantages.
5: Je vous livre cette statistique assez rigolote. 7% des personnes du troisième âge qui prennent un Polaroid décèdent avant que la photo apparaisse.
6: C'est vrai que ça peut mettre un certain temps et parfois la photo n'apparaît jamais. Donc le Polaroid, c'est sympa, mais Arnaud de Samer nous conseille quand même le numérique hein, pour nos photos de vacances, surtout pour les selfies devant la mer.
5: Quand on prend une photo à bout de bras comme ça, en règle générale, on a une tête de con et... Et donc là, on peut, sur l'écran, tout de suite effacer. On recommence, on regarde, on efface, on connaît. Et puis au bout d'une cinquantaine d'essais, on a une photo à peu près potable. Alors que le Polaroid, on prend une seule photo, mais après c'est le suspense. Pourvu que j'ai pas une tête de con.
6: Oui, d'autant que le Polaroid est censé être conservé et affiché aux yeux de tous sur la porte du frigo. Hein, mais bon, d'un autre côté, une tête de con sur la porte du frigo, c'est la garantie d'un fou rire à chaque passage en cuisine. Ce qui n'est pas le cas de certains selfies postés sur les réseaux sociaux.
7: Elle est super sexy, elle met des photos d'elle toute la journée. Le maximum du narcissisme pour moi. Elle met une photo d'elle, elle écrit en dessous « Bonne journée ». Pour elle, c'est un don. Bonne journée, sois honnête avec moi, c'est pas du tout ce que tu veux me dire. Ce que tu veux me dire, c'est je suis bonne et vous ne toucherez jamais, bande de crevards. C'est ça que tu veux dire.
6: Voilà, donc il faut savoir parler le selfie couramment si on veut passer un été bien poilant sur les réseaux sociaux. Farid est un expert en narcissisme pixelisé. Et pour celles et ceux qui ne sont pas photogéniques, mieux vaut une bonne grimace qu'une moue de rascasse.
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0: Bonjour tout le monde, merci d'avoir choisi Ici Limousin. Il est 7h du matin. Les infos de ce jeudi 2 juillet, Bastien Thomas, l'eau autour des anciennes mines de Saint-Thierry est contaminée à l'arsenic.
8: Le comité citoyen pour une information indépendante l'a annoncé hier soir lors d'une réunion publique dévoilant les résultats de ses analyses d'eau souterraine et de surface menées ces dernières semaines dans des rivières, des ruisseaux et des puits chez des particuliers, tous près des anciennes mines d'or du pays arédien. Les résultats sont sans appel, Fabienne Joigneau.
9: 270 microgrammes par litre et même 300 alors que la norme pour une eau potable est à 10 microgrammes. Voilà ce que les analyses ont révélé pour de l'eau puisée dans deux ruisseaux différents à plusieurs dizaines de kilomètres l'un de l'autre en aval de deux anciens sites miniers, des ruisseaux où des vaches vont boire, insiste le comité. C'est encore pire sur le site des Farges où les minerais des alentours étaient amenés et transformés et qui est en liquidation judiciaire. Au point de rejet dans la rivière Ille, l'eau présente une concentration de 3300 microgrammes par litre. Des prélèvements ont aussi été menés dans des puits chez des particuliers. Armé de ces chiffres, le comité va redemander au préfet une commission de suivi de l'après-mine, comme il en existe pour l'uranium dans le Nord-Odienne, et aussi un moratoire sur l'exploitation minière, alors que la compagnie des mines arédiennes est en pleine exploration sur 300 km² dans tout le pays de Saint-Thierry.
8: Des permis d'exploration qui font l'objet d'ailleurs de recours en justice déposés par ce comité citoyen pour une information indépendante. Il a devancé l'agence de l'eau Adour-Garonne qui avait prévu de lancer des analyses similaires l'année prochaine. La présidente de ce collectif en pays arédien, Amandine Barascut, sera notre invitée ce matin juste avant les infos de 8h. La Corrèze envoie des renforts dans l'Aude et dans l'Hérault. 700 hectares ont été ravagés dans un incendie hier. Le feu ne progresse plus selon les autorités. Une équipe de 9 pompiers est donc partie hier soir depuis Brive. Ils partent pour 7 jours de mission. À Saint-Germain-les-Belles en Haute-Vienne, 1 hectare de récolte a pris feu hier. Feu parti d'un tas de bois entreposé près d'habitation avant de se propager à un champ voisin. 13 pompiers ont été mobilisés.
0: Gros dispositif autour de la clinique Chaigneux aujourd'hui à Limoges.
8: Ne soyez donc pas surpris ni inquiets. C'est un exercice de sécurité civile mené par les services de l'État et de secours. 350 personnes seront mobilisées. Il s'agit de vérifier la mise en place du plan Orsec, nombreuses victimes et la coordination des différents services. Malgré les canicules, les biens sous les toits sont toujours aussi recherchés, des appartements où l'on crame la journée, comme la nuit. Certains l'ont d'ailleurs vécu ces derniers jours. C'est ce qu'assure un agent immobilier à Limoges, Christophe Charron, de l'agence Orpi Gambetta. Sur les 1300 logements au catalogue, 80 sont situés sous des toits.
10: Les 80 logements du dernier étage sont actuellement tous loués et occupés. On a quelques locataires qui, bien évidemment, dans l'hypercentre-ville, sur des vieux immeubles qui datent de 1900, se retrouvent confrontés à ce phénomène de chaleur assez important ces derniers jours. Pendant très longtemps, on a cherché à avoir un confort d'hiver avec du chauffage. Et aujourd'hui, on est en train de se poser la question aussi sur le confort d'été. Dans 10-15 ans, on pourrait penser qu'il va faire de plus en plus chaud. Donc, c'est à nous, professionnels, et aux propriétaires de logements dernier étage, de s'adapter aux enjeux climatiques pour que ces derniers étages restent toujours aussi attractifs qu'ils le sont actuellement sur le marché. Peut-être que les pouvoirs publics pourraient nous aider aussi à trouver des solutions techniques, peut-être assouplir certaines règles d'isolation en hypercentre-ville. Je pense aux toitures végétalisées qui apportent une certaine fraîcheur. Mais ça ne suffira pas, à mon avis, à pallier à tous ces phénomènes épisodiques de chaleur.
8: Et vous entendrez après les infos de 7h30 des témoignages à Limoges, à Ille, de jeunes qui vivent sous les toits et qui ont cuit lors de cette récente canicule. Ils ont vécu un enfer, vous l'entendrez. Météo France prévoit en tout cas une nouvelle vague de chaleur la semaine prochaine. Ma France spéciale aujourd'hui entre 13 et 14h sur votre radio. Ici, la porte-parole du gouvernement, Maud Bréjon, sera l'invité de Wendy Bouchard. Le Premier ministre Sébastien Lecornu convoque, lui, une nouvelle cellule de crise interministérielle. Le ministère de l'Agriculture a, lui, annoncé hier des prêts de trésorerie pour les élevages français pour adapter leurs bâtiments aux fortes températures. La surmortalité a notamment été très importante dans les élevages de volailles, Édouard Marguet.
11: La ministre de l'Agriculture veut faciliter l'installation de systèmes de brumisation et de ventilation dans les bâtiments qui ne sont pas équipés. Annie Genevard assure que les premiers prêts garantis par l'État seront débloqués dans les tout prochains jours. Les éleveurs redoutent en effet une nouvelle vague de chaleur après la canicule de la semaine dernière. Des milliers d'animaux sont morts, en particulier dans les poulaillers.

0: Julien, de la dernière partie de la maison d'enfants à caractère social. Une structure composée de 3 pavillons, déjà ouverte depuis plusieurs mois pour les enfants placés par la justice. Ils sont une trentaine sur place, âgés de 3 à 18 ans. Le conseil départemental de la Haute-Vienne a notamment la gestion de la protection de l'enfance et a financé à ce titre cette structure. Gülsen Ildirim, la vice-présidente en charge de l'enfance, elle regrette une hausse des placements de presque moitié en Haute-Vienne ces 10 dernières années.
1: La hausse des mesures de placement n'est pas propre à la Haute-Vienne, c'est vraiment une évolution nationale. Tous les départements sont confrontés à une augmentation des mesures. Ça nous interpelle bien sûr, c'est aussi le révélateur de notre société qui ne va pas bien. Des placements qui se font de plus en plus jeunes. Aujourd'hui, vous voyez, on accueille un certain nombre de tout petits, alors qu'avant ça restait quand même très anecdotique. Ça veut dire que par exemple, lorsqu'un juge prononce une mesure de placement, mais on va avoir une place disponible et permettre de protéger cet enfant dans cette structure, c'est une trentaine de places supplémentaires qui ont été créées et qui nous permettent tout simplement de faire face à cette hausse du nombre d'enfants placés.
0: La maison d'enfance à caractère social de Saint-Junien est gérée par l'association Don Bosco, spécialisée dans la protection de l'enfance. 43 éducateurs s'occupent de la trentaine d'enfants sur place. Grégory Pata est arrivé au CA Brive. Le Gersois a dirigé sa première séance d'entraînement hier au Stadium. C'était la reprise pour les joueurs après l'élimination en phase finale de Pro D2 fin mai. Les premiers mots au micro ici Limousin de Grégory Pata. Ambition, projet, vie en Corrèze. C'est à lire sur ici.fr et à regarder en vidéo sur nos réseaux sociaux. Et puis en football, 3 nouveaux qualifiés pour les 8e de finale de la Coupe du Monde. Cette nuit, la Belgique, l'Angleterre et les États-Unis. Après des victoires contre le Sénégal, la République démocratique du Congo et la Bosnie-Herzégovine. Régis, jusqu'à 32 degrés attendus cet après-midi en Corrèze.
2: À Brive-la-Gaillarde.
0: C'est toujours à Brive, ça sent.
2: Toujours, il fait toujours très chaud à Brive-la-Gaillarde. 29 à Saint-Junien, Limoges, Bellac, Uzère, Stul, 28 à Ussel et Argentat-sur-Dordogne. On va avoir du 27 à Saint-Lonnaire-de-Noblat, 26 à Chalut, 25 à Mémac. Je ne vous apprends pas que le soleil va briller fort encore aujourd'hui, du matin jusqu'au soir. Les minimales de la nuit prochaine, 12 à 18 degrés, ça reste agréable, frais le matin au réveil et comme chaque jour, hein, on vous le dit, essayez d'en fermer cette fraîcheur chaque matin quand vous ouvrez les volets. Hein, d'accord.
0: C'est important.
2: C'est le petit conseil. Et puis demain, ça restera largement ensoleillé avec des températures toujours estivales, souvent proches des 30 degrés. Les 35, je crois que ce sera dimanche, j'ai regardé, à partir de dimanche, on va commencer à taper dans les 35 degrés, donc profitez de ce beau temps et puis surtout de cette fraîcheur matinale.
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2: Que vous soyez déjà sur la route, au travail ou tranquillement autour du petit café du matin, on prend quelques minutes, allez, pour souffler avec une grande voix de la chanson française, Bernard Lavillier, Stand the Ghetto.

0: Stan the Ghetto, Bernard Lavillier. Et vous pensez que dans le studio d'enregistrement, là, pendant qu'il enregistrait sa chanson, il y avait un gars au fond, dans le studio, en train de faire tout, tout, tout. Non, je sais pas. Non, ça. D'accord, ok. Merci les gars. C'est jeudi, nous sommes le 2 juillet, puisque c'est ça, le petit quiz éphéméride que vous adorez. Vous pouvez aussi jouer chez vous. Un anniversaire aujourd'hui. 98 ans pour une femme. Chanteuse, comédienne, meneuse de revue. Elle traverse près de 8 décennies de carrière avec une popularité intacte. C'est bien sûr...
1: Lynn Renaud.
0: Bravo. Le point le plus chaud de la Havane. C'est fou, 98 ans. Et elle fait encore un peu de alors cinéma ou de téléfilms, des fois la voix dans des téléfilms. Une carrière assez incroyable, c'est 98 ans aujourd'hui. Copacabana, on a un autre extrait aussi. Ce chien dans la vitrine. Il y a un gars dans le studio, il est fond du studio.
2: 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Il le fait très bien d'ailleurs.
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0: C'est ça, exactement.
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0: Alain Ginesté,
5: oui,
0: tant que vous êtes là, bonjour Alain, dites-moi, mon œil, dans un instant, on parle de quoi ?
5: Oui, dans deux minutes, on va parler du déménagement climatique. Il y a un nouveau chiffre qui vient de sortir, un tiers des Français l'envisageraient, des gens qui voudraient quitter leur région parce qu'il fait trop chaud, pour aller plutôt vers les régions qu'on voulait pas aller il y a quelques années, la Bretagne, la Normandie. Le Limousin n'est pas cité, mais j'ai bien noté que vous aviez une maison à vendre. C'est quand même, le message est passé. Puis à 7h40 dans les Échos du Limousin, on va aussi se rafraîchir, direction le lac du Causse, à Lissac-sur-Couze, pas loin de Brive, en Corrèze. Il fête son demi-siècle ce week-end. Gros événement à venir.
0: Merci Alain. Francis Lalanne chante La Maison du Bonheur. On a caché un mot dans l'extrait que vous allez entendre, et vous gagnez quoi si vous retrouvez ce mot? Le drap de bain ici Limousin. Écoutez bien, je le trouve difficile celui-là. Ce serait ma maison du bonheur.
5: Mais ma force, je suis preneur. Je l'ai.
0: Vous l'avez ?
5: Je connais la chanson.
0: D'accord, ok.
5: Mais voilà.
0: Même à fort.
5: C'est un rapport indirect avec mon œil.
0: Oui,
5: dont
0: c'est
5: on
0: ça.
5: Va parler.
0: Allez, on l'écoute une deuxième fois. Ce serait ma maison du bonheur. Même à fort. Proposition ou pas proposition, à votre avis ?
5: Je sais pas. Disons que ça peut avoir un rapport avec l'immobilier. Voilà
0: ça peut
5: avoir. C'est un indice.
0: Voilà, ok. 05 55 34 5000. On joue avec Francis Lalanne ce matin et on gagne quoi ? Le drap de bain ici Limousin.
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0: 7h15, mon œil à Alain Ginesté, mais dis-moi pas que c'est pas vrai, qu'est-ce que j'apprends Alain ? Vous vendez votre villa sur la Côte d'Azur.
5: Je la vends pas, je la donne.
0: Ah,
5: je vous l'offre.
0: Oh, c'est gentil.
5: Je fais partie du tiers des Français, 34% exactement.
0: Oui,
5: oui, 34% des Français qui pourraient envisager de déménager en raison des canicules. Chiffre incroyable, dévoilé ces derniers jours par le site Le Bon Coin Immo, et qui vient d'ailleurs confirmer, voire accentuer, notre sondage ici au Doxa de septembre dernier. Deux études qui nous apprennent que le climat devient progressivement un vrai critère d'installation immobilière au même titre que le budget ou le travail.
0: Alors, qui veut déménager ?
5: Alors, bien sûr, ce sont les habitants des régions réputées les plus chaudes qui sont les plus nombreux à envisager un départ, et notamment ceux qui vivent en Provence-Alpes-Côte d'Azur, Marseille, Nice, Toulon, etc. Mais pour aller où ? Tiens, tiens, en Bretagne ou en Normandie, ces zones si souvent moquées par le passé pour leur pluie ou leur fraîcheur et qui pourraient devenir de vrais refuges climatiques. Les Alpes, les Pyrénées ou le Massif central sont aussi des zones qui semblent subitement redevenir intéressantes. Mais c'est quand même pas demain la veille que Clermont-Ferrand risque une arrivée massive d'exilés venus de Saint-Jean-Cap-Ferrat.
2: Non, pas d'exode climatique massif à l'horizon.
5: Non, mais il faut envisager quand même que demain, le vrai luxe, ce sera la fraîcheur et que l'agent immobilier le plus influent sera le thermomètre. Les canicules pourraient mine de rien créer une nouvelle fracture immobilière entre ceux qui auront les moyens de bouger et les autres déjà. Et si ce mouvement se confirme dans la durée, ce que nos deux sondages à 9 mois d'intervalle semblent confirmer, la pression immobilière pourrait elle aussi déménager, sans parler de l'attractivité de certains territoires qui va sûrement changer. Mais bon, probablement pas au point de transformer des fans de l'OM au foot ou de Toulon au rugby en supporters de Rennes ou de Vannes. Faut quand même pas exagérer.
0: Merci Alain Ginesté. 7h17, Chris Isaac, Blue Hotel, c'est maintenant sur votre radio ici. Oh,

0: Chris Isaac sur votre radio locale, ici Limousin, 7h21.
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0: Et dans l'écho d'ici Limousin, on découvre un métier original, Nathalie Cole.
3: Nous sommes en ligne avec Laura Carton, peintre en lettres, qui a notamment réalisé l'inscription à l'entrée du marché des Jacobins à Limoges. Bonjour.
4: Bonjour.
3: Votre entreprise s'appelle La Pie Lettreuse et votre métier, c'est donc d'orner des vitrines et devantures de magasins. Un travail artisanal, vous n'êtes pas concurrencé par les nouvelles technologies.
4: Alors, c'est un métier qui s'est développé fin 19e et c'est vrai que à partir de 1980, avec l'arrivée des plotteurs, des découpeurs de vinyle, on a pu faire de la lettre découpée, des impressions sur du PVC, sur du Dibon, ce métier a un peu disparu, justement à cause de ces nouvelles technologies. Et donc aujourd'hui, on est à peu près 150 à recommencer un petit peu ce métier en France. Et nous, on travaille vraiment de façon artisanale, donc ça va être vraiment tout à la main, le dessin de la lettre et la peinture de la lettre, sur tout support en fait.
3: Comment vous expliquez ce retour en grâce un petit peu? Il y a un petit côté rétro, hein, on le voit parfois, ce que demandent vos clients, il y a peut-être une envie d'originalité aussi, c'est ça qui les incite à faire appel à vous?
4: Oui, souvent c'est la clientèle, on va dire d'artisans, donc qui sont déjà conscients, qui veulent faire travailler un artisan et qui veulent un travail unique, recherché, sur lequel on a vraiment travaillé ensemble pour avoir quelque chose qui leur ressemble en fait. Et également beaucoup de restaurateurs qui sont aussi tournés plus sur le travail manuel et cette envie d'avoir des choses un peu plus esthétiques, un petit peu plus originales, de la couleur, remettre un petit peu dans nos espaces de vie et nos villes qui sont quand même très grises. Et je suis encore en plein démarchage, si vous voulez, pour faire connaître ce métier, parce que quand on pense à peintre en lettres, on pense tout de suite aux enseignes, mais en fait, c'est de la signalétique. On peut vraiment peindre sur n'importe quel support, donc on peut faire de la signalétique, par exemple, pour une association qui a besoin d'un support de com, quand il fait des représentations, quand ils sont au forum des associations, etc.
3: Vous transmettez aussi parfois votre art avec des ateliers de calligraphie. C'est un complément nécessaire à votre activité?
4: Oui, tout à fait. C'est un revenu supplémentaire qui permet souvent aux artistes de pouvoir vivre. Il y a des peintres en lettres qui en vivent très bien, mais moi, ça fait 2 ans que j'ai commencé mon activité et je suis encore en plein démarchage, si vous voulez. C'est tout un travail à faire, de faire découvrir ce métier aux gens via les réseaux sociaux, via les marchés d'artisans, de créateurs, pour faire reconnaître ce métier au grand public.
3: Et c'est en tout cas engagé pour vous. Laura Carton, peintre en lettres en Limousin, sous le nom La Pie Lettreuse. Merci d'avoir accepté notre invitation sur Ici Limousin.
4: Merci à vous.
0: Interview retrouvée sur l'appli Ici, le site internet ici.fr. Julien Doré est au cinéma avec votre radio ce soir à 20h pour son spectacle, sa captation, Le Dernier Pestacle. Un concert avec la clim, c'est pas mal ça.

0: Doré et le dernier Pestacle ce soir au cinéma, par exemple à Limoges, au cinéma grand écran, également au CGR de Brive. Catherine habite à Limoges, elle joue avec nous dans un instant.
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0: Mais alors, qu'est-ce qui se passe? Bah, il manque un mot dans cette chanson de Francis Lalanne. Catherine est à Limoges avec nous. Bonjour Catherine.
1: Oui, bonjour.
0: Comment
1: bonjour
0: ça va Catherine. Ce matin?
1: Ça va, franchement.
0: Ça va. Oui. Alors, quel est ce mot qui manque?
1: Je pense que c'est loyer.
0: Vous le pensez ou vous êtes sûr?
1: Je suis certaine.
0: Allez, go.
2: Oui,
0: même à fort loyer. Je suis preneur. Bravo Catherine, vous remportez le drap de bain ici Limousin. Vous allez embarquer où ce drap de bain? Vous avez prévu des vacances au bord de la mer, au bord d'un lac?
1: Non, pas forcément, mais j'ai une piscine, donc ça sera très bien.
0: Oh, filez-nous votre adresse tout de suite. En plus, vous êtes à Limoges. Allez, on vient cet après-midi.
3: Vient, ouais.
0: C'est une grande piscine?
1: Non.
0: Non,
3: il n'y a pas la place pour nous, Régis.
0: Ah bon, ok, d'accord. Bon, Catherine, quoi qu'il en soit, vous avez gagné ce drap de bain. On vient cet après-midi se baigner avec Bastien et toute l'équipe, hein, parce qu'on est nombreux le matin à vous réveiller.
1: D'accord.
0: On vous embrasse, on vous souhaite une belle journée. Et quelle est votre radio locale en Limousin?
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0: 7h30, c'est jeudi, nous sommes le 2 juillet. Bastien, votre radio ici Limousin passe de nouveau en édition spéciale canicule.
3: Dans ma France, aujourd'hui, entre 13 et 14 heures, la porte-parole du gouvernement sera notamment l'invité de Wendy Bouchard. Et reportage dans un instant avec certains de ceux qui subissent cette chaleur dans des appartements sous des toits. Exemple à Limoges, reportage après le 90 secondes, présenté par Cyril Ardot.
5: 275 hectares de forêt parcourus, 600 personnes évacuées dans les Bouches-du-Rhône où deux incendies se sont déclenchés hier soir près de l'étang de Berre. 850 hectares brûlés entre l'Hérault et l'Aude. Cet incendie ne progresse plus selon la préfecture. 6 départements du sud du pays restent en vigilance rouge. Feux de forêt aujourd'hui et demain. Dans ce contexte, une nouvelle cellule interministérielle de crise aujourd'hui. Elle est délocalisée à Marseille. Le Premier ministre Sébastien Lecornu promet de s'attaquer en même temps à l'atténuation du changement climatique et à son adaptation. Plus aucun département n'est ce matin en alerte orange canicule. Une carte de France colorée par bison futé ce week-end. De l'orange partout, demain dans le sens des départs, c'est même rouge pour le quart nord-est et l'Île-de-France. Premier départ en vacances et prévision complète à retrouver sur ici.fr. Il clame son innocence depuis 30 ans. La cour de révision se prononce aujourd'hui sur l'affaire d'Annie Le Prince, condamnée en 1997 pour le meurtre de son frère, de sa belle-sœur et de deux nièces. Si la condamnation est annulée, il y aura un nouveau procès. Le Sartois de 69 ans est libre depuis 2016. C'est désormais le plus gros porte-conteneur français capable de transporter l'équivalent de 20 000 camions. Le navire Notre-Dame est inauguré aujourd'hui au Havre par l'armateur CMA-CGM. Les associations écologistes dénoncent son impact sur l'environnement. Et puis la Coupe du Monde de foot, les Bleus de retour à l'entraînement à Boston sous 35 degrés avant France-Paraguay samedi à 23h. Ce soir, les champions d'Europe en titre, les Espagnols affrontent l'Autriche en 16e de finale.
3: Merci Cyril, vous revenez à 8h30 pour de nouvelles infos. Alors que Météo France annonce une nouvelle vague de chaleur pour le début de la semaine prochaine en Limousin, l'inquiétude des locataires et propriétaires d'appartements sous les toits où il fait aussi chaud dedans que dehors, dans ces conditions c'est un enfer. Car n'en déplaise à certains, tout le monde ne vit pas la canicule de la même manière, Talita Thierrot.
6: Lucas a 25 ans. Dans son 30 mètres carrés à Limoges, il n'y a qu'une fenêtre. Autrement dit, c'est irrespirable.
7: J'ai craqué le moment où il était 9h30 et il faisait déjà une chaleur à crever. La plupart du temps, c'était surtout faire la technique de l'étoile de mer, c'est-à-dire dormir. Seau d'eau, gants de toilette et toutes les 15 minutes, on se trempe.
6: Lucas a contacté son propriétaire pour trouver une solution.
7: C'est un vieil immeuble, il n'est pas du tout bien isolé. C'est souvent les seuls logements abordables pour ceux qui n'ont pas trop les moyens. Donc, disons que des fois, ça peut être mieux que de se retrouver à la rue, mais ça rend fou, quoi.
6: Cette chaleur a aussi un impact sur la santé des locataires. À 10 minutes de Limoges, cela fait maintenant 2 ans que Lenny vit sous les toits dans une résidence pourtant récente.
8: Toute la semaine, il faisait 34 quoi, dans mon appart. J'étais en mode, moi, je vais pas tenir quoi. J'avais l'impression d'avoir une gueule de bois quoi, pendant 3 jours. Je sentais que j'étais pas trop loin ni du malaise ni de la nausée, ouais. Donc j'étais vraiment pas bien du tout.
6: Pour lui, ces biens ne devraient pas être en location.
8: Parce que moi encore ça va, j'ai 27 ans et je suis quand même en bonne santé. Mais je pense à des gens qui sont fragiles. J'étais en mode, mais en fait, j'ai trouvé chez moi, je serai à l'hôpital, quoi. J'allais dire, il va y avoir des morts, mais il y en a eu. Et les appartements où des gens sont morts, en fait, ils vont être en location dans un mois, quoi. Donc, bon.
6: Les appartements sous les toits ont du mal à se vendre en ce moment. Michael Santos est gérant de l'agence immobilière Santimo à Limoges. Mais selon lui, c'est éphémère.
2: Bon, on a eu un bien en annonce, hein, donc un appartement sous les toits. Très intéressant en termes de prix. Beaucoup de vues, beaucoup d'intérêt, mais très peu de visites, par principe que c'est un appartement sous les toits. C'est un peu comme les passoires thermiques, hein. Il y en a eu beaucoup sur le marché. Tout est une question de prix. Et que, on vend aussi au moment où il fait 40 degrés. Bon, si on est en adéquation et cohérent avec le produit, il ne devrait pas y avoir plus de difficultés que cela à vendre.
6: Les appartements sous les toits ont donc toujours un avenir. Laure David, consultante immobilier.
9: Il y a quand même beaucoup de bâtiments donc sur Limoges en copropriété. Forcément, les gens, quand ils vont visiter, une petite appréhension, ce qui est normal. Ils savent pertinemment qu'ils auront un peu plus chaud. Mais ce sera justement au propriétaire de s'adapter en mettant éventuellement une climatisation ou en isolant davantage les toits, les combles.
6: Selon les agences immobilières, les appartements sous les toits sont toujours aussi recherchés par les locataires, mais aussi les propriétaires.
3: Émission spéciale Ma France canicule aujourd'hui entre 13 et 14 heures. 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
0: 7h34, c'est une enquête explosive en Haute-Vienne, Bastien. On va en parler ce matin avec notre invité.
3: L'eau autour des anciennes mines de Saint-Thierry-à-la-Perche est-elle contaminée à l'arsenic? Réponse, c'est oui. Et pas qu'un peu, le Comité citoyen pour une information indépendante a dévoilé les résultats de ses analyses hier soir, alors que des permis d'exploration ont été attribués, étendus par la préfecture haut-viennoise. Amandine Barascut, la présidente de ce Comité citoyen, sera notre invitée dans une dizaine de minutes à 7h47. Et puis à la une du journal de 8h à suivre, ce gros exercice de sécurité civile à Limoges aujourd'hui, autour de la clinique Chaigneux. Pourquoi faire et quelles complications à attendre dans le secteur? On vous dit tout dans une demi-heure. Et au programme de la météo Régis pour la Haute-Vienne et la Corrèze, du soleil pour tout le monde, du matin jusqu'au soir.
0: Effectivement, le soleil brille. 32 à Brive-la-Gaillarde aujourd'hui, 29 à Saint-Junien, Limoges, Bellac, Uzerche, Tulle, 28 à Ussel, 27 à Saint-Léonard-de-Noblat, 25 à Meymac. La nuit prochaine, les minimales entre 12 et 18 degrés. Et puis vendredi restera largement ensoleillé avec des températures, toujours estivales, autour des 30 degrés. Sur la route, on fait attention, c'est des vacances qui s'approchent à grands pas, ouais, c'est demain. Les premiers départs sur la route aussi. Bison Futé vient de mettre à jour ses cartes de prévision rouge, orange, ce sera orange demain et même rouge dans le quart nord-est. Toutes les infos à retrouver sur ici.fr.
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0: Viens, je t'emmène. C'est France Gall. Très belle journée à tous.

0: Je t'emmène, France Gall, sur votre radio locale, ici Limousin, dans la prochaine demi-heure de la sensualité avec Axel Red.
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0: Il y aura également Alex Warren. C'est jeudi, nous sommes le 2 juillet, bonne fête aux Martiniens. Vous connaissez des Martiniens?
2: Non,
0: c'est
2: pas du tout.
0: Un drôle de prénom.
2: C'est pas commun ça.
0: Et en tout cas, ce 2 juillet, c'est la journée mondiale des ovnis. Une journée lancée par les passionnés d'ufologie, c'est comme oui. ça qu'on les appelle.
3: UFO, c'est un ovni en anglais. Enfin, voilà. Et
0: voilà, objet volant non identifié. Pourquoi cette journée? Pour faire connaître le phénomène des objets volants non identifiés et inciter chacun à lever les yeux vers le ciel. Mais surtout, ces initiateurs espèrent aussi encourager les gouvernements à rendre publiques les informations qu'ils possèdent sur d'éventuelles observations.
3: Vous y croyez? On peut s'arrêter là, non?
0: Vous y croyez aux ovnis, vous?
3: Ben non.
0: Non. Oh, je sais pas, on sait jamais. Non, d'accord. Il est 7h40.
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0: J'avais juste envie d'entendre. Ah, j'en ai vu un passer hier soir.
3: Je vous le fais, reposez la question.
0: Les ovnis, vous y croyez?
3: Ben, j'en ai vu un passer encore hier soir.
2: Ah, on en a un beau dans le studio, là.
0: Les échos du Limousin à l'Inginesté. Nous allons donc nous rafraîchir ce matin au lac du Caux en Corrèze.
3: Un petit quart d'heure de Brive à peine. C'est un coin enchanteur.
0: Oui.
3: Bon, un coin qui fait quand même 80 hectares, un petit peu plus même. Aux trois quarts sur la commune de Lissac-sur-Couze. Le lac du Caux est d'ailleurs alimenté par la Couze, un affluent de la Vézère. Et si on en parle, c'est parce qu'il fête ses 50 ans déjà cette année. Ouais, avec notamment tout un week-end de fêtes et de manifestations samedi et dimanche, les 4 et 5 juillet. Alors que les premiers touristes seront déjà là forcément.
0: Bien sûr, car c'est bien un lac à vocation touristique. C'est pour cela qu'il avait été créé.
3: Oui, à l'initiative du syndicat des communes du Caux corrézien à l'époque. La mise en eau remonte donc logiquement à 1976 et son développement a totalement changé la physionomie de Lissac-sur-Couze, explique le maire de la commune, Noël Crouzel.
6: Bah aujourd'hui, vous avez les infrastructures publiques, mais aussi des sites privés, des gens qui ont rénové des maisons, donc des chambres d'hôtes, des Airbnb, des villages de vacances privés. Donc aujourd'hui, je peux dire que c'est bien le tourisme qui est le moteur et l'avenir de la commune de Lissac.
3: Un tourisme essentiellement régional, d'après le maire, enfin régional, mais venu d'une grande région.
6: On a plutôt une clientèle, effectivement, qui vient, on va dire, sur un rayon de 400 kilomètres, mais il y a bien sûr aussi une clientèle étrangère qui vient en villégiature chez nous, les Anglais, des Néerlandais, voilà.
3: 400 kilomètres, ça fait quand même un grand rayon, on est d'accord, et donc ça draine pas mal de monde.
2: Justement, Alain, a-t-on une idée de la fréquentation annuelle du lac du Caux?
3: Alors, pas précisément, pour une raison simple, c'est un lac en accès libre, c'est pas un site payant qui permettrait évidemment d'avoir des statistiques. Mais quand même, Noël Crouzel et l'agglo de Brive, qui le gère désormais, avaient tenté un test il y a quelque temps.
6: Nous avions installé ce qu'on appelle un éco-compteur sur un endroit autour du lac. Et en ce point de passage, sur une année, nous avions eu environ 300 000 personnes qui étaient passées devant le point de comptage. Donc ça donne une idée de la fréquentation du site.
3: C'est déjà énorme en effet. Puis il y a les visiteurs locaux très nombreux. On n'est pas loin de Brive. Hein. Certains viennent au lac juste après le travail pour la soirée. Et puis la renommée du lac du Caux a largement aussi dépassé les frontières du sud-ouest et du centre de la France. Car en plus de la vocation touristique, le lac du Caux est aussi devenu un vrai spot de sport de pleine nature. De nombreuses compétitions nationales, voire internationales, y ont été organisées par le passé, en aviron, en natation en eau libre, en triathlon, etc. Et ça aussi, bien sûr, ça fait venir du monde.
0: Ça me donne envie de faire du paddle, tiens,
3: ouais, sur le lac du Caux.
0: Merci Alain Ginesté. À suivre, Alex Warren.
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0: Ordinary, Alex Warren, 7h48.
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0: L'eau autour de Saint-Thierry-la-Perche est contaminée à l'arsenic, vestige du passé minier du territoire. C'est le résultat d'analyse menée par le Comité citoyen pour une information indépendante sur place. Sa présidente est votre invitée ce matin, Bastien Thomas.
3: Bonjour Amandine Barascute.
4: Bonjour.
3: Bonjour. Vous avez découvert de l'arsenic dans des eaux souterraines et de surface autour de ces anciens sites miniers. Vous l'avez révélé hier soir lors d'une réunion d'information à la population. On parle de quelle proportion d'arsenic dans l'eau ?
4: Alors, on parle d'une concentration qui va bien au-delà des seuils de potabilité et même bien au-delà de ce qui est autorisé dans les rejets par Orano. On va monter, on a plusieurs ruisseaux qui vont être à 270-300 microgrammes d'arsenic par litre d'eau.
3: La limite, elle est où ?
4: La limite de potabilité, c'est 10 microgrammes par litre. La limite autorisée dans les rejets par Orano, c'est 100 microgrammes par litre. Et donc voilà, là, des ruisseaux à 270-300 microgrammes. C'est pas du tout une anomalie, il y en a plusieurs. Et on en parlera sans doute, il y a des points qui vont bien au-delà.
3: Il y a des dangers, évidemment, pour la population avec une présence telle d'arsenic dans l'eau.
4: Alors, l'arsenic est un cancérogène avéré pour l'homme. La liste des maux qu'on lui doit est très longue. Le plus grave, bien sûr, c'est tout ce qui va être du domaine du cancer. Et il y a des pathologies en vent, des pathologies neurologiques, cardiovasculaires, métaboliques, respiratoires. Voilà, l'arsenic, c'est un cancérogène avéré.
3: Vous avez mené ces analyses. J'imagine que c'est évidemment les permis d'exploration miniers qui ont été... autorisés, étendus même par la préfecture, qui vous ont motivé à lancer ces analyses et même plus globalement à créer votre collectif il y a un an.
4: Oui, tout à fait. On a créé le comité citoyen en avril 2025 autour de cette problématique de cette réouverture des mines. Et on s'est très vite dit qu'avant de parler du futur, il fallait connaître notre passé et qu'il fallait à tout prix enquêter sur ce passé minier à Saint-Thierry qui est plutôt tombé dans les oubliettes. On l'a bien montré hier soir au niveau des instances nationales. Quand on parle de notre beau pays, on parle du bassin minier de Saint-Thierry. Or, c'est un vocable qui n'est pas du tout connu de la population. Donc nous, voilà, on veut travailler sur ce que ces gens-là appellent notre bassin minier. Parce que ce passé minier, en fait, il est énorme. Les mines, elles ont fermé en 2002 seulement à Saint-Thierry. Donc c'est très très récent. Et l'héritage est complètement passé sous silence.
3: Alors maintenant que vous avez ces résultats, Amandine Barascute, c'est quoi la suite ?
4: Alors depuis sa création, le comité citoyen milite ou s'active pour qu'il y ait une étude sanitaire et environnementale conduite par les services de l'État. C'est une étude de grande ampleur qui viendrait mesurer l'impact sur la population et sur l'environnement de cette activité minière passée. Une telle étude n'a jamais été menée sur notre territoire. Les Hauts-Viennois ont peut-être en tête le sujet des mines sur Volry, dans les Monts de Blond, ou à Puy-les-Vignes, Saint-Léonard-de-Noblat. Sur ces deux territoires où l'activité minière s'est arrêtée dans les années 50, il y a eu par la suite des études sanitaires et environnementales qui ont conclu à une large contamination des sols et de la population. Bon, mais nous, on appelle cette étude, on ne l'a toujours pas, et sans cette étude, il est impossible d'être serein. Et de toute façon, on a bien conscience que le résultat ne pourra pas nous apporter de sérénité, comme l'ont montré nos analyses.
3: Et c'est donc face à l'absence d'études que vous avez devancé même l'agence de l'eau à Dourgaronne, qui a prévu de faire des analyses un peu comme les vôtres, mais l'année prochaine.
4: Voilà, alors cette étude de l'agence de l'eau à Dourgaronne, elle vient d'une rencontre que nous avons eue avec l'un des chefs de service de cette agence, qui est monté nous rencontrer depuis Toulouse en février, quand nous l'avons alerté sur la situation. Était convoqué à cette, enfin, invité à cette rencontre, également Gilles Dibault, professeur de l'Université de Limoges, spécialiste des pollutions de l'eau et de l'arsenic. Et en fait, on a passé une journée à leur montrer les anciens sites miniers du territoire. Et à l'issue de cette journée, l'idée d'une étude a commencé à prendre forme. Donc eux, ils ont continué d'avancer et c'est une super nouvelle pour le territoire parce que ça veut dire qu'enfin, des instances publiques vont s'intéresser à la question. On ne pouvait pas attendre une étude qui sera conduite sur 2027-2030 pour agir, sachant que la concession que demandera la compagnie canadienne qui a obtenu ce permis de recherche, vraisemblablement, cette concession sera demandée entre fin 2029 et fin 2031. Donc on est sur un avenir qui arrive très vite.
3: vous faites référence à la compagnie des mines aridiennes, qui effectivement est une compagnie canadienne. Et on le rappelle, Amandine Barascut, présidente du comité citoyen pour une information indépendante, vous avez aussi déposé des recours devant le tribunal administratif contre ces permis d'exploration minier. Merci beaucoup en tout cas d'être venu nous présenter ce matin les résultats de vos analyses. Merci à vous et bonne journée.
4: Merci.
0: Merci. Interview à retrouver sur l'appli ici, le site internet ici.fr. La Maison Carrée de Nîmes, vous connaissez sans doute, vous en avez peut-être entendu parler, mais savez-vous que, en réalité, elle n'a rien d'un carré. Ce matin, Stéphane Bern nous raconte pourquoi ce monument porte un nom qui intrigue, depuis près de 2000 ans. Il arrive d'ici quelques minutes. Voici Axel Red, Sensualité, il est 7h53.

0: La sensualité d'Axel Red sur votre radio locale ici Limousin. Dans 3 minutes, vos infos, il va être 8h et avant Stéphane Bern.
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0: Et ce matin avec Stéphane Bern, on voyage au temps où les mots étaient plus souples que nos profs de géométrie.
6: À Nîmes, le monument le plus célèbre s'appelle la Maison Carrée. Problème, elle n'est pas carrée. Pourtant, personne ne s'est plaint pendant près de 2000 ans. Pas un tweet, pas un avis Google, nada. Nîmes, début du 1er siècle de notre ère. Sur le forum de la cité romaine de Nemosus, un temple tout neuf surgit au cœur de la ville. Il domine la place, posé sur son haut podium avec ses colonnes parfaitement alignées. C'est propre, c'est symétrique, c'est romain. Du chantier livré, clé en main, sans réserve, sans malfaçon.
7: Le bâtiment, des métiers qui vous construisent.
6: Ce temple est dédié à deux jeunes princes, Caius et Lucius César, les héritiers de l'empereur Auguste, deux futurs ex-dirigeants morts avant d'avoir gouverné. Alors, Rome leur construit un monument impeccable, histoire de rappeler que le pouvoir, lui, ne meurt jamais. Puis il y a ce nom, la Maison Carrée.
8: T'es carré, solide et droite dans ta tête et dans ton cœur, toi.
6: Sauf que si vous vous placez devant, il n'y a pas de suspense. Ce n'est pas un carré, c'est un rectangle, un vrai, allongé, assumé. Un carré qui a pris un peu de liberté. En réalité, le piège vient de nous. Pendant des siècles, carré ne voulait pas dire strictement carré, comme aujourd'hui. Cela pouvait désigner une forme régulière à angle droit. Un quadrilatère bien tenu, disons. On parlait même de carré long pour un rectangle. Bon, jusque-là, j'espère que mon explication, elle est carrée. Deux mille ans plus tard, il est toujours là, presque intact, parfaitement rectangulaire et toujours appelé carré. Finalement, c'est notre définition qui s'est durcie. Le monument, lui, reste droit dans ses angles.
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0: Bonjour, bonjour, il est 8h du matin, c'est jeudi. Nous sommes le 2 juillet, Bastien Thomas, les informations et un exercice de grande ampleur aujourd'hui à Limoges.
9: Exercice de sécurité civile autour de la clinique Chaigneux pour tester le plan Orsec, nombreuses victimes et surtout la coordination des services en cas de crise majeure, Valérie Monnier.
10: C'est un exercice comme il y en a d'autres au cours de l'année afin de vérifier la bonne coordination en cas d'événement grave et important. Cette fois-ci, pas moins de 350 personnes issues des services de l'État, des services de secours ou encore des établissements de santé vont participer à l'opération. L'exercice se déroulera à l'arrière des urgences, dans des locaux désaffectés, précise la direction de la polyclinique de Chaigneux. L'établissement fonctionnera normalement, mais devant le nombre important de véhicules de pompiers ou de gendarmerie attendus, elle a tout de même prévenu les patients de ne pas s'inquiéter. Côté circulation, le haut de la rue du Général Catroux en direction de Limoges Centre sera fermé entre 9h et 17h. Des restrictions pourront aussi être mises en place ponctuellement sur certaines voies situées à proximité du site pour garantir le bon déroulement de l'exercice et aussi la sécurité des participants. Mais le stationnement sur le parking de la polyclinique, lui, restera bien possible.
9: Info à retrouver sur ici.fr et sur l'application ici. Ce sont des taux ahurissants d'arsenic et qui ont été découverts dans des eaux souterraines et de surface autour des anciennes mines d'or de Saint-Thierry-la-Perche. Le comité citoyen pour une information indépendante a dévoilé les résultats de ces analyses hier soir. Des taux 20 à 30 fois supérieur aux normes pour l'eau potable, 3 fois pour les eaux de rejet. Plusieurs permis d'exploration ont été accordés, étendus par la préfecture dans le secteur. Ce collectif les conteste et a déposé plusieurs recours en justice. Sa présidente, Amandine Barascut, était notre invitée il y a quelques minutes. C'est à réécouter sur ici.fr. Un groupe de 9 pompiers corréziens est parti hier soir dans l'Hérault et dans l'Aude où un important feu de forêt s'est déclenché quelques heures plus tôt. Mission de 7 jours sur place, près de 700 hectares ont été détruits par les flammes. Incendie pas encore fixé, mais qui ne progresse plus selon les autorités. Un hectare de récolte a été détruit dans un incendie à Saint-Germain-les-Belles, en Haute-Vienne. Le feu est parti d'un tas de bois entreposé près d'habitations avant de se propager à un champ voisin.
0: Le dernier pavillon d'une maison d'accueil pour les enfants a été inauguré hier à Saint-Junien.
9: C'est la maison d'enfants à caractère social, maison ouverte depuis plusieurs mois déjà, pour répondre à la hausse du nombre de placements d'enfants par la justice en Haute-Vienne. Viennent ces 10 dernières années. C'est une tendance qui ne concerne pas que le département, c'est la tendance partout dans le pays. Dans cette structure, à Saint-Junien et à Saint-Brice-sur-Vienne, une trentaine de jeunes âgés de 3 à 18 ans sont accueillis, Clémence Cavalleri.
10: Une maison en pierre toute neuve avec un grand jardin, c'est là que vit Dominique, 10 ans.
3: On fait beaucoup d'activités et il y a des personnes que j'aime bien.
10: Chaque pavillon accueille un petit groupe de 9 enfants. Malik Kawan est le directeur de la structure.
11: C'est des enfants qui ont perdu confiance à l'adulte parce que malheureusement leur contexte familial a été défaillant, négligent ou maltraitant. Et donc forcément il y a tout un travail et qui prend beaucoup de temps de relation de confiance entre l'enfant et l'équipe qui accompagne l'enfant.
10: Pauline fait partie de cette équipe. Pour l'éducatrice, travailler avec des effectifs réduits, c'est une vraie chance.
12: On va pouvoir travailler de manière individualisée le projet et les besoins de l'enfant, mais aussi travailler le côté collectif par rapport à leurs besoins, que ce soit dans les apprentissages et les gestes du quotidien, mais aussi les activités ludiques et éducatives.
10: Une maison qui travaille en lien avec la municipalité pour que les enfants puissent aller à l'école et avoir des loisirs. Alex Gerbeau est adjoint à l'éducation à la mairie de Saint-Junien.
13: C'est important de garder les enfants au plus proche de leur lieu de vie originel. Et là, c'est le cas puisqu'ils peuvent intégrer les écoles de Saint-Brice-sur-Vienne, de Saint-Junien également, et les différents établissements collèges et lycées sur la ville.
10: Depuis 10 ans, le nombre de placements en foyer a fait un bond de presque 50%.
9: Les travaux de cette maison d'enfants à caractère social ont été financés par le conseil départemental de la Haute-Vienne qui a en charge notamment la protection de l'enfance. Une Ferrari rouge vif flashée mardi sur la 89 à Chantex en Corrèze. La vitesse retenue, écoutez bien, 200 km/h pour 110 km/h autorisés. Le bolide a évidemment été placé en fourrière par les gendarmes. La porte-parole du gouvernement, Maude Bréjon, sera l'invitée de votre radio locale ici, aujourd'hui dans Ma France, entre 13 et 14 heures. Émission spéciale canicule, alors que Météo France prévoit une nouvelle vague de chaleur la semaine prochaine et que le gouvernement est pointé du doigt par ses oppositions pour son impréparation à la situation. Sébastien Lecornu, le Premier ministre, réunit lui aujourd'hui une nouvelle cellule interministérielle de crise. Le ministère de l'Agriculture a en tout cas annoncé hier la mise en place de près de trésoreries pour que les éleveurs français adaptent leurs bâtiments face aux fortes chaleurs, notamment via des systèmes de brumisation et de ventilation. La filière volaille a notamment évalué ses pertes entre 2,5 et 3 millions d'animaux à cause de la canicule.
0: Ici matin, 8h05, Grégory Pata a dirigé sa première séance avec le CA Brive hier.
9: La première pour la reprise de l'entraînement après l'élimination des brévistes en quart de finale de Pro D2 la saison dernière. Retour au stadium pour les joueurs avec une remise en forme physique à la salle de muscu et avec les premiers échanges avec le nouveau coach Grégory Pata, accompagné de son adjoint Fabien Fortassin, lui aussi néo-briviste. En tout cas, Grégory Pata est très impatient de commencer cette nouvelle aventure en Corrèze. Il l'a dit.

0: peux pas me dire que je le connais parfaitement, mais je veux apprendre à le connaître et j'ai envie de vivre une belle expérience professionnelle et humaine. Ça, c'est une nouvelle aventure. J'ai hâte de me plonger complètement dans celle-ci.
1: Premier entraînement du CA Brive hier sous la direction de Grégory Patard. Reportage à suivre dans l'info d'ici Limousin à 8h30. Et c'est aussi à lire sur ici.fr pour ses tout premiers mots, à regarder également en vidéo sur nos réseaux sociaux. En football, à la Coupe du Monde, la Belgique, l'Angleterre et les États-Unis se sont qualifiés cette nuit pour les huitièmes de finale, respectivement contre le Sénégal, la République démocratique du Congo et la Bosnie-Herzégovine. La France jouera son huitième de finale samedi soir contre le Paraguay. Et puis les grandes vacances, c'est demain pour tous les écoliers de France, pour nos petits limousins, les premiers départs sur la route aussi. Bison Futé vient de mettre à jour ses cartes de prévision. Attention, ce sera orange en Haute-Vienne, en Corrèze, vendredi, sur la 20, sur la 89, comme partout en France. Rouge même, attention, dans le quart nord-est. C'est à retrouver sur ici.fr. Et pour aujourd'hui, dans nos deux départements Régis, la Haute-Vienne, la Corrèze, une très belle journée d'été en perspective.
2: Avec un petit vent de nord qui souffle modérément avant de faiblir en soirée, qui, on va dire, qui stoppe les fortes chaleurs, hein. Mais on va quand même avoir du 32 degrés à Brive-la-Gaillarde, 29 à Saint-Junien, Limoges, Bellac, Uzère, Stuhl, 28 à Ussel et Argentat-sur-Dordogne, 27 à Saint-Léonard-de-Noblat, 26 à Chalut, 25 à Meymac. Les minimales de la nuit prochaine, 12 à 18 degrés, c'est encore dans la douceur et la fraîcheur. Et puis vendredi restera largement ensoleillé avec des températures toujours estivales, proches des 30 degrés. Ça va monter autour des 35 à partir de dimanche.
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2: Oh, mais il y a de l'ambiance dans cette chanson. Désir, désir. Laurent Voulzy et Véronique Jeannot. Il est 8h08. Très bonne matinée à tous.

0: Bienvenue, c'est ici Limousin, votre radio locale. Un hommage d'ici quelques minutes, le groupe YMCA. Ah non, j'ai dit le groupe YMCA, donc le groupe Village People, YMCA, ce titre, vous le connaissez. Puis c'était l'une des voix les plus reconnaissables de l'ère du disco. Victor Willis est éteint à l'âge de 74 ans, fondateur et chanteur des Village People. En 1977, il incarnait le célèbre policier.
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0: On joue avec la chanson d'Obispo et de Cabrel. Vous savez, celle que vous entendez en ce moment, c'est une nouveauté. Il faudrait que pleuve l'amour. Vous la connaissez bien, cette chanson? Oui, vous avez de la chance, parce que vous allez peut-être pouvoir gagner une gourde ici, Limousin. Mais attention, il faut retrouver le mot qu'on a caché dans cette chanson.
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0: Vous l'avez ce mot? 05 55 34 5000. On l'écoute une deuxième fois.
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0: Le petit bruitage peut aider. 05 55 34 5000. À suivre, la chronique anti-arnaque d'Audrazo. 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
0: 8h14, c'est pas vrai, Audrazo, le rendez-vous anti-arnaque de votre radio ici Limousin. Alors Aude, focus ce matin sur un outil très pratique. Il permet de savoir si on est victime ou pas d'un investissement frauduleux.
8: Oui, vous êtes nombreux, vous les auditeurs, à me dire que vous avez envie d'investir votre argent dans tel ou tel placement financier et que vous avez quand même quelques doutes, arnaque ou pas. L'outil dont je vous parle, je vais vous mettre le lien sur ici.fr. C'est une page internet, un simulateur. Il est sur le site de l'AMF, l'Autorité des marchés financiers. Suis-je victime d'une arnaque ? C'est son titre.
0: Alors, et comment ça marche, Aude ?
8: Alors, c'est tout bête. En fait, l'AMF vous pose une série de questions. Est-ce que l'investissement proposé est présenté comme très rentable et sans risque ? Est-ce que vous avez été contacté via un réseau social ou après avoir laissé vos coordonnées sur Internet ? La personne qui est en contact avec vous, est-ce qu'elle est particulièrement sympathique et est-ce qu'elle vous incite à faire un versement rapidement ? Une fois le questionnaire fini, la page vous affiche un curseur, pas d'arnaque ou risque d'arnaque ou risque élevé d'arnaque. Je vous ai parlé il y a quelques mois de cet ingénieur qui a perdu près de 350 000 euros dans un placement frauduleux. Eh bien, il coche toutes les cases de ce questionnaire. Oui, il a laissé ses coordonnées après avoir lu un article web mensonger sur une plateforme de trading. Oui, le faux trader qu'il appelle est avenant, sympathique, convaincant. Oui, notre ingénieur voit ses gains monter en flèche et puis patatras, son monde s'écroule, c'est ce qu'il dit quand il veut récupérer son argent. Il n'y a pas d'argent, il a tout perdu. Donc avant de vous lancer dans quoi que ce soit, ne vous précipitez pas, allez sur cette page. Vous trouverez aussi d'ailleurs dessus le numéro de Épargne Info Service. C'est une plateforme où vous pouvez poser vos questions, notamment si vous avez un doute sur un investissement.
0: Les bons conseils d'Audrazo. Merci à vous et à demain, même heure. Changer de vie, passer du numérique au pain chaud, du clavier au four à bois, Nicolas Ducrot a trouvé sa recette du bonheur. Il a partagé avec nous d'ici quelques minutes, c'est notre Limousin du bout du monde.

0: ça le matin. YMCA, j'espère que vous avez fait la petite chorégraphie. Et on pense bien sûr à Victor Willis, qui s'est éteint à l'âge de 74 ans, fondateur et chanteur des Village People en 1977. On relève les températures. Allez, hop, on lève les bras, c'est fini. Qu'est-ce que ça donne du côté de chez vous? Mathieu, à 16 degrés ce matin à Saint-Pantaléon-de-l'Arche. Paul lui affiche 16 degrés à Saint-Robert. 17 pour Michel dans la campagne de Nexon. Catherine, 17 à Chabrignac. Une matinée très agréable. Mais les températures grimperont rapidement cet après-midi. Donc profitez bien de cette fraîcheur tant qu'elle est là. Il est 8h20.
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0: Il a quitté la tech pour retrouver le vrai goût, celui du pain, du bois, du travail, Nicolas Ducrot.
3: Nicolas Ducrot, boulanger.
2: Les Limousins sont formidables. Stéphane Pigato.
3: Plusieurs vies professionnelles en une seule vie, des études un peu longues, et puis à la fin des études, j'ai constitué, cofondé une société technologique que j'ai dirigée pendant 10 ans. Malheureusement, l'activité a dû s'arrêter par manque d'activité et par un endettement trop important. Et à ce moment-là, j'ai décidé de complètement changer de vie professionnelle. Et j'ai décidé, en fait, de me lancer dans la boulangerie.
4: D'accord. Pourquoi la boulangerie spécifiquement? Parce que vous étiez dans ce métier qui faisait des lasers, donc rien à voir du tout. Vous auriez pu faire 1000 choses, mais pourquoi la boulangerie?
3: Exactement, des lasers, puis la boulangerie tout simplement parce que j'aimais faire du pain, et je le faisais d'une manière qui était assez particulière, puisque je faisais ça dans un premier temps juste pour moi, mais uniquement à partir de farines extrêmement qualitatives. Le blé était cultivé localement, les farines étaient faites sur meule de pierre par des paysans meuniers. Le pain que je faisais, en fait, je le retrouvais nulle part ailleurs. Et j'ai décidé, en fait, de proposer ce pain à beaucoup plus de personnes qu'à juste mes amis, ma famille et moi. C'est du pain comme on le faisait il y a une centaine d'années, donc tout est fait à la main, il n'y a aucune mécanisation. En tout cas, une fois que la farine est faite et que je vais la chercher, il n'y a plus de mécanisation sur le processus de production du pain. Donc le pétrissage est fait à la main, le façonnage à la main. Le levain, effectivement, c'est juste de la farine et de l'eau qui se sont mises à fermenter de manière naturelle. Le levain est donc fait par moi-même, et la cuisson est faite au four à bois, comme il y a 100 ans où les fours électriques n'existaient pas encore.
4: Voilà, donc vous avez pris le parti aussi de faire un petit peu comme on l'a connu toutes et tous dans les campagnes d'antan, où il y avait le boulanger qui venait klaxonner dans le village et qui apportait le pain dans les villages, c'est ça?
3: Alors, c'est un peu ça, mais je ne klaxonne pas et je fais pas des tournées. c'est-à-dire que je m'installe sur mon point de vente et quelques personnes viennent chercher le pain au fournil. Je connais quasiment tous mes clients, j'ai l'avantage de pas avoir de boutique et donc de pas avoir un nombre de clients trop important, donc je les connais quasiment tous, et les voisins, plus des gens qui préfèrent venir au fournil plutôt que sur le marché, me demandent de laisser leur pain au fournil, et ça marche très bien comme ça.
4: D'accord, donc vous savez exactement si telle personne arrive, c'est tel pain, telle cuisson, telle personne arrive, tel pain, telle cuisson.
3: Ils ne peuvent pas choisir la cuisson puisque c'est le four à bois qui décide. C'est un peu le boulanger, mais surtout le four à bois et la façon dont on l'a chauffé. Mais par contre, ils choisissent le pain qu'ils vont avoir, évidemment.
4: Mais une question peut-être un petit peu piège, mais si c'était à refaire aujourd'hui, vous referiez le même parcours de vie, d'abord cette boîte, ces lasers, ce pain ensuite, ou peut-être vous changeriez quelque chose si vous aviez la possibilité de le faire?
3: Celle-là est une question piège. Je pense que je referais la même chose. J'ai fait ce qui me semblait être le mieux à chaque moment de ma vie professionnelle, donc j'aurais refait probablement la même chose.
4: Pas de regret?
3: Non, aucun regret.
0: Voilà, Nicolas Ducrot, notre Limousin formidable du jour. Elle écrit une liste, c'est sur votre radio, ici Limousin, elle s'appelle Rose.
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0: s'appelle Rose, la liste sur votre radio locale ici, Limousin. À suivre vos informations. Et avant, on va essayer de se retrouver un mot qui manque dans le duo Obispo-Cabrel.
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8: Il faudrait que pleuve l'amour pendant des...
0: Mais oui, carrément, pendant des jours. Dominique est avec nous à Lubersac, bonjour.
9: Bonjour.
0: Comment ça va, Dominique?
9: Ben ça va très bien.
0: Eh bien, vous avez l'air surprise, dites donc.
9: Ben non, mais en fait, parce que c'est rare que je gagne quelque chose.
0: Ah, ben, attendez, vous n'avez pas encore gagné. Vous jouez pour la gourde ici, Limousin. On veut ce mot qui manque, c'est lequel?
9: Des nuits.
0: On vérifie.
9: Oui.
8: Il faudrait que pleuve l'amour.
0: Pendant des jours. Dominique, bravo, vous remportez la gourde et ici Limousin. Qu'est-ce qu'on fait de beau à Lubersac en ce moment?
9: Eh bien, on reste au frais, quoi.
0: Ah ben oui, il faut bien rester au frais. Hein. Et puis en plus, avec cette gourde ici Limousin, vous allez pouvoir mettre toutes les boissons fraîches que vous voulez à l'intérieur, d'accord?
9: Voilà, exactement.
0: Et les boissons chaudes l'hiver aussi.
9: Voilà.
0: Bon. On vous souhaite un bel été à l'écoute de quelle radio locale en Limousin?
9: Ici Limousin.
0: Bravo, merci, ciao.
9: Ciao, bonne
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9: journée.
1: Matin, merci. En Limousin, à la radio, sur l'appli Ici et tous les réseaux.
0: Un bel événement à suivre ce week-end avec votre radio locale ici, Limousin. Il va faire chaud à Malemort, Festimalemort, les 3 et 4 juillet, Terrain Pasteur, Patrick Sébastien, Collectif Métissé, Magic System, Christophe Mahé et j'en passe.
10: Belle programmation, hein.
0: Mais oui, ça va être la grosse fête, un rendez-vous à ne surtout pas manquer. Il est 8h30, vos informations. Bastien Thomas, il veut écrire une histoire avec le CA Brive.
10: Grégory Pata, c'est le nouvel entraîneur des Noirs et Blancs. Et hier, c'était la reprise au Stadium. Le technicien gersois a dirigé sa toute première séance. Ici, Limousin y était. Reportage à suivre dans un instant sur le terrain. Les premiers mots de Grégory Pata à notre micro, c'est juste après le 90 secondes présenté par Cyril Ardoredon.
11: Plus de 90 noyades en moins de 2 semaines en lien avec la canicule. Dit ce matin la ministre des Sports, Marina Ferrari. Elle précise qu'il n'y a pas de profil type. Une cellule interministérielle de crise sur la gestion de la canicule se tient aujourd'hui à Marseille. Un incendie progresse toujours dans les Bouches-du-Rhône à Lançon-Provence, près de Marseille. 275 hectares déjà parcourus par les flammes. Un autre feu non loin de là, Rognac, est fixé. Dans l'Hérault et l'Aude, 800 pompiers mobilisés face à 900 hectares déjà brûlés. Le feu ne progresse plus. Ce matin, 6 départements du Sud sont en alerte rouge face aux incendies. Du monde sur les routes pour ce premier week-end de départ en vacances. Bison Futé voit orange demain dans le sens des départs. Rouge pour le quart nord-est. Ce sera compliqué aussi samedi et plus particulièrement pour le quart nord-ouest. Prévision à retrouver sur ici.fr. Action contre la faim. La Croix-Rouge ou Médecins du Monde. 180 ONG françaises, certaines que vous connaissez bien, lancent une campagne aujourd'hui dans les médias pour alerter. 10 000 emplois ont été supprimés depuis 2024. 75 organisations pourraient disparaître à cause des baisses des aides de l'État. Des soupçons sur une partie de pétanque et des paris truqués. Plusieurs stars de cette discipline, dont le français et multiple champion du monde Dylan Rocher, placé en garde à vue cette semaine. Des faits présumés qui remontent à septembre 2025. Et puis la Coupe du Monde de foot. Les États-Unis, la Belgique, l'Angleterre se sont qualifiés pour les 8e de finale cette nuit, avant Espagne-Autriche ce soir à 21h. La France joue quant à elle samedi. samedi face au Paraguay.
10: Merci beaucoup Cyril Ardo-Redon, bonne journée. C'était un petit peu l'événement dans l'événement hier au Stadium de Brive. La reprise pour les joueurs du CAB sous la direction de Grégory Pata et de Fabien Fortassin, les deux nouveaux entraîneurs du club. Séance physique, musculation pour les joueurs motivés à l'idée de repartir pour une quatrième saison de Pro D2, Mickaël Chailloux.
7: L'entraînement se passe sous un franc soleil et une chaleur bien moindre que la semaine dernière, mais assez piquante pour les organismes. Une séance de prépa en musique, comme souvent. On pousse des poids, on soulève des haltères.
12: C'est un peu dur, surtout que c'était une rude journée.
7: Geoffrey Cross, l'ailier briviste, le dit sans détour.
12: Ça revient vite, mais on en chie quand même. En tout cas, ça fait du bien. Mais ça fait plaisir de revoir tous les copains, les nouveaux, les jeunes, le nouveau staff.
7: Avec beaucoup d'envie, le joueur qui a vécu une quasi-saison blanche à cause d'une blessure l'an dernier fonde beaucoup d'espoir sur son nouveau duo de coach.
12: C'est que le premier jour. En tout cas, je sens vraiment très bien. Je sens que ce soit n'importe qui arrivait, joueur ou staff, humainement, au niveau de la cohésion, ce sera une très belle saison, une très belle équipe.
7: Grégory Pata, comme Fabien Fortassin, observe de loin. Après une première réunion de prise de contact le matin, le technicien Gersois n'a pas encore parlé rugby et projet de jeu avec son groupe, mais il a déjà son idée.
13: On va reprendre certaines choses qui ont été faites, mais on va modifier certaines choses. On va toujours s'appuyer sur ce paquet d'avant, mais on veut être plus complet. On veut pas dépendre que d'un seul secteur. On va vouloir être plus performant dans un jeu complet qui nous permettra d'être présent dans le monde des times.
7: Reste à prendre ses marques, ce que le nouvel homme fort corrézien veut faire avec humilité, sans renverser la table.
13: Si on analyse bien, il n'y a pas beaucoup de recrues. Dans le staff, on n'est pas nombreux. Donc, il y a un existant de qualité. Ce ne sera pas une histoire d'une personne qui va arriver, qui va tout changer. Elle va amener certaines choses, mais ce sera un objectif de chacun.
7: Le manager a ses croyances, comme il dit. La première, c'est que la cohésion, l'esprit d'équipe, ça passera par la pratique du rugby.
13: Les stages, c'est bien, les rendez-vous extérieurs, c'est bien, mais enfin, je le répète souvent, mais l'exercice de la randonnée pour cohésion, j'y crois jamais à ça. Parce que les premiers qui arrivent, ils attendent les derniers, quand les derniers sont arrivés, ils repartent. Donc on n'est jamais ensemble et boire des coups, ça, c'est pas de la cohésion. C'est des moments de partage, mais c'est pas ça une cohésion. La cohésion, c'est dans notre professionnalisme et dans ce qu'on va se raconter sur ce terrain.
7: Grégory Pata s'installe en douceur, mais avec ses convictions. Les joueurs auront 2 mois, 2 matchs amicaux, un stage à Buja pour assimiler ce projet de jeu, avec l'objectif d'être ce candidat crédible au top 6 que souligne Grégory Pata.
10: Et suivra aujourd'hui pour les joueurs du CAB un entraînement collectif pour travailler le rugby. Quand même pas mal pour une équipe de rugby, de travailler le rugby, c'est important. Les premiers mots de Grégory Pata sont à retrouver sur ici.fr et en vidéo également sur nos réseaux sociaux. À suivre dans le journal de 9h, le comité citoyen pour une information indépendante dans le pays de Saint-Thierry-à-la-Perche. Il a révélé hier soir le résultat de ses analyses de l'eau autour des anciennes mines du pays de Saint-Thierry. Attention, les taux d'arsenic sont affolants. Ils dépassent très largement les taux encadrés par la loi pour l'eau potable, pour les eaux de rejet. La présidente de ce comité, Amandine Barascut, était notre invitée juste avant les infos de 8h. On l'entendra à nouveau dans le prochain journal à 9h. Et pour la météo, Régis, jusqu'à 32 degrés aujourd'hui en Limousin.
14: À Brive-la-Gaillarde, 29 à Saint-Junien, Limoges, Bellac, Uzerche, Tulle, 28 à Ussel, 26 à Chalut, 25 à Meymac. On a cette impression de beau temps, cette chaleur qui est pas écrasante. Ça devrait être pour dimanche, on sera autour des 35 degrés. Donc profitez voilà de ces moments, de la fraîcheur matinale. Demain, on devrait avoir entre 12 et 18 degrés au réveil. Et vendredi restera largement ensoleillé autour de 30 degrés. Bison Futé nous dit qu'il faut faire attention, hein, parce que bon, les vacances scolaires arrivent, ça va être le premier gros week-end de départ en vacances, et même à partir de demain, ce sera orange. Rouge même, dans le quart nord-est de la France. Toutes ces infos à retrouver sur ici.fr. Soyez prudents.
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14: Et la matinée avance doucement sur le Limousin. On s'accorde une belle parenthèse là maintenant avec l'une des grandes voix de la chanson française, Julien Clerc, Hélène. Il est 8h35.

0: Une chanson pleine de soleil, Hélène. Julien Clerc sur votre radio ici Limousin. Bientôt 9h-20. Dans la prochaine demi-heure, un joli souvenir.
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0: Et ce joli souvenir, c'est la chanson d'Eric Clapton. Il y aura également une nouveauté, Marine Escroc. Et puis à l'invité pour nous parler de cet événement. Pendant 10 heures, les meilleurs pagayeurs d'Europe vont tourner sur le lac de Vassivière, mais l'événement est aussi ouvert aux amateurs. Les 10 heures de Vassivière reviennent ce samedi à Broussa. Christophe Bancelin, président du Paddle Vassivière Club, sera notre invité dans quelques minutes pour nous parler de cette belle manifestation sportive. Et du sport, il en est question maintenant aussi avec ce témoignage. La poloïste limougeaude Aurélie Battu vient d'annoncer l'arrêt de sa carrière à 29 ans. Elle s'en explique avec vous, Michael Chailloux.
3: Bonjour Aurélie Battu.
4: Bonjour.
3: Merci d'être avec nous sur ici Limousin. Bon alors, vous avez annoncé l'arrêt de votre carrière après cette dernière saison à Trieste, en Italie. Pourquoi avoir fait ce choix ?
4: Principalement le fait qu'il faut que je termine mes études de kinésithérapeute, que j'ai interrompu pour l'année olympique. Il me reste encore 2 ans d'études. Des aménagements auraient pu être envisagés sur la suite de ma carrière. Cependant, l'école dans laquelle j'étudiais à Paris, pour les sportifs de haut niveau, donc il y a un prix d'aménagement de la formation qui est de presque 8000 euros par an, qui depuis les Jeux n'est plus du tout financé. Elle était financée auparavant, mais elle n'est plus. L'après-jeu, je pense que tout le monde l'a vu, tous les financements se sont envolés. Et puis, parlons pas du financement du waterpolo, notamment du waterpolo féminin. Post-olympique, on a changé d'entraîneur, mais moi je suis rentrée en équipe nationale, puis on m'a annoncé que je ne serais plus payée. On est d'ailleurs même plus sur liste de haut niveau. Je suis là actuellement en sortie des jeux, je suis en liste collective nationale. Du coup, le post-jeu est un petit peu délicat niveau financier, niveau aide aux sportifs. Je pense qu'on peut le voir dans plein d'autres fédérations et d'autres sports. Moi, je parle de ce que je connais, mais globalement, on sait que de toute façon, les aides gouvernementales ont baissé. Donc, oui, c'est triste.
3: Il y a plein de choses que vous allez retenir quand même de toute cette aventure au waterpolo.
4: Oui, franchement, ça a été une belle et longue carrière, même si j'aurais peut-être pu continuer un peu plus, mais voilà, la vie maintenant fait que. J'ai fait énormément de championnats du monde, beaucoup de championnats d'Europe, c'était des expériences incroyables, j'ai joué dans beaucoup de clubs français, là ces dernières années j'étais à l'étranger, ça a été des expériences incroyables.
3: Et puis honnêtement, vous pourrez dire quand même, j'ai vécu quand même cette aventure des Jeux, quoi. C'était incroyable. Ça aussi, ça reste gravé à vie. Je crois que vous avez même un tatouage avec les Jeux.
4: Ouais, je me suis fait tatouer mes anneaux l'été dernier. Les Jeux, c'est quelque chose que personne ne pourra jamais m'enlever. C'est quelque chose qu'on ne pourra jamais rediscuter. Et puis, au-delà de les avoir fait tout le chemin, les personnes proches de moi et mes coéquipières savent à quel point c'était difficile d'arriver aux Jeux Olympiques en forme et compétitive. On l'a fait, franchement. On a quand même battu l'Italie aux Jeux. Même si on n'est pas allé plus loin dans l'écart, malgré tout, on a fait quelque chose assez historique. C'est une ancienne page du livre, mais c'est une page dont je suis fière, honnêtement. Les Jeux, c'est quand même l'aboutissement, quoi. C'était le top, quoi.
3: Qu'est-ce que vous allez faire maintenant de votre vie ?
4: Alors du coup, là, j'ai demandé un transfert d'école parce que avec mon conjoint, on voulait pas assez sur Paris. Et donc en septembre, je serai étudiante à la Croix-Rouge dans leur école de kinésithérapeute à Limoges. Il fallait qu'on se pose quelque part. Et c'est vrai que moi ici, j'ai beaucoup ma famille et qu'on voulait pas retourner à Paris. Puis on aime vraiment l'endroit et je pense qu'il y a beaucoup de choses à développer en termes de santé. Là, je vais avoir 29 ans, la trentaine approche. Voilà, j'ai aussi mes proches autour de moi, mon compagnon qui attend qu'on passe l'étape suivante, quoi. Ils m'ont assez attendu, je pense. Il est temps.
3: Merci d'avoir arrêté sur ici Limousin.
4: Avec plaisir, comme toujours.
3: Et encore une fois, belle continuation et encore une fois, bravo pour votre carrière.
4: Merci beaucoup.
0: Bravo, bravo. Entretien en longueur à lire et à réécouter sur ici.fr. Marine arrive dans un instant.
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0: Marine Escroc, 8h47.
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0: Notre invité ce matin, Christophe Bancelin, président du Paddle Vassivière Club. Il vient nous présenter les 10 heures de Vassivière, une grande fête des sports de pagaie organisée samedi sur la plage de Broussard, Royère de Vassivière. Une compétition unique en Europe qui va réunir plus de 200 participants en paddle, kayak, canoë, même pirogue, avec des courses d'endurance, d'initiation, un stage de direction, de détection, pardon, pour l'équipe de France de stand-up paddle. Bonjour Christophe Bancelin.
3: Bonjour.
0: Les 10 heures de Vassivière sont devenus un rendez-vous incontournable des sports de pagaie.
3: Ouais, tout à fait. On est devenu une classique, on va dire. Une des plus grandes courses en stand-up paddle, parce qu'à la base, faut pas oublier que c'est une course de stand-up paddle.
0: Ouais.
3: Voilà, maintenant ouverte à tous les sports de pagaie. Mais oui, on reste une des plus grosses courses. On fait partie du challenge européen et on attribue des points pour le classement mondial.
0: Le principe est assez spectaculaire. C'est un petit peu comme les 24 heures du Mans. Comment se déroulait exactement, concrètement, cette compétition?
3: Ben exactement, on n'a rien inventé, on a tout pris au sport automobile et on l'a adapté sur l'eau. Donc effectivement, c'est un parcours de 6 km à parcourir un maximum de fois en 10 heures ou en 4 heures selon la formule qu'on choisit. Et on peut le faire à son rythme et s'arrêter à chaque tour. Il y a des stands de ravitaillement. Où, voilà, dans ces stands, on peut se ravitailler, on peut changer de matériel, on peut, comme aux 24 heures du Mans, quand on change une roue, voilà, la même chose.
0: Ouais. On parle d'une épreuve de très haut niveau, on l'a évoqué, mais vous insistez aussi sur le fait que c'est ouvert à tous. Qui peut participer? Et qui participe?
3: Exactement. C'est ce qui est original, c'est que on a des grands champions, on a des recordman du monde, on a des champions du monde, on a des gens qui ont fait des Jeux Olympiques, voilà. Et à côté de ça, il y a des gens qui ont jamais fait de paddle et qui viennent juste pour le délire et participer en relais.
0: Ouais.
3: Voilà. Donc ça, c'est plutôt sympa.
0: Parce qu'il y a les 10 heures, mais il y a aussi en parallèle les 4 heures, c'est ça, hein?
3: Ouais. Les 4 heures, on avait ouvert ce format-là pour que ça soit ouvert à un maximum de personnes. Et cette année, on se rend compte que ça marche vraiment bien. Et cette année, on a plus de monde sur les 4 heures que sur les 10 heures. Ce sera la première fois.
0: D'accord. Plus de 200 concurrents. On peut encore s'inscrire aujourd'hui?
3: Alors, on peut encore aujourd'hui. Et après, on arrête parce que là, on a battu tous les records. Et on a presque plus de dossards disponibles.
0: D'accord.
3: Donc, encore aujourd'hui et ce soir, on arrête. Enfin, voilà.
0: Il y a aussi autre fait important, autre temps fort, un stage de détection pour l'équipe de France de stand-up paddle. Ça montre que Vassivière est vraiment désormais une référence dans cette discipline. C'est un lieu qui accueille les futurs champions.
3: Ouais, tout à fait. Alors Vassivière reste une référence pas que dans le paddle, parce qu'on voit que toutes les semaines il y a des grosses compétitions, que ce soit en trail, donc référence en sport nature, on va dire. Mais ouais, le stage, du coup, c'est encadré par la Fédération Française de Surf, dont on dépend. Donc la Fédé, ils seront là ce week-end, et on a une quinzaine de jeunes qui seront là pendant 4 jours en stage. Et c'est des futurs champions, en fait, qui viennent les détecter, les perfectionner, et c'est eux qui sont amenés à intégrer après l'équipe de France de stand-up paddle. Donc on est plutôt fiers d'accueillir ce stage, et on est d'autant plus fiers qu'on a quelques enfants du club qui font partie de ce stage, et ça, c'est très chouette.
0: Alors, pour ceux qui ne pagaient pas, pas de panique, il va se passer des choses également. Mis à part le spectacle, voilà, de la compétition, pas mal de choses autour de l'événement.
3: Plein de choses. Du coup, alors ceux qui ne pagaient pas, mais qui veulent pagayer et pas faire la course, il y aura de l'initiation.
0: Ouais.
3: Donc ceux qui veulent essayer de paddle, ça sera entièrement gratuit. Ils viennent, ils se présentent, ils pourront essayer. Il y a des stands, il y a des exposants aussi qui seront là. Alors je sais que je peux citer 3 marques du coup. Il y a 3B Paddle, il y a Easter Ship, il y a Decathlon.
0: Ouais.
3: Donc voilà, entre autres. La course est diffusée sur un écran géant sur la plage, donc commentée en direct. Voilà. Et le soir, et on fait la fête après la remise des prix avec un super concert du rappeur poétique Calune. Voilà.
0: Bon, ben, très bien.
3: On a plein de choses à faire.
0: Un joli rendez-vous samedi sur la plage de Broussard à Royère de Vassivière pour les 10 heures de Vassivière. Christophe Bancelin, on vous remercie.
3: Merci
0: à très bientôt.
3: À bientôt.
0: Crème solaire indice 30, 50 ou 50+. Allez, on nous applaudit même quand on parle de crème solaire sur votre radio locale ici de Limousin. Est-ce que vous êtes plutôt crème minérale ou classique? Ne vous en faites pas, on fait le point d'ici quelques minutes avec le docteur Kierzek. Là, c'est Eric Clapton.

0: Mais quel guitariste! Eric Clapton sur votre radio locale, ici Limousin. 8h55 avant les informations, passage obligé par la consultation du jour. Le docteur Kierzek avec nous. On parle crème solaire ce matin. Laquelle choisir selon son type de peau? Bonjour docteur.
1: Bonjour à toutes et à tous, c'est le tube de l'été. Alors pas le tube à la radio, mais le vrai tube de crème solaire et pas n'importe laquelle. Vous êtes plutôt peau claire qui rougit en 10 minutes, vous êtes plutôt peau mate qui bronze sans brûler ou peau noire qui ne craint rien, bah, détrompez-vous, hein. Tout le monde a besoin de protection. Et bien choisir sa crème, ce n'est pas sorcier. Première question qui se pose, quel indice de protection? Bah oui, c'est ce qui est marqué, le fameux SPF, hein, l'indice de protection solaire, 30, 50, 50 plus. En gros, une peau très claire, cheveux roux ou blonds qui brûlent en 5 minutes, c'est du SPF 50 plus obligatoire tous les jours, même à l'ombre. Une peau claire qui bronze un peu après avoir rougi, SPF 50 sans discussion. Une peau mate, là on peut se permettre du 30 ou du 50 selon l'intensité du soleil. Et une peau foncée ou noire, beaucoup pensent qu'elle est protégée naturellement. C'est faux, le risque de coup de soleil est faible, mais le risque de vieillissement accéléré, lui, il existe. Et le risque de cancer, il existe aussi. Donc au minimum, c'est un SPF 30 sur le visage et sur les zones sensibles, le nez, les oreilles, les épaules. Deuxième question, minéral ou chimique? Bah, les chimiques, ça va bien absorber les UV, ça les transforme en chaleur. Et elles sont légères, invisibles, parfaites pour le corps. Mais attention, elles vont pénétrer un peu dans la peau. Les crèmes minérales, l'oxyde de zinc, elles font écran comme un miroir, elles sont plus épaisses, elles sont souvent hypoallergéniques, sans danger pour les bébés, donc c'est pas mal pour les peaux sensibles. Et mon conseil pour le visage, surtout si la peau est sensible ou réactive, c'est de privilégier la crème minérale.
0: Bien sûr. Alors, vous parlez de crème, docteur, mais il y a aussi les sprays, les gels, comment on choisit ?
1: Il y a plusieurs textures et c'est pas que du confort. Les peaux grasses ou acnéiques, faut miser sur des formules non comédogènes. C'est plutôt des gels, des sprays ou des lotions un peu fluides. Faut éviter les crèmes trop riches. Les peaux sèches, au contraire, on va prendre des crèmes hydratantes avec une texture plus onctueuse. Et puis les enfants, c'est toujours un indice 50 plus, minéral ou spécial bébé. Et on va éviter les sprays parce qu'en plus ils vont respirer, ils risquent d'inhaler. Et les zones fragiles, les lèvres, les oreilles, les cicatrices, là, on applique la protection très haute sous forme de stick. Il y a aussi des erreurs à ne pas commettre, c'est mettre une couche trop fine. Il faut une noisette pour le visage, une cuillère à café pour le visage et le cou, et une cuillère à soupe pour le corps entier. Et puis l'autre erreur, c'est de ne l'appliquer qu'une fois par jour. Maintenant, il faut la renouveler toutes les deux heures et après chaque baignade ou transpiration. L'autre erreur, c'est de garder le tube de l'année dernière. Après 12 mois, l'efficacité va baisser, bien évidemment. Allez, vous êtes paré maintenant avec la crème, le spray ou ce que vous voulez. Et si vous avez un doute sur votre peau, demandez conseil à votre pharmacien ou à votre dermato. Bon été, bonne santé, à l'écoute d'ici, bien sûr.
0: Merci docteur, on vous retrouve sur l'appli ici. Et le site internet ici.fr. Il arrive dans un instant, Christophe Besson.
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0: Souriez, c'est Christophe Besson. Bonjour Christophe.
12: Bonjour Aziz, bonjour Bastien,
0: bonjour Christophe. Qui est venu avec un petit peu de lecture.
12: Avec un gros plaisir, un des gros plaisirs dans notre région, effectivement celui de la lecture, mais aussi de l'écriture. Je ne sais pas, en proportion du nombre d'habitants dans le Limousin, le nombre d'auteurs que nous avons. Donc on va aujourd'hui en recevoir un, entre guillemets, tout nouveau, Steve Hope, qui habite en Corrèze et qui a écrit. Alors, rien que le titre du livre est évocateur de ce que dans le Limousin on développe au niveau de la lecture, de l'écriture et puis des maisons d'édition. Ça s'appelle Le cœur du châtaignier. Son bouquin.
0: Ah bah voilà, c'est raccord,
12: tout est dit.
0: C'est raccord,
12: tout est
0: c'est
12: dit,
0: raccord Limousin. Merci beaucoup Christophe, bah moi je vous dis à lundi, hein. Ouais, à lundi, demain c'est Jean-Claude Boulisté à ma place. Allez, ciao.
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12: Nous sommes le 2 juillet 2026, il est 9h.
0: Les
12: Les infos avec Bastien Thomas et on va parler de l'eau autour des anciennes mines de Saint-Hyriel et contaminée à l'arsenic.
2: Le comité citoyen pour une information indépendante l'a annoncé hier soir lors d'une réunion publique, dévoilant les résultats de ses analyses d'eau souterraine et de surface menées ces dernières semaines dans des rivières, des ruisseaux ou encore des puits chez des particuliers autour de ces anciennes mines. Les taux dépassent largement les normes légales. Amandine Barascute, la présidente de ce comité citoyen pour une information indépendante, était notre invitée ce matin. Elle demande aux services de l'État de se pencher enfin sur la question.
14: La limite de potabilité, c'est 10 microgrammes par litre. La limite autorisée dans les rejets par Orano, c'est 100 microgrammes par litre. Et donc voilà, là, des ruisseaux à 270, 300 microgrammes. C'est pas du tout une anomalie, il y en a plusieurs. Et on en parlera sans doute, il y a des points qui vont bien au-delà.
2: Alors maintenant que vous avez ces résultats, Amandine Barascute, c'est quoi la suite ?
14: Alors depuis sa création, le comité citoyen milite ou s'active pour qu'il y ait une étude sanitaire et environnementale conduite par les services de l'État qui viendrait mesurer l'impact de cette activité minière passée. Bon, mais nous, on appelle cette étude, on ne l'a toujours pas, et sans cette étude, il est impossible d'être serein. Et de toute façon, on a bien conscience que le résultat ne pourra pas nous apporter de sérénité, comme l'ont montré nos analyses.
2: Le comité citoyen pour une information indépendante a notamment devancé l'agence de l'eau Adour-Garonne, qui a prévu de lancer des analyses similaires l'année prochaine jusqu'en 2030. Des recours ont aussi été déposés pour contester les permis d'exploration accordés par la préfecture de la Haute-Vienne. La Corrèze envoie des renforts dans l'Aude et dans l'Hérault. 700 hectares ont été ravagés dans un incendie hier. Le feu est fixé ce matin, selon les autorités, même si des points chauds persistent. Une équipe de 9 pompiers est donc partie hier soir de Brive pour 7 jours de mission à Saint-Germain-les-Belles en Haute-Vienne. Un hectare de récolte a pris feu hier. Feu parti d'un tas de bois entreposé près d'habitation avant de se propager à un champ voisin. 13 pompiers ont été mobilisés.
12: Gros dispositif autour de la clinique Chaigneux aujourd'hui à Limoges.
2: Ne soyez donc pas surpris ni inquiets. C'est un exercice de sécurité civile mené par les services de l'État et de secours toute la journée. 350 personnes seront mobilisées. Il s'agit de vérifier la mise en place du plan Orsec, nombreuses victimes en cas de crise majeure et aussi la coordination des différents services. Météo France prévoit une nouvelle vague de chaleur la semaine prochaine. Ma France spéciale canicule aujourd'hui entre 13 et 14 heures sur votre radio. Ici, la porte-parole du gouvernement, Maud Bréjon, sera l'invitée de Wendy Bouchard. Elle répondra à vos questions. Le Premier ministre Sébastien Lecornu convoque, lui, une nouvelle cellule de crise interministérielle. Le ministère de l'Agriculture a lui annoncé hier des prêts de trésorerie à venir pour les élevages français pour adapter leurs bâtiments aux fortes températures, brumisateurs, ventilateurs, pour rafraîchir ces installations où il fait très très chaud quand il fait par exemple 40 degrés ou plus dehors. La filière volaille a notamment observé une surmortalité dans les élevages la semaine dernière pendant la canicule.
12: Inauguration en grande pompe hier à Saint-Junien de la dernière partie de la maison d'enfants à caractère social.
2: C'est une structure composée de 3 pavillons, déjà ouverte donc depuis plusieurs mois. C'est le dernier pavillon qui a été inauguré hier. Pour les enfants placés par la justice en foyer, ils sont une trentaine dans cette maison d'enfance, âgés de 3 à 18 ans sur le site de Saint-Junien, sur celui également de Saint-Brice-sur-Vienne. Le conseil départemental de la Haute-Vienne a la gestion de l'enfance, la protection de l'enfance, et c'est à ce titre qu'il a financé cette structure. Gülsen İldirim, la vice-présidente en charge de l'enfance, regrette une hausse des placements de presque moitié en Haute-Vienne ces 10 dernières années.
15: La hausse des mesures de placement n'est pas propre à la Haute-Vienne, c'est vraiment une évolution nationale. Tous les départements sont confrontés à une augmentation des mesures. Ça nous interpelle bien sûr, c'est aussi le révélateur de notre société qui ne va pas bien. Des placements qui se font de plus en plus jeunes. Aujourd'hui, vous voyez, on accueille un certain nombre de tout petits, alors qu'avant ça restait quand même très anecdotique. Ça veut dire que par exemple, lorsqu'un juge prononce une mesure de placement, mais on va avoir une place disponible et permettre de protéger cet enfant dans cette structure. C'est une trentaine de places supplémentaires qui ont été créées et qui nous permettent tout simplement de faire face à cette hausse du nombre d'enfants placés.
2: La maison d'enfance à caractère social de Saint-Junien et de Saint-Brice-sur-Vienne est gérée par l'association Don Bosco, spécialisée dans la protection de l'enfance. 43 éducateurs s'occupent de la trentaine d'enfants sur place. Un bolide intercepté mardi en Corrèze sur la 89 à Chantex, une Ferrari rouge. 200 km/h pour 110. Elle a été placée en fourrière.
12: Grégory Pata est arrivé au CAB.
2: Le Gersois a dirigé hier sa toute première séance d'entraînement au Stadium. C'était la reprise pour les joueurs. Après l'élimination en phase finale de Pro D2 fin mai, les premiers mots au micro ici Limousin de Grégory Pata, ambition, projet, vie en Corrèze à venir. C'est à lire sur ici.fr et à regarder en vidéo sur nos réseaux sociaux. Et puis en football, 3 qualifiés supplémentaires pour les 8e de finale. C'était la Coupe du Monde, c'était cette nuit, la Belgique, l'Angleterre et les États-Unis. Ils ont battu respectivement le Sénégal, la République démocratique du Congo et la Bosnie-Herzégovine. Christophe, la météo pour aujourd'hui, donc on attend encore une belle journée.
12: Oui, le soleil qui
2: va. On regarde la tendance. Hein.
12: Oh, alors, qu'est-ce que je pourrais vous raconter? Quelques petits nuages sur la Corrèze, ça vous va?
2: Voilà,
12: ça
2: fait un petit peu d'écart. Le soleil quand même.
12: Un vent modéré de nord-ouest, ce qui donne des températures fraîches ce matin, ça fait du bien. 27 à 29 degrés au meilleur de l'ensoleillement cet après-midi, 25 degrés sur les hauteurs, on plafonne à 31 sur le sud de la Corrèze. La nuit suivante, la nuit

0: Jean-Jacques Goldman, bien sûr, la vie par procuration.
1: Ici Limousin, bienvenue chez vous. Christophe Besson.
0: Oui, mais pas tout seul, parce que on parlait de vie par procuration à l'instant, et on le chantait avec Jean-Jacques Goldman, mais c'est vrai que ça nous procure beaucoup de choses, et d'autres vies peut-être aussi. On vit des aventures grâce à ces livres qu'on ouvre un jour, et qui nous plongent dans un univers, celui d'un auteur, d'une autrice, ou celui de quelqu'un, ou quelqu'une qui a beaucoup, beaucoup d'imagination. On va parler lecture aujourd'hui, puis on va parler aussi écriture. Notre région Limousin, je ne sais pas par rapport au nombre d'habitants, mais c'est incroyable, le nombre de lecteurs, d'auteurs, d'autrices, que nous avons, et de maisons d'édition. Et à ce titre-là, on va accueillir un tout jeune auteur, parce que c'est son premier livre. C'est pour ça que je dis tout jeune, hein, Steve. Bonjour.
2: Bonjour, Christophe.
0: Steve Hope, vous êtes né dans la région parisienne.
2: Oui, c'est exact.
0: Voilà. Mais vous
2: en
0: habitez
2: Antony, dans le 92.
0: Dans le 92, les Hauts-de-Seine. Et désormais en Corrèze depuis pas mal d'années.
2: Hein. Depuis 2009. Hein.
0: Depuis 2009. Okay. Bon, déjà s'installer à la campagne, on se dit, bon, voilà, c'est tout.

0: une démarche. Et puis, pas forcément un grand lecteur, Steve, je crois.
1: Non, pas. J'ai commencé à lire très tard.
0: Ouais.
1: Ça veut dire que je devais avoir quoi, 25 ans. Mmh. J'ai commencé par, c'est un peu bête, mon premier livre, ça a été Illusion perdue de Honoré de Balzac. Mmh.
0: Et c'est quoi, c'est une révélation à ce moment-là?
1: Alors, oui, ça a été un grand plaisir, ouais. Découvrir ce personnage haut en couleur qui a écrit des livres formidables.
0: Et toujours aussi actuel, je dirais, en même temps, on peut Honoré de Balzac le lire aujourd'hui.
1: C'est toujours d'actualité.
0: Il n'y a pas d'espace-temps, l'impression.
1: Illusion perdue, il parlait de la société de cette époque au niveau journalistique, je crois, parce que ça concernait ça. Et je crois qu'aujourd'hui, c'est à peu près la même chose. Et même dans tout ce qu'il en dit d'ailleurs. Mmh. Je crois qu'il n'y a pas eu beaucoup d'évolution d'ailleurs là-dessus. Et après, de lui, j'ai été sur d'autres écrivains. Par exemple, un qui m'a beaucoup ému et que j'ai adoré, ça a été Éducation sentimentale de Flaubert. Alors là, ça a été un plaisir époustouflant. Puis de là, j'ai continué.
0: Des fois, il suffit d'avoir cette petite laine, ce petit fil, puis après
1: c'est
0: de
1: ça, le tirer. Ça a été ce fil. Mais en fait, ce qui a été le déclencheur, c'est parce que j'avais regardé sur France 5 ou Arte, je me rappelle plus, c'était joué avec Jeanne Moreau et puis comment il s'appelle, vite Gérard Depardieu, oui. C'était sur la vie de Honoré de Balzac. Et ce film m'a pris, et quand j'ai été au travail, j'étais à la bibliothèque et je suis tombé sur Illusion perdue de Balzac. Voilà. Et à partir de là, voilà, le fil, comme vous dites, j'ai commencé à tricoter.
0: Oui, très bien, ouais. Tirer d'un côté les fils et puis la tricoter de l'autre. Et c'est vrai que c'est comme ça aussi qu'on peut se construire. C'est pour ça qu'on essaye, des fois, les parents, désespérément, de faire lire les enfants. Ah, il y a une grande littérature jeunesse, mais c'est vrai qu'il faut les attraper. Mais ça peut venir sur le tard aussi. On n'est jamais des cas désespérés non plus.
1: Oui.
0: Et la preuve, puisque vous avez commencé à lire relativement tard, on peut commencer à lire à n'importe quel âge, voilà.
1: Oui, mais parce que c'est la vie qui a fait que j'ai lu tard. C'est pas par mon bien personnel. Enfin,
0: mais il y a parfois on tombe sur le bouquin qui va révéler.
1: Et en fait, lui, c'est lui qui m'a permis de remettre en fait le pied à l'étrier avec la lecture que je ne connaissais pas.
0: Alors vous aussi, vous aimez lire, vous aimez aussi rencontrer les auteurs. Appelez-nous 05 55 34 5000 pour partager cette passion. Et puis on peut le dire, le Limousin est une terre d'écrivains. Alors, il y a l'école de Brive, bien sûr, mais il y a aussi de gros événements. La foire du livre de Brive, Lire à Limoges. Tout au long de cet été, on va vous proposer des livres différents par jour avec la rencontre des auteurs qui vont venir nous raconter un petit peu ce qu'ils ont imaginé, les histoires qu'on va pouvoir vous présenter au quotidien tout au long de ce mois de juillet, mois d'août. Vous écouterez bien ici Limousin. On ira à la rencontre des auteurs et autrices qui étaient notamment à Lire à Limoges. Voilà, partageons cette passion. On vient de parler de la lecture. On l'évoquera à nouveau avec vous, Steve, on est jusqu'à 10h pour en parler.
1: Pas de problème, je ne bouge pas.
0: L'étape suivante, c'est-à-dire le tricotage dont vous parliez tout à l'heure, c'est l'écriture.
1: Eh bien oui, passer de la lecture à l'écriture.
0: 05 55 34 5000 à 9h15, on partage cette passion qui est celle de la lecture et peut-être plus tard de l'écriture, allez savoir. Puis on parlera de votre livre aussi, Le cœur du châtaignier.
1: J'y compte bien.
0: Bien sûr, évidemment.

0: Ah, je crois que ça va être à nous, là, cette fois-ci. Il est presque 9h18.
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0: C'est Mylène Farmer, vous l'avez reconnu. Bienvenue chez vous, 05 55 34 5000. On partage aujourd'hui cette passion que vous avez sans doute pour la lecture et un petit peu plus tard, pourquoi pas, pour l'écriture. Je disais, il y a dans notre région beaucoup d'auteurs, il y a même des écoles d'écriture à Brive, ce roman dit terroir bien connu. Et puis, il y a aussi plein d'événements, de festivals, de salons du livre qui amènent cet appétit hein, que notre région connaît pour la lecture, l'écriture, et puis alors dans tous les domaines, que ce soit de l'histoire, que ce soit du roman, que ce soit aussi de la littérature jeunesse. Steve Hope est à nos côtés parce qu'il vient de signer aux éditions Maya. Ce livre s'appelle Le cœur du châtaignier. Qu'est-ce que raconte votre livre, Steve ?
3: C'est les éditions Lise Bleu.
0: Lise Bleu, pardon. Ah oui, pourquoi j'ai dit Maya ? J'ai confondu.
3: C'est pas grave.
0: Lise Bleu, ça m'échappera plus. Qu'est-ce que raconte votre livre ? C'est votre premier d'abord.
3: Hein. Oui, c'est mon premier qui est édité. Hein.
0: Ouais.
3: Ça parle de. C'est une histoire de secret. Hein. De souffrance, d'amour dévasté, où chaque silence pèse et chaque vérité éclate. En fait, c'est un manque de dialogue, une absence de dialogue entre générations. Mmh. Mais ce livre, en fait, le fond, le plus important, c'est la solitude. C'est ça qui est le plus important.
0: Vous avez donné plein de pistes là, mais il va falloir qu'on déblaye tout ça.
3: Par rapport à cette solitude, ça va déclencher... tout ce qui va se passer autour de ça, parce qu'en fait c'est ça le fond, la trame, c'est ça, c'est la solitude. Alors ça paraît un peu perdu dedans, mais par moment on
0: s'attache à un personnage au moins déjà.
3: Oui, certainement, tout de suite, oui, parce que c'est lui qui est d'entrée déjà, donc oui, au premier on s'attache à lui, et après vont venir les autres, les uns derrière les autres. Ils vont venir se greffer dessus.
0: Se greffer dessus. Vous parlez de solitude, mais dans ce livre aussi, vous l'avez très bien dit aussi, c'est un petit peu le non-dit, c'est les choses qu'on ne se dit pas, qu'on n'a pas.
3: C'est ça, l'absence de dialogue entre générations. Mmh. Donc c'est ça, les absences. Ça veut dire, au lieu de dire, pour éviter qu'il va se produire, non, rien n'est dit. Donc c'est ces non-dits ouais, qui vont faire que...
0: Qui amènent des quiproquos, qui amènent plein de...
3: C'est ça, qui va amener tout ce qui va se dérouler dans cette histoire. Et ça va pas être facile à gérer pour les personnages.
0: Mais au moins, on suit le cours de cette histoire, on se reconnaît un petit peu, c'est-à-dire que c'est un petit peu... je dirais ce non-langage est un langage universel.
3: Oui. Oui, il est simple. Hein. C'est pour tout. Alors, surtout, je pense que ceux qui connaissent la solitude vont pouvoir se retrouver un petit peu dedans. Mmh. Mais en fait, tout le monde, parce qu'en fait, tous, à un moment donné, on connaît la solitude. On peut être en couple, mais se sentir seul.
0: Mmh.
3: On peut aller au travail, avoir des collègues, mais se sentir seul. Voilà. En fait, c'est ça, la solitude. C'est quelque chose qui pèse au quotidien. Alors, pour certains, ce qui est le cas dans ce livre, pour certains des personnages, c'est au quotidien qu'elle est là.
0: Mmh. Pour un auteur, souvent on parle un petit peu de soi quand on délivre une histoire comme celle-là. Il y a beaucoup d'imagination, bien sûr, mais on se base sur sa propre vie, sa propre existence ou pas?
3: J'ai parlé de la solitude.
0: Oui.
3: Enfin, pas parler directement, indirectement. C'est-à-dire, qu'est-ce que ça fait la solitude? En fait,
0: vous étiez bien placé pour en parler, c'est-à-dire c'est un peu ça, cette légitimité-là.
3: Oui, j'étais bien pour pouvoir dire ce que ça fait.
0: Ouais, c'est avec les auteurs, on gratte un petit peu, on se dit, bon, ils laissent toujours une part d'eux dans un récit.
3: Toujours. Mais oui, parce que quand on écrit, bien évidemment, c'est notre cerveau qui est en fusion. Donc c'est nous, on se met à la place des personnages, donc on peut prendre l'apparence d'un personnage, de deux, de trois, de quatre, ça dépend. On va pas prendre tous les personnages. Les autres, après, ils viennent se greffer. Mmh. Hein, c'est un peu comme on dit au cinéma, ce sont
0: des figurants.
3: Voilà. Mais ce sont des figurants.
0: Il y a toujours ce petit diable, ce petit ange aussi. On n'est pas unique, on est divisible.
3: C'est
0: quand
3: ça.
0: On veut raconter des histoires et créer des personnages, généralement, on y laisse toujours un petit bout de soi.
3: C'est ça.
0: Ça s'appelle Le cœur du châtaignier. L'Élise Bleue, la maison d'édition. Je vous invite à le découvrir. En tout cas, vous en parlez avec suffisamment de mystère pour que ça nous attrape, mon cher Steve.
3: Mais c'est le but. Hein, ce que je conseille surtout, c'est de le lire parce qu'il est magnifique. Moi, je le trouve vraiment magnifique. Il est pas fini.
0: Il est le mieux placé pour en parler. On est d'accord.
3: Oui. Seulement, il est pas fini. Oui. Pu être mieux.
0: C'est-à-dire qu'il va y avoir une suite ?
3: Non, non, non. Non, quand je dis qu'il n'est pas fini, ça veut dire que si j'avais eu un français beaucoup plus fort, oui. Avec des études beaucoup plus hautes, bien évidemment, peut-être qu'il aurait été beaucoup plus peaufiné,
0: peut-être
3: etc.
0: Peut-être moins sincère aussi, peut-être que...
3: Si, non, non, si, je n'aurais pas changé ça là-dessus.
0: Oui, mais enfin, ce sont vos mots pour, qui vont toucher, ce sont pas ceux d'un
3: autre. C'est le but.
0: C'est le but. Merci Steve, vous êtes avec nous.
3: Merci beaucoup.
0: Cette émission n'est pas terminée puisqu'on peut partager. Vous pouvez nous appeler au 05 55 34 5000. On va parler un petit peu aussi de l'édition de notre région qui est très vivante, hein, qui est très active. Et puis de toutes ces petites maisons d'édition aussi qui naissent sur Internet, avec lesquelles vous êtes passé. Le Lys Bleu, c'est une maison d'édition qui est surtout sur Paris.
3: Le Louvre.
0: Sur le Louvre, mais avec qui vous travaillez à distance sans aucun problème depuis la Corrèze.
3: Oui, c'est ça.
0: D'accord. À tout à l'heure.
3: À tout à l'heure.
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0: Très jolie douceur avec les Rolling Stones. Et dans moins de 5 minutes, je vous parle d'un tout nouveau guide qui vient de sortir, le guide du logement étudiant. Guide édité par l'ADIL 87. Juste après, les pierres qui roulent, Angers.

0: Les Rolling Stones qui sortent un nouvel album prochainement. Il est 9h30.
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0: Le guide du logement étudiant est sorti par l'ADIL 87, étudiants loués en toute sérénité. Alors, une fois le bac obtenu, pas mal d'étudiants sont à la recherche d'un premier logement pour la prochaine rentrée universitaire. C'est une recherche qui est souvent source d'inquiétude. Il est indispensable de bien connaître les droits, les obligations du locataire et du propriétaire. C'est pourquoi l'ADIL 87 a rédigé ce guide du logement étudiant, un guide conçu pour apporter des informations pratiques, juridiques, financières qui sont indispensables pour connaître, avant toute signature, un contrat de location. Et puis en cassant aussi quelques idées fausses, quelques idées reçues. Voilà, comme des fois on dit, on parle d'un délai de rétractation de 7 jours, ben ça n'existe pas. Il indique aussi ce guide, différents critères de choix d'un logement, les informations qui doivent figurer sur une annonce, les frais engendrés par la location, critères de décence, les différents diagnostics qui doivent être obligatoirement fournis par le bailleur avant toute signature. Vous trouverez ce guide du logement étudiant sur le site internet adil87.org.
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0: Avec votre radio ici, il est aussi au cinéma ce soir avec le dernier Pestacle. Il s'appelle Julien Doré. Vous pourrez aller voir la captation de son concert ce soir à 20h au cinéma, grand écran avec Julien Doré, excusez du peu. Nous, on écoute Paris Seychelles.

0: Julien Doré, que vous verrez ce soir en concert, si vous allez au cinéma, une séance unique à 20h de son dernier pestacle. C'était le titre de son concert sur grand écran. Ça doit être chouette, ça. Hein,
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0: 9h35, partageons la passion de la lecture, puis peut-être plus tard de l'écriture. Si vous voulez partager cette passion, nous envoyer un petit mot, vous pouvez le faire au 05 55 34 5000, y compris par WhatsApp. Un message et le bienvenu si vous le souhaitez, si vous souhaitez aussi partager un petit peu cette passion qui, pour notre invité Steve Hope, est arrivé un petit peu sur le tard, 25 ans, je sais pas, ça va encore. Passons par Honoré de Balzac et puis plein d'autres, ouais. Pour détricoter, on va dire, d'un côté, pour mieux retricoter de l'autre, c'est-à-dire ouais. Un jour... accoucher de son premier bébé, si j'ose dire.
3: C'est exact.
0: Ouais, c'est un petit peu le terme. C'est long quand on veut se mettre à l'écriture.
3: Non.
0: On parlait de légitimité tout à l'heure. Vous disiez, oh, je me sens pas légitime. Il y a un moment donné, on se dit, il faut le faire parce que c'est un besoin, c'est une envie, c'est... Qu'est-ce qui se passe?
3: Alors, ce besoin, cette envie, je crois, c'était depuis tout jeune. Depuis tout jeune, j'ai toujours rêvé, j'ai toujours été rêveur.
0: Ouais.
3: Donc, je me suis toujours monté des films, je me voyais Superman, etc. Donc,
0: il faut éviter le sommet des escaliers pour
3: ça. Voilà,
0: d'accord.
3: C'est ça. Okay. Ou la fenêtre.
0: Avec la gamme.
3: Ou le haut de la Tour Eiffel. Il faut éviter. J'ai toujours eu cette passion, moi. Seulement, quand on arrive après à l'âge adulte, une fois qu'on a passé ses diplômes, ou quel que soit CAP ou diplôme, enfin, dans le.
0: Son parcours d'étudiant, ouais.
3: Le milieu dans lequel on voudra aller. On a ce qu'on appelle des acquis. Hein. Et moi, je n'avais pas. Ça veut dire que je ne pouvais pas écrire. Je pouvais que rêver. Hein. Et j'ai eu l'occasion, à un moment donné, de me poser, et avec un ami, de réapprendre tout ce qui était le français. Et à partir de là, ben, l'envie d'écrire m'est venue tout de suite.
0: Hein. Vous sentiez plus légitime à partir du moment où on a un petit peu de bagage, c'est ça?
3: Non.
0: Non, pas
3: non,
0: forcément.
3: Pas du tout.
0: Ouais.
3: Non, je me sentais pas du tout légitime.
0: En tout cas, vous aviez pas les clés, forcément, vous sentiez pas...
3: Non, c'est venu naturellement. C'est, ouais. Je savais que je n'avais pas toutes les clés, de toute façon. C'était... Mais j'ai dit, à un moment donné, il faut bien se lancer. Hein.
0: Ouais.
3: Je me suis lancé avec un clavier. En fait, parce que c'est l'ordinateur aussi avec un clavier. C'est ça qui m'a décidé. C'est le fait que je laissais tomber le stylo et c'était mes doigts sur un clavier qui allait opérer. C'est-à-dire, je ne voyais plus mon écriture parce que j'estimais que mon écriture ne me plaisait pas, était pas belle. Et sur un clavier, c'est neutre. Hein, c'est ce qu'on retrouve dans les livres, les lettres.
0: Il faut arriver parfois à se relire aussi. Quand on fait vite, c'est en manuscrit.
3: Alors
0: que là,
3: je me relis très peu parce que ouais. Je n'aime pas me relire.
0: Oui, mais je veux dire à la main, c'est en manuscrit. Des fois, on a du mal à se relire.
3: La différence, c'est que quand on écrit à la main, ouais. On est obligé de se concentrer.
0: Ouais.
3: Et on fait moins d'erreurs, de toute façon.
0: Ouais.
3: On voit plus facilement les fautes si on en fait. Hein. Que sur un clavier, c'est un peu...
0: Et comment ça vient, ça, quand on écrit Le Cœur du Châtaignier, qu'on veut raconter la solitude, comment ça... Il y a un espèce d'état de transe.
3: Ah, je crois que j'étais en transe du début jusqu'à la fin. C'est venu, ça a été d'abord le personnage au tout début, ça m'est venu, j'avais 26 ans. J'arrêtais pas de remarquer, enfin de réécrire à chaque fois le même texte. Donc c'était un texte de 10 lignes, donc le début en fait, c'est ça. Je n'arrêtais pas de le réécrire, puis je cherchais la suite.
0: Déclencher.
3: Mais oui, hein, mais je n'y arrivais pas parce que je faisais trop de fautes, etc. Ouais. Enfin, ça n'allait pas.
0: Vous avez une envie de perfection, enfin de...
3: Oui, la perfection. Oui, c'est pour ça que je dis que j'aurais bien voulu avoir des études supérieures pour pouvoir mieux.
0: Croyez vraiment que ça vous aurait donné ce pouvoir de perfection?
3: Non, je pense pas forcément. Si, quand même, si. Alors, regardez ce que nous a fait Victor Hugo.
0: D'accord.
3: Ça, je sais pas, quand même.
0: Mais... Ça vous donne de l'assurance, mais peut-être pas la
3: certitude. Je ne vais pas être à sa hauteur à lui. Je vais rester humble.
0: On peut
3: mais, pouvoir...
0: gagner en assurance, mais pas en certitude.
3: Ah, en assurance, oui. Ça permet de gagner en assurance et de pouvoir aller plus loin de son rêve.
0: Et au-delà de cette première ligne que vous avez répétée, il y a un moment donné, il y a un truc qui se déclenche, ça y est,
3: oui,
0: on est
3: ça s'est déclenché.
0: Ouais.
3: Et à partir de là...
0: On déroule.
3: Mais c'était le deuxième, en fait, celui-ci, parce que j'étais en train d'écrire le premier.
0: Et finalement, le deuxième a rattrapé le premier.
3: Non, c'est parce que le premier, il n'y a aucune maison d'édition sur Paris a voulu...
0: L'éditer.
3: Gallimard, Flammarion, enfin tous.
0: Et vous allez y retoucher à ce premier, alors, éventuellement, maintenant que vous êtes édité par l'Hélice Bleue sur
3: non,
0: Le Cœur du Châtaignier?
3: Non, parce que ça coûte de l'argent, donc je vois pas l'intérêt. Si dès l'instant on a une visibilité avec le livre et qu'il se vend, je demande pas qu'il se vende à des millions, mais au moins qu'il soit accessible pour le lecteur et puis qu'on puisse donner envie de lire. Oui, là, à la limite, je serais intéressé par faire le premier parce que le premier aussi, je l'adore. C'est magnifique, mais si ça reste dans l'état donc c'est où c'est aujourd'hui, je vois pas l'intérêt.
0: Qu'est-ce qu'il raconte le premier, sans indiscrétion, puisqu'on le lira jamais, là, enfin visiblement.
3: Alors
0: on en est privé déjà.
3: Le premier, c'est une jeune fille qui vient d'avoir son CAP de sténodactylo avec sa copine en Corrèze et qui va monter sur Paris. Et de là, toute l'histoire se déroule.
0: D'accord, j'aime bien parce qu'il laisse toujours le mystère, même si le livre, vous, celui dont on vous parle cette histoire, vous ne la trouverez pas là aujourd'hui encore, ni en librairie, ni sur le net. Mais en tout cas, j'aime bien parce que vous laissez toujours planer juste le nécessaire pour que ça donne envie. Le cœur du châtaignier, on en reparle d'ici quelques instants avec cette histoire de personnes qui ne savent pas se parler entre générations. Et puis ça donne tout un roman qui s'appelle Le cœur du châtaignier, qu'on peut trouver partout, au Lys Bleu, c'est
3: oui,
0: ça.
3: Oui, c'est exact. Sur Amazon, la Fnac.
0: Et vous-même, on vous voit de temps en temps dans des salons du livre ou pas encore,
3: ça va démarrer pas encore.
0: Peut-être au mois de novembre.
3: Je ne sais pas. Là, je
0: côté de Brive.
3: C'est ma maison d'édition qui me met au courant.
0: D'accord.
3: Enfin, au parfum.
0: Parce que vous êtes pas loin, Champagnac-la-Noye, Brive.
3: Oui.
0: On va pouvoir vous y trouver.
3: 58 kilomètres.
0: Ah bah alors, vous voyez, c'est rien quoi.
3: Bon, ça serait bien que je puisse avoir un stand.
0: Tout à l'heure.
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0: Après le Band for Heads des États-Unis, c'était les Français qui étaient partis donc avec cette chanson Chanteurs sans frontières, Éthiopie, pour venir en aide à l'Éthiopie au tout début des années 80. Il est presque 10h10.
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0: On parle aujourd'hui d'une passion alors française et particulièrement aussi limousine. Par le nombre d'auteurs et d'autrices de notre région, on peut revendiquer en Limousin donc cette force d'imagination. Je parle d'imagination, mais ça peut être aussi des romans historiques, ça peut être de l'histoire tout court, ça peut être des livres sur nos monuments, sur le patrimoine, et puis des histoires qui peuvent aussi aller très très loin. On pense à quelques célébrités tout de même de notre région. Voilà, je vais pas tous les citer parce que je vais en vexer si je les donne pas tous. Mais c'est vrai qu'il y a une passion de l'écriture, de la lecture dans ce Limousin. Steve Hope en fait partie déjà depuis quelques années, puisque installé en Corrèze, généralement, on se retrouve auteur. C'est la suite logique.
3: Voilà,
0: vous êtes à Champagnac-la-Noye, exactement, hein, exact. En Corrèze. Et vous venez d'écrire ce livre. Ça faisait un petit moment qu'il était en gestation, qu'il était là, pas loin, le cœur du châtaignier.
3: C'est ça. Ouais. Il était là, il attendait plus qu'à être
0: accouché.
3: Accouché, oui, sur des feuilles blanches. On va dire mais ce qui est quand même étonnant, c'est que c'est celui que j'ai écrit en deuxième,
0: oui.
3: Et que c'est celui où j'avais fait ce petit texte là de 10 pages que je réécrivais sans cesse, et qu'en fait ça a été le premier que j'ai écrit qui n'avait rien à voir avec le deuxième.
0: Vous pensez que le premier a pu être une marche pour le deuxième?
3: Je crois que oui, ça a été le déclencheur.
0: Mmh.
3: Parce qu'après le deuxième, donc celui-ci, le cœur du châtaignier, je l'ai écrit vraiment très vite. Ça a été très rapide.
0: On connaît tous le sentiment de quand on referme un livre, qu'on vient de le terminer, il y a une espèce de satisfaction indescriptible parfois, surtout quand on a aimé l'histoire, ou alors on est déçu parce que ça y est, c'est déjà terminé, déçu parfois par l'issue. Mais alors le sentiment quand on termine un livre?
3: Alors moi j'ai été surtout triste parce que c'était fini. J'avais encore envie d'écrire, mais il fallait bien le finir.
0: Il fallait terminer à un moment donné. Ah bah oui. Il y a le mot fin. Hein,
3: oui, en fait, c'est ça. Ouais. Voilà. C'est de se dire, c'est fini. C'est fini. On va plus le relire. On va plus réécrire dessus. Relire, parce qu'on relit certains passages pour voir s'il manque pas quelque chose. Mais voilà. En fait, on arrête avec les personnages. Ça y est, c'est fini.
0: On les quitte.
3: Ils vont tous nous quitter un par un.
0: Ils auront leur propre existence.
3: Oui, voilà.
0: Quelque sorte.
3: Quelque part.
0: Il faut le partager maintenant, ça s'appelle voilà. Le cœur du châtaignier.
3: Oui, c'est
0: pour
3: bien.
0: Celles et ceux qui nous écoutent. Donc, ces histoires un petit peu mêlées. Donc, il y a un personnage principal. Vous parlez beaucoup de solitude et puis de ce manque de dialogue entre les générations.
3: Oui. Oui, ça veut dire que, en fait, je sais pas comment le
0: formuler.
3: Le formuler sans que ça sans que je dise l'histoire, comment je pourrais dire, c'est
0: toujours peur d'en trop dévoiler, là j'ai l'impression.
3: Mais oui, c'est ça, parce que en fait un livre, il faut le découvrir. Alors on donne d'abord quelques mots pour donner envie de lire, parce que la lecture, c'est quelque chose de magnifique. Mais après, si on veut le découvrir, il faut le lire. C'est à partir de là qu'on peut dire, et c'est là où c'est intéressant et que j'aime ça, c'est après dire la critique. Alors on fait la critique, et ça c'est formidable. Et on va dire s'il est bien, s'il est pas bien, qu'est-ce qui va, qu'est-ce qui ne va pas, et ça c'est formidable. Un livre, c'est ça. Donc le titre, bien évidemment, faut qu'il soit accrocheur, mais il y a des fois le titre n'est pas accrocheur. Comme vous me le disiez tout à l'heure, il faut lire de tout. Même si on voit un titre, on n'a pas envie de le lire, ou de l'horreur, de la science-fiction ou autre, si on n'a pas envie, on va quand même essayer. Et puis souvent, on se surprend.
0: Ce qui est très important, c'est ce qu'on appelle la quatrième de couve, c'est cette espèce de résumé qui va vous mettre en appétit.
3: Alors lui, oui, le résumé, c'est important aussi. Hein, ouais. Ça, le résumé va être le déclencheur.
0: Oui, et après, dans tous les domaines possibles et imaginables, hein, on peut ne pas se restreindre qu'à un seul domaine,
3: eh bien, oui,
0: surtout pas. Mais bon, après, parce qu'on peut être
3: soi-même
0: surpris. On peut être on a envie d'être surpris.
3: On est surpris à chaque fois, parce qu'en fait, la lecture, c'est ça. Que ça soit pour des mangas, un monument, lire un monument, comment il est apparu là, à quelle époque,
0: qu'est-ce qu'il représente, ouais.
3: Toute son histoire. Mmh. Tout ça, c'est formidable.
0: Ouais. Et donc, dans tous les domaines possibles aussi, vous vous sentez capable dans l'écriture autant que dans la lecture?
3: Non.
0: Non, pas forcément.
3: Non, après, je crois que c'est le cerveau qui travaille. C'est l'imagination.
0: Il faut le laisser faire, le cerveau, un peu.
3: Oui. Hein?
0: Bon, en tout cas, il est dit dans votre papier de présentation que c'est votre moyen d'expression et de liberté, l'écriture.
3: Ah, ça, oui, la liberté, oui. Oui, parce que, enfin, pour moi, c'était une liberté, une délivrance. Faire quelque chose que j'aimais. Et ça, ça veut dire que j'avais plus de frustration en moi. Tout d'un coup, je me sentais libéré. libérée, parce que ça me plaisait.
0: Vous savez que tout un tas de lecteurs et lectrices qui vous écoutent avec beaucoup d'attention et se disent,
3: ben j'espère.
0: C'est un peu mon cas, je vais peut-être y aller maintenant.
3: Ah, ben il faut se tenter.
0: Pourquoi pas.
3: Il faut se tenter.
0: Merci Steve, on reparle du bouquin très rapidement et on se dit au revoir dans moins de 5 minutes maintenant.
3: Merci Christophe.
0: Jimmy Cliff.

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2: On parle de la passion de la lecture et de l'écriture. On en aura parlé, mais un petit bout de la lorgnette, parce qu'on pourrait passer beaucoup de temps ensemble avec Steve Hop pour parler de lecture et d'écriture. On sait que c'est en Limousin quelque chose qui nous tient, et c'est aussi une terre très très riche par rapport à ça, hein, Steve.
3: Vous la découvrez.
2: Enfin,
3: vous me le faites découvrir, parce que personnellement, je le savais pas.
2: Bon, eh ben quand on habite Champagnac la Noaille, on a proportionnellement, je pense, beaucoup plus de chances d'écrire un livre qu'ailleurs. Mais bon,
3: peut-être.
2: Ça n'est que mon avis, je n'ai aucune stat officielle là-dessus. Ouais. On est bien d'accord. Votre livre s'appelle Le cœur du châtaignier. C'est un grand secret de famille.
3: Oui, voilà. C'est exact.
2: Et ce secret, il est nourri par les non-dits, par ce qu'on ne se dit pas entre générations, etc.
3: Voilà,
2: et puis à un moment donné, évidemment, il se passe Le cœur du châtaignier aux éditions Le Lys Bleu.
3: Voilà, c'est exact.
2: À découvrir un petit peu partout, dans toutes les bonnes, entre guillemets, pharmacies, dans toutes les bonnes librairies. Ouais. Choisissez aussi les librairies indépendantes. Ça fait du bien à tout le monde. Merci Steve, belle continuation.
3: Merci Christophe.
2: Et puis une belle réussite pour ce cœur du châtaignier.
3: J'espère.
2: Et merci d'être venu jusqu'à nous dans nos studios à Limoges.
3: Merci beaucoup de m'avoir invité en tout cas.
2: À bientôt.
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0: des éclairs.
1: Zao de Sagazan est jusqu'au bout, s'il vous plaît.
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1: Nous sommes le 2 juillet 2026, il est 10h01. Les infos avec Bastien Thomas et l'eau est largement polluée à l'arsenic dans le pays arédien.
3: Autour de Saint-Thierry-la-Perche et de l'ancien bassin minier, et pas qu'un peu, l'eau est polluée entre 20 et 30 fois plus que le taux réglementé dans l'eau potable, 2 et 3 fois plus pour les eaux de rejet. Le Comité citoyen pour une information indépendante, créé il y a un an, a dévoilé hier soir les résultats de ses analyses menées dans des ruisseaux, des rivières et des puits chez des riverains autour de ces anciennes mines. Ce comité demande une étude par les services de l'État alors que des permis d'exploration ont été accordés et étendus par la préfecture. Un groupe de 9 pompiers corréziens est parti hier soir dans l'Hérault et dans l'Aude où un important feu de forêt s'est déclenché quelques heures plus tôt. Mission de 7 jours, près de 900 hectares ont été détruits par les flammes, incendie fixé selon les autorités. Un hectare de récolte a été détruit dans un incendie hier à Saint-Germain-les-Belles en Haute-Vienne. Le feu est parti d'un tas de bois entreposé près d'habitations avant de se propager à un champ voisin.
1: Un exercice de grande ampleur aujourd'hui à Limoges.
3: Exercice de sécurité civile, ça se passe autour de la clinique Chaigneux. Pour tester le plan hors sec, nombreuses victimes et la coordination des services en cas de crise majeure, 350 personnes seront mobilisées, avec donc des perturbations attendues dans le quartier. Info à retrouver sur ici.fr. Le dernier pavillon d'une maison d'accueil pour les enfants a été inauguré hier à Saint-Julien. C'est la maison d'enfants à caractère social, ouverte déjà depuis plusieurs mois, pour répondre à la hausse du nombre de placements d'enfants par la justice en Haute-Vienne ces 10 dernières années. Le conseil départemental a notamment financé le projet, puisqu'il a la charge de la protection de l'enfance. Une Ferrari rouge vif a été flashée mardi sur l'A89 à Chantex, en Corrèze. Vitesse retenue, attention, 200 km/h pour 110 autorisés. Le bolide a évidemment été placé en fourrière par les gendarmes.
1: Le porte-parole du gouvernement sera l'invité de votre radio locale ici, aujourd'hui.
3: Maud Bréjon, c'est dans Ma France, tout à l'heure entre 13 et 14 heures. Émission spéciale canicule, alors que Météo France prévoit une nouvelle vague de chaleur la semaine prochaine et que le gouvernement est pointé du doigt par ses oppositions pour son impréparation à la situation. Sébastien Lecornu, le Premier ministre, réunit lui aujourd'hui une nouvelle cellule interministérielle de crise. Le ministère de l'Agriculture a en tout cas annoncé hier la mise en place de près de trésoreries pour les éleveurs français, pour qu'ils puissent adapter leurs bâtiments, leurs installations aux fortes chaleurs, notamment via des systèmes de brumisation et de ventilation.
1: Grégory Pata a dirigé sa première séance hier avec le CA Brive.
3: La première pour la reprise de l'entraînement après l'élimination des brivistes en quart de finale de Pro D2 la saison dernière. Retour au stadium pour les joueurs avec d'abord remise en forme physique à la salle de musculation. Et donc les premiers échanges avec le nouveau coach Grégory Pata, accompagné de son adjoint Fabien Fortassin, lui aussi néo-briviste. C'est à lire sur ici.fr pour ses premiers mots, à regarder également en vidéo sur nos réseaux sociaux. Et puis les grandes vacances, ça arrive, c'est demain pour tous les écoliers de France et pour nos petits limousins. Les premiers départs également sur la route, un bison futé vient de mettre à jour ses cartes de prévision. Orange pour toute la France, notamment pour la Haute-Vienne et la Corrèze, sur l'autoroute A20, sur la 89. Et ce sera même rouge, attention, dans le quart nord-est. C'est à lire sur ici.fr.
1: Orange dans le sens des départs, il n'y a plus qu'un dodo.
4: Je le dis pour les plus jeunes.
3: Un petit dodo et après c'est les vacances.
4: Dodo sous les étoiles.
3: Dodo sous soleil.
4: Sous étoiles, parce que généralement c'est la nuit qu'on dort.
3: Dodo quand même un petit peu plus frais que la semaine dernière en ce moment.
4: Oui.
1: Grâce à un vent de nord généralement modéré, de 14 à 15 degrés demain matin au lever du jour. Alors je vous l'ai pas dit, mais cet après-midi, quelques petits passages nuageux sur la Corrèze, sans conséquence, 27 à 29 degrés. Donc demain matin, après une nuit étoilée, 14 à 15 degrés, ça fait du bien pour aérer la maison, les appartements. La journée sera ensoleillée demain avec quelques nuages très très discrets, 27 à 30 degrés pour les max demain.
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1: Bon, après toutes ces nouvelles, nous on va se faire de gros bisous. On cherche le baiser avec Alain Souchon.

0: Le baiser d'Alain Souchon, tout à l'heure Benjamin Biolay.
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0: Oui, mais pas tout seul. Bienvenue chez vous. Ici, on n'est pas avare. Vous l'entendrez de conseils, de bons plans, d'assistance même. Vous, par exemple, dégustez des affogatos ici.
2: Une boule de glace café qui a un léger goût de fraise avec un double ristretto par-dessus.
0: Ouais, c'est génial ça, des affogatos avant les infos. Elle sera sans doute plus rafraîchissante. Tiens, et on s'habille chic et pas trop cher. En même temps, on se protège.
3: Bien entendu, les lunettes de soleil.
0: Ah oui.
3: Oser une belle paire de lunettes de soleil, ça change tout. Adapter à la forme de votre visage, c'est encore mieux.
0: Voilà, donc les bons conseils autour du visage. Oui, même à la radio, c'est possible avant 11h, et puis de la qualité des eaux de baignade, il s'agira aussi dans cette émission. Comment avoir ces infos-là, on vous dit tout ou presque, et puis apprendre à mieux digérer, à savoir quoi manger quand il fait un petit peu plus chaud. Enfin, il faut manger ni trop chaud ni trop froid.
4: On va manger tiède.
3: Tiède, c'est pas mal.
4: C'est bien, au moins, comme ça, on est sûr de ne pas avoir de problème.
0: Les conseils de notre diététicienne, et avant cela, on va s'occuper de nos courges. Oui, je marque un petit temps d'arrêt. Non, c'est pas une image, hein, des courges du côté du jardin avec des conseils potagers d'ici quelques instants avec Jean-Baptiste Robert en compagnie du roi. Non, pas des courges, du roi des questions opportunes, à savoir Pascal Sammartino. À 10h10, bienvenue chez vous. Voici de quoi se protéger aussi, écran total, Benjamin Biolay.

0: Chantal avec Benjamin Biolay sur votre radio ici.
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0: Et on a les noms, hein. On parle de courges aujourd'hui avec Pascal Sammartino et notre jardinier Jean-Baptiste Robert.
3: Nous sommes au jardin, ici Limousin, avec Jean-Baptiste Robert, notre jardinier en chef. Bonjour Jean-Baptiste.
4: Bonjour Pascal.
3: On va parler aujourd'hui avec vous des courges au potager. C'est la thématique que vous avez choisie en nous sélectionnant les meilleures variétés de courges à implanter dans notre jardin.
4: Exactement, aujourd'hui on parle des courges. C'est vrai que quand on parle des courges, c'est un monde en termes de goût, de forme, de couleur. Il y a vraiment une très grande diversité. Et c'est vrai que dans le commerce, on trouve majoritairement les butternuts et les potimarrons. Je vous l'expliquerai, il y a des raisons pourquoi on retrouve majoritairement ces courges-là. Mais il y a aussi énormément de courges qui sont avec des goûts et des formes très différentes. Mmh. Et c'est vrai que c'est chouette quand on a un potager de pouvoir faire de la diversité et faire des choses qui sortent un petit peu de ce qu'on retrouve dans le commerce.
3: C'est quoi l'intérêt principal, effectivement? C'est le fait d'avoir un jardin coloré de différentes manières, ou alors le goût vraiment va changer d'une courge à l'autre?
4: Alors le goût va vraiment changer d'une courge à l'autre. Il y a vraiment des courges qui sont délicieuses et sélectionnées pour leur goût. Donc ça va être par exemple la sucrine du Berry, la musquée de Provence, qui vont avoir des goûts très spécifiques et vraiment plus colorés, on va dire, en goût que d'autres types de courges. Mm-hmm. Mais ça va être aussi pour des courges qui vont se conserver très bien. Et là, c'est là où le butternut et le potimarron se défendent assez bien. C'est que c'est des courges qu'on va récolter à l'automne, en septembre, en octobre, en novembre, et des courges qu'on pourra garder jusqu'au mois de mai suivant sans trop de problèmes. Donc ça, c'est vrai que c'est un des critères quand on choisit les variétés qu'on veut faire, ou la conservation des courges. C'est vrai que c'est intéressant, mais c'est vrai que j'en consomme aussi d'autres courges qu'il faut consommer plus rapidement dans la saison, mais qui ont des goûts un petit peu plus fruités, un petit peu plus atypiques.
3: D'accord, et donc en fonction des saisons, c'est ce qui va déterminer ces différentes sortes de courges. Vous me disiez qu'il y a trois vraiment grandes familles de courges.
4: Alors il y a trois grandes familles de courges, parmi lesquelles on va retrouver les butternuts, les potimarrons, ça c'est les Cucurbita moschata. Il y a même cinq grandes familles de courges si on part dans la botanique. Mais globalement, ce qu'il faut garder en tête, c'est que plus les courges, elles vont avoir besoin de chaleur, donc les courges un peu plus du sud, les courges d'Italie, la longue de Nice, la musquée de Provence, etc. Ça va être des courges qui vont avoir plus de sucre. Ça va être souvent aussi des courges qui vont être plus grosses, plus volumineuses. Une longue de Nice, c'est une courge qui peut faire jusqu'à 1 mètre et peser jusqu'à 15 kilos. Une musquée de Provence, c'est les sortes de grosses citrouilles qui peuvent faire, c'est pareil, de 10 à 15 kilos sans trop de problèmes. Ce qu'il faut comprendre sur ces courges-là, c'est qu'elles auront besoin d'un peu plus de chaleur qu'un petit marron en butternut, où là, c'est un peu une valeur sûre. On sait qu'on va récolter nos 5-6 butternuts par pied. Alors que sur la musquée de Provence, s'il fait pas assez chaud ou qu'on n'a pas assez d'eau, par exemple, elle pourra pas forcément se développer assez et donc se conservera pas par la suite.
3: Ce qu'il faut regarder, c'est justement l'utilité qu'on peut en avoir de ces courges. Est-ce que toutes les courges se cultivent de la même manière? Certaines ont plus besoin d'exposition au soleil, plus d'arrosage, enfin voilà, il faut aussi voir en fonction de ça.
4: Alors globalement, les courges, elles vont se cultiver relativement de la même façon. Elles ont besoin d'un sol très riche, un légume qui va vraiment consommer de la matière organique et de la matière dans le sol. Mmh. Elles ont besoin de pas mal d'arrosage, si possible une exposition un petit peu ombragée, parce qu'elles aiment pas les heures les plus chaudes de la journée où elles ont tendance un peu à abattre leur feuillage et à faire tomber leurs feuilles pour limiter l'évaporation. Et après, c'est ça, il y a des courges qui vont être coureuses, donc qui vont prendre beaucoup de place. Une musquée de Provence, vous comptez 4-5 mètres carrés par pied de courge.
3: D'accord.
4: Donc voilà, c'est vraiment très envahissant et ça pousse très vite. Un butternut ou ce genre de courge, ça prendra moins de place. Et après, il y a d'autres courges aussi que je fais pour le goût, pour la forme, que j'aime bien reproduire tous les ans. Je pense au Patty Doux Sweet Dumping, par exemple. C'est des petites courges qui font une quinzaine de centimètres et 500 grammes. C'est des courges qui sont parfaites à farcir. Ou bien la courge Lady Godiva, c'est une grosse courge et son avantage, c'est d'avoir des graines nues. C'est-à-dire des graines qui n'ont pas d'enveloppe. Et quand on achète des petites graines vertes dans le commerce, des graines de courge, ce sont les graines de cette courge-là qui est assez bonne, mais surtout de laquelle on peut récupérer les graines pour les manger dans les salades et dans les gratins et compagnie.
3: Bon, bah écoutez, bon appétit. Merci. Je rappelle qu'on mange pas les courges directement dans le jardin, quoique si, non?
4: Non, les courges, il faut les faire cuire avant, sinon c'est pas très digeste et même potentiellement toxique sur certaines variétés.
3: Vaut mieux, donc voilà, soyez prudents. Merci beaucoup Jean-Baptiste pour tous ces conseils qu'on retrouve, qu'on réécoute sur notre site et l'appli ici. À très bientôt.
4: À très bientôt Pascal.
0: Pascal Sammartino en compagnie de Jean-Baptiste Robert. Où allons-nous? Où vais-je? Où à courge? Je disais le proverbe, peut-être le poète, je sais pas. Alphaville, Forever Young sur votre radio, bienvenue chez vous. C'est ici.

0: Alphaville avec Forever Young. Tout à l'heure viendra nous rejoindre Charline Hébras. On va parler de notre alimentation pour l'été, pour un été très digeste. Rendez-vous dans 4-5 minutes, ce sera après l'amour. L'amour trois fois. Bon entendeur.
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0: Vous l'avez reconnu, hein, la voix de Mouloudji avec les DJ de Bon Entendeur.
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0: À 10h25 avec Charline Hébras, on va parler de beaucoup d'aspects de notre alimentation pour un été plus digeste. Bah, c'est normal, elle est diététicienne. Elle est au micro ici de Pascal Saint-Martino.
3: Nous retrouvons Charline Hébras, la diététicienne ici Limousin, pour ses bons conseils. Bonjour Charline.
4: Bonjour.
3: Soyez la bienvenue. Alors, je sais que vous aimez bien de temps en temps une foultitude de questions qu'on peut se poser. Vous aimez y répondre.
4: Oui, tout à fait.
3: Ça m'arrange en même temps. On est en période estivale. La chaleur s'installe, on mange plutôt chaud, on mange plutôt froid l'été, que dois-je faire mon capitaine?
4: Ah, c'est vrai que c'est une bonne question, chaud ou froid, ça dépend des personnes, il y a des personnes qui aiment quand même vraiment manger chaud quand il fait chaud, d'autres froid quand il fait chaud justement pour faire baisser la température du corps, donc ça c'est un petit peu à vous de voir, de façon générale il est quand même déconseillé de manger un plat qui va être vraiment à température importante, parce que là on va avoir la température interne du corps qui va continuer de monter. Et il faut quand même faire attention à l'hyperthermie quand il fait très très chaud.
3: D'accord. Bon, ben, on va manger tiède.
4: Tiède, c'est pas mal.
3: C'est bien. Au moins, comme ça, on est sûr de ne pas avoir de problème. Pareil un peu pour le sport, finalement. Le sport, je vais le pratiquer le matin à la fraîche ou le soir à la fraîche.
4: Alors c'est vrai que le sport quand il fait très chaud, il faut quand même y faire attention. On doit pratiquer une activité physique pour sa santé. Ça c'est vraiment des recommandations qui sont très importantes. Et même quand il fait chaud, c'est vrai que c'est important de ne pas faire zéro activité. Mmh. Donc il faut essayer de trouver des petites astuces. Donc le matin, le soir, ben, j'ai envie de dire ça dépend un petit peu de vos disponibilités et de ce que vous préférez. Le matin, les températures sont quand même souvent beaucoup plus basses que le soir en fin de journée. Donc si vous êtes quand même sensible à la chaleur, j'aurais tendance à vous dire le matin. Si vous ne craignez pas trop, plutôt le soir, mais en tout cas, la journée déconseillée.
3: Oui, j'ai vu des cyclistes fin mai faire du vélo à 3h de l'après-midi, j'avais mal pour eux, quoi.
4: Ça, c'est compliqué.
3: Ouais, on peut essayer de trouver peut-être un autre horaire.
4: Là, on peut être en souffrance.
3: Ou un autre sport, d'ailleurs, aussi, on peut faire des choses un peu plus calmes. Est-ce que je peux nager après avoir fait un repas au bord de l'eau, en famille?
4: Alors, il faut faire attention, les eaux, justement, au niveau des lacs, sont souvent très fraîches. Quand il fait très chaud dehors et très frais finalement dans l'eau, ça peut être problématique au niveau du corps, surtout quand on est en phase de digestion. Donc, il vaut mieux déjà manger à l'ombre pour éviter d'avoir une température corporelle trop élevée et essayer de faire attention à ne pas aller trop rapidement dans une eau qui est vraiment très froide.
3: Ma grand-mère, elle disait, tu attends une heure avant d'aller piquer une tête.
4: Alors,
3: une heure, c'est bien ou pas?
4: Si c'est dans une piscine, en réalité, il faut toujours voir en fait le choc thermique aussi entre l'extérieur et l'intérieur. Une heure, c'est une moyenne, mais certaines personnes auront besoin de plus, d'autres moins. Donc, ça va vraiment dépendre aussi des gens.
3: D'accord. Et puis, bah, puisqu'on est dans les rafraîchissements, est-ce qu'il faut boire froid ou très très froid pour se rafraîchir?
4: Le très très froid est vraiment déconseillé. Une eau qui est vraiment très très froide, type une eau que l'on met au congélateur où un glaçon va se former, on est quand même sur une eau à très basse température qui peut faire quand même des dégâts au niveau de l'estomac, des fortes douleurs, des crampes, parce que tout de suite on a une absorption rapide d'une température qui est très très basse par rapport à notre milieu interne, et on va accélérer en fait le péristaltisme intestinal, et donc ça peut créer des diarrhées.
3: Bien, donc on fait attention là aussi.
4: Plutôt à température ambiante.
3: Bien, merci beaucoup Charline. Et si on veut faire une petite révision avant de prendre la voiture ou le train ou l'avion pour partir en vacances, on va réécouter vos conseils sur notre site et l'application ici. Et bel été à vous.
4: À bientôt.
0: Merci messieurs dames, ici.fr ou l'application ici, effectivement, pour écouter ces bons conseils. Ce Charline Hébras qui est notre diététicienne maison. Il est presque 10h30.
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0: Avec de bons réflexes à adopter cet été, pourquoi pas consulter la qualité des eaux de baignade avant d'aller se baigner dans la Corrèze. Tiens, oui. 25 plans d'eau aménagés, surveillés. La Corrèze offre pas mal de possibilités de baignade tout au long de cet été pour accompagner les professionnels du tourisme. Eh bien, sachez que Corrèze Tourisme met à disposition toutes les données officielles de l'ARS, l'Agence Régionale de Santé, sur la qualité des eaux de baignade. Mise à jour régulièrement des informations qui permettent d'informer les vacanciers, comme les Corréziens, de toute transparence, hein, et garantir la baignade en toute sécurité. Vous allez sur la fiche plan d'eau du site Corrèze Tourisme et vous retrouvez toutes ces informations officielles de l'ARS Nouvelle-Aquitaine. Ça informe les baigneurs sur la qualité des eaux, suivre les éventuelles fermetures momentanées, hein, qui peuvent être décidées par les maires ou les gestionnaires, et puis connaître rapidement les réouvertures après des contrôles complémentaires. Vous consultez simplement la fiche du plan d'eau de votre choix pour connaître son statut. C'est plus prudent.
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0: Chanistel l'avait chanté aussi, hein. Tu es le soleil de ma vie, Stevie Wonder, à l'instant sur votre radio ici, Limousin, qui vous invite à plonger tout à l'heure, soit d'un plongeoir, soit du toboggan. Vous choisirez le lieu à partir duquel vous allez plonger dans un très joli bassin, vous attendre de magnifiques cadeaux. Si, je vous ferai tout à l'heure une présentation de ces cadeaux. Je pense que vous allez passer un bel été avec votre radio ici, Limousin. Vous pouvez vous inscrire, tiens d'ailleurs, tout de suite au 05 55 34 5000.
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0: Et Vanessa Lissajour, qui est spécialiste du look, du relooking, de ce qui est tendance, ce qu'il n'est pas pour cet été. Allez, des conseils comme s'il en pleuvait avec Pascal Sammartino.
2: Nous allons parler d'accessoires pour ces vacances qui approchent peut-être pour certains d'entre vous. Vous y êtes peut-être déjà. Je ne veux même pas entendre parler de vous, d'ailleurs, si vous y êtes déjà. Voilà, pensez à ceux qui travaillent. Nous allons parler vacances un petit peu avec Vanessa Lissajour et nous occuper de notre look. Bonjour Vanessa.
3: Bonjour Pascal.
2: Vanessa, vous pourrez la joindre, lui poser toutes les questions, avoir ses bons conseils sur le site livenup-relooking. Tirelimage.com. Et donc, les accessoires pour l'été, il y a tout. Il y a la palme, il y a les tongs, il y a les raquettes de badminton.
3: C'est vrai.
2: Ça.
3: C'est vrai.
2: Et c'est ce genre d'accessoires que vous nous proposez pour partir en vacances ou pas,
3: bon,
2: Vanessa?
3: Si vous gardez votre raquette de badminton toute la journée à la main, ça risque quand même de faire un tout petit peu désordre.
2: On aura une petite idée de notre passion aussi.
3: C'est vrai.
2: C'est vrai.
3: Clair.
2: C'est quoi ce que vous appelez les accessoires pour l'été?
3: Eh ben, bien entendu, les lunettes de soleil.
2: Ah oui.
3: Osez une belle paire de lunettes de soleil, ça change tout. Adapté à la forme de votre visage, c'est encore mieux, bien entendu.
2: À votre vue aussi, c'est l'idéal.
3: Oui, ben oui, tout à fait. Si ça peut vous être utile, privilégiez ça.
2: Ben oui, parce que moi, vu mon grand âge, vous êtes toute jeune, mais moi, vu mon grand âge, je perds la vue. Et forcément, rendre compatibles les lunettes de vue et les lunettes de soleil, il faut y penser.
3: Oui, tout à fait, tout à fait.
2: Sinon,
3: c'est un vrai confort.
2: On passe à côté de certaines choses.
3: Mais justement, c'est un accessoire que vous avez tout le temps sur le bout du nez, donc autant bien le choisir et le styliser.
2: Voilà. Donc là, la Laurent Voulzy, la Elton John, on peut se lâcher, quoi.
3: Bah,
2: des couleurs.
3: Question de style, effectivement, mais réfléchissez quand même morphologie de votre visage et adaptez quand même une monture qui va flatter les traits de votre visage.
2: Bon, j'ai un visage plutôt rond, lunettes rondes. Et pas
3: et
2: forcément.
3: Justement pas.
2: Ah bah voilà. Je savais que j'en ai une.
3: Justement pas.
2: Qu'est-ce que je vais prendre quoi?
3: Tout dépend d'ailleurs si vous voulez accentuer la forme de votre visage ou au contraire si vous voulez rééquilibrer un petit peu les volumes.
2: Alors donc je vais m'y prendre comment?
3: Un visage rond, on va privilégier. De toute façon, il y a toute une monture idéale par rapport à la forme d'un visage.
2: Mm-hmm.
3: Mais justement, si vous mettez une lunette ronde sur un visage rond, vous allez encore plus accentuer le côté rond. Donc privilégiez des légers angles. Pas des lunettes trop rectangulaires non plus, hein. Attention, hein, ça risquerait
2: comme
3: de rapetisser le visage.
2: Comme celle que j'ai,
3: là. En tout cas, un petit peu de structure sur les angles et sur les côtés, oui, c'est bien.
2: D'accord, très bien. Et si j'ai le visage carré, là je prends des lunettes rondes.
3: En tout cas, vous pouvez adoucir effectivement avec une lens inférieure qui sera un petit peu plus douce.
2: Bon, on va passer sur les marques, hein. Après chacun choisit, chacun regarde à son coup de cœur, effectivement.
3: Et osez essayer surtout.
2: Et on ose essayer, tout à fait, vous m'enlevez les mots de la bouche, Vanessa. Il y a d'autres accessoires auxquels on peut penser pour l'été?
3: Eh bien, je pense au foulard, le petit accessoire mode un petit peu de cet été, c'est le foulard qu'on va accrocher soit en ceinture, soit à son sac à main pour mesdames. Le petit foulard, le petit carré de soie, c'est super. Le panier aussi, le chapeau. Le chapeau de paille, le chapeau raffia, tout ça, c'est hyper tendance. Et on ose toujours les bijoux colorés.
2: D'accord, très bien. Il faut qu'on nous voit, quoi. Vous avez décidé cet été, il faut qu'on nous voit.
3: Mais il faut. C'est bien, en tout cas, de temps en temps, d'oser ne pas passer inaperçu, justement, et faire des choses qui nous correspondent et qui nous font du bien.
2: Bien.
3: Et la couleur, ça fait du bien.
2: Bon, c'est Vanessa Flashy qui vous proposait donc ces conseils. Vanessa Lissajour, bien sûr, que vous retrouvez sur notre site, sur l'application. Ici, à bientôt, Vanessa.
3: À bientôt.
0: Un bel été à vous, et tout à l'heure, on parlera. On testera même pour vous un petit dessert, un truc incroyable, ça s'appelle la faux gâteau, à tout à l'heure.
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0: Lucie Limousin avec vous tout au long de cette journée que je vous souhaite excellente. Vous faites attention tout de même sur la 20. On nous signale un véhicule arrêté. Si vous êtes du côté de Panazol dans le sens Paris-Toulouse, vous faites très attention à la hauteur du point repère 182.
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0: C'est presque logique lorsqu'on s'appelle Stéphane Pigato, qu'on teste en primeur, enfin pour nous, la faux gâteau. Sans doute le test le plus difficile de l'année, on va écouter ça, ici test pour vous, et ne recule devant aucun sacrifice, on est à Limoges.
3: Ici Limousin, testé pour vous, la faux gâteau. Qu'est-ce que c'est? On va vous expliquer tout de suite, je suis avec Julien de La Vague Noire, coffee shop sur la place de la mode, bonjour.
4: Bonjour.
3: Première question, c'est quoi là, un faux gâteau?
4: Un affogato, en fait, c'est une boisson italienne à la base, donc c'est une boule de glace vanille à la base, vraiment la vraie recette, et c'est accompagné d'un double ristretto sur le dessus.
3: Et alors vous l'avez un petit peu adapté, parce que la boule de glace, finalement, c'est pas une boule de glace vanille, c'est plus une boule de glace café, c'est ça?
4: Ouais, c'est ça, en fait, on a fait une boule de glace café en partenariat avec Florian, donc de chez Marie-Henriette, donc on sert ça comme ça, une boule de glace café qui a un léger goût de fraise avec un double ristretto par-dessus.
3: Alors moi, ce que j'aime bien, c'est la bonne entente entre les commerçants, parce que vous êtes place de la Motte, Marie-Henriette, c'est tout en haut de la rue Adrien du Boucher. Florian Courtier est avec nous, puisque c'est vous qui avez fait la glace. Bonjour Florian.
5: Oui, bonjour.
3: Alors, comment ça s'est passé juste en deux mots, la connexion? C'est lui qui est venu vous voir?
5: Julien, on se connaît depuis des années, on a bossé ensemble, on a travaillé comme barista ensemble, et on s'est jamais perdu de vue. Et après, il est comme moi très curieux des nouvelles saveurs, des nouveaux goûts. Il a accès à des cafés que moi je n'ai pas, des saveurs hyper intéressantes, et il me dit, j'ai un café avec un goût de fraise, fais-moi une crème glacée. Et nous, à Marie-Henriette, on produit nos crème glacée en petit volume pour pouvoir proposer des boules de glace avec nos brownies ou pour pouvoir proposer des affogato. Et j'étais hyper intéressé par ce café au goût de fraise et ça crée un affogato nouveau et très atypique.
4: Au début, on va avoir la chaleur de l'espresso qui va venir, mais tout de suite contrebalancé avec le froid de la glace. Comme dirait l'autre, il manque juste le croquant sur le dessus, mais on a vraiment le côté gourmand et la puissance du café, les deux mélangés sur une boisson qui reste fraîche quand même.
3: Eh ben, on va tester.
4: Allez.
3: Alors Julien, là vous venez de m'apporter donc ce affogato. Donc on voit bien la glace. Alors le café, il est vraiment tout au fond. Ça submerge pas, hein. C'est fait exprès?
4: Non. Oui, en fait, le double ristretto, en fait, c'est 4 centilitres de café. Donc vraiment 4 centilitres de café concentré. Là, ici, j'ai utilisé un colombien pour le faire. Donc il y a des fortes notes de citron dessus. Donc en fait, j'ai fait un café acide pour contrebalancer avec l'amertume qu'il peut y avoir dans le café de la glace, en fait, tout simplement. Pour avoir un mélange vraiment presque parfait entre l'acidité du café et du ristretto et l'amertume de la glace.
3: D'accord. Alors, je vais tester. Ouais, hop. Ça marche comment? Il faut manger. On mange ça comme une glace? J'attaque ça comme
4: à
3: une glace.
4: Guise.
3: Hein. Alors, le café refroidit.
4: Ouais.
3: Directement, quand vous le mettez dessus, en fait, ça refroidit le café.
4: Le café commence à couler, ça va faire un tout petit peu fondre la glace, donc automatiquement, la glace va se mélanger au café. Donc, ça fait vite refroidir le café, ouais.
3: Ah ouais,
4: là, on est vraiment sur une boisson désaltérante, gourmande.
3: J'allais dire, c'est super désaltérant. Et alors, l'avantage de mettre du frais comme ça sur du café direct, c'est que le café, il perd pas son goût. Ça fait pas un café froid qu'on laisse refroidir. C'est vraiment un bon café chaud qui garde un bon goût de café.
4: Donc, là, normalement, il y a l'amertume de la glace, l'acidité du double ristretto qui se mélange. Et normalement, en fin de bouche, vous avez un léger goût de fraise dû au café, donc, qu'on a utilisé pour la glace qui est fermentée et qui ressort avec un léger goût de fraise.
3: Ouais, c'est fruité. Il arrive surtout en fin de bouche, hein, le côté fraise, là je suis en train de...
4: C'est ça, il vient vraiment après...
3: On a d'abord le goût du café, le goût c'est de la ça. Glace, et après une fois qu'on a bien avalé que ça, tout ce qui reste un peu dans les...
4: En fin de bouche, il y a la bouche, fraise ça, qui ressort.
3: L'affogato, ici à la Vague Noire, place de la Motte à Limoges. On a testé pour vous et c'est validé.
0: Oui, c'est impec hein, pour ceux qui aiment boire un petit café, même pendant les chaleurs de l'été, la Vague Noire. C'est un coffee shop situé place de la Motte. Et c'est à Limoges, c'est testé, c'est validé. Vous l'avez entendu, Damien O'David. Allez, au prochain été, next summer.

0: Damiano David, il est presque 11h10. On dort dans deux minutes.
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0: Le temps pour nous de retrouver notre radar des tendances. Muriel Jordan qui, pour nous, chaque matin, trouve ce qui se fait de mieux, on va dire, ce qui se fait de plus bizarre aussi dans notre monde, et qui nous le raconte par la même occasion aujourd'hui. Une nouvelle lubie sur TikTok, Muriel.
3: Oui, un truc que j'ai découvert grâce au fils d'une copine. Sur TikTok, des internautes s'amusent à créer des chansons à partir de conversations SMS ou WhatsApp. Des messages envoyés, à vos proches, par exemple, des amis, des collègues, ou même à vos ex. Tout est possible. Et bien entendu, avec le concours de l'intelligence artificielle. Voilà un exemple que j'ai trouvé sur Internet. Alors là, par exemple, c'est quelqu'un qui utilise les SMS reçus par son ex pour en faire un rap.
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Ça envoie du lourd, non? Ça peut aider hein, à faire le deuil d'une relation, pourquoi pas. Vous avez aussi la même chose en version punk à partir de SMS du petit ami d'une internaute.

0: Ouais, c'est plutôt marrant. Et en tout cas, tout ça cartonne sur les réseaux sociaux. C'est un incroyable succès. Les vidéos font des millions de vues et certaines chansons sont même devenues virales.
1: Ouais, ils sont courts parfois, les textos aussi. Alors, une tendance qui va sans doute perdurer, Muriel, certaines applis permettent de créer donc cette musique en quelques secondes, en fait.
0: Et ouais, en 20 secondes, l'intelligence artificielle peut vous pondre un titre. Et en moins de 20 secondes, elle nous rappelle aussi tout le boulot des artistes qui peut être saboté en deux clics. Parce que, rappelons-le quand même, l'utilisation de l'IA dans la musique soulève des questions sur les droits des artistes, sur leur travail, leur rémunération. Et d'ailleurs, nos oreilles font de moins en moins la différence entre chansons générées par l'IA ou vraies chansons écrites par une vraie personne. Il ne faudrait pas que cette tendance, en apparence bon enfant, remplace le boulot créatif des artistes. En tout cas, ces SMS version tube de l'été, bah vous allez en voir partout. Il y a même une jeune maman qui a fait un titre pop à partir des SMS de sa fille. Et ça a fait le buzz.

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1: Bref, transformer les SMS en chansons, c'est tendance. Eh, comme quoi, même les SMS d'un ex qu'on voulait oublier sont devenus des déchets recyclables.
2: C'est un dommage de leur faire un tube, en fait. C'est peut-être pas le truc voulu au départ. Mais bon, chacun se débrouille. Et nous, notre prochaine tendance, elle aura lieu demain. C'est tendance, Muriel Jordan, à retrouver sur ici.fr ou sur l'appli ici.
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L'homme debout avec Claudio Capéo, vous écoutez ici Limousin tout à l'heure, on va faire de vous un homme ou une femme mouillée plutôt que debout. 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Et puis on aime bien vous regarder plonger, c'est un peu notre plaisir. 34 5000 à tout à l'heure.

0: Elsa, t'en vas pas, qui était la bande originale du film de Régis Varnier, hein, La femme de ma vie.
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0: Que rien vous cacher, nous sommes le 2 juillet 2026, c'est un jeudi, les routeurs. Actualité présentée par Mickaël Chailloux. Bonjour Mickaël.
2: Bonjour Christophe, bonjour à tous.
0: À Saint-Thierry-la-Perche, l'eau est largement polluée.
2: Ouais, de nouvelles révélations que vous avez entendues ce matin sur ici Limousin. L'invité à 7h47, c'est autour de l'ancien bassin minier. Une pollution à l'arsenic entre 20 et 30 fois de plus que le taux réglementé dans l'eau potable, 2 et 3 fois plus que pour les eaux de rejet. Le comité citoyen pour une information indépendante créé il y a un an a dévoilé hier soir ses résultats. Les résultats des analyses menées dans des ruisseaux, des rivières, des puits, des chez des riverains de ces anciennes mines. Ils demandent une étude par les services de l'État alors que des permis d'exploration ont été accordés et étendus par la préfecture. L'incendie à Lançon-Provence dans les Bouches-du-Rhône vient d'être fixé, indiquent les pompiers du département. Ce matin, 254 pompiers étaient encore à l'œuvre avec deux avions bombardiers d'eau canadaires. Dans le même temps, un groupe de 9 pompiers corréziens est parti hier soir dans l'Hérault et dans l'Aude où un important feu de forêt s'est déclenché aussi quelques heures plus tôt. Là aussi, incendie fixé qui a ravagé 900 hectares. En Haute-Vienne, c'est un hectare de récolte qui a été détruit dans un incendie à Saint-Germain-les-Belles. Le feu est parti d'un tas de bois entreposé près d'habitation avant de se propager à un champ voisin.
0: Si vous êtes du côté de la polyclinique de Limoges, il y a beaucoup de forces de l'ordre et de pompiers.
2: Alors vous inquiétez pas, c'est un exercice de sécurité civile autour de la clinique Chénieux pour tester le plan Orsec nombreuses victimes et la coordination des services en cas de crise majeure. 350 personnes seront mobilisées. Info à retrouver sur ici.fr. Le dernier pavillon d'une maison d'accueil pour les enfants a été inaugurée hier à Saint-Junien, la maison d'enfants à caractère social, ouverte depuis plusieurs mois déjà pour répondre à la hausse du nombre de placements d'enfants par la justice en Haute-Vienne ces 10 dernières années. Le conseil départemental a notamment financé le projet puisqu'il a la charge de la protection de l'enfance.
0: La porte-parole du gouvernement sera l'invité de votre radio locale ici aujourd'hui.
2: Maud Bréjon dans Ma France entre 13h et 14h, émission spéciale canicule. Météo France prévoit une nouvelle vague de chaleur la semaine prochaine. Le gouvernement est souvent pointé du doigt, notamment par ses oppositions. Sébastien Lecornu, le Premier ministre, réunit d'ailleurs aujourd'hui une nouvelle cellule interministérielle de crise.
0: Grégory Patin a dirigé sa première séance avec le CAB hier.
2: Avec le maillot du CAB, le maillot des Noirs et Blancs, la première pour la reprise de l'entraînement après l'élimination des Brivistes, ça fait toujours mal de le dire. Oui. En quart de finale de Pro D2 la saison dernière, retour au stadium pour les joueurs, avec une remise en forme physique, des échanges de muscu, prépa physique. Les premiers échanges aussi avec le nouveau coach Grégory Patin, à lire sur ici.fr, à regarder sur ici les réseaux sociaux d'ici, sur nos réseaux sociaux. On entendra aussi Grégory Patin à midi. Et puis les grandes vacances demain pour les écoliers de France, avec nos petits Limousins aussi. Les premiers départs sur la route, bison futé, mais à jour ces cartes de prévision, orange en Haute-Vienne, en Corrèze, sur la 20, sur la 89, dans toute la France, rouge même dans le quart nord-est, c'est à retrouver sur ici.fr.
0: Et donc, j'ai bien compris, à midi c'est pata.
2: À midi c'est pata, voilà, c'est ça.
0: Vous avez la recette.
2: Ouais. Alors, je préviens tout de suite, on va la faire souvent.
0: On va tomber dedans, c'est sûr.
2: C'est parti pour au minimum 3 ans, parce qu'il a signé 3 ans, donc on verra. Bon. La météo.
0: Jolie chanson aussi, pata pata. Enfin bon,
2: c'est ça. C'est peut-être l'ambiance aujourd'hui, non, avec le soleil, tout ça, non?
0: Oui, effectivement, avec quelques petits nuages sur la Corrèze, mais ça sera une ambiance pata pata. 27 à 29 degrés, 25 degrés sur les hauteurs, les Monts de Blanc sur un Bazac. J'arrête de plaisanter sur lui, il a un physique à me faire taire de toute façon. Les températures.
2: Je confirme.
0: La nuit prochaine, l'observation des étoiles sera propice. 14 à 15 degrés demain, au lever du jour. C'est vrai que ça fait du bien pour aérer les maisons. Dans les appartements, demain vendredi, journée ensoleillée, tout au plus encore quelques nuages très discrets et des températures qui grimpouillent d'un ou deux degrés, les maximales 27 à 30 degrés demain.
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0: Chanson qui, au départ, était une face B de Daniel Balavoine, puis c'est devenu le tube que vous connaissez, une chanson qu'il avait proposée à Johnny. Il n'avait pas voulu. Eh bien, tant mieux pour Daniel Balavoine, c'est devenu le tube qu'on connaît. Je ne suis pas un héros.

0: Daniel Balavoine, où il se rachète un petit peu dans cette chanson, Je ne suis pas un héros, alors qu'auparavant il chantait Je me présente, je m'appelle Henri, je voudrais bien réussir ma vie, après avoir chanté le chanteur. Il fallait justement dégonfler un petit peu le truc. Je ne suis pas un héros, je me présente évidemment Daniel Balavoine à l'instant.
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0: Alors, tout d'abord, je rassure les familles, je rassure les amis, ça ne fait pas mal. Mais vous allez tout de même plonger devant tout le monde au 05 55 34 5000. C'est un peu le challenge tout au long de cet été. Vous allez choisir le plongeoir ou le toboggan. Et au bout de cela, bien, ça fait du bien aussi, vu les températures dernières et celles annoncées. Ça fait du bien d'aller se prendre un petit petite plongée, voilà, un petit tour par l'eau pour remonter du splash. Et bien, vos places pour Festival Mort ce samedi 4 juillet. 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Je vais vous voir plonger. Si, faut y aller. Et on sera à Mazzotti avec Piu Bella Cosa.

0: parce qu'on aura gare et Ross Ramazzotti.
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0: Ici, il y a deux façons de rentrer dans l'eau. Soit on plonge directement du plongeoir, soit on passe, décidément les liaisons dangereuses aujourd'hui, soit on passe par le toboggan avec un max de sensations, mais peut-être que ça paie moins, je sais pas. En tout cas, vous ferez attention parce qu'il y a toujours un auditeur qui a plongé avant, qui passait par le toboggan, il ne faut pas se rentrer dedans, quoi, c'est tout. Bonjour Daniel.
2: Bonjour.
0: Vous habitez Peyrales-Château.
2: Voilà, c'est ça.
0: Vous êtes au frais, ça va?
2: Oui, oui. Bon, non, on est bien, on est au bord de l'eau, là, on est bien.
0: Ah, là, quelle eau?
2: Nous, on a la mode qui passe juste à côté, donc...
0: Ah oui, ça aide.
2: Ça
0: aide à rafraîchir.
2: Voilà.
0: Bon,
2: voilà.
0: Donc vous avez l'habitude de l'eau, vous n'en avez pas peur?
2: Un petit peu, mais bon, c'est pas grave.
0: Bon, eh bien si vous le dites. Vous savez ce qu'on peut gagner? Est-ce que vous savez ce qu'on peut gagner?
2: Oui, j'ai entendu Daniel. Qu'il y avait des serviettes,
0: Bon, eh ben écoutez, je vais vous rafraîchir la mémoire parce que visiblement vous chauffez au bord de la Molde.
2: Oui.
0: Gagnez vos places pour aller applaudir le groupe Cassav, Christophe Maé, les Magic System, le tout dans la même soirée du côté de Malemort. Ça, c'est samedi soir.
2: Oui.
0: Après, nous avons en magasin, après votre plongeon, peut-être un sac de plage, peut-être un set de raquettes de plage, la gourde Everest ou encore le t-shirt ici, Limousin, ma chère Danielle. Il va falloir choisir votre lieu. Il faut y aller maintenant.
2: Voilà. Alors, je choisis le bleu.
0: Alors, il n'y a pas de couleur, Daniel. C'est
2: ah, il n'y a pas de couleur.
0: Oui, on a fait ça.
2: Je choisis comment, alors?
0: On a un maître nageur qui est impitoyable, vous l'entendrez dans cette émission. Ouais. Donc, on a préféré faire simple, pour lui surtout. Plongeoir ou toboggan?
2: Toboggan.
0: Ah, toboggan. Pourquoi toboggan. Ça fait... Ouais, vous avez trop peur, le plongeoir, ça ne savait pas faire.
2: Non.
0: Et puis la Molde, c'est pas profond non plus. Hein.
2: Non.
0: Attention, faut faire attention. Bon, on y va, à la une.
2: À la deux. Et à la
0: trois. Mais qu'est-ce que vous faites? C'est la première fois que je vois ça. Daniel, comment vous faites pour tourner sur vous-même sur le toboggan?
2: Ah ben je sais pas.
0: Et arriver à la tête la première, c'est dangereux quand même.
2: C'est dangereux, oui, bon. Voilà.
0: Faites attention.
2: C'est dangereux.
0: Bon, on va regarder ce que vous avez remonté de votre splash.
2: Oui.
0: Aucun commentaire sur le style, hein, on est bien d'accord.
2: Voilà.
0: Mais le cadeau, il est beau. Moi, je trouve que ce magnifique cadeau, il va vous servir justement sur les bords de la rivière. Un petit set de tennis de plage.
2: Voilà, je veux bien. Oui.
0: Ouais, avec le lot de deux raquettes et d'une balle souple. C'est tout bleu, c'est aux couleurs d'ici Limousin. C'est pour votre été, ma chère Danielle.
2: Merci.
0: C'est moi qui vous remercie de nous écouter et d'avoir osé plonger devant tout le monde.
2: Voilà.
0: Vous voyez, ça se fait. Vous pouvez témoigner maintenant auprès des autres. Vous leur dites.
2: Ah oui, tout à fait.
0: Pas peur. Regardez. Et un set de raquettes de plage rien que pour vous. Je vous embrasse. Bel été à vous.
2: Merci.
0: À très bientôt. Manon, Lisa, on va écouter le petit pêcheur et puis on va attendre vos appels aussi. Au 05 55 34 5000.

Manon, Lisa, le petit pêcheur, 11h20, 05 55 34 5000. Venez jouer avec nous, allez, venez plonger. 34 5000 pour gagner vos places pour Festival Mort samedi soir. Les sacs de plage, vous l'avez entendu tout à l'heure, Daniel est reparti avec un set raquettes de plage, la gourde Everest, le t-shirt. Bon, franchement, j'en jette plus.

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0: C'est un petit film que cette chanson, voilà, c'est la fin du film. Rideau rouge, couleur mentalo à l'instant sur votre radio Ici Limousin avec Eddie Mitchell.
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0: Je fais gaffe, je serre les fesses parce qu'on a un maître nageur en ce moment, il est terrible.
2: Ballon interdit dans le bassin.
0: Ah, d'accord, bon, on joue pas au ballon, Anne-Marie, vous le savez maintenant. Bonjour.
3: Oui, bonjour.
0: Vous habitez Limoges?
3: Oui.
0: Et vous allez bien?
3: Très bien.
0: Bon, très bien. Vous arrivez à vous réserver un petit peu de frais à la maison?
3: Oui, on a la clim, on a vraiment de la chance.
0: Oui, c'est vrai. Bon, peut-être lever le pied un petit peu cette semaine sur la clim, parce que visiblement, la semaine prochaine, c'est reparti pour des températures assez chaudes. C'est pour ça que vous avez décidé de vous rafraîchir à la radio aussi, en direct sur Ici Limousin.
3: Oui.
0: Hein? Vous allez plonger pour des places pour Festival Mort pour ce samedi, pour pourquoi pas gagner le sac de plage, le set de raquettes de plage, la gourde Everest également qui est drôlement utile pour s'hydrater cet été, c'est un impératif. Et puis le t-shirt aussi aux couleurs de votre radio, enfin le t-shirt blanc brodé Ici Limousin, il est magnifique.
3: Oui.
0: Anne-Marie, pour gagner l'un de ces lots, il va falloir choisir le lieu à partir duquel vous allez plonger.
3: Ah, le lieu du plongeoir.
0: Ah, même pas peur, Anne-Marie?
3: Non.
0: Vous avez appris à plonger aussi ou pas du tout?
3: Un petit peu, oui.
0: Bon, on va apprécier alors, on va essayer de regarder ça. À la deux, à la trois. Oh, Anne-Marie! Magnifique!
3: Oui.
0: Aïe! Bon, l'arrivée était un petit peu plus compliquée, mais ça s'est bien passé. Hier, on a eu des sauts périlleux, hein.
3: Ah bon,
0: j'aurais bien aimé que voilà, fassiez un petit effort, mais bon, allez, c'est fait. En tout cas, on voit bien qu'il y a de mal pour personne. Hein?
3: Oh oui.
0: Je regarde
3: oui.
0: Notre maître nageur, il dit oui, ça va, vous pouvez sortir tranquillement avec votre cadeau qui est un sac de plage, Anne-Marie, le sac de plage Ici Limousin. Fermeture velcro, des poignées en corde et en coton, et un petit lit en métal, donc c'est du costaud, et il est tout bleu et l'autocouleur d'ici Limousin.
3: Ah, c'est joli le bleu.
0: Ah, vrai. C'est magnifique. Sur la plage, ça va être terrible. Vous allez avoir un succès terrible, Anne-Marie.
3: Oui.
0: Un bel été.
3: Bel été aussi.
0: Merci d'avoir joué plongée avec nous. À bientôt, j'espère.
3: Au revoir.
0: Les communards, you are my world. Dans 3 minutes, 11h30, je vous parlerai dans Ici Express des formations pour les aidants organisées dans la Corrèze.

0: ce que la pop avait de meilleur en Angleterre, from England, les communards à l'instant avec You Are My World.
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0: Au plus proche de vous avec des missions, celle de l'association France Alzheimer Corrèze qui va proposer à Brive, alors notez-le bien, le 23 juillet ainsi que le 30 juillet, 9h midi, 13h, 17h, des sessions de formation pour les aidants, pour soutenir aussi les aidants qui ne sont pas professionnels, hein, souvent c'est la famille, les amis, les voisins qui accompagnent au quotidien ou régulièrement une personne malade. Et c'est une formation qui est gratuite et qui a pour objectif d'apporter des informations sur la maladie d'Alzheimer. Ça permet de mieux appréhender ces maladies ou les maladies à parenté, des outils concrets pour comprendre la personne malade et adapter son accompagnement. Voilà, formation qui vous sera sans aucun doute très utile, co-animée par une psychologue et Christelle qui est bénévole de l'association France Alzheimer Corrèze. On peut aussi vous proposer de financer la garde de la personne malade pendant le temps de la formation et ça c'est intéressant. Adressez-vous directement à l'association France Alzheimer Corrèze. Le mail contact19 tout attaché @francealzheimer.org.
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0: Classique grand tube de Céline Dion, voici le ballet et le ballet aussi des plongeurs qui continuent à défiler sur votre radio ici Limousin. Avant midi, on continue dans le grand splash après le ballet quoi.

0: Le balai, c'est pas celui du Tour de France, on est bien d'accord, c'était celui de Céline Dion, 11h38 exactement. Bon, on s'amuse ici, venez nous rejoindre, on est sur le bord de la piscine, vous allez l'entendre aussi, il y a un maître nageur un peu embêtant, mais c'est normal, il surveille. Au 05 55 34 5000, vous nous appelez, c'est aussi simple qu'un petit coup de fil, vous choisissez le lieu où vous voulez plonger, c'est-à-dire à partir du plongeoir ou du toboggan, et au bout de magnifiques cadeaux, et notamment vos places pour ce samedi soir, pour le Festival Mort avec entre autres, alors je regarde l'affiche hein, en même temps que vous, Christophe Maé, Kassav, Magic Système, vous avez envie de les applaudir, de faire la fête avec eux, appelez-nous 34 5000.
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0: Le chant des cygnes avec Indochine.
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0: C'est marrant parce que oui, le chant des cygnes, c'est paraît-il la dernière chose qu'on entend avant le trépas. Alors bon, quand on vient prendre des risques ici à la radio, j'ai toujours un petit peu de mal, de scrupules, il faut le dire. Quoique, bonjour Jean-Claude.
2: Bonjour.
0: Bonjour, il n'y a aucun risque à venir participer au grand splash, hein, je vous rassure.
2: Oui.
0: Bon, vous habitez la Dignac-sur-Rondelle, c'est ça, hein?
2: Oui, tout à fait, oui.
0: Là aussi, il y a des petits plans d'eau pas très loin quand même.
2: Oui, c'est à côté de Tulle, c'est pas loin de Tulle.
0: À côté de Tulle, et là aussi, vous pouvez vous exercer à plonger, en fait, aux alentours.
2: Ah oui, il y a quelques piscines, il y a de beaux lacs comme Seillac, le Coirou.
0: D'accord.
2: Le Tamouniel, le Marseille-Fécroisille. C'est très joli.
0: Alors, je le redis parce que tout à l'heure, j'en ai parlé, il y a possibilité de voir la qualité de l'eau sur le site de Corrèze Tourisme. Oui, c'est ça, de Corrèze oui. Tourisme. Et ça, c'est oui. important avant d'aller faire son petit plongeon, mon cher Jean-Claude. Oui, oui. D'autant que, oui. bon, nous, chez nous, il est limite sympa, notre maître nageur. Vraiment, il n'est pas toujours.
3: Robert, va chercher les transats dans la réserve.
0: Ah oui, d'accord. Ah, oui. Bah, transat avant de plonger, ouais. Illimitable, là, on est bien d'accord. Mon cher Jean-Claude.
2: Oui.
0: Il va falloir choisir maintenant, on va trancher pour vous ou pas. Oui. C'est vous qui allez prendre le plongeoir ou le toboggan pour, je le rappelle, des places pour Festival Mort, le sac de plage, le t-shirt, la raquette de plage, la gourde Everest. Oh, il y a le choix, quoique au bout de ce que vous allez choisir, il y a un cadeau, c'est sûr.
2: Ça serait le temps de Festival Plage. Je vais prendre le plongeoir.
0: Prenez tous les risques, hein. C'est plus direct. J'en conviens. Oui, j'entends ça. Mais c'est plus direct, mais c'est à vos risques et périls. Est-ce qu'un petit saut périlleux ou un salto, vous savez ou pas?
2: Un salto.
0: Ah, très bien. J'admirerais ça. Je veux bien regarder ça. La une, à la deux, à la trois, Jean-Claude, à vous le salto. Magnifique. Ah. Bon, Jean-Claude, la prochaine fois, vous me sécurisez le maillot de bain. Hein.
2: Ah oui.
0: C'est quand on rentre dans l'eau, faut garder sa dignité, hein. On est bien d'accord. Ça a failli. Sauf que là, vous allez remonter de l'eau avec un magnifique cadeau. Vraiment, je pense que vous allez faire des envieux. Vous allez faire la fête avec la personne de votre choix samedi soir pour applaudir Kassav. Si, Magic System, Christophe Maé.
2: Super.
0: Et je couronne le tout du Bodegatour. Mon cher Jean-Claude, vous nous raconterez de ça. Prenez des photos, vous nous envoyez ça sur les réseaux sociaux.
2: Vous
0: de place pour Festival Merci. Mort. Ah ben, je suis heureux de faire un heureux, vraiment. Mais vous le méritez. Hein. Ça valait le salto quand même entre nous.
2: Ah ben là, ça valait le salto.
0: Un bel été. Et surtout, amusez-vous bien samedi soir avec votre Merci. Radio ici Limousin et toute l'équipe de Festival Mort. Salut.
2: Oui. Merci.
0: Ah, ça fait plaisir de faire plaisir. Ah ben, vive la vie. Allez, on va commencer. On va continuer surtout sur ce tour-là avec Michel Fugain, Midi Moelcar. Ah

0: Rendez-vous pour un dernier plongeon dans le grand splash du jour de ce jeudi. Ce sera juste après ça.
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0: Ici. Midi moins 10, allez on plonge.
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0: Oh ouais, pas de questions, pas de jus de crâne, que de l'eau, que de l'eau, que de l'eau. On en a bien besoin pour se rafraîchir. Bonjour Sandrine.
4: Bonjour.
0: On est là à côté d'Objat, Saint-Cyr-la-Roche.
4: Oui.
0: Il fait un petit peu plus frais qu'ailleurs dans la région.
4: Pas du tout.
0: Ah non, c'est chaud aussi hein, un petit peu partout. On le sait, il va y avoir une nouvelle vague de chaleur. On ne parle pas encore de canicule, mais bon voilà. Vous arrivez à garder le frais, Sandrine, quand même?
4: Oui, tout à fait. Oui, on se rafraîchit comme on peut, mais voilà.
0: Ouais. Même à la radio, dites donc, c'est incroyable ça.
4: Bien.
0: Bah oui, parce que vous allez plonger, ma chère Sandrine. Vous êtes venue là pour ça. Hein. Moi, maintenant, plus possible de reculer. Hein.
4: Non, bon. Il y a pas de soucis.
0: Il y a un maître nageur qui nous pousse là, qui nous invite à aller le plus vite possible du côté du plongeoir ou du toboggan, sachant que vous pouvez gagner vos places pour Festival Mort. Il en reste pour ce samedi soir avec une affiche de rêve, le sac de plage ici Limousin. Le set raquette de plage ou la gourde Everest ou encore le t-shirt. Je suis sûr qu'à
4: vous avez toujours de superbes cadeaux et puis c'est un plaisir de vous avoir au téléphone, d'avoir tout le monde au téléphone.
0: Ah, c'est très chouette. Merci beaucoup Sandrine. Mais ça va pas influencer le cadeau qui est déjà dans l'eau, hein. Je suis désolé.
4: J'entends, il n'y a pas de souci.
0: Mais j'entends que c'est sincère, c'est pour plaisanter évidemment. Ça nous touche d'autant que vous êtes fidèle du matin jusqu'au soir et que même vous pouvez avoir quelques activités sportives avec nous. Donc voilà, on a fait,
4: c'est ça.
0: Hein, on a fait c'est la bien. Totale là.
4: C'est alors, complet.
0: Justement, pour être complet, il va falloir choisir.
4: Moi je joue la prudence, moi oui. Je préfère le toboggan.
0: La prudence, mais parfois il faut savoir aussi garder sa dignité, quoi, parce que dans le toboggan. On a vu des choses, je préfère même pas vous en parler.
4: Ah, oh, mince.
0: Bon, Sandrine, mince. On se lance?
4: Oui, on se lance.
0: Allez, on se lance. À la une.
4: À la deux.
0: Même pas peur. Oh, j'adore. Difficile de sourire hein, pendant la descente, hein, quand même. Hein.
4: J'essaye.
0: Il y a un petit bout d'appréhension quand même. Hein. Ouais, il y a un petit bout. Oui, on a un petit peu. Et d'autant qu'il y a du monde aussi dans le bassin, donc il faut faire attention où on atterrit. Hein, on amérit, si vous préférez. On amérit. Bon, voilà. Vous allez remonter le cadeau, ma chère Sandrine. Ça y est, vous nous le confiez.
4: Ça y est, je le tiens.
0: Et
4: voilà.
0: Bravo, vous gagnez le t-shirt ici, Limousin.
4: Super.
0: Magnifique t-shirt.
4: Gentil, merci alors, beaucoup.
0: T-shirt homme, mais alors, franchement, il fait les deux. Hein.
4: Bon, mais c'est super.
0: Il
4: super.
0: Est beau, il y a un col rond, les manches sont courtes, il est en 100% coton. Et ici, Limousin, c'est tout brodé, c'est magnifique. Vraiment, il est superbe. Et il va vous aller à ravir.
4: Et ça, c'est très utile, c'est super. Merci beaucoup.
0: Il est à vous, puis merci de nous être fidèles.
4: Merci.
0: À très bientôt, j'espère.
4: De nous partager tout ça.
0: Passez un bel
4: merci.
0: Été. Écoutez votre radio pour, effectivement, connaître ce qui se passe autour de chez vous, à Saint-Cyr-la-Roche et ailleurs. Au revoir. Et ailleurs dans notre Limousin, voilà Rita Mitsuko, Andy. Et d'ici quelques instants, les infos de midi présentées par Mickaël Chaillou.

0: Andy avec Lerita Mitsuko, vous écoutez ici Limousin, vous faites attention sur la route, on compte sur vous, vous serez prudent au week-end, placé sous le signe du orange, surtout sur le sens des départs, on en reparle d'ici quelques minutes avec notamment Mickaël Chailloux pour le journal. Chaussée dégradée sur la 145, vous faites attention dans le sens Bellac-Montluçon, si vous êtes le côté de la souterraine, la bande d'arrêt d'urgence est neutralisée, les voies de circulation sont rétrécies à cette hauteur. Des travaux également, et là c'est sur l'A20, des travaux d'entretien qui continuent, ce sera comme ça jusque ce soir, notamment avec la voie de gauche qui est neutralisée à la hauteur de Bessines-sur-Gartempe dans le sens Paris-Toulouse, point repère 149. Toujours le basculement de chaussée également total. Et là, on est sur Brive avec des travaux d'entretien prévus jusqu'au 9 juillet, avec notamment dans le sens Paris-Toulouse, déjà des restrictions, des voies de circulation qui sont rétrécies à partir du point repère 268 et le basculement total de chaussée dans les deux sens donc concernés à partir du point repère 269, circulation à double sens sur le sens Toulouse-Paris. Là, c'est pareil, il va y avoir un petit peu de monde d'ici ce week-end. Il faudrait être patient ou éviter pour les habitants de ce secteur où justement c'est un petit peu plus encombré avec les départs en vacances. Pensez-y.
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0: Nous sommes aujourd'hui le 2 juillet 2026, il est midi. Les infos avec Mickaël Chailloux et à l'heure de la reprise du CAB au Stadium, voici les premiers mots de Grégory Pata.
2: Ouais, c'était aussi jour de rentrée aussi pour lui, pour le nouveau manager du CA Brive, le Gersois. Impatient de démarrer cette nouvelle aventure en Corrèze. Il s'est exprimé aussi sur son choix fort, un peu de recrues cette année au CA Brive. Pourquoi avoir décidé cela? Et il s'en est expliqué au micro d'ici Limousin.
3: Moi déjà, j'aime pas trop fonctionner avec des effectifs trop importants, parce qu'un joueur professionnel, par essence, il veut jouer, être sur le terrain, il veut performer, et pour qu'il performe, il faut qu'il enchaîne des performances et des matchs. Et quand il y a trop de joueurs, et bien souvent dans le management, c'est plus compliqué, parce qu'un joueur qui joue pas, c'est un joueur qu'il faut rencontrer, qu'il faut expliquer, et qui peut pas se mettre en avant par rapport à ses objectifs individuels, il ne peut pas remplir les objectifs collectifs. Donc moi j'ai des croyances, le premier rôle managérial il est dans la construction de l'effectif, mis à part sur le poste de première ligne, j'aime bien avoir les jeunes troisième au poste. Un jeune, par expérience, il est motivé, il a les dents qui rayent le parquet et il n'est pas blessé. Maintenant, à valeur égale, chez moi, c'est le jeune qui joue.
2: Voilà qui va rassurer le centre de formation du CAB. Entraînement à revivre sur Ici Limousin, entretien avec Grégory Pata aussi à lire sur ici.fr et en vidéo sur nos réseaux sociaux. Et puis au Limoges Handball, l'homme fort, c'est lui, Alberto Entrerrios, s'est prolongé comme entraîneur jusqu'en juin 2030, c'est ce qu'annonce le club. Dans un communiqué, le coach espagnol se dit très heureux de continuer cette aventure. Il est arrivé en 2022, il a donné un nouveau souffle au club en note offrant notamment sa première qualification européenne au LH en 2023-2024 et cette année, quatrième place pour le LH, requalification pour l'Europe.
0: C'est vrai que ça va fort le handball à Limoges. Le Premier ministre tiendra une nouvelle cellule de crise sur la canicule.
2: Un moment qui se déroulera depuis Marseille. Le Premier ministre entend anticiper la prochaine vague de chaleur puisque Météo France a prévu sans doute un nouvel épisode à partir de ce week-end. Émission spéciale Ma France, canicule, dérèglement climatique, enfin une prise de conscience entre 13h et 14h avec la porte-parole du gouvernement Maud Bréjon et les auditeurs d'ici, bien entendu. Dans le sud de la France, les premiers feux de forêt à Lançon-Provence. Le feu est fixé à ravager près de 260 hectares dans l'Hérault et l'Aude aussi. Des feux ont détruit près de 900 hectares. Un groupe de 9 pompiers corréziens est parti hier soir pour une mission de 7 jours.
0: Sur Ici Limousin, ce matin, on a parlé de cette pollution à l'arsenic près de Saint-Thierry-la-Perche.
2: Le comité citoyen pour une information indépendante a dévoilé les résultats de ses analyses d'eau souterraine et de surface menées ces dernières semaines. Et les taux dépassent largement les normes légales. C'est ce qu'a dit ce matin Amandine Barascut, la présidente de ce comité citoyen, invitée de Bastien Thomas. Elle demande une étude publique à la préfecture. Écoutez.
4: La limite de potabilité, c'est 10 microgrammes par litre. La limite autorisée dans les rejets par Orano, c'est 100 microgrammes par litre. Et donc voilà, là, des ruisseaux à 270, 300 microgrammes. C'est pas du tout une anomalie, il y en a plusieurs. Et on en parlera sans doute, il y a des points qui vont bien au-delà.
5: Alors maintenant que vous avez ces résultats, Amandine Barascut, c'est quoi la suite ?
4: Alors depuis sa création, le comité citoyen milite ou s'active pour qu'il y ait une étude sanitaire et environnementale conduite par les services de l'État qui viendrait mesurer l'impact de cette activité minière passée. Bon, mais nous, on appelle cette étude, on ne l'a toujours pas, et sans cette étude, il est impossible d'être serein. Et de toute façon, on a bien conscience que le résultat ne pourra pas nous apporter de sérénité, comme l'ont montré nos analyses.
2: Voilà, le comité citoyen pour une information indépendante qui a devancé aussi l'agence de l'eau Adour-Garonne, qui a prévu de lancer des analyses l'année prochaine jusqu'en 2030. Des recours ont été déposés aussi pour contester les permis d'exploration accordés par la préfecture de la Haute-Vienne. Et puis si vous êtes à Limoges, près de la polyclinique Chaigneux, beaucoup d'agitation. On vous rappelle, c'est un exercice de sécurité civile pour vérifier la bonne coordination des services en cas d'événements graves et importants. Pas moins de 350 personnes issues des services de l'État, des services de secours ou encore des établissements de santé. Alors la clinique, elle fonctionne normalement, mais attention, le haut de la rue du Général Quatre-Roues en direction de Limoges Centre est fermé jusqu'à 17h. Prudence si vous êtes sur la route. La météo, midi 4.
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0: Je vous apprends rien, c'est le soleil qui domine.
2: Non, c'est pas vrai. J'ai pas vu.
0: Bon, jusque ce soir, avec quelques nuages quand même qui peuvent traverser le ciel corrézien, mais sans aucune conséquence, sans aucune connaissance de ce qui peut se passer après. 27 à 29 degrés, ça c'est la conséquence du soleil, avec des températures qui grimpent. La nuit prochaine, on observera les étoiles malgré quelques rares nuages. 14 à 15 degrés demain au lever du jour. Et puis une journée ensoleillée attendue demain vendredi, toute la journée. Quelques nuages discrets encore une fois. Les températures qui grimpent un petit peu de 27 à 30 degrés. Il fera 25 degrés sur les hauteurs. On attend 32 sur le bassin de Brive. Il est midi 5.
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7: Bonjour la France, j'espère que tu vas bien la France. Autant vous dire que moi je vais bien, mais comment... Voilà, c'est jeudi.
8: Tu vas pas si bien.
7: Non,
8: tu vas pas si bien.
7: Non, on est jeudi, c'est le dernier jour, demain c'est la finale. Et la personne à ma droite...
8: Bonjour.
7: ...a trois candidats.
8: Exactement.
7: Tais-toi, la ramène pas trop.
8: Et oui.
7: Donc autant vous dire que mon candidat aujourd'hui a une pression sur les épaules de dingue.
8: Le mien aussi, du coup.
7: Oui, oui. Alors, demain, vendredi pour la finale, le premier prix, c'est hyper sympatoche. Alors, je vous le dis, c'est les vacances avant les vacances. Parce que je vous fais gagner un séjour pour 4 adultes à Port Aventura World. Et vous avez 3 jours, 2 nuits en pension complète dans un hôtel 4 étoiles.
8: Magnifique.
7: L'accès illimité pendant 3 jours à Port Aventura Park, un accès à Ferrari Land. Et pour rejoindre Port Aventura World, on vous offre 100€ de carburant. Voilà, ça c'est le premier prix. Le deuxième prix, il s'agit de quoi, Chonchon des Bois?
8: Pour l'un des candidats de Valérie demain qui gagnera ce très très beau cadeau. Allez, nous sommes en Espagne et vous aurez peut-être l'occasion de repartir avec la machine à café. Celle de Joe Malongo, 32 dosettes et 6 verres en verre. Vous jouez avec Valérie aujourd'hui, vous gagnerez la cafetière demain.
7: Oui, d'accord, ok, allez. Bon, comme il faut être un peu sérieux, nous allons faire un appel à téléphone pour l'émission de Wendy Bouchard. Peux-tu nous expliquer, mon petit Eric?
8: Vous ne l'ignorez pas, on a déjà traversé 2 canicules et une 3e vague de chaleur se précise. Alors, quelles leçons tirer de ces épisodes de chaleur extrême? Est-ce qu'on est à un point de bascule et comment s'adapter? C'est Maud Bréjon, la porte-parole du gouvernement, qui répondra à vos questions en direct dès 13h. N'hésitez pas à appeler dès à présent d'ailleurs le standard pour participer à l'émission Ma France au 0810 055 056.
7: Voilà, ceci étant dit, jingle et démarrage. Bonjour les amis,
8: bonjour.
7: Comment ça va?
9: Bonjour
7: Nicolas.
9: Bonjour.
7: Ah, t'es là. Ok, parce que comme on m'a dit que tu faisais un peu de shopping en ville, j'étais un peu... Ça va, tu vas bien, Nicolas?
9: Je vous écoute très bien, merci.
7: Écoute-moi bien, Nicolas. Tu es mon dernier candidat de la semaine.
8: Mon dernier espoir.
7: C'est-à-dire que t'as intérêt à gagner, parce que sinon c'est...
8: Elle a menacé de casser le studio, quand même. Hein.
7: Ouais, je...
9: Donc t'as... On va essayer, on va trouver un four.
7: Non, tu vas me redire ça en disant on va y arriver. Le « on va essayer » ne me plaît pas du tout. Alors, Nicolas, on va gagner.
9: On va gagner.
7: Voilà. Alors, tu as 46 ans, tu habites à Quimper, tu as 3

0: Calvi, tu vas aller à Saint-Florent à la plage ?
1: Bastien,
2: exactement.
1: Côté magnifique.
2: Ouais, Calvi, mais... à la plage. On va en profiter pour l'instant, il pleut, mais ça va venir.
0: Ah là là, Saint-Florent, là, les plus jolies plages du monde. Ce village est une merveille. Bien, quelle chance tu as. Alors, tu es agent SNCF.
2: Exactement.
0: Et tu es au poste d'aiguillage. Ça veut dire que c'est toi qui t'occupes des trains, c'est ça, de la circulation des trains ?
2: Exactement, on s'occupe de la circulation des trains, donc en gare et puis entre les gares. Bon, donc on s'occupe de la circulation des trains, des incidents et de tout ce qui se peut se passer sur le rail.
0: T'as déjà la pression au travail et là en plus moi je te mets la pression dans le jeu.
1: T'as du boulot.
0: Ouais. Alors, petit, tu voulais être pompier, comme tous les petits garçons en fait.
2: Exactement, c'est ça. Après ça a évolué, il y a eu chauffeur de camion poubelle, pizzaïolo, des choses simples qu'on pouvait voir de nos yeux d'enfant.
0: Écoute, en tout cas, là, nous allons te faire partir à Port Aventura World.
1: Oui, oula.
0: Tu vas gagner. Première question, vrai ou faux ? Écoute bien, tiens, je te mets une petite samba. Ça, tu vois, c'est la musique de la Win.
1: Ta-la-la-la.
0: Alors écoute bien la question.
1: Je demande à la réalisatrice de garder cette musique pour tout à l'heure, hein, bien sûr.
0: Nicolas, le Brésil est le troisième plus grand pays du monde en superficie. Est-ce que c'est le troisième plus grand pays du monde en superficie ? Vrai ou faux ? Top chrono, 5 secondes.
2: Je veux dire faux.
0: Faux ? Eh bien, t'as bien raison. Ouais. Tu as bien raison, parce que le Brésil, c'est le cinquième. Le premier, Russie, Canada, deuxième, troisième, États-Unis, quatrième, Chine, et cinquième, le Brésil. Bravo, premier point pour Nicolas. Je la sens bien, cette victoire.
1: Bonjour, Marilyn.
3: Bonjour, Eric. Bonjour, Valérie. Bonjour à tout le monde.
0: Bonjour.
1: Marilyn, est-ce que tu te rends compte ce qui se passe pour moi ? Pour ma famille, pour mon honneur, cette semaine, j'ai la possibilité d'avoir 4 candidats. Et tout va reposer sur toi aujourd'hui. Ben oui, parce que j'en ai déjà 3.
3: J'ai pas la pression.
1: Ah bah si, je te mets un petit peu de pression, mais bon, j'aimerais tellement une fois, tu vois, ça m'est arrivé une fois, je me souviens pas, c'était il y a tellement longtemps, Marilyn, tu t'en prie. Soyez la bienvenue, en tous les cas, tu habites à Bergerac, c'est en Dordogne. Quel temps tu as ? Ça va ? C'est un peu frais là en ce moment ?
3: Ciel bleu, ouais. Un petit peu de vent, idéal.
1: Ouais, on respire, hein, ça va, c'est plutôt agréable. T'es marié, comment s'appelle la personne ?
3: Toufik.
1: Vous avez un enfant qui s'appelle, se prénomme ?
3: Et un petit garçon qui s'appelle Yanis.
1: Yanis, bah, il est en vacances demain, Yanis. Ça y est, c'est fini demain. Là.
3: Exactement.
1: Ouais. 9 ans, alors attends, il passe en quoi là ? CM2 ?
3: Exactement, CM2, oui.
1: D'accord.
3: Ça y est, bientôt la fin de l'école primaire.
1: Eh ouais, oh là c'est là. La fin. Eh ouais, après, c'est le collège.
0: Ah, c'est le collège.
1: Oh là là là là. Est-ce que tu as prévu déjà des choses avec, avec Toufik et Yanis ? Vous savez où est-ce que vous partez cet été ? On est quand même le 2 juillet, là, donc...
3: Oui, alors on n'a pas prévu grand-chose parce qu'on refait notre cuisine, mais on n'habite pas loin de la mer, donc on fera des petits sauts à la plage.
1: On n'habite pas loin, c'est plutôt pas mal. Qu'est-ce que tu fais dans la vie, Marilyn ? Je t'ai pas demandé.
3: Alors, je suis technicienne de laboratoire en analyse médicale.
1: Ah,
0: ça, ça intéresse Eric.
1: Ah, tout de suite, on va bien s'entendre.
0: Ah là là, tout ce qui est médecine, tu sais.
1: Je suis hypochondriaque, hein, donc dès que j'ai un médecin, une laborantine. Là, je suis bien, là.
0: Ah, t'es mal barré, il va te demander l'adresse de ton labo, tu vas l'avoir tous les jours, il va faire des prises de sang.
3: Pas de soucis, avec plaisir.
1: Ouais, voilà, elle va me faire des petites radios, des analyses, là, pendant l'émission,
0: oui,
1: ça va être bien, ça. Bon, allez, Marilyn, on va jouer tout de suite.
3: J'ai foie gras en même temps.
1: Bah oui. Oui, c'est ce que m'a dit les analyses ce matin, que j'avais le foie gras, donc tu veux, le foie gras. Bon, bah. Mais c'est bon, en plus. Question. Un point, la voici. Oh, le souvenir. Alors là, j'adore. Oui.
4: Salut, c'est moi, Nono, je suis le robot. Héros,
1: cadeau d'Ulysse, pour Télémax. Ça, c'était Ulysse. Nono, le petit robot, c'est dans les années 80. Oui. Ça, c'était un dessin animé. Le mot robot a été inventé par un auteur tchèque. Voilà, moi, je l'affirme. Mot robot, c'est un auteur tchèque qui l'a inventé. Est-ce que je dis vrai ? Est-ce que je dis faux ? Top chrono, 5 secondes.
3: Je vais dire vrai.
1: Oh, Marilyn, je le sens bien. Oh, ça part bien. Oui, c'est vrai. Il s'agit d'un écrivain tchèque, Karel Čapek, qui a popularisé le terme robot en 1921 dans l'une de ses pièces de théâtre. Le mot robota signifie corvée ou travail forcé. Bravo, Marilyn.
0: Allez, un point Nico, un point Marilyn. Et là, tout de suite, on a tous dans le cœur une petite fille oubliée, une jupe plissée queue de cheval.
1: À la sortie du lycée.
0: Bah, évidemment. Allez, vous écoutez, si vous écoutez Laurent Voulzy, on vous kiffe, à tout de suite.

0: Rock Collection sur ici à 12h16. Rock Collection.
1: Allez,
0: je vous fais bien quand même.
1: Ah, vas-y, Océane, jingle.
0: Okay. C'était pas ça le jingle.
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0: hein.
2: jeu de midi.
0: Ah non, hein.
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0: Il est où le vrai jingle?
1: Bon, alors tu te tais. Tu arrêtes de faire des caprices.
0: Voilà, voilà, voilà. Attendez, ça va quoi.
1: On n'en peut plus des caprices de ce gars. Alors Nicolas, figure-toi que pendant qu'on écoutait Laurent Voulzy, ma réalisatrice, Céline, m'apprend que vous venez du même patelin et qu'elle était à l'école avec ta sœur.
3: C'est ça.
1: Et voilà. Et ben voilà. Le monde est petit.
0: Mais c'est perdu de vue cette émission. Quoi.
1: C'est perdu de vue. Exactement.
0: Les retrouvailles.
1: Alors, il paraît qu'on bricole comme un petit foufou.
3: Eh ben on fait plein de choses à la maison. Bah oui, on s'occupe.
1: Alors qu'est-ce qu'on fait? Qu'est-ce qu'on sait faire en bricolage?
3: Eh ben qu'est-ce qu'on fait? On fait des petites choses, on fait de la peinture. Dernièrement, on a fait une terrasse en bois. On essaye d'avancer le chantier un petit peu comme on peut. On a les trois asticots qui ne nous aident pas forcément. Hein, donc oui. Il faut passer derrière eux. Donc la peinture, Eric Dédé, on va dire.
1: D'accord, mais c'est bien. Bon, en revanche, hein, c'est ton beau-père qui fait le potager, parce que bon, toi, on n'est pas sur le potager, quoi.
3: C'est ça, donc on va au marché bio, c'est bien, ça coûte pas cher, et puis on a des tomates, là, c'est bientôt la saison, donc ça approche, c'est bien.
1: Ben oui, parce que les tomates, c'est pratique, parce que côté cuisine, tu fais quand même des pizzas, beaucoup, pour tes enfants.
3: Et bah, de temps en temps, j'ai un four à pizza, donc je m'essaie à peut-être une reconversion future, on sait jamais.
1: Et bah oui.
0: Oui, vous voulez être pizzaiolo.
1: Bah oui, alors.
3: C'est ça.
1: Voilà. Bah, oui. Et puis, dis donc, tu fais quand même des crêpes, parce que tu joues avec ici Brazizel, t'habites à Quimper. Si tu fais pas des crêpes.
3: Bah oui. Tout le monde sait faire des crêpes à Quimper.
1: Bah évidemment, sinon tu n'es pas breton, mon chat. Hein. Donc c'est comme ça, il y a un moment donné. Voilà. Et alors, encore plus dans la bretonnerie, tu as longtemps fait partie d'un bagade. Et tu joues de la cornemuse.
0: Voilà.
3: Exactement, j'ai appris à jouer de la cornemuse à l'âge de 11 ans.
1: Ah oui, quand même.
3: Et donc j'en ai 46. J'en joue moins actuellement, mais j'en ai joué pendant longtemps en bagade.
1: Ah ouais, quand même, d'accord, ok. Oui, mais tu l'as toujours avec toi, t'en joues de temps en temps, donc t'as toujours ta cornemuse.
3: Oui, j'ai toujours ma cornemuse sur laquelle j'ai appris à jouer. Donc ça m'arrive de jouer de temps en temps, mais ça c'est un petit peu plus rare.
1: D'accord.
3: Les derniers temps.
1: Ok, alors on va marquer tout de suite le deuxième point. Écoute bien. La dernière exécution à la guillotine en France a eu lieu alors que Star Wars était déjà sorti au cinéma. Est-ce que la dernière exécution à la guillotine en France a eu lieu alors que Star Wars était au cinéma? Vrai ou faux? Top chrono, 5 secondes.
3: Je dis vrai parce que je crois que Star Wars, ça date, donc ça devait être fin des années 70, la dernière exécution.
1: Eh bah bravo, parce que la dernière exécution, c'était le 10 septembre 77 à Marseille, et Star Wars était sorti bien avant, donc c'est parfait, tu as un deuxième point, bravo.
0: Marilyn, qui habite à Bergerac en Dordogne, qui est mariée à Toufik et qui est laborantine médicale. Bon, alors on découvre un petit peu les passions de Marilyn. Du coup, aucun bricolage, très peu de sport, on n'est pas là-dedans, Marilyn.
4: Alors, moi, ma passion, déjà, c'est mon fils, la première, et d'accord. La seconde, c'est le shopping.
0: Ah, shopping!
1: Ah, le shopping, mais c'est une très belle passion,
0: alors,
1: ça!
0: Alors, ça tombe très bien qu'on en parle, parce que, effectivement, ce sont des soldes en ce moment, les soldes qui ont été prolongés, d'ailleurs, jusqu'à la fin du mois de juillet, et tu es une dingue du shopping. Mais, du genre... Voilà, qu'est-ce que tu as acheté là récemment? Des fringues, des bijoux? Je crois que t'y vas quand même, tu dépenses. Hein.
4: Des fringues, des bijoux, ouais. Des chaussures, des sacs aussi.
0: Les chaussures, ok.
4: Ouais, c'est une vraie fille en fait.
0: Oui, bien sûr. Mmh. Alors, ton rêve serait d'avoir un dressing. Alors le dressing pour la, pourquoi? Pour tous les vêtements, pour les chaussures? Qu'est-ce que tu achètes le plus en fait?
4: Je suis une grosse collectionneuse de boucles d'oreilles.
0: Ça prend pas trop de place.
4: Désespéré d'ailleurs.
0: Ça va, ça prend pas trop de place. Mais genre, t'en as combien? Oh, collectionneuse de boucles d'oreilles, ça veut dire, du genre 50 paires, 100 paires.
4: Moins de 300 paires.
0: 3, oui, non, oui.
1: Ah
0: non,
1: oui,
0: non,
1: d'accord.
0: On est bien là, 300 paires.
4: Oui.
1: Ouais, t'as une commode entière que de bijoux, quoi.
0: Ah oui, non, là, c'est quand même beaucoup.
4: Exactement.
0: C'est cool. Il reste un tout petit peu de place pour ton mari ou pas? Ou du coup, au milieu de tout ça?
4: Ah, il a une étagère, ouais, dans l'armoire.
0: Ah, bah, sympa, le pauvre. Alors, tu fais les magasins à peu près deux fois par semaine et tu reviens toujours avec quelque chose. Quel est le dernier truc que tu as acheté? Le dernier petit truc que tu as pris là? Peut-être hier ou ce matin d'ailleurs?
4: Ah, des fringues. hier.
1: Voilà, voilà.
4: Mais pour toute la famille.
0: Voilà. Marilyn, je te rappelle
4: que
0: je compte énormément sur toi et je sais que tu es capable de marquer ton deuxième point qui arrive tout de suite.
1: Ouais.
0: Pour égaliser, être comme Nicolas et tenter le grand chelem. Pour moi, avoir quatre candidats. On va parler d'oiseaux grâce à la compagnie créole.
1: Ça fait chanter les abeilles. Je peux vous dire qu'on a des stagiaires notre studio.
0: Qui chantent.
1: Et Alice, l'une des stagiaires, elle est à Bâle.
0: Attends,
1: elle danse.
0: Bonjour. Bonjour,
1: Alice,
0: mademoiselle.
2: Bonjour, bonjour.
1: Inès.
0: Salut, Inès.
1: Alors, et vas-y, ouvrez.
2: Bonjour.
1: Voilà.
0: Et ton prénom, c'est
2: Louise.
0: Voilà, Louise. Beaucoup de filles, là. Je me sens un petit peu seul.
1: Oui, bon. ça te fait pas de mal.
0: C'est vrai. Le colibri d'Héléna, petit oiseau, s'appelle le colibri d'Héléna, pèse moins lourd qu'une pièce de 5 centimes d'euros. C'est déjà pas lourd, ça. Est-ce que c'est vrai ou faux, selon toi, top chrono, Marilyn? Est-ce que le colibri d'Héléna pèse moins lourd qu'une pièce de 5 centimes? Vite! Tu dis vrai, t'as raison. C'est un oiseau qui pèse environ 2 grammes pour seulement 5 centimètres. On le trouve à Cuba et ses ailes peuvent battre jusqu'à 80 fois par seconde et ça produit une espèce de bourdonnement. C'est tout petit. En tous les cas, un deuxième point, je suis ravi, Marilyn.
1: Allez, de Nico, de Marilyn. Et là, tout de suite, ah là là, on va partir avec mon petit Juju, mon petit Dodo, mon Julien Doré. Allez, vous écoutez ici et on va écouter nous. Julien Doré, vous êtes dans votre voiture, vous écoutez ici, on vous aime, à tout de suite.

0: Julien Doré, nous, c'est un peu notre histoire, ça, Valérie.
1: Ouais, bien sûr.
0: Sur ici. Ah, et réjouissez-vous quand même.
1: Et ouais, moi j'ai envie de te dire que ce soir, à 20h.
0: Qu'est-ce qu'il y a à 20h?
1: Julien Doré est au cinéma avec votre radio ici. 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
1: Et c'est une projection unique, et c'est ce soir. Voilà, vous vivrez le concert sur grand écran.
0: Avec grand plaisir.
1: Allez, jingle.
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1: Nicolas a deux, Marilyn a deux. Nicolas, va falloir t'envoler, mon chat, je le sens. Tu vas devoir t'envoler, hein, ok?
3: On va faire ça.
1: Voilà, alors, on t'a demandé avec qui t'aimerais déjeuner, et tu aimerais déjeuner avec, avec elle. Bon, alors j'imagine que tu l'as déjà vu en concert.
3: Oui, je l'ai déjà vu lors de festivals, et puis du coup, je lui lance une invitation pour l'inviter à manger.
1: On va demander à Zazie. Hein, Zazie, voilà. On va demander à Émilie Mazoyer de lui demander. Alors, on demande toujours des choses incroyables aux gens, et là, on t'a demandé quel était ton talent inutile.
0: Ah, c'est bien ça.
1: Et tu sais faire bouger tes oreilles.
3: Voilà, alors comme les poissons qui bougent leurs ouïes, j'arrive à faire bouger mes oreilles, ça sert strictement à rien, mais bon, c'est un talent caché que je dévoile peu parce que bon, j'en suis pas forcément fier.
1: Moi j'adorerais avoir ça.
0: Il y a Alice qui sait le faire aussi, tu peux nous montrer?
1: On a Alice qui sait le faire, vas-y s'il te plaît.
0: Cheveux, donc
1: alors
0: on va
1: vas-y,
0: voir.
1: On y va, c'est parti.
0: Non, sérieux. Ah oui.
1: Bon, Nicolas.
0: Très radiophonique tout ça.
1: Nicolas, tu te filmes et t'envoies le film à Maître Coupez.
0: Ah là là.
1: Alors. C'est le moment de ton quiz musical. Je t'explique, aujourd'hui c'est le qui chante, mais tu ne vas avoir que 5 secondes. Tu auras deux chansons, mais tu n'auras que 5 secondes pour reconnaître les deux artistes qui ont chanté, l'un après l'autre. Écoute bien la première chanson. Obladi, oblada,
0: c'est court.
1: C'est qui chante?
3: Oh, c'est pas récent, là. Je pense que c'est un groupe anglais, c'est les Beatles, ça, non?
1: Eh bien, est-ce que c'est une bonne réponse? Oui! Obladi, oblada, life goes on, rah! Life goes on. Allez, premier point pour Nico.
0: On les écoute pas souvent, les Beatles, ça fait plaisir.
1: Allez, écoute bien ta deuxième chanson, écoute.
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0: Ah, je vous ai fait plaisir.
1: Qui c'est qui chante?
3: Ça, c'est Julio, ça, non?
1: Julio Iglesias. Pour moi, à chaque fois que j'entends cette chanson, c'est Jacques Villeray dans Papy fait la résistance.
0: C'est vrai.
1: Pour moi, c'est ça. Mais c'est Julio, oui.
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1: Ça fait 2 points pour Nico. Ça fait 4, bravo.
0: Je revois le plan de Jacqueline Maillard qui n'en peut plus de lui. Michel Taupin. Évidemment.
1: Michel Taupin, Mission pour la France.
0: Christian Clavier, évidemment. Vous connaissez Julio Iglesias, la jeune génération, là,
1: bah oui, quand même.
0: Ah, je sais pas. Ok. Alors,
1: dépêche-toi, parce que t'as 1:30.
0: Mais c'est parce que vous êtes trop bavarde.
1: Ah, bien sûr, c'est de ma faute.
0: Bah, évidemment, il m'a suivi. C'est du sabotage, on me laisse qu'une 1:30.
1: Oui, t'as le temps de faire de...
0: Marilyn, j'ai même pas le temps de te mettre en avant, de parler de quoi que ce soit, du fait que t'es fan de Mathieu Chédid, par exemple.
4: Je dis aime.
0: Eh oui.
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0: Tu l'as vu combien de fois en concert à Périgueux?
5: Une seule fois, mais je devais le voir pendant le Covid à Bordeaux, mais ça avait été annulé.
0: T'adores, tu l'écoutes depuis tes 18 ans, j'espère qu'il va te porter bonheur. Voici ton quiz, 5 secondes, ça dure pas plus. Pour reconnaître l'extrait suivant, on y va. Top chrono, qui chante?
5: J'ai un trou.
0: Ah, c'est pas la réponse que j'attends.
1: J'ai un trou n'est pas un artiste.
0: Non.
5: L'unique artiste.
0: Comment tu dis?
5: Lenny Kravitz,
0: c'est bien tenté, mais non, c'est Stevie Wonder. Allez, on se rattrape. On se rattrape avec un autre groupe, le tube est très connu. Allons-y. Don't Stop Me Now, c'est
5: Queen. Fan aussi, donc c'est Queen.
0: Oui.
1: Eh oui, c'est la chanson qui rend le plus heureux.
0: Exactement.
1: Allez, ça fait 4 pour Nicolas, 3 pour Marilyn, c'est pas mal. Là, c'est la réclame, mais pas que. C'est l'actualité dans toutes vos régions grâce aux 44 locales de votre radio.
0: Ici.
1: Allez, à tout de suite, mes chéris.
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1: Et je vous rappelle que vous jouez pour la finale de demain. Le premier prix, c'est un séjour pour 4 adultes à PortAventura World. 3 jours, 2 nuits en pension complète dans un hôtel 4 étoiles. Accès limité pendant 3 jours à PortAventura Park. Un accès à Ferrari Land. Et puis 100€ de carburant pour rejoindre PortAventura World. Si vous ne gagnez pas ça, vous gagnez évidemment la machine à café Malongo, 32 dosettes, 6 verres en verre. Jingle, on reprend la compète.
13: Bien sûr que oui.
1: Olé.
13: Olé.
1: Alors, Nicolas à 4, Marilyn à 3. Ok.
13: Ça va, ça va.
1: Nicolas, je le sens bien. Hein. PortAventura World, là, moi, je pense que c'est bien. Alors, on va parler d'amour. On va parler du fait comment tu as rencontré ta chérie. Alors, ça s'est fait par le biais de la musique parce que vous faisiez partie tous les deux d'une association de musique, c'est ça?
3: Oui, c'est ça. Donc, on faisait chacun partie d'une association. Et puis, au cours de festival pendant l'été, on était amené à se rencontrer à plusieurs moments de l'année, et puis surtout en été. Et puis, c'est comme ça qu'on s'est rencontrés. Et puis, c'est comme ça que ça a continué.
1: Attends, parce que ta femme, elle joue de l'accordéon diatonique.
3: C'est ça.
1: Et qu'est-ce que l'accordéon diatonique?
3: C'est ce qu'on entend. Donc, c'est une sorte d'accordéon. Donc, on connaît beaucoup le chromatique.
1: Ouais.
3: En Bretagne, il est beaucoup joué pour accompagner des cercles.
1: Donc, d'accord.
3: Voilà.
1: La sonorité n'est pas la même.
3: Des danseurs bretons, la sonorité n'est pas la même exactement.
1: Ok, voilà. Ça fait combien de temps que vous êtes ensemble?
3: Ça fait combien de temps? Ça fait 15 ans.
1: Oh là là là là, grosse histoire d'amour, c'est magnifique. Aïe, aïe, aïe. Allez, on va essayer de marquer 3 points de plus immédiatement avec la question à choix multiples. Je t'explique, je te pose la question, je te propose des réponses, t'auras 10 secondes pour me donner ton choix. On écoute Kenji. Alors, Kenji Girac. Demain, figure-toi que Kenji va fêter ses 30 ans. Alors, d'accord. Est-ce que tu sais quel était son métier avant de remporter The Voice? Alors, est-ce qu'il était maçon, élagueur, ferrailleur ou coiffeur pour Éric Bastien?
13: Bien sûr.
1: Qu'est-ce que faisait Kenji avant de remporter The Voice? Maçon, élagueur, ferrailleur, coiffeur personnel d'Éric Bastien. Top chrono, 10 secondes.
3: Ça, j'en sais strictement rien, donc ça va être au pif, je vais dire élagueur.
1: Au pif, élagueur.
3: Ouais.
1: Eh bien, quel joli pif tu as, parce que c'est vrai. Bah oui, il travaille avec son père dans l'élagage des arbres. Voilà, donc tu as 7. Bravo.
0: Marilyn, je rappelle l'enjeu de cette émission pour moi et pour toi et pour la France. 3 candidats, ça ne m'est jamais arrivé, ou tellement rarement. Et sache que toute ma famille écoute cette émission pour la première fois. Marilyn, si tu gagnes avec moi aujourd'hui, j'aurais fait un sans faute et j'aurais 4 candidats.
1: Bonjour monsieur et madame Bastien.
0: Salut maman. Oui. J'y crois, Marilyn, j'y crois encore.
1: Vous l'avez élevé avec un gros égo, hein, quand voilà, même. Hein.
0: Je vous ai dit, ils sont déjà en construction à la radio pour élargir le bâtiment. Alors, Marilyn, on a 3 points, on est pas mal. Marilyn sait se détendre, elle est totalement zen, parce qu'elle a un petit rituel en ce moment.
1: Ah,
0: il y a des cigales en Dordogne, dis donc, Marilyn.
5: Ah, ça arrive, quand il fait très chaud qu'on les entende, mais voilà, oui.
0: Quel est ton petit rituel du soir, en mode nuit, on écoute les cigales, qu'est-ce que tu fais en ce moment que tu adores?
5: Ah ben surtout là en temps de canicule, ben oui. Je me pose dans mon transat le soir sous la lune et sous les étoiles avec mon chat et voilà, et je profite du calme. Que mon fils dort
0: et tout le monde dort. Ouais, c'est la chance d'avoir un transat dans le jardin en train de regarder les étoiles. Franchement, c'est beau.
5: Oui, c'est très agréable.
0: J'imagine. Alors, on a un voyage en Espagne à offrir. Je sais que tu as déjà voyagé en Espagne, au Maroc. Tu as de bons souvenirs de l'Espagne d'ailleurs ? C'est un pays que tu aimes bien ?
5: Ah, j'aime beaucoup et surtout à Barcelone. On a passé des super vacances donc
0: okay.
5: Ça va bien repartir.
0: T'aimerais aller au Costa Rica par exemple ? Ça, c'est une destination qui te plairait ?
5: Oui, parce que ça a l'air sauvage et la nature a l'air d'être encore préservée, loin de toute l'agitation de chez nous, donc ouais. Ouais, ça me fait un peu rêver.
0: Alors en fait, si tu vas au Costa Rica, par contre, il faudra que tu aies des guides ou que tu aies des plans, qu'il y ait des gens qui t'aident, parce que j'ai cru comprendre que tu es nul, mais nul en orientation.
1: C'est possible.
5: Ah oui, c'est un faible mot, oui.
0: C'est-à-dire, tu te perds.
5: Mon frère écoute d'ailleurs, il va bien rire parce qu'il se moque de moi avec ça. Je suis très nulle, je me perds dans une rue à côté de chez moi, oui, c'est possible.
0: Ah oui, tu te perds dans ta ville et dans tes rues, carrément.
1: Ah oui.
5: Ah oui, il me faut le GPS, oui. Ouais. Pas pour tout, hein, mais il y a des rues où je passe pas souvent, je les retrouve pas, quoi.
0: Non, mais je découvre qu'il y a des rues, t'es passé dedans la veille ou le matin même et tu ne la reconnais pas l'après-midi, par exemple. On en est à ce point-là, hein.
5: Ah ben, c'est une rue que je connais pas, oui.
1: Ah, tu feras jamais Koh-Lanta. Hein.
0: Ah ouais, non, là, c'est
5: non,
0: clair.
5: Non. Déjà, ne pas manger, je pourrais pas, donc encore
1: oui, c'est la cause de rien. On est d'accord.
0: Et on a un petit défaut, on est susceptible, en revanche. Ah.
5: Oui, c'est vrai, ouais. Bon, ça s'arrange avec le temps quand même, hein, j'ai remarqué, mais bon.
0: Alors ça va.
5: Oui, quand même.
0: Bien, allez, on a 3 points là à prendre, hein. Ok. Mm-hmm. On l'attend.
5: Ouais, allez, on y va.
0: Bah, tu sais quoi, je vais demander à Eva parce qu'il y a plein de stagiaires hein, aujourd'hui avec nous dans le studio. Oui, c'est ça, le micro, c'est ça.
10: Bonjour.
0: C'est Eva qui va poser la question. Ok, Marilyn, t'es d'accord?
5: Allez, c'est parti.
10: Alors, Marilyn, samedi.
0: Attends, petit extrait.
14: Je suis allé les voir passer les Tours de France.
1: Ah mais ça c'est ta chanson. C'est toi qui chantes là, on reconnaît bien ta voix.
0: Bien sûr.
14: C'est une belle
0: Tu peux y aller.
10: Ok, Marilyn, samedi c'est le départ du Tour de France à Barcelone.
0: Stop. Petite pression, tranquille, voilà. Ok, la suite.
10: Mais savez-vous combien de vitesse possédait le vélo du vainqueur du tout premier tour, donc en 1903? Je vous donne les réponses possibles. La A, une vitesse. La B, 3. Et la C, 5. Ou alors la D, aucune vitesse.
0: Top chrono. Allez bien, Eva.
10: Merci.
5: Je dirais 2 vitesses.
1: Deux vitesses, bah c'est non, bien parce que comme c'était
0: c'est
1: pas.
0: Un, trois ou cinq. Un, trois ou cinq. Alors.
1: Marilyn, bah c'est trop tard, elle a dit deux. Voilà, donc pas assez faux.
0: Et non, quelle était la réponse, Eva?
10: La réponse était une vitesse,
0: et
10: Marilyn.
0: Pourquoi?
10: Eh bien, parce que le vainqueur de la première édition, Maurice Garin, roulait sur un vélo à une seule vitesse.
0: Et voilà.
10: À l'époque, pas de dérailleur, pas d'assistance, juste des mollets et du courage.
1: Et voilà.
0: Bon, c'est l'occasion de vous rappeler qu'on est partenaire du Tour de France,
1: oui.
0: Que ça commence samedi,
1: bien
0: qu'on va
1: sûr.
0: Le suivre tout le mois de juillet sur votre radio ici et ici.fr.
1: Et surtout, je rajoute que, évidemment, ici a nommé Éric Bastien ambassadeur du Tour de France.
0: Oui.
1: Il sera sur les routes avec vous.
0: Exactement.
1: En vélo.
0: Sur le char.
1: En vitesse une.
0: En voilà. Un peu chaudou.
1: Allez, ça fait 3 pour Marilyn, 7 pour Nico. Nico, tu vas gagner. Nico ?
0: Ah, je crois qu'il s'est perdu.
1: Oh là là, je crois qu'il est perdu
0: dans la rue Calvi.
1: C'est bien. Allez, maintenant, on va écouter. Bah là, c'est vraiment, là, j'ai vraiment mon 500, hein, j'ai vraiment mes tiacs, je vais vraiment en boîte le samedi soir. On est en 1981, j'ai 16 ans. C'est

0: Mais une pression pour le désannonceur d'anglais.
1: Belle.
0: Soft
1: alors.
0: Sel.
1: Ouais.
0: Tainted loved.
1: Ouais, on va dire que
0: tainted
1: c'est bon
0: love.
1: Jingle. Allez, plume.
0: Bah, je sais pas ce que ça veut dire, toujours pareil.
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1: Ouais. Voilà, allez. Bien, nous sommes avec Nicolas qui est largement en tête avec 7 points.
0: Pas du tout. Ouais.
1: Marilyn suit de très très loin. Elle est en vitesse 1 sur son vélo.
0: Te laisse
1: elle a
0: pas
1: 3.
0: Faire, Marilyn. Quand même.
1: Alors, je rappelle que Nicolas joue avec ici Braise Hizel, qu'il a 46 ans, qu'il habite à Quimper, qu'il a 3 enfants, qu'il bricole, il fait plein de trucs. C'est un homme complet. Alors, par contre, il lui arrive des aventures un peu rigolotes parce que. Un jour, il a vraiment beaucoup bossé, hein, beaucoup bossé.
0: Bah, c'est un homme, quoi.
1: Voilà. Oh là là. Oh les. C'est qu'en 2026.
0: Je suis tout seul dans le studio là, donc.
1: Voilà. Il hein, y a certes, il y a quand même 5 meufs sur le plateau.
0: Mais j'attendais leur réaction, mais finalement.
1: Putain, c'est vrai, il y a 3 meufs en régie. Vrai. On est 8.
0: Ouais.
1: Donc je serais toi, je serais profil.
0: Je crois que je vais me taire.
1: Ouais, je crois bien.
0: Ouais,
1: ouais.
0: C'est mieux.
1: Ferme-la physiquement. Alors un jour, il rentre chez lui, notre petit Nico, il est crevé. Du coup, il mange vite fait et il va se coucher. Et qu'est-ce qui se passe après?
3: Et ben, qu'est-ce qui se passe après? J'avais zappé l'invitation de collègues de travail avec un barbecue organisé. Et au bout d'un moment, les copains s'inquiètent. Ils passent un petit coup de fil pour savoir ce qu'il en est, où je suis. Et puis, évidemment, ils n'ont pas su la fin de l'histoire, hein, parce que je ne leur ai pas raconté. Et donc, je suis sorti de mon lit en 2-2, et puis je les ai retrouvés. Et puis, j'ai mangé une deuxième fois et on a passé une bonne soirée.
1: Ah oui, donc toi, t'es crevé. Allez, barbecue parti, c'est pas grave. Je suis crevé, mais je me lève et je vais manger des merguez.
3: C'est ça.
1: Ah ouais, t'es un gourmand, toi, hein, quand même. On est quand même...
3: C'était surtout pour parler ordinaire que j'étais dans mon lit et puis que j'avais zappé l'invitation.
1: Voilà, alors il t'arrive quand même toujours des trucs, hein, parce qu'un matin, tu t'es réveillé en sursaut, ton réveil n'est pas sonné, tu te prépares et tu pars bosser. Et qu'est-ce qui se passe?
3: Eh bien, qu'est-ce qui se passe? Je monte dans ma voiture, je vais au boulot et puis après 5 minutes de route, je me rends compte qu'on est samedi et que je bosse pas ce jour-là. Donc je fais demi-tour au premier rond-point et puis je retourne à la maison.
1: Et tu t'es recouché?
3: Et je reprends ma grasse matinée.
1: Ok, c'est magnifique. Non, j'aime bien Nicolas, on est bon. Alors là, écoute, on va faire en sorte que tout soit clair. Là, il faut marquer, mon chat. Vraiment, il faut marquer. 5 points, c'est la question cash. Tu es largement en tête. Donc on y va, on marque. Tiens, une petite ambiance.
4: Faut passer ton bac. Faut passer ton bac.
0: J'adore ça.
4: Faut passer ton bac.
0: Je sais plus qui fait ça, mais c'est...
4: Je retrouve mes potes à 18h
0: eh oui.
4: Au café d'en face.
1: C'est pas les mecs du 6-9.
0: C'est Manu Payet, ouais.
1: Bah oui,
0: Bruno Guillon.
1: Voilà, c'est tous les mecs
0: J'adore.
1: Du 6-9.
0: Super.
1: Alors, écoute bien, c'est une question sur le baccalauréat. Quelle moyenne faut-il obtenir au bac pour avoir la mention bien? Quelle moyenne? T'emballe pas. Quelle moyenne faut-il pour avoir la mention bien au bac? Top chrono, 10 secondes.
3: Alors, c'est pour une mention bien, hein, c'est ça?
1: Ouais.
3: Donc, je vais dire 14, à partir de 14, c'est bien.
1: Et oui!
0: Ouais.
1: Bien sûr, évidemment, bravo! Voilà, donc ça fait 5 points de plus pour mon petit Nico. Eh ben il a 12, ouais. voilà.
0: C'est qu'il y a une mention dans ce studio, combien?
1: La, la,
0: une, deux.
1: La,
0: ah ouais,
1: bah
0: ah ouais.
1: Oui.
0: Ah, il y a de la mention là.
1: Bah oui.
0: Ah, toi aussi, mention.
1: Oui, je l'ai passé 2 fois. Voilà.
0: Bah Alice, qu'est-ce qui t'est arrivé? T'as pas une mention?
5: Oui.
1: Bah elle a levé la main.
0: Qui c'est qui a pas levé la main alors? Tout le monde a une mention.
1: Ben, toutes les meufs.
0: Il
1: n'y
0: a que moi qui
1: bonne
0: pas
1: soir.
0: Une mention.
1: Bah non,
0: moi,
1: t'es un mec.
0: Bah,
1: ça, pour faire des vannes sexistes, il y a du monde. Mais pour avoir des mentions au bac.
0: Il n'y en a pas. Marilyn, t'as une mention?
6: Oui.
1: Et voilà, c'est une femme. Elle a une mention.
0: T'as eu quoi comme mention? Bien, c'est bien, passable, très bien. Médiocre, excellent.
6: Bien. Bien, et voilà. Bien, c'est déjà bien.
0: Eh ben oui, je suis d'accord.
1: Bah, c'est déjà mieux que Eric.
0: Là, c'est vrai. Non, j'ai pas une mention. Marie, on n'a pas parlé de cuisine tout à l'heure, et tu sais qu'à cette heure-ci, à 12h46, moi, je suis pas le seul, on a un petit peu faim. Alors, il y a un des plats.
7: C'est trop chouette, je crois que les lasagnes sont prêtes.
0: Que l'on adore.
7: Viens la vite.
0: Avec Valérie.
7: On va se péter le bide.
0: On va se péter le bide, c'est clair, c'est les lasagnes. Il paraît que tu réussis, mais d'une force, les lasagnes. Tu peux nous dire, quelle est ta recette?
6: Beaucoup de béchamel pour pas que ce soit sec.
1: Mais merci! Merci la béchamel, oui!
0: C'est ça le secret?
6: Ah oui, la béchamel c'est la vie.
1: Mais la béchamel c'est la vie, la crème c'est la vie.
0: Et tu fais tes pâtes toi-même ou non, peut-être pas quand même, si?
6: J'ai déjà fait une fois et franchement, on en trouve des très bonnes dans le commerce. Voilà.
0: Bien sûr. C'est bon, alors nous, ça nous va les lasagnes. Alors côté dessert, t'es pas mal au niveau pâtisserie. Je crois que tu fais de la forêt noire et des charlottes aux fraises.
6: Oui, exactement. Oui, je suis assez fan de pâtisserie et je fais des confitures aussi.
0: Très bien.
6: Voilà. Je fais des glaces parce que j'ai gagné une machine à glace. Donc ça, c'est génial.
0: Alors attends, t'as gagné une machine à glace avec ici Périgord. Là, il n'y a pas longtemps en plus avec ta radio.
6: Exactement.
1: Ouais, et voilà.
0: C'est bon ça. Et on salue l'équipe. Alors machine à glace, tu l'as pas encore testée ? Non, pas encore là.
6: Ah si, si, en si. Plus, je l'ai testé. Si. Ah ben, je l'ai gagné pendant la canicule, donc voilà.
0: Ok. Et alors, Alexandre nous disait tout à l'heure... Nicolas, pardon, je ne sais pas pourquoi je
1: voilà, allez.
0: Nicolas nous parlait
1: tout à l'heure. Mon candidat s'appelle Nicolas.
0: Oui, bien sûr. Il voulait être pizzaïolo, et vous m'avez dit qu'il était le roi de la pizza. Mmh. Vous vous souvenez ? Eh ben, elle aussi, c'est la reine de la pizza. Mmh. Vrai ou pas ?
6: Ouais, je me débrouille pas mal en pizza. En plus, j'avais un frère qui était pizzaïolo, donc je suis en école.
0: Bon, allez, nous allons jouer. Tu sais que là, c'est important. Là,
1: une fois de plus,
0: 5 points, là.
1: Il a quand même les questions les plus faciles.
0: Non,
1: c'était hyper dur de trouver 14 sur 20. Lui, il a une question, mais une gosse de maternelle connaît la réponse. Non,
0: vous allez voir. D'ailleurs, rappelle-moi ton prénom.
2: Louise.
0: C'est Louise qui va poser la question. Avant de poser la question, Louise, qui sera une question cash, hein, je te rappelle, Marilyn. T'auras 10 secondes pour y réfléchir. Voici un extrait. Ça vaut 5 points, Louise. Tu es dans ma team maintenant. Vas-y.
2: Exactement. Dans quel pays Claude François est-il né ?
1: Top chrono.
6: En Égypte.
1: Voilà, merci.
2: Exactement. Alors, bonne réponse.
1: Oui, et voilà. C'est pas de la question de maternelle, ça ? Bon, voilà.
0: Oh,
1: allez.
0: Bien,
1: ça fait 12 pour Nicolas qui a eu une question extrêmement difficile.
0: Elle est toujours en tête, ça.
1: Oui,
0: va,
1: oui, allez, 8 pour Marilyn qui a eu une question évidemment de la team Bastien, une question trichée.
0: C'est pas moi qui ai choisi les questions.
1: Allez. Oui, oui, ils savent bien dans quel ordre ça va. Allez, notre amie Inès, tu vas nous dire maintenant qu'est-ce qu'on écoute sur ici là maintenant ?
5: Sur écoute ?
1: Hop, hop, hop. Allez, vas-y, on écoute.
2: On écoute, on va écouter L'amour ça se donne d'Amel Bent, une nouveauté 2025.
1: Eh ben, c'est magnifique, on écoute Amel Bent, vous écoutez ici. Et visez la lune, l'amour ça se donne. Amel, je t'aime, à tout de suite.

0: ça se donne.
1: L'amour, ça se donne. Amel Bent, tandis que Valérie se moque de mon petit déhanché de danse.
2: Oh, enfin, on se moque toutes, hein, on est toutes dans des filles.
1: Je peux pas lutter, vous avez fait danse avec les
2: stars. Alice, qu'est-ce qui se passe maintenant sur ici?
3: Eh bien, maintenant, c'est la pub. À tout de suite.
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2: Et nous sommes au taquet avec Nicolas qui joue avec ici Braise Isel contre Marilyn, ici Périgord. Nicolas est en tête.
1: Oui.
2: Quoi? Qu'est-ce qu'il y a?
1: C'est un triste constat, mais.
2: Oui, bah il est en tête. Oui. Avec combien? 12 points.
1: Voilà. Ça veut dire qu'il a fait un sans faute, le gars.
2: Exactement, voilà, parce qu'il est brillant et qu'il va remporter. Voilà. Bon, bref. Alors, mon petit Nicolas, il paraît que t'as un porte-bonheur, une bonne étoile, en fait. Hein, Voilà. Alors, il paraît que t'as toujours de la chance en fait, t'es toujours chanceux. Quand tu travailles, tout va bien avec les trains, et dès que t'es en vacances, les collègues ils disent que c'est pas pareil. Voilà.
10: Voilà, je me fais chambrer régulièrement parce que je passe souvent à travers les gouttes, et puis quand on voit partir en vacances, on se dit que c'est pas le moment de prendre le train parce que c'est là qu'il arrive des catas.
2: Et voilà.
10: Pour info, donc
2: tu as une bonne étoile. Très bien. Alors, tu as une bonne étoile, tu es magnifique, tu es formidable, tu es juste un peu têtu, on va dire que c'est un petit défaut. Voilà. Allez, t'es têtu.
10: C'est ce qu'on dit. Moi, je suis pas d'accord, mais c'est ce qu'on me dit.
2: Comme dit la réalisatrice, t'es breton. Voilà. Alors, pour t'encourager, on va écouter une magnifique chanson de Zazie.
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2: Moi, j'avais adoré la version d'Olivia Ruiz dans la Starac. Voilà. Alors, tu adores le Grand Bleu, tu adores tout ça. Je souhaite que tu sois à fond pour remporter ce bingo. Écoute bien ce petit bingo. À mon top chrono, tu vas avoir 10 secondes pour me citer un maximum de super-héros mecs. Tous les super-héros mecs qui existent au monde depuis toujours. Top chrono, 10 secondes.
10: Superman, Batman, Spider-Man, Iron Man, tout ce qui finit en man. Qu'est-ce qu'on a encore?
2: Alors, tu m'en as donné quatre. Il y avait Hulk, Captain America, Thor, Doctor Strange, Black Panther, Silver Surfer, Wolverine, Aquaman, Green Lantern, Deadpool, que sais-je. Mais tu m'en as donné quatre. Voilà, maintenant t'as plus qu'à espérer que Marilyn n'en donne pas.
1: Bon, Marilyn, je vais expliquer la règle pour ceux qui découvrent le jeu. Pour nos stagiaires, peut-être aussi. Nicolas est en tête avec 12 points et tu as marqué 8 points. Jusque-là, félicitations. On est au bingo. Le bingo, il vaut 10 points. Ça veut dire que tout peut changer. Pour prendre les 10 points, il faut être celui qui marque le plus, voilà, qui donne le plus de bonnes réponses au bingo. Il a donc fait 4. Marilyn, si tu fais 5, t'encaisses les 10 points. T'es avec nous demain vendredi. T'as un pas de plus vers l'Espagne.
2: Bon, allez,
1: et tu me rends heureux. Voilà, laissez-moi expliquer, s'il vous plaît.
2: Oui, on le sait tous.
1: Ça va. Marilyn.
12: Oui.
1: On se concentre.
0: Je suis à fond, là, je suis au taquet.
1: On est tranquille. Mmh. Avec une musique que tu adores. Ça, c'est pour te faire plaisir, parce que côté musique, tu adores Lady Gaga. On a un extrait là, d'Abracadabra. Tu l'as déjà vu en concert ou pas, Lady Gaga?
0: Non, mais alors j'adorerais.
1: Bah oui, bah c'est possible, elle passe en France quand même de temps en temps. Pas souvent, mais bon.
0: Ah oui, oui, oui.
1: Bah oui, t'aimes Julien Doré, Jean-Louis Aubert, Michael Jackson ou encore Queen et Bruno Mars. On y va, c'est l'heure de vérité. Voici ton bingo. 10 secondes pour me citer. Un maximum de super-héros, mais côté filles. Voilà, les filles super-héros, quelles sont-elles? Top chrono, 10 secondes, on y va.
0: Alors, Catwoman, Black Widow, La Femme Invisible, Spider-Woman, Miss Hulk, Elektra.
2: Ça se passe bien sur Google.
1: Allez, bravo. Ben oui, il y a assez de bonnes réponses.
6: Et voilà. Ils sont là, les quatre. Ils sont là.
2: Je peux crever.
6: Les quatre.
2: Alice, t'arrêtes de danser immédiatement.
6: Bravo.
2: Voilà. C'est la deuxième fois en 2 ans que cette espèce de personne va avoir les 4 candidats.
6: Avez-moi.
2: Je peux te dire 2 fois en 2 ans. J'espère que Radio France est prêt à ouvrir les portes pour les go. Bravo Nico, t'as pas démérité. Marilyn a eu la chance de passer en deuxième et d'ouvrir Google en tapant super héros.
1: C'est mauvaise fille.
0: C'est grâce à mon fils.
1: Ouais, bien sûr.
2: Comme par hasard, c'est le même ordre que sur Google. Regardez, Wonder Woman. Super. Allez. J'ai envie de vous dire, mes petits chéris, bravo. Merci Alice, merci Inès, merci Louise, merci Eva.
1: Merci. Hein.
2: Merci Céline à la Réal, Océane à la Technique, Alex au Standard, le professeur Coupez au Savoir. Alors, demain, j'aime mieux vous dire que ça va être la misère au niveau de l'ego.
1: Ça va être soirée disco, je te dis.
2: Je vous embrasse très fort, la France, je t'aime, amuse-toi bien, à demain.
1: Oh là là. Oh, j'en reviens. Rendez compte, Wendy Bouchard, c'est la une de Libération ce matin. J'ai 4 candidats.
12: Ah, mais c'est beau, hein, c'est beau. Vous avez terminé en beauté cette année. Hein.
1: Bien sûr.
12: La France qui est comme vous au taquet, la France qui est comme vous est à l'écoute, chers amis, avec une édition spéciale aujourd'hui jusqu'à 14h. Et vous pourrez notamment interpeller au 0810 055 056 la porte-parole du gouvernement, Maud Bréjon, après la séquence caniculaire que nous venons de vivre et alors que les premiers incendies de l'été, hélas, sont déclarés.
1: Et c'est à suivre. Merci Wendy, à tout de suite.
2: Merci Wendy Chou. À demain.
12: À demain.
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1: Évidemment, je pense à ma mère, à mon père, je remercie Claude Berry.
2: Ok, alors, vous écoutez ici, une très belle station de radio, il est 13h, et c'est Ma France, Wendy Bouchard, édition spéciale.
1: À demain.
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12: Bonjour à tous, merci d'être à l'écoute de Ma France. Une France rattrapée par une nouvelle vague de chaleur et par les feux de forêt dans les départements en alerte des Bouches-du-Rhône à l'Hérault, avec ce vivant qui souffre de toutes parts. Le Premier ministre multiplie les cellules de crise à Marseille aujourd'hui sur le front des incendies. Et sur ici, en direct dans quelques instants, la porte-parole du gouvernement, Maud Bréjon, vient défendre et expliquer la ligne des autorités. Vous pouvez l'interpeller au standard au 0810 055 056. Pourquoi baisse-t-on le fond vert sans et développer la clim dans les écoles? Pourquoi n'a-t-on pas mieux équipé nos hôpitaux? Comment sauver l'homme et la nature qui souffrent cruellement? Quel rôle des élus locaux dans ces changements près de chez vous? Quelle place pour les citoyens dans ce combat? Avec nos reporters et nos invités, on vous éclaire pour cette édition spéciale jusqu'à 14h. Et d'abord, la guerre contre le feu qui commence. Les premiers incendies de l'été, dont on vous rappelle que 90% sont d'origine humaine. Nous sommes à vos côtés, Mathias Kern. Bonjour Mathias.
14: Bonjour.
12: Vous qui êtes rédacteur en chef adjoint à Ici Hérault, votre territoire est le premier touché par ces incendies d'été. Le plus gros du moment est en cours. Il a démarré dans l'Hérault. Il a rejoint l'Aude depuis hier en fin d'après-midi. On est dans le secteur du Minervois. Et aux dernières nouvelles, Mathias, le feu n'est toujours pas fixé.
14: Oui, ça veut dire qu'il continue de progresser lentement, certes, mais il progresse malgré le gros dispositif mis en place. Il a déjà parcouru 900 hectares et jusqu'à 900 sapeurs-pompiers étaient présents au plus fort de l'épisode. 150 véhicules ainsi qu'une trentaine de gendarmes aussi, appuyés évidemment par les airs. 2 Canadair, 1 avion Dash et 2 Canadair supplémentaires qui sont déployés là en ce moment au-dessus de ces villages. Intervention qui a permis de préserver d'ailleurs ces communes Beaufort, Oupia, Meillac et Pouzet. Bouzols Minervois. Le feu qui a été proche des habitations, hein, nous disent les pompiers. Ça concernait environ 2000 personnes. Certains ont été évacués dès hier soir. Ont passé la nuit dans des salles communales ouvertes pour l'occasion. Heureusement, pour l'instant, les dégâts restent donc limités sur le bâti et surtout, c'est à signaler, il n'y a pas de victimes.
12: Absolument. Alors le problème, c'est qu'on est dans une végétation qui est déjà cuite par la canicule des jours derniers et que les conditions climatiques, Mathias, restent défavorables.
14: Oui, sécheresse, forte température et surtout un vent à plus de 70 km/h qui souffle beaucoup aussi dans tout l'Hérault, tout l'Aude et tout le pourtour méditerranéen en ce moment. Cocktail idéal pour les incendies, phénomène accentué aussi par la récente canicule évidemment. Et autre élément, dans ce secteur, cette zone du Minervois, la tempête Niels de l'hiver a particulièrement touché les arbres qui sont tombés. Ça fait du combustible évidemment, ce bois. Et on craint d'autres feux, d'autres départs de feux ces prochains jours, prochaines semaines. Et on redoute surtout de revivre le scénario de l'an passé. Wendy, vous en souvenez, on s'en souvient tous, ce méga feu de l'Aude dans les Corbières qui avait parcouru 17 000 hectares.
12: Eh bien, absolument. Et nous saluons déjà le courage de tous ceux qui se battent actuellement contre ces incendies et de tous ces hommes et ces femmes qui seront prépositionnés avec les pompiers de France pour lutter contre ces feux. Grégory Allion, vous êtes avec nous, représentant justement de la Fédération des sapeurs-pompiers. Bonjour Grégory. Vous qui êtes officier de commandement feu de forêt, on est, et Mathias le disait, dans le cocktail explosif que vous redoutez tant, la chaleur, le vent, la sécheresse. C'est ça qu'on vit en ce moment.
15: Oui, il y a une canicule, voire deux, puisqu'il y en a eu une au mois de mai, une au mois de juin, on vient de la subir, et d'autres épisodes vont suivre, avec des effets que l'on appelle les effets sèche-cheveux, c'est-à-dire que sur l'ensemble du territoire national, on a eu du vent, des températures élevées, qui ont asséché finalement toute cette végétation. La végétation est dorénavant prête, finalement, à s'embraser à toute imprudence. Je rappelle que 99% des feux partent à cause de l'activité humaine, 70%, c'est-à-dire deux tiers des feux sont liés à de l'imprudence. Oui. Donc il faut appeler à la vigilance dans ce moment-là où nous connaissons des fortes températures, parce que sinon ça met à rude épreuve notre système de protection civile, notre système de sécurité civile constitué par les forces de l'ordre certains, mais aussi par les sapeurs-pompiers et les associations agréées de sécurité civile.
12: Dans les parts de feux qui ne sont pas d'origine humaine, c'est-à-dire à peine 10%, comment l'embrasement se crée, Grégory Allion?
15: C'est très simple. En fait, lorsque vous avez de la végétation, et un simple mégot peut faire une catastrophe. On l'a déjà vu à plusieurs reprises. Vous avez la strate herbacée qui prend feu, qui communique à la strate arbustive, et de suite, ça part en cime dans les grands pins, sapins, tout dépend où vous êtes en France. Et ce qu'il est bon de rappeler, c'est deux choses. Premièrement, on est le 2 juillet, ça veut dire qu'on est très tôt dans l'été, ça veut dire que des feux catastrophes sont en train de se développer et peuvent émerger en ce moment même alors qu'on est au tout début de l'été. Donc c'est un élément important et je dirais c'est un tournant aussi dans l'approche des saisons feux de forêt. Et le deuxième élément, c'est que on parle du sud de la France parce qu'en ce moment il y a du vent dans le sud de la France, mais malheureusement le week-end dernier nous étions en train de lutter contre un feu en Haute-Loire à Villeneuve-d'Allier, donc ce qui veut dire que tout le territoire national est concerné par les feux de forêt.
12: C'est ça. Bah, évidemment, aujourd'hui, on ne vous parle que des territoires qui sont en vigilance rouge, c'est-à-dire maximale, hein, pour risque très élevé de feux de forêt. Nous étions dans l'Hérault et dans l'Aude il y a quelques instants. Les Pyrénées-Orientales sont aussi concernées, de même que le Gard, le Vaucluse et les Bouches-du-Rhône, où un feu virulent est parti hier soir de Lançon-Provence, a parcouru plus de 250 hectares. Il est toujours en cours, ce feu, avec près de 300 pompiers à l'œuvre. Là encore, deux avions bombardiers d'eau, Canadair. Et Mathias, vous parlez d'évacuation. Ce fut le cas à Farles. Les Oliviers, commune voisine du département où ce feu s'est déclaré. 600 personnes évacuées qui ont pu regagner leur maison ce matin. L'incendie est fixé, Mathilde Vinceneux, mais évidemment, on reste très prudent.
16: Dans plusieurs quartiers de la Farles-les-Oliviers, les habitants ont dû quitter leur maison dans l'urgence hier soir pour se réfugier dans un gymnase et dans un foyer de la commune. Un gros coup de stress, raconte Delphine.
17: On sentait le feu se rapprocher et il y a fumée. Au moment où on a évacué nos maisons, vraiment, il y avait beaucoup de fumée et ça faisait peur d'être un peu asphyxié, quoi. Les enfants, ils étaient un peu en panique et tout. Mais bon, après, arrivé à la salle Jean-Bernard, le stress est retombé.
16: Vous avez dormi sur des lits de camp avec les enfants?
17: Tout à fait, c'est ça. Hein. Ils nous ont libérés que ce matin. On a pu retourner dans nos maisons.
16: Un soulagement, acquiesce Philippe. Il a pu rentrer chez lui avec son épouse.
18: Ouais, qu'il y avait un petit peu d'inquiétude à se dire, en rentrant, est-ce qu'on va retrouver la maison? C'est donc satisfait et soulagé de voir que la maison est toujours là. on fait attention là, parce qu'avec le vent encore, et on voit le Canadair, donc en espérant que ça reparte pas.
16: Pour le maire de la Fare les Oliviers, Jérôme Marcillac, il faut rester prudent.
19: Le pire est derrière nous, mais il y a du vent qui est annoncé pour encore deux jours, ouais. Deux ou trois jours, si j'ai bien compris. Donc là, on va être sous surveillance, hein. Faut rester vigilant. Ça part du bord de la route, hein, comme chaque fois.
16: L'incendie a en effet démarré sur un bord de route. On ignore encore l'origine, mais les pompiers des Bouches-du-Rhône le martèlent. Le Mistral souffle encore très fort ici, et le moindre mégot peut avoir des conséquences dramatiques.
12: Et voilà cet embrasement que vous nous décriviez, Grégory Allion, vous qui êtes président d'honneur de la Fédération des sapeurs-pompiers de France. Ces évacuations, eh bien, en accord avec les collectivités locales, vous les décidez à titre préventif, et évidemment, ça fait partie aussi de la gestion de crise et du feu.
15: Oui, la logique nationale, c'est plutôt le confinement. C'est la raison pour laquelle on demande aux habitants qui ont des habitations en dur de débroussailler tout au long de l'année pour faire en sorte que cette habitation constitue un refuge. Mais au regard aujourd'hui de l'intensité des sinistres et de la virulence des sinistres, il nous arrive parfois de décider de l'évacuation de certaines habitations légères, forcément, mais aussi de certaines habitations en dur. Et donc, c'est la nouvelle donne, en fait. Et c'est la raison pour laquelle le ministère de l'Intérieur a demandé à ce que l'on réfléchisse tout au long de l'été, tout au long de l'hiver dernier, tout au long de cette année, pour réfléchir à ce qu'on appelle une mission Vulcain 2, d'appréhender ces nouveaux phénomènes, parce que les feux d'aujourd'hui ne sont plus ceux d'il y a quelques temps. Ils ont une récurrence, ils ont une occurrence et ils ont une occupation temporelle et géographique qui devient hors normes, c'est vous ça. L'avez dit, l'an dernier, on avait le feu de Ribotte. Je rappelle que le feu de Ribotte se déplaçait à des vitesses de propagation qui dépassaient les 8 km/h. Quand vous marchez à peine entre 3 et 4 km/h. Donc vous imaginez la vitesse de propagation des feux d'aujourd'hui. Et moi, je salue en ce moment mes collègues qui luttent ardemment, parce que à ce stade, et on n'est que le 2 juillet, c'est je ça, le rappelais, nous n'avons pas de victimes. Nous n'avons pas de victimes. Et quand

0: Hier, j'étais sur la route, justement entre Lançon et Galières. Sur le bord des routes, il y a des herbes plus hautes que 2 mètres. Alors pensez-vous une seule étincelle, si le brasier avec le mistral qu'on a ici, tout s'embrase en 5 minutes. Il ne faut pas beaucoup de temps. Hein. Et alors la prévention des mégots jetés par les fenêtres. Voilà, parce qu'on a beau dire que c'est interdit, mais tout le monde le fait. Ouais, il y a encore beaucoup, beaucoup de gens qui jettent les mégots au travers des fenêtres. Alors remettre les cendriers dans les voitures. C'est tout simple. Hein. Alors, c'est tout simple.
1: Question. Ouais, question de bon sens. Mais alors c'est très intéressant ce que vous dites sur la prévention. Et peut-être Grégory Alliot, vous pourrez répondre à Mireille ici qui s'interroge. On nous recommande de débroussailler dans nos jardins, dans nos propriétés quand on a des jardins. Privé, quid des...
0: Et on ne le fait pas au bord des routes.
1: Et voilà, Grégory Allion, pour répondre à notre auditrice.
2: Oui, la question de Mireille est pleine de bon sens. De toute façon, moi, je vis en Provence et Mireille vit en Provence fatalement. Et on a le même constat. Oui, il faut débroussailler. Mais ce qu'elle vient de dire est de pur bon sens. C'est-à-dire que le cendrier, vous savez, je suis devenu député européen depuis 2 ans. Je me bats au niveau des constructeurs pour rétablir ce cendrier dans les voitures pour faire en sorte que, justement, personne ne jette son mégot. Parce qu'au-delà du débroussaillement, c'est finalement le geste d'incivilité qui consiste à jeter son mégot par la fenêtre. Donc ce geste d'imprudence, il a créé des drames, il peut créer des drames et surtout c'est détériorer de la végétation, mais surtout, je le répète, c'est mettre en danger des secouristes et des habitations. Oui. Donc oui, ce geste est à bannir de nos gestes du quotidien et Mireille a raison, on le voit encore trop souvent sur le bord de nos routes.
1: Merci beaucoup Grégory Allion, merci infiniment pour la Fédération des sapeurs-pompiers de France. Et bien Mireille, vous avez entendu un pompier devenu député européen qui va porter justement cette proposition de rétablir les cendriers dans les voitures pour éviter de jeter ses mégots par les fenêtres, geste à bannir, purement de bon sens, mais il faut croire que le bon sens n'est pas souvent partagé. Nous sommes avec Alix Roumagnac qui nous éclaire aussi régulièrement au cœur de ces événements terribles et intenses à la tête de la filiale risque de Météo France, Prédict Service. Bonjour Alix Roumagnac.
3: Oui, bonjour.
1: Mais nous y sommes dans le risque et vous le savez bien, c'est toujours l'angoisse après les canicules, après les fortes, très fortes chaleurs que nous avons vécues. La nature extrêmement fragilisée est embrasée en quelques secondes. C'est à redouter et vous travaillez là-dessus évidemment sur tous ces modèles.
3: Oui, tout à fait. Et ce qu'il faut en plus rajouter cette année, c'est que, en plus de tout ce qui a été évoqué par Grégory Allion et par les gens de ICRO, on a eu un hiver particulièrement pluvieux, dans lequel, du coup, la végétation s'est beaucoup développée. On a eu un début de printemps pluvieux aussi, où là, ce sont les herbes qui sont développées. Et quand ce coup de chaleur est arrivé, il y avait beaucoup de carburant. Donc, en plus de la tempête qui a touché, effectivement, l'Aude, les PO, la tempête de Niels, qui a fait beaucoup de tombées d'arbres qui sont là, on a du petit carburant. Et c'est ce qui donne, effectivement, cette combinaison si explosive et à crainte. Et comme vous l'évoquiez, il y a ce vent, tramontane mistral, qui souffle et qui va encore souffler jusqu'à ce week-end, puisque c'est ce week-end qu'on a un peu un changement dans la prévision de temps, et le mistral et la tramontane vont tomber, mais jusque-là, les conditions vont être très compliquées, à la fois pour les pompiers, pour les maires avec lesquels on travaille et qui accompagnent sur ces risques.
1: Bien sûr, on entendra des maires, et notamment le maire de Mandelieu, Lana Poule, dans quelques instants, Sébastien Leroy, mais Grégory Allion le disait, et le répétait, nous ne sommes que le 2 juillet. C'est donc un été qui s'annonce à au risque pour l'eau, on va l'entendre, pour les sols, sur le front des incendies, et avec des vagues de chaleur à répétition. Est-ce que ça, on peut modéliser, on peut prévoir aussi cela, Alix Roumagnac?
3: On le voit, vous l'évoquiez, on a eu la vague de chaleur, la canicule la plus précoce jamais vue au mois de mai. On en a eu une très importante qui a dépassé celle de 2003, de 1976 la semaine dernière, hein, qui est montée en température, en durée. Et effectivement, les modèles nous montrent que à partir de ce week-end, à nouveau un dôme de chaleur qui est en train de se mettre en place sur la France. Alors le paroxysme sera un peu plus à l'ouest sur l'Espagne, sur le Portugal, mais on va être englobé par cette nouvelle vague de chaleur. On n'a pas encore les données précises pour savoir jusqu'à quelle valeur de température on peut monter. Elle semble un peu moins forte que celle de la semaine dernière, mais elle va venir. S'il va y avoir l'effet cumulatif, on a cette succession qui se met en place. Ça fatigue les organismes humains, mais ça fatigue aussi la nature. Elle va en plus, semble-t-il, durer. Hein. Les modèles voient jusqu'au 14 juillet un étalement. Donc on va avoir à gérer ça dans le temps.

0: c'est essentiel de ce fait de transmettre ces informations, que l'adaptation, la modification des mœurs, le fait d'être prudent dans nos attitudes, ben, il faut que ça devienne un réflexe, ça devienne des nouvelles façons de fonctionner. Il ne faut pas faire des efforts de manière ponctuelle quand on a ces événements. Malheureusement, il faut qu'on se prépare à vivre ça fréquemment. Et donc, du coup, il faut que tous les bons gestes deviennent des secondes nature.
1: Et effort et grande prudence, justement, compte tenu de ces activités physiques, on a des chiffres qui nous parviennent. SOS Médecins qui constate une hausse de 85% des décès de personnes de plus de 75 ans. Les interventions pour coups de chaleur et pour déshydratation qui ont bondi la semaine dernière de près de 400%. Je vous libère dans quelques instants, c'est promis, Grégory Allione. Mais vous évoquez le quotidien de vos hommes qui luttent en ce moment contre les incendies. Mais ce que je viens de dire, ce fut aussi votre quotidien, celui des pompiers pendant la canicule. Cette aide aux personnes avec ces chiffres qui explosent les compteurs.
2: Oui, mais je reste très volontiers pour répondre à vos questions. Mais le sujet aujourd'hui, c'est que nous sommes face à un dérèglement climatique qui a un impact sur nos populations, qui a un impact sur la santé, qui a un impact sur la végétation, avec des conséquences sur la santé, les noyades, on pourrait en reparler, mais également ces feux de forêt. Aujourd'hui, il faut une société qui soit mobilisée. Une société mobilisée, c'est une société, ce sont des concitoyens préparés à faire face à ces risques. L'Europe a décliné une stratégie de la préparation des populations face aux risques de protection civile, liés au dérèglement climatique, mais aussi à la géopolitique, parce que forcément, les pays baltes, vous allez forcément comprendre qu'ils s'attendent à ce que les Russes les envahissent. Mais cette stratégie de la préparation, elle consiste aussi à mobiliser les populations à s'engager. S'engager dans les réserves opérationnelles, à s'engager contre, comme sapeurs-pompiers. Donc aujourd'hui, il faut qu'on ait une population mobilisée à la fois pour avoir les comportements qui sauvent, avoir les bons gestes qu'il faut en situation de crise et avoir des gens qui s'engagent. Parce qu'aujourd'hui, le seul service public ne réussira pas à faire face aux défis du 21e siècle et notamment à ces feux, à ces inondations.
1: C'est les questions aussi que vous pourrez poser en interpellant notre invité à 13h30, la porte-parole du gouvernement, Maud Bréjon, 0810 055 056. Si vous le souhaitez, nous sommes en édition spéciale jusqu'à 14h. D'un mot, en effet, revenir, il en faudrait plus qu'un mot parce que la réalité est terrible derrière ce chiffre. 90 noyades en 10 jours pendant la vague de chaleur, Grégory Allione. Quelles consignes passées, relayées encore à l'appui de ce terrible constat ?
2: Aujourd'hui, il faut faire très attention lorsqu'il fait très chaud. Déjà, on peut avoir des chocs d'hydrocution, c'est-à-dire ce choc thermique qui consiste à faire en sorte que vous rentriez un corps qui a été exposé à la chaleur et vous le mettez dans une eau plutôt froide, notamment les rivières. On l'a vu dans des cours d'eau tout au long de cet épisode de canicule, mais aussi l'apprentissage à la natation, parce que encore trop peu de gens savent nager. Donc oui, il y a une vigilance, et si j'avais un seul conseil, c'est quand vous voulez vous baigner, baignez-vous dans des zones qui sont surveillées par les sapeurs-pompiers, par les CRS, par la police nationale, l'ensemble des forces municipales également. Donc baignez-vous là où c'est surveillé, là où vous avez quelqu'un qui peut vous finalement vous faire les premiers gestes pour vous secourir si jamais un malaise venait survenir.
1: Merci beaucoup Grégory Allione pour la Fédération des sapeurs-pompiers dont vous êtes président d'honneur au cœur de cet été qui s'annonce à haut risque au terme d'une semaine caniculaire que nous venons de vivre et avant une vague de chaleur qui arrive de nouveau. Un état de sécheresse avancé dans notre pays. 95 départements, la quasi-totalité, sont soumis à des restrictions d'eau, ce qui est anormalement tôt pour un début juillet. Et nous sommes dans le Gard, dans la commune de Gagnères. Ça n'a échappé à personne que les niveaux de la rivière du même nom sont anormalement bas en ce moment. Alexandra Lagarde.
3: À commencer par Tom, ce jeune apprenti électricien a pour habitude de se baigner dans la Gagnère en juin, mais cette année, il n'y est pas allé une seule fois.
4: L'eau était super chaude et voilà, j'ai eu des mauvais retours, donc j'ai préféré pas y aller. Qu'elle était un peu sale et qu'elle était vraiment, c'était du pipi de chat, elle était super chaude, donc j'ai pas trop été.
3: À quelques mètres en contrebas, la Gagnère sous le pont de la Vigière, ou du moins ce qu'il en reste, se désole Olivier Martin, élu municipal dans le village et président de la communauté de communes de 16 Cévennes.
5: Oui, on est devant un tas de cailloux, c'est une situation à laquelle on s'est habitué et qu'on retrouvait normalement entre le 5 et 10 juillet.
3: L'alerte hydrologique arrive avec 15 jours d'avance, donc Olivier Martin espère encore un gros orage d'ici la mi-juillet. Sans ça, l'été sera très compliqué, prévient-il.
5: Ça veut dire un été très très compliqué à tous les niveaux. Hein. Je veux dire, niveau ressources en eau, niveau incendie par rapport à nos forêts. Il faut savoir que les communes du nord là, du territoire sont couvertes par 90% de forêts, donc très très compliqué. Quoi.
3: La préfecture du Gard a donc décidé de prendre plusieurs mesures restrictives dans le secteur pour l'usage de l'eau.
1: Et nous sommes avec Emma Aziza sur l'antenne d'ICI. Vous qui êtes hydrologue, chère Emma, mais c'est aussi à la femme, à la maman, à la citoyenne que je donne la parole sur cette réalité, sur la précocité, sur l'intensité de ce que nous vivons là. 95 départements en restriction d'eau le 2 juillet. Qu'est-ce que ça vous inspire, vous qui êtes si documentée sur ce sujet ?
6: Bien, déjà, c'est cette bascule qui est extrêmement violente et qui est de plus en plus... c'est-à-dire, on passe d'un hiver exceptionnellement pluvieux, oui, et on est dans l'exceptionnel. C'est-à-dire qu'on a eu, non pas de l'eau, mais on a eu trop d'eau, un moment où en 8 semaines, on bascule dans un état de sécheresse. Donc, ce que l'on documente à travers le monde, que l'on appelle maintenant les sécheresses éclairs, est en train d'arriver en France. C'est quelque chose qui m'avait particulièrement marqué en 2018. Je rappelle juste rapidement le contexte. 2017, c'était vraiment la première année où la France vivait une sécheresse exceptionnelle. Oui. Marquée, c'est une série qui suit depuis quasiment 9 ans. Et en 2018, on a eu tellement de pluie au mois de janvier et au mois de février qu'on a eu des inondations sur la Seine, on a eu un printemps pluvieux. Et en l'espace de 4 semaines au mois de juillet de canicule avec des températures qui ne redescendaient pas sous les 25 degrés, on avait basculé dans une sécheresse pire que l'année précédente. C'est-à-dire que 4 semaines de canicule, eh bien, ça équivalait à 10 mois sans pluie. Et c'est quelque chose qui m'avait marqué parce que c'était violent, on n'était pas prêt, et on est dans un mythe en France, comme dans le monde d'ailleurs, où un peu ce que j'appelle le mythe de la cigale et la fourmi, où quand on emmagasine de l'eau tout l'hiver, on croit qu'on va tenir l'été. Et c'est ça le changement climatique en France, c'est cette bascule trop rapide et trop violente où on n'a plus de prérequis.
1: Ça veut dire que le climat général de la France, dont on apprend dans les livres de géographie que c'est un climat tempéré, est en train lui-même de basculer, ce modèle se fragilise, en tout cas Emma Aziza.
6: Oui, il se fragilise à plusieurs niveaux. Premièrement, parce que la France se réchauffe 20% plus rapidement que la moyenne mondiale. Donc, on est un peu ce hotspot du changement climatique et on n'était pas prêt. Oui. Parce que nous ne sommes pas préparés comme Dubaï ou des pays arides. Nous sommes à la base un pays tempéré qui n'avons jamais manqué de pluie. Si ce n'est dans l'histoire, bien entendu, quand on remonte dans l'historique, on a toujours connu des sécheresses exceptionnelles, des canicules. Mais elles changent de forme. C'est exactement la même chose que la signature des pluies. On a toujours connu des inondations, mais elles changent de forme. Parce que l'atmosphère plus chaude demande déjà son dû. Oui. C'est-à-dire que c'est pas tant les plantes qui ont chaud et qui transpirent comme nous, c'est vraiment l'atmosphère plus chaude qui récupère toute l'eau qu'elle peut dans les sols et qui va l'aspirer violemment. Oui. Et ce qui fait qu'à un moment donné, eh bien, des sols complètement desséchés vont demander beaucoup plus d'eau dans les nappes. Et donc, ce sont les nappes dites réactives qui peuvent se vider en l'espace de quelques semaines.
1: Oui, et ça crée ces sécheresses éclairs, hein, donc, que vous illustrez et résumez parfaitement bien. Alix Roumaniac, une réaction aussi à ces propos, vous qui travaillez pour Prédic Service avec les élus locaux, avec les collectivités locales qui ont déjà mis en place de nombreux arrêtés de restriction d'eau un 2 juillet avec des restrictions d'eau potable, on entend bien. Et ça pose un vrai sujet aussi d'adaptation.
0: Oui, c'est le sujet de l'adaptation. Il faut vraiment pas oublier les élus locaux qui sont vraiment en première ligne. Et sur tous ces sujets-là, l'outil hein, qui est le plan communal de sauvegarde, alors on sort d'élections municipales où on a des tas de nouveaux élus qui sont arrivés aux commandes. Et là, on est en train, nous, de faire un travail avec tous nos partenaires pour vraiment prendre contact avec les nouvelles équipes et pour que tous ces nouveaux élus qui nous écoutent aujourd'hui prennent en main leur plan communal de sauvegarde. Dans lequel il y a un volet bien sûr inondation, mais il y a aussi un volet feu de forêt, il y a un volet gestion de la canicule, comment on gère les écoles, comment on gère le personnel communal, et grâce à cet outil il y a une continuité républicaine. Et vraiment le travail que doivent faire les élus, c'est s'approprier au plus vite après les élections tous ces outils pour pouvoir gérer avec leurs concitoyens tous ces événements à risque le mieux possible.
1: Alors que vous parlez aussi de fortes chaleurs, pas encore de canicule avéré pour les jours qui viennent, ce week-end autour de 30 degrés sur une large moitié du pays, le sud qui dépassera localement les 35 degrés du côté du Languedoc-Roussillon, au bassin toulousain, au bassin aquitain. Merci beaucoup Alix Roumaniac pour Prédic Service et merci chère Emma Aziza, on vous redonnera davantage de temps d'antenne, mais c'était extrêmement clair aussi de vous avoir, notamment sur ce changement, cette bascule avec ces sécheresses éclairs qui aujourd'hui sévissent aussi en France. Nous sommes au cœur de cette édition spéciale, on va faire une petite pause foot, parce que vous le savez, le mondial se poursuit. Et à 13h30, j'accueille la porte-parole du gouvernement, à laquelle vous pouvez poser vos questions, vos interpellations, 0810 055 056.
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1: Avec Bruno Salomon, bien sûr, la voix du foot. Bonjour Bruno.
8: Bonjour Wendy.
1: Alors on va vous donner les résultats, les qualifiés de la nuit, parce que les 16e de finale tirent vers la fin. On a de bons matchs. Hein.
8: Oui, des bons matchs très sympas à regarder, mais bien tristes pour, par exemple, le football africain. La République démocratique du Congo a été éliminée par l'Angleterre. Alors, sur le papier, c'est logique, mais cette défaite, elle est rageante, car les Congolais ont mené au score jusqu'à la 75e minute de jeu, avant que Harry Kane ne casse la baraque et inscrive un doublé. Les scénarios encore pires pour le Sénégal, qui a mené 2-0 jusqu'à la 86e minute de jeu avant de s'écrouler et de perdre face à la Belgique 3-2 en prolongation. Enfin, les États-Unis ont battu la Bosnie-Herzégovine 2-0. Les USA, pays co-organisateur, qui commencent peu à peu à s'intéresser aux résultats de cette sélection américaine. Mmh. C'est ce qu'a remarqué notre Nicolas Perronnet, notre
1: De plus en plus américain.
8: C'est
1: hein,
8: ça, mais bien, ben ça va, il va rentrer, il aura le passeport. En tout cas, il nous a envoyé son vocal très tard, ou plutôt tôt dans la matinée pour nous, Nicolas, qui nous donne de ses nouvelles.
9: Salut les amis, retour express à Boston pour moi, et hier soir je suis retourné à Fenway, alors pas pour retourner voir du baseball à Fenway Park, je vous rassure, mais juste à côté, il y a une salle de concert, et c'est la mairie qui a organisé ce qu'on appelle ici la Watch Party dans cette salle. En fait, c'est une fan zone gratuite hein, qui bouge dans tout Boston pour chaque match, et il fait tellement chaud, vraiment, qu'au dernier moment, elle a improvisé un écran géant dans cette salle climatisée. Alors, deux enseignements, les amis. Un, Team USA, c'est très costaud. La qualification des Américains sans problème face à la Bosnie, ça peut aller loin. Et deux, ça monte hein, vraiment dans le pays. Le soutien, il est de plus en plus fort. Il y a donc ces fan zones. Hein. Il y a celle de la FIFA aussi qui est en plein centre-ville, qui était pleine hier. Il y a les bars, les restos qui retransmettent tous les matchs dans de super conditions hein, d'ailleurs. Et Team USA, maintenant, eh ben, tout le monde nous en parle. En tant que Français, on nous demande ce qu'on en pense. On voit énormément de maillots les jours de match. En plus, ici à Boston, il y a le gardien Matt Freeze qui est passé par Harvard, de la célèbre université de la ville. Ils en sont très fiers. Bref, attention à Team USA, ça commence à devenir très sérieux cette histoire. À demain.
1: À demain, Nicolas.
8: Merci, Nicolas. Tiens, juste, je fais un petit teasing. Oui. Demain, rendez-vous sur le call de Nicolas. Je sais déjà le sujet. Nicolas est désormais une star au Paraguay. Je vous en dis pas plus. C'est une star au Paraguay. C'est pas une blague.
1: C'est du teasing. Bon, on est pressé d'être à demain pour comprendre des nouvelles des Bleus. Vous nous en donnez bien.
8: Ils vont bien. Merci, Wendy. Ça va être l'heure du petit déjeuner hein, pour Kylian Mbappé et son équipe du côté de Boston. Juste pour info, hier, l'entraînement pour les remplaçants dans l'après-midi s'est passé sous un soleil de plomb. C'est un petit peu comme en France. La canicule est en train d'arriver du côté des États-Unis. 35 degrés pour les Bleus qui vont devoir se préparer à cette vague de chaleur. Ça va peut-être être l'un des moments clés du match face au Paraguay. On aura l'occasion d'en parler. Voilà pour les informations. Après, pas grand-chose pour les Bleus. Ah, si une chose. Vous savez, hier, je vous ai parlé de la presse qui s'emballe auprès de l'équipe de France. Bah, écoutez le reportage de Julien Froment, ça commence vraiment à s'emballer très fort.
10: Quand on demande aux journalistes de la presse internationale de décrire l'équipe de France en un mot, voici leur réponse.
11: Fantastique, spectaculaire.
12: Favorite.
10: Wu Cheng est journaliste pour le site chinois 163.com.
11: C'est incroyable. Offensivement, tu ne peux pas avoir autant de talent ensemble. Ouais, c'est incroyable.
10: De l'autre côté des Alpes, Andrea Ramazzotti, lui, travaille pour la Gazzetta dello Sport, le plus grand quotidien sportif en Italie. Il est habitué à voir de grands joueurs, mais un en particulier chez les Bleus le subjugue.
13: C'est incroyable. Je l'ai vu jouer par le passé au Bayern Munich, mais je ne l'avais jamais vu travailler d'aussi près. Donc c'est fascinant, la façon dont il touche le ballon, mais aussi sa manière de se comporter en dehors du terrain. Vraiment très impressionnant.
10: Même Pablo Polo, qui suit l'équipe de France pour le journal espagnol Marca depuis de nombreuses années, voit les Français favoris devant l'Espagne.
14: Avec les journalistes qui suivent l'Espagne, j'ai eu l'occasion de parler, oui. Ils ont l'impression que cette fois, ça va être compliqué. Cette France, c'est dangereux.
10: Au Bleu de garder le rythme face au Paraguay samedi pour maintenir la flamme avec la presse internationale.
8: Ouais, France-Paraguay, c'est à 23h samedi 4 juillet à Philadelphie. Ce sera à suivre, bien évidemment, sur notre chaîne YouTube ICI. Et notre antenne, ça, c'est pour avec Pierre Clément et toute toute la bande. Et puis aujourd'hui, le programme, c'est Suisse-Algérie. C'est à 5h du matin, de côté de Vancouver. Un peu plus tôt, ça c'est pour Wendy qui va se le regarder. Portugal-Croatie à Toronto à 1h du matin. Et à 23h, Espagne-Autriche à Los Angeles.
1: Merci beaucoup, monsieur Salomon.
8: De rien.
1: À demain et à tout de suite.
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1: Ici, dans l'actualité et au cœur de nos urgences, alors que la nature continue de souffrir dans le sud, nous y étions il y a quelques instants, dans l'Hérault, dans l'Aude, mais aussi dans les Bouches-du-Rhône, du côté de l'Anson-Provence, et à l'aube d'une nouvelle vague de chaleur. Vous êtes avec nous, chère Maud Bréjon, comme porte-parole du gouvernement pour répondre à nos auditeurs. Bonjour.
29: Bonjour, bonjour à tous.
1: 0810 055 056, vous commencez à arriver, mais vous continuez aussi, parce que vous avions Mireille il y a quelques instants. Micheline, Antoine sont au standard, alors que Maud Bréjon, le Premier ministre, sera à Marseille dans l'après-midi. C'est un peu le hasard du calendrier. Il était prévu qu'il préside une cellule interministérielle de crise sur les effets de la canicule, sur les feux de forêt. Il sera en situation avec cette question: comment on évite le pire cet été? Comment on prépare au mieux les choses?
29: Oui, tout à fait. On sera une dizaine de ministres présents à ses côtés, en présentiel ou en visio. Ça fait des jours maintenant qu'on enchaîne les cellules interministérielles de crise, parce que c'est notre responsabilité, c'est le rôle de l'État. D'abord, suivre la situation au plus près, au jour le jour, adapter les dispositifs, Orsan 2, Orsan 3, les plans dans les hôpitaux, la coordination des services de l'État. Et puis ensuite, anticiper, prévoir ce qui va se passer dans les jours et les semaines à venir. Je pense à la question des feux de forêt, je pense à la question de la gestion de l'eau, je pense à la question de l'impact pour les agriculteurs, qui est important, je pense notamment aux éleveurs en Bretagne, ce n'est qu'un exemple, et ils sont nombreux à être touchés. Donc tout ça, ça s'anticipe, et ce que je peux dire en tout cas, c'est que dès les premières heures de la crise, le Premier ministre s'est saisi de ce sujet, s'est entouré des experts de Météo France notamment, des ministres concernés, et on est nombreux à l'être pour pouvoir apporter les meilleures réponses possibles.
1: On gère la crise, mais comment on l'anticipe? Tout à l'heure, le représentant des pompiers de France, Grégory Allion, nous disait que nous n'étions que le 2 juillet et qu'il s'apprêtait à vivre un été extrêmement compliqué. Il appelait à la responsabilité collective, voir qu'on est en situation de sécheresse le 2 juillet aussi. Qu'est-ce que ça vous inspire aujourd'hui, vous aussi, comme citoyenne et comme ministre?
29: D'abord, je crois qu'il faut être lucide et dire la vérité. Ce n'est plus une situation extraordinaire. L'extraordinaire va devenir l'ordinaire, va devenir la norme. Et donc, il faut anticiper d'une part pour les semaines à venir, et puis planifier, anticiper à bien plus long terme pour les années à venir. J'entends les critiques qui peuvent être formulées ici ou là, et c'est bien démocratique. Mais enfin, depuis 9 ans, nous avons doublé par deux les budgets du ministère de l'écologie. Et ça, c'est par exemple extrêmement concret, on en parlera tout à l'heure, sur la rénovation des écoles, je sais que beaucoup de Français ont été touchés, sur l'adaptation au changement climatique, y compris pour les moyens alloués aux forces d'intervention, par exemple pour les incendies. Il faut accélérer, il faut aller plus vite, mais ça devient une nécessité vital.
1: Le fonds vert, Maud Bréjean, il a été réduit comme peau de chagrin. Il est passé à travers les économies budgétaires 2026. Il est passé de 2 milliards à 870 Alors. Millions d'euros. Il contribuait justement à planifier la climatisation, notamment dans les écoles. Ça, c'est du concret. Et on n'a pas gardé l'urgence où il fallait.
29: Il contribue. Et il contribue toujours. Mmh. Le fonds vert, c'est nous qui l'avons créé.
1: Oui, d'abord. Je dis pas le contraire, Elisabeth Borne, qui était à votre place il y a quelques ans.
29: Une des briques qui contribue aux moyens financiers alloués au changement climatique et à l'écologie. Mais il faut regarder ces moyens dans leur globalité. Mmh. Il y a le fonds vert, il y a tous les budgets compris dans le projet de loi de finances.
1: Mais qui a été réduit. Vous en voulez aux élus.
29: Il y a ce qu'on appelle le plan chaleur. Ces budgets ont doublé depuis 2017.
1: Mais le fonds vert a été réduit. Est-ce que vous en voulez aux élus qui ont voté ce rabotage?
29: Écoutez, moi je respecte la démocratie parlementaire. Je dis une chose simple. Le budget alloué à l'écologie, y compris le fonds vert, mais qui ne résume pas, fort heureusement, l'ensemble des budgets alloués à l'écologie, à la transition climatique et à l'adaptation, ce budget a été doublé. Vous prenez l'exemple des écoles. Mmh. Il y a 6500 emprises scolaires, écoles, primaires, collèges, lycées, qui ont été rénovés ou qui sont en cours de rénovation. Mmh. Après, ça prend du temps. Vous savez, moi, je le vois dans ma circonscription. Budgéter les rénovations d'une école, entamer ces rénovations, gérer les classes pendant ces rénovations, gérer les élèves, ça prend un peu de temps. Oui, et donc,
1: d'aucuns vous diraient que ça fait 20 ans qu'on peut prendre le temps de rénover. Notre maison brûle et nous regardons ailleurs. Jacques Chirac, c'était 2002.
29: Il est indéniable qu'il faut aller beaucoup plus vite. Mais je veux quand même modestement rendre hommage aux élus locaux d'abord, qui pour beaucoup se sont saisis de la question. Encore une fois, dans ma circonscription, je le vois. Maintenant, c'est 1-2 écoles par an, parce que ça coûte de l'argent, parce qu'encore une fois, il faut planifier, y compris sur le plan foncier, l'organisation des cours. Donc nous, notre rôle, ça va être de les accompagner probablement encore davantage, et y compris sur le plan budgétaire.
1: Nous allons y être dans une école, justement, avec une grosse rénovation dans l'Hérault dans quelques instants, mais les auditeurs ont la parole et peuvent aussi échanger avec vous. Maud Bréjean, nous sommes avec Micheline, qui nous appelle de Haute-Savoie. Vous avez 79 ans, Micheline, et vous vivez à Saint-Jean de Maurienne. Bonjour à vous, madame.
0: Oui, bonjour. Moi, je n'habite pas en Haute-Savoie, je habite en Savoie.
1: En Savoie, pardonnez-moi.
0: Je suis en Savoie, à Saint-Jean-Maurienne. De vous entendre parler, j'ai l'impression que je suis désolée de formuler comme ça, mais je ne ferai pas.
1: Micheline, est-ce que vous pouvez peut-être baisser un petit peu le volume de votre téléphone ou ne pas mettre le haut-parleur, je ne sais pas, il y a une difficulté à vous entendre. Voilà.
0: Je l'ai enlevé.
1: Voilà, merci.
0: J'ai l'impression que nous n'habitons pas sur la même planète et que nous ne parlons pas pareil du tout. Moi, j'ai 79 ans, 30 degrés dans mon appartement quand je me couche, 30 degrés le matin, je peux parler de la commune, je peux parler de la région, je peux parler des politiques. Qu'est-ce qui a été fait pour nous, à part des numéros verts qui nous saoulent au quotidien et qui nous prennent pour des gens gaulles en disant « prenez un verre comme ça, buvez de l'eau ». Qu'est-ce qui a été fait? Strictement rien, rien. Et rien. En tienne coup, je suis très fatiguée. Je n'ai pas le loisir de m'écouter. Ma fille est une adulte en situation de handicap. Je dois assumer qu'il fasse chaud ou pas. Alors je crois qu'il serait temps que nos politiques se réveillent et prennent conscience que ce que nous vivons, nous, le petit peuple, parce que je suis le petit peuple, je le représente, eh ben, qu'on réalise qu'on existe et franchement, pour nous, on ne fait rien. Voilà.
1: C'est très émouvant et je vous sens très très très émue, Micheline, dans ce logement où vous dites on n'a pas le temps. Voilà, c'est très fort ce qu'elle dit. Hein. Elle n'a pas le temps de se plaindre et de se complaindre.
29: Non, c'est très émouvant et un sentiment, ça se respecte. Donc je me garderai bien d'aller à l'encontre de ce qui a été dit.
1: Mais elle dit que vous vivez pas sur la même planète.
29: Je encore une fois, je vais pas justifier de qui je suis. Je suis pas venue là pour ça. Je suis là pour moi dire. Exactement ce que nous on a fait et ce qu'on veut faire. Et indéniablement, il y a des Français qui souffrent. Les 10 jours que nous venons de passer en canicule nous ont beaucoup tous éprouvés au quotidien et il y a quasiment quelque chose de traumatique dans la séquence que l'on vient de passer et qui de toute évidence va se reproduire. Il y a deux choses. Le réchauffement climatique, d'une part, il faut le freiner et ensuite il faut s'adapter au quotidien. Le freiner, on a commencé à le faire. Alors, ça peut paraître très abstrait, je suis désolée de répondre à de l'émotion par des chiffres, mais quand on baisse de un quart les émissions de gaz à effet de serre, mais à la fin, c'est quand même des Français qui respirent mieux et c'est quand même un réchauffement climatique qui est davantage contenu. Donc on peut pas dire que ça sert à rien.
1: Mais sur la question du logement, malgré tout, très en avance, c'est important. Sur la prime rénov' pour les particuliers, mais
29: ensuite l'adaptation, on a accompagné et on continue à le faire. Je sais que ça prend du temps. La rénovation des bâtiments, y compris dans le logement social, et on l'a fait précisément avec des critères de revenus. C'est-à-dire qu'on a décidé que, et moi je le vois pour la transition énergétique, ce sont les Français les plus modestes, ce sont les Français les plus précaires qui peuvent bénéficier de ces aides-là et qui en bénéficient d'ailleurs bien plus que les autres. Maintenant, est-ce qu'il faut aller plus loin ? Encore une fois, c'est une évidence et je sais
1: plus vite
29: et je sais
1: pour certains.
29: Je sais que c'est difficile. Il y a tout. Par ailleurs, les dispositifs qui sont mis en place, pas uniquement par nous, par les maires, par les CCAS, pour prendre contact avec les personnes isolées, pour prendre contact avec les personnes en difficulté qui, voilà, souvent souffrent le plus. Et une fois que j'ai dit ça, j'ai conscience que tout n'a pas été fait et que tout n'est pas parfait et qu'il faut encore avancer.
1: Micheline, vous cherchez à avoir des aides justement pour vous aider alors que la rénovation tarde manifestement. C'est un logement social que vous habitez, hein ?
0: Oui. Donc, il y a un petit espoir à mon niveau, c'est que là, sur la commune, il y a 270 appartements à rénover avec Batigère Habitat. Ils en ont fait une moitié, là. J'ose penser qu'avant la fin de l'année, ils seront chez nous et l'été prochain sera meilleur.
1: Merci.
0: Mais je me répète encore, nous sommes vraiment aux abonnés absents et quand on a fini ce blablabla du concret, pour nous, il n'y a rien du tout.
1: Juste, pour répondre, pour terminer. Maud Bréjean, porte-parole du
29: Micheline, vous parlez des rénovations qui sont faites à côté de chez vous, probablement par un autre bailleur social ou en tout cas dans d'autres logements sociaux. Je mets ma main à couper que d'une manière ou d'une autre, le budget de l'État, le budget de la collectivité, au sens large, participe à ces rénovations. Et donc, même si l'État n'est pas directement visible, malgré tout, derrière le logement social notamment, c'est aussi l'action de l'État et l'action des pouvoirs publics. Donc, je ne peux pas laisser dire que rien n'est fait, notamment pour les personnes les plus précaires, parce que ce qu'on met en œuvre, tous les dispositifs qui sont mis en œuvre sont d'abord ciblés vers les Français qui souffrent le plus et qui en ont le plus besoin.
1: Merci en tout cas Micheline de votre appel et puis on vous salue avec votre fille dont vous vous occupez si j'ai bien compris au quotidien. Nous sommes au standard 0810 055 056 avec Antoine qui nous rejoint au standard d'ici. Bonjour Antoine.
2: Bonjour.
1: Je peux vous demander quelle est votre profession, votre région Antoine ?
2: Oui, je suis thérapeute d'oncologie dans la région parisienne.
1: Kinésithérapeute en oncologie en région parisienne. Alors, je suppose que vous avez vécu des conditions compliquées la semaine passée aussi, en pleine canicule.
2: Compliqué, c'est pas le mot, j'aurais plus dit infernal. Et d'ailleurs, je comprends pas parce que la première canicule, donc c'était historique, en tout cas, c'était en 2003. Il y a eu une journée de solidarité qui a été créée par rapport à ça. Et ça a généré quand même énormément d'argent. Et aujourd'hui, on se dit, tiens, il faut absolument qu'on achète des climatiseurs en urgence. Alors, pour madame la porte-parole, j'aimerais bien comprendre comment ça se fait. Monsieur Macron est au pouvoir depuis 9 ans. Et ça y est, on parle enfin de ça, à ma grande surprise, sachant que ce qui serait bien, c'est d'expliquer tout ce que vous avez dit avant, sur la transition énergétique, etc., de venir l'expliquer aux patients qui ont un cancer, qui ont 60, 70 ans, 80 ans, de leur expliquer que c'est en cours et que ça va aller quand ils sont en train de souffrir dans des chambres à 35 degrés.
1: Merci Antoine. Je précise évidemment, Maud Bréjean n'est pas comptable de ce qui s'est passé depuis 20 ans ou de ce qui ne s'est pas passé, mais les conditions infernales que décrit Antoine, ça vous le savez bien parce que vous avez entendu les Français les illustrer sur l'accélération de ce mouvement aujourd'hui.
29: Oui, encore une fois, j'entends la colère et les questionnements qu'il peut y avoir. il est faux de dire que on se pose cette question-là depuis quelques jours et que le président de la République, là, depuis 9 ans, n'aurait absolument rien fait. Alors, on peut le dire sous le coup de la colère. Moi, mon rôle, c'est de remettre un peu de fait et un peu de rationalité.
1: Mais Gérald Kierzek, qui est notre médecin conseil, pardonnez-moi, ici, nous disait simplement, depuis 2003, on n'a rien fait. C'est une question de volonté politique. Et je ne mets pas ce gouvernement nécessairement qu'en responsabilité.
29: Mais c'est faux.
1: Sur la volonté politique.
29: En fait, c'est dire qu'il n'a rien n'a été fait depuis 2003, c'est honteux. C'est honteux. Alors, je ne sais pas qui est venu dire ça sur votre antenne.
1: Oui.
29: C'est honteux. Oui. Et d'ailleurs, on le voit, pardonnez-moi de rentrer dans des détails qu'on aimerait ne pas citer, mais les EHPAD, par exemple, où on sait que les personnes sont particulièrement âgées, particulièrement fragiles, ont bien mieux tenu que ce qu'ils avaient tenu en 2003. Et ça, c'est parce que les structures se sont adaptées, c'est parce que les normes ont largement évolué en faveur du bien vieillir et en faveur du bien-être des personnes qui y résident. On a commandé des climatiseurs en urgence, certes, mais ça ne nous empêche pas, dans toutes les rénovations d'hôpitaux qui ont notamment été financées par le Ségur, toutes, de prendre en compte cette question du changement climatique et donc de la nécessité de rafraîchir les locaux. On parlait des écoles tout à l'heure. Encore une fois, ça ne va pas assez vite. Il y a 60 000 emprises scolaires en France, 6 500 plus de 10%. Ça ne fait pas la maille. Mais sont en cours ou terminés d'être rénovés. Mmh. Et donc, encore une fois, il y a ce que je comprends tout à fait la colère des Français qui nous écoutent et qui s'expriment.
1: Et puis la santé, c'est plus que la colère, c'est la santé en danger. Il y a des gens qui sont morts aussi de chaud, et ça on le sait, et pas que à domicile.
29: Et c'est pour ça qu'encore une fois, ça nécessite bien sûr de continuer à mettre en œuvre cette adaptation, mais je ne peux pas décemment venir ici et laisser dire que rien n'est fait et qu'on s'en lave complètement les mains, c'est pas vrai. Et je peux pas accepter ce type de discours parce que derrière, on parle de vie humaine.
1: Bien sûr, mais vous comprenez la colère,
29: donc,
1: évidemment.
29: Je comprends complètement la colère, mais je peux pas laisser dire que le président de la République ou le Premier ministre se laverait les mains des décès qui pourraient être constatés dans les hôpitaux ou dans les EHPAD.
1: Oui. Voilà. Merci en tout cas, Antoine, vous qui êtes kiné en hospitalier, d'avoir réagi aussi sur l'antenne d'ici. Les élus locaux, vous les citiez, Maud Bréjon, ils sont en première ligne aussi, les collectivités locales, vous échangez régulièrement avec eux. Et nous sommes à Mandelieu-la-Napoule avec le maire de Mandelieu, Sébastien Leroy. Les feux, bonjour Sébastien Leroy.
3: Bonjour.
1: Nous étions sur le front des incendies il y a quelques instants et vous apprêtez, j'imagine, aussi à vivre un été compliqué, un été critique. Est-ce que vous pouvez déjà témoigner d'une forme d'angoisse peut-être aussi qui est la vôtre comme élu ?
3: Bon, on est tout à fait extrêmement mobilisés et vigilants. On a déjà eu plusieurs départs de feu, déjà sur ma commune, mais également dans le département. Et naturellement, quand vous avez des périodes de forte chaleur qui commencent aussitôt dans l'année, même s'il a beaucoup plu dans les premiers mois, eh bien, vous avez une végétation qui est très sèche. Et quand il pleut, la végétation pousse, après elle sèche, et naturellement, le risque incendie se multiplie.
1: Vous pouvez peut-être réagir aussi aux propos qu'on vient d'entendre avec ces auditeurs en colère, et puis il y a une forme de politisation aussi de cette séquence canicule. Vous l'avez bien vécu, le gouvernement qui est taclé pour impréparation, pour inaction. D'ailleurs, Maud Bréjon, peut-être, où en est la commission d'enquête que souhaitaient les Verts sur ce sujet-là, ainsi que la motion de censure.
29: Alors, je ne suis pas porte-parole des Verts, ça ferait beaucoup.
1: Non, mais ils ont annoncé
29: là, par la voix de la présidente Cyrielle Chatelain, qui préside le groupe écologiste à l'Assemblée nationale, le dépôt d'une motion de censure qui, à ma connaissance, ne l'a pas encore été, mais devrait l'être dans les prochaines heures ou les prochains jours, et donc un examen qui se fera au courant de la semaine prochaine. Et la commission d'enquête, il faut la demander, et donc là encore,
1: ça vous irrite, évidemment, ou c'est le processus?
29: Non, d'abord la commission d'enquête, c'est le droit des parlementaires, et moi je respecte les députés, ils sont élu, je suis moi-même députée, donc chacun est libre et légitime. Je dis une chose, en revanche, assez simple, vouloir censurer le gouvernement alors qu'on est dans une crise politique, qu'on gère une canicule, des difficultés importantes pour le pays, ça, à mon avis, ça ne calme pas la crise, ça l'entretient, voilà. Et je pense qu'aujourd'hui, encore une fois, sans polémiquer, il y a ceux qui travaillent à la gestion de la crise, le gouvernement, mais également d'autres partis politiques. politique très responsable. Il y a ceux qui entretiennent la crise. Et ben, je crois qu'on veut faire tomber le gouvernement en plein milieu du mois de juillet. Au regard de toutes les difficultés dont on vient de parler, on entretient la crise. Ouais.
1: Sébastien Leroy, vous qui êtes élu, dont je lisais de Mandelieu la Napoule dans les Alpes-Maritimes, élu dans l'opposition, mais vous rejoignez Maud Bréjon sur ce sujet aussi. On entretient cette crise avec cette politisation à l'extrême du sujet.
3: Aujourd'hui, ce qui entretient la crise, c'est que chacun peut constater que l'État, aujourd'hui, est devenu impuissant, désorganisé, et ne sait pas gérer les crises autrement que coup par coup, au moment où l'événement se produit. Et c'est pas nouveau, c'est quelque chose qui dure depuis maintenant une quinzaine d'années. Alors, moi, je vous le dis avec ma casquette d'élu local, je vous le dis avec ma casquette de président de la commission des risques et de la gestion de crise de l'Association des maires de France. J'ai parcouru la France dans tous les sens. Le problème, en fait, il est simple. C'est que on n'arrive pas à anticiper pour deux raisons. Un, par idéologie. Parce que pour beaucoup de choses, en réalité, on multiplie à chaque fois les fonds, on multiplie les process, mais le cœur du moteur reste extrêmement compliqué et teinté d'idéologie. C'est-à-dire que si vous voulez rénover un bâtiment, vous n'avez pas le droit de mettre la climatisation parce qu'il faut faire de la climatisation naturelle qui ne fonctionne pas dans les pics de chaleur. Et la deuxième raison, c'est que vous n'avez pas de stratégie à long terme sur la gestion des risques. Aujourd'hui, vous êtes sur la canicule parce qu'il y a l'événement de la canicule. Vous allez être dans quelques jours sur les incendies parce qu'il va y avoir des incendies. Vous serez à la sortie d'été sur les inondations parce qu'il va y avoir des inondations. Et moi, je peux vous dire, je suis maire depuis une décennie, je connais par cœur le process de communication, les grandes déclarations, les cellules de crise, les annonces de fonds, qui la plupart du temps d'ailleurs sont des fonds recyclés qui n'ont pas servi l'année précédente. Les grands, on ne peut jamais ça. Vous allez voir que, moi, je peux vous dire que sur tous les sujets, rien ne change.
1: Vous déplorez l'absence de vision.
3: La doctrine ne change pas. Oui. Il n'y a aucune vision. Aucune. Il y a des déclarations. Oui. Et ce qu'on fait juste après la déclaration, c'est exactement l'inverse. C'est qu'on ne fait que complexifier et tout est de plus en plus difficile en réalité.
1: Maud Bréjon, pour répondre aussi à ça.
29: Moi, j'ai envie de vous renvoyer la question et de vous remercier d'abord pour ce que j'imagine que, comme beaucoup de vos confrères ou collègues élus locaux, vous êtes pleinement engagés sur ces sujets dans votre ville ou votre communauté de communes. Et donc, j'ai envie de vous retourner la question. Au fond, qu'est-ce que vous feriez? Dans quel sens vous imaginez une planification qui puisse aller dans le bon sens? Parce que tout le monde est d'accord pour planifier. Le mot planifier.
1: Il y a un plan d'action climat, d'ailleurs.
29: Alors, il y a un plan d'action climat. Il y a même eu trois plans d'action climat depuis 10 ans. Tout le monde est d'accord pour planifier. Ensuite, quand on se penche sur ce qu'on met dedans, d'un bord politique à l'autre, d'un parti politique à l'autre, là, vous avez des divergences qui sont très importantes sur la manière dont on atténue le réchauffement climatique. Comment est-ce qu'on décarbone? Quel type d'énergie on développe? Il y a des divergences majeures. Certains vous diront qu'il faut certains des éoliennes, d'autres du nucléaire. Nous, on pense qu'il faut les deux.
1: Mais dans ce plan, dans ce plan d'action climat, qu'est-ce qu'il y a de concret sur lequel vous vous appuyez, vous, gouvernement?
29: Tout ce dont je viens notamment en tout cas ce que je viens d'évoquer, quand on parle des écoles, quand on parle des hôpitaux, l'accès aux lieux de fraîcheur. Et ça, je sais que ça se développe dans beaucoup de communes. Et j'entends que ce n'est pas suffisant. Mais aujourd'hui, le consensus, quand vous rentrez dans le détail, n'est pas si évident à trouver. Et d'ailleurs, on le voit sur des mesures qui sont très totémiques et qui font polémique au sein de l'Assemblée nationale. Il faut voir comment on se déchire sur des mesures comme les ZFE ou le
1: ZAN. On a trop politisé ces sujets. J'avais Corinne Lepage à votre place il y a quelques jours qui nous le disait, qu'il déplorait justement cette politisation à l'extrême qui fait qu'on a tué finalement.
29: Oui, Corinne Lepage a contribué elle-même pendant des années à politiser le sujet. La réalité, c'est que certains ont fait des totems politiques avec la question de l'écologie. Et c'est pour ça aussi que je retourne la question à Monsieur le maire, parce que je pense que localement, on politise moins les choses, on idéologise moins les choses.
1: Sébastien Leroy, en quelques secondes, pour répondre à la porte-parole du gouvernement sur ce sujet.
3: Alors, Madame la Ministre, bon, déjà, bonjour. Bon, je vous en fais pas le reproche personnel.
1: Non, je vous ai pas présenté l'un et l'autre.
3: Oui, mais très simplement, vous voyez, vous avez mis le doigt sur le cœur du sujet. Le problème, c'est que sur ces éléments majeurs, vous faites de la politique politicienne à l'Assemblée nationale. Alors, d'ailleurs, on a là l'illustration de la folie et de l'hérésie qui était la suppression, enfin, le non-cumul des mandats. Parce que vous avez aujourd'hui des élus nationaux qui sont complètement déconnectés du terrain. Sur le terrain, tout le monde est d'accord, que ce soit le parti, vous allez voir des maires de gauche ou de droite qui vous diront la même chose. Aujourd'hui, des plans, déjà, faudrait arrêter d'en faire, parce que chaque ministère fait des plans qui ne parlent pas aux autres ministères. Le ministère du Logement va vous faire un plan qui va être le contraire de ce que fait le ministère de la Transition écologique. écologique. On augmente les crédits sur la mission de la transition écologique, puis on ne fait qu'augmenter les contraintes. Vous multipliez les fonds, alors je peux vous dire la DSI, la DETR, le fonds vert, la banque des territoires, la plus, etc., et j'en oublie, et tous vont vous dire des choses différentes. Ils vont vous dire, vous faites un bâtiment, mais on ne veut pas de climatisation, parce que si vous faites de la climatisation, vous allez augmenter la consommation d'énergie, donc vous allez carboner l'atmosphère, donc il faut décarboner. Et en fait, vous ne faites que des choses contradictoires. Si vous voulez que ça marche, c'est très simple. Rendez aux collectivités la capacité qu'ils ont à gérer leur territoire. Arrêtez de faire des règles monolithiques qui s'appliquent du Nord-Pas-de-Calais au sud de la France et de l'Est à l'Ouest de la même manière où vous faites aujourd'hui des choses qui ne marchent pas. Pour ça, vous avez livré un CHU à Nantes, ça va coûter 1,5 milliard. On s'aperçoit qu'il n'y a pas de climatisation. Quand vous avez des pics de chaleur, vous allez avoir 5 degrés d'écart entre l'extérieur et l'intérieur. Moi, j'ai fait un bâtiment scolaire. On m'a interdit la climatisation.
1: Merci.
3: Vous avez aujourd'hui des financements, très simplement.
1: Oui.
3: Et comme ensuite, parallèlement à côté de ça, l'État pille littéralement le budget des collectivités locales pour son propre déficit, les collectivités locales aujourd'hui ne peuvent plus investir. Et donc quand elles doivent investir, elles doivent porter l'investissement, elles ont besoin des fonds que généreusement l'État leur rend alors qu'il vient de leur piller leurs finances. Et ces fonds sont corrélés à des interdictions d'avoir des nouvelles solutions.
1: Merci. Vous qui êtes maire de Mandelieu, la Napoule, voilà. Bon, vous avez beaucoup de colère aujourd'hui, Maud Bréjean, je suis navrée.
29: Oui, mais j'ai pas beaucoup de solutions proposée par monsieur le maire, et c'est ce que je voilà bah, ce que je trouve aussi un petit peu dommage.
1: Il dit leur faire confiance, parce que ça c'est le grand discours aussi des élus locaux, de leur laisser la responsabilité.
29: Les collectivités territoriales ont un certain nombre de compétences qui leur permettent de faire des choses, et pardonnez-moi, il est faux de dire qu'on les collectivités territoriales. Il y a un budget de l'État qui est compliqué à boucler. Il y a une conjoncture nationale, internationale qui est difficile. Et donc, on demande à chacun de faire des efforts. On ne pille pas les uns ou les autres. On essaie de maîtriser les finances publiques sans faire augmenter l'impôt des Français. Voilà ce qu'on fait.
1: Merci Sébastien Leroy. Maud Bréjean est avec nous, porte-parole du gouvernement et ministre en charge de l'énergie jusqu'à 14h. Projetons-nous un peu quand même vers les solutions, parce que vous disiez on recherche aussi les solutions, notamment en agriculture. Il y a une grande réunion demain, vendredi, sur les sujets agricoles. Vous êtes évidemment au cœur de cette souffrance agricole, et on a vu des dizaines de milliers d'animaux d'élevage mourir, suffoquant sous les bâtiments, des porcs, aux vaches, aux poulets aujourd'hui. Comment on travaille avec les agriculteurs là-dessus, Maud Bréjean, avant d'entendre une femme de l'INRAE?
29: Alors, l'État sera vraiment à leur côté. C'est vraiment, je veux passer un message très clair à tous les agriculteurs, à leurs proches qui pourraient nous écouter aujourd'hui. La ministre de l'Agriculture a, il y a 2 jours, immédiatement reçu les compagnies d'assurance, parce qu'il y a un enjeu là encore financier qui est très important quand vous perdez une partie de votre élevage, pour leur demander, pour s'assurer que les compagnies d'assurance jouent le jeu. Et ensuite, le rôle des préfets de déclarer une situation de catastrophe agricole qui permet d'engager des fonds dédiés de l'État, et notamment pour les agriculteurs qui ne seraient pas assurés. Donc on va pouvoir aussi les aider par ce prisme-là. Et puis plus profondément et à plus long terme, la question de l'adaptation des agriculteurs au changement climatique est une question absolument majeure, qui est encore une fois très politique, qu'on essaie d'aborder avec le plus de pragmatisme possible. Vous savez qu'il y a une loi qui est en cours d'étude à l'Assemblée nationale et au Sénat, et qui leur permet notamment de stocker davantage d'eau, de pouvoir gérer au mieux leur culture. Et y a urgence, parce que derrière, d'abord, c'est la vie des agriculteurs et donc de beaucoup de Français. Et puis, c'est notre souveraineté. C'est notre capacité à se nourrir sans dépendre des autres. Et ça, c'est absolument majeur. On voit à
1: ça
29: quel
1: veut dire
29: point dépendre d'autres grandes puissances pour des choses aussi basiques et essentielles que de se nourrir peut nous mettre dans une situation extrêmement compliquée.
1: Ça veut dire repenser aussi nos cultures, repenser ce que nous cultivons avec des semis qui sont faits en ce moment, là, 2 mois plutôt que
29: habituellement. Oui, mais là, je dirais dans le sens de monsieur le maire qu'on écoute tout à l'heure. Je pense qu'il faut faire confiance aux acteurs de terrain. Ce n'est pas à l'État de dire aux agriculteurs ce qu'il est bon ou pas de semer. Ils le savent. Ils connaissent leur terre, ils connaissent les atouts de leur terre, ils connaissent les inconvénients de leur terre. Et donc, ils s'adaptent déjà. En revanche, nous, on essaie de faire le travail d'abaissement des normes sur un certain nombre de choses, parce qu'il y en a trop. Et après la crise agricole de début 24, on a pris un certain nombre d'engagements. Ces engagements ont tous été tenus. On est à leur côté sur le plan budgétaire lorsque c'est nécessaire. Ce sera le cas aujourd'hui, ça l'a été pendant la crise du carburant. Il y a quelques semaines, on a été aux côtés des agriculteurs et on continuera à l'être, parce qu'encore une fois, c'est absolument vital pour notre souveraineté et pour ce qu'est notre pays.
1: Nous avions une question de Mireille de Sillingy en Haute-Savoie, mais je ne vais pas avoir le temps, je peux la redire en substance. Elle souhaitait réquisitionner l'armée pour les plus vulnérables. Alors pas pour les incendies, mais pour les plus vulnérables. On sait que la mortalité à domicile aussi a augmenté. On encourage la vie à domicile, c'est très bien, mais il y a encore des personnes très isolées. La réquisition dans une sorte de guerre aussi, de guerre contre le climat.
4: Je crois que ce n'est pas en premier lieu le rôle de l'armée. En tout cas, ce n'est pas à ça que nos militaires sont majoritairement formés. Maintenant, il y a des contre-exemples. Si vous prenez les sapeurs-pompiers de Paris, par exemple, ou les sapeurs-pompiers de Marseille, ils jouent ce rôle d'aller vers, et notamment d'aller vers les personnes les plus fragiles. C'est un point très important, parce qu'on a vu que les plus fragiles, les plus en difficulté ces derniers jours, c'était les personnes seules, âgés essentiellement en ville. Et ça pose la question de comment on vieillit en France. Mmh. Il y a 50 ou 60 ans, on vivait avec nos parents, on vivait avec nos grands-parents. Aujourd'hui, on a des modes de vieillissement qui sont beaucoup plus isolés. Et donc, ça fait appel aussi à la solidarité nationale et à la responsabilité de chacun.
1: Question de responsabilité collective et de solidarité. Merci Maud Bréjon pour cette présence aussi, pour ces échanges avec nos auditeurs sur l'antenne d'ici. On se retrouve dans quelques secondes pour l'info de 14h.
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5: Plus de 1200 hectares parcourus par les flammes dans l'Aude, l'Hérault et les Bouches-du-Rhône. Des centaines de pompiers luttent toujours contre des incendies dans le sud attisés par le vent. La sécheresse et la chaleur dans le massif des Corbières, il est fixé. Idem à Lançon-Provence et à Rognac dans les Bouches-du-Rhône. En revanche, le feu à cheval entre l'Hérault et l'Aude n'est toujours pas sous contrôle. L'Aude où tous les massifs forestiers sont fermés aujourd'hui. Situation en direct sur ici.fr. Le risque incendie au cœur d'une nouvelle cellule de crise interministérielle à Marseille. Aujourd'hui, Sébastien Lecornu, le Premier ministre, est attendu sur place. La canicule, toujours avec ce chiffre donné ce matin par la ministre des Sports, Marina Ferrari, on dénombre plus de 90 morts par noyade depuis le 19 juin en France. Daniel Prince est de nouveau présumé innocent après cette décision rarissime de la Cour de révision qui a annulé sa condamnation à la prison à vie dans ce célèbre dossier criminel du quadruple meurtre dans la Sarthe en 1994. Un nouveau procès va avoir lieu. Détail là aussi sur notre site ici.fr. La police des polices ouvre une enquête après la mort d'une femme à Paris, abattue par les forces de l'ordre. Hier, lors d'une intervention, c'est le compagnon de la victime qui a appelé les policiers car il s'inquiétait de l'état de démence de sa compagne. Elle aurait agressé les policiers qui ont donc répliqué. Les 16e de finale de la Coupe du Monde 2026 de foot, la suite de poids lourds entre en compétition. L'Espagne qui affronte l'Autriche à 21h et le Portugal contre la Croatie. Ce sera tard, 1h du matin.
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6: Cet après-midi, c'est du soleil dans le ciel limousin avec des températures qui grimpent de 27 à 29 degrés. On attend 30 degrés sur le bassin de Brive. Pour la nuit prochaine, quelques rares nuages présents n'empêchent nullement l'observation des étoiles. Et demain, on se lève avec ce vent de nord généralement modéré de 14 à 15 degrés. Profitons de cette fraîcheur matinale. Ce sera une journée ensoleillée demain vendredi avec encore une fois quelques nuages mais très discrets. Des températures qui grimpent un peu de 27 à 30 degrés. 25 attendus sur les hauteurs, sur les Monts de Blanc, sur un Bazac. On attend 32 degrés demain après-midi sur le bassin de Brive.
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0: Johnny Clegg, Assim Bonanga sur Ici Limousin, à la suite de votre après-midi de jeudi en musique avec trois chansons françaises à la suite pour le prochain quart d'heure. On aura du Florent Pagny avec Tue-moi, on aura également Amir à l'imparfaite et puis France Gall, il jouait du piano debout. Chanson hommage au grand rocker Jerry Lee Lewis qui faisait du rock sur un piano et qui était debout. Il y en a qui suivent, ça fait plaisir. Il vous joue ses petits airs, elle vous joue ses petits airs France Gall dans une trentaine de secondes. Restez avec nous.
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1: Avec de bons réflexes à adopter cet été, pourquoi pas consulter la qualité des eaux de baignade avant d'aller se baigner dans la Corrèze. Tiens, oui. 25 plans d'eau aménagés, surveillés. La Corrèze offre pas mal de possibilités de baignade tout au long de cet été pour accompagner les professionnels du tourisme. Eh bien, sachez que Corrèze Tourisme met à disposition toutes les données officielles de l'ARS, l'Agence Régionale de Santé, sur la qualité des eaux de baignade. Mise à jour régulièrement des informations qui permettent d'informer les vacanciers, comme les Corréziens, de toute transparence, hein, et garantir la baignade en toute sécurité. Vous allez sur la fiche plan d'eau du site Corrèze Tourisme et vous retrouvez toutes ces informations officielles de l'ARS Nouvelle-Aquitaine. Ça informe les baigneurs sur la qualité des eaux, suivre les éventuelles fermetures momentanées, hein, qui peuvent être décidées par les maires ou les gestionnaires, et puis connaître rapidement les réouvertures après des contrôles complémentaires. Vous consultez simplement la fiche du plan d'eau de votre choix pour connaître son statut. C'est plus prudent.
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0: Oasis, c'est bon, c'est bon. Don't look back in anger, ça fait du bien par où ça passe quand même, une petite oasis comme ça. C'est rafraîchissant en cette période estivale. Allez, avant 15h, Indochine et Tes yeux noirs qui vous attendent. On aura également Alex Warren et Fever Dream et Jean-Jacques Goldman. Quand la musique est bonne, bah la musique elle est bonne dans 30 secondes. Voilà, vous restez là, vous bougez pas et ça arrive tout de suite.
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3: Des centaines de pompiers luttent toujours contre les incendies dans le sud. Le plus important dans l'Aude, toujours pas maîtrisé. Il a parcouru 950 hectares. Mais aussi au nord de Marseille, où en revanche, c'est fixé. Marseille, où se tient une cellule de crise interministérielle sur les risques incendies aujourd'hui, en présence du Premier ministre Sébastien Lecornu. Autre incendie en cours, on l'apprend cet après-midi, près de Canet, en Roussillon. Trois campings évacués. Les pompiers sont toujours sur place pour tenter de contenir les flammes. Les parents des deux fillettes de 15 mois retrouvées mortes par déshydratation lundi matin dans le nord près de Valenciennes sont mises en examen pour privation de soins et incarcérées. La famille n'avait jamais fait l'objet d'un signalement, précise le parquet. Les quatre autres enfants de la fratrie, âgés de 2 ans et demi à 6 ans, ont été confiés au service de l'aide sociale à l'enfance. Il clame son innocence depuis 32 ans. Dany Le Prince aura un nouveau procès. La cour de révision annule sa condamnation à perpétuité pour un quadruple meurtre en 1994. C'est une décision historique. Il n'y avait que 12 cas de révision depuis 1945. Une plainte déposée contre la SNCF après la mort d'un chat sur les voies de la gare de Lyon à Paris. C'est son propriétaire qui porte plainte ainsi que l'association pour la défense des droits des animaux. Le chat s'est échappé de son sac avant de se mettre sur les voies. Les 16e de finale de la Coupe du Monde 2026 de foot, la suite de poids lourds entrent en compétition. L'Espagne qui affronte l'Autriche à 21h et le Portugal, ce sera contre la Croatie un peu plus tard à 1h du matin.
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4: Cet après-midi, c'est du soleil dans le ciel limousin avec des températures qui grimpent de 27 à 29 degrés. On attend 30 degrés sur le bassin de Brive. Pour la nuit prochaine, quelques rares nuages présents n'empêchent nullement l'observation des étoiles. Et demain, on se lève avec ce vent de nord généralement modéré de 14 à 15 degrés. Profitons de cette fraîcheur matinale. Ce sera une journée ensoleillée demain vendredi avec encore une fois quelques nuages mais très discrets. Des températures qui grimpent un peu de 27 à 30 degrés. 25 attendus sur les hauteurs, sur les monts de Blanc, sur un Bazac. On attend 32 degrés demain après-midi sur le bassin de Brive.
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0: 22, les v'là. Police, So Lonely sur ICI Limousin. On poursuit notre après-midi musical avec trois chansons françaises à la suite. Eddie Mitchell viendra nous rejoindre dans le prochain quart d'heure avec Maman. Il y aura également Yann Muller, Les Oies Sauvages. Tiens, ah, ça fait du bien de se réécouter ces grands classiques de la chanson française. Et puis un autre grand classique, Michel Sardou, Être une femme. Le temps qui se maquille et qui se change un petit peu. Et puis bah, il est à vous dans 30 secondes.
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1: Au plus proche de vous avec des missions, celle de l'association France Alzheimer Corrèze qui va proposer à Brive, alors notez-le bien, le 23 juillet ainsi que le 30 juillet, 9h midi, 13h, 17h, des sessions de formation pour les aidants, pour soutenir aussi les aidants qui ne sont pas professionnels, hein, souvent c'est la famille, les amis, les voisins qui accompagnent au quotidien ou régulièrement une personne malade. Et c'est une formation qui est gratuite et qui a pour objectif d'apporter des informations sur la maladie d'Alzheimer. Ça permet de mieux appréhender ces maladies ou les maladies apparentes, des outils concrets pour comprendre la personne malade et adapter son accompagnement. Voilà, formation qui vous sera sans aucun doute très utile, co-animée par une psychologue et Christelle qui est bénévole de l'association France Alzheimer Corrèze. On peut aussi vous proposer de financer la garde de la personne malade pendant le temps de la formation et ça c'est intéressant. Adressez-vous directement à l'association France Alzheimer Corrèze. Le mail contact19 tout attaché @francealzheimer.org.
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0: Charles Aznavour, non, je n'ai rien oublié sur Ici Limousin. Qu'est-ce que je voulais vous dire, moi, déjà? Moi je l'ai oublié, vous voyez. Non, ah non, voilà, c'est qu'il y aura de la musique quand même avant 16h et avant de faire un point complet sur l'info. Un petit Queen avec Radio Gaga, le bien nommé du coup. Avant cela, Vita, ça fait mal, ou encore Renaud, qui vous fait faire le tour de son HLM dans 50 secondes.
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2: Poussé par le vent, le feu progresse dans l'Aude. Il a déjà parcouru 950 hectares. Plus de 600 pompiers sont engagés. Un incendie est également en cours dans les Pyrénées-Orientales, près de Canet en Roussillon. Il a entraîné l'évacuation de 3 campings. Et puis, autre feu qui vient de se déclarer dans le Gard, à Roquemort, tout près des habitations, dans les Bouches-du-Rhône. En revanche, à Lançon-Provence et à Rognac, les feux sont fixés. Situation en direct à retrouver sur ici.fr. Les feux de forêt au cœur d'une nouvelle cellule de crise interministérielle à Marseille aujourd'hui, c'est en ce moment. Sébastien Lecornu, le Premier ministre, est sur place. Alors que la motion de censure des écologistes contre le gouvernement pour impréparation est examinée à l'Assemblée, vouloir nous censurer alors qu'on gère une canicule, ça entretient la crise, a réagi la porte-parole du gouvernement. Maud Bréjon était invitée de Ma France tout à l'heure sur ICI. Émission à réécouter sur ICI.fr. Dany Le Prince est de nouveau présumé innocent après cette décision rarissime de la Cour de révision qui a annulé donc sa condamnation à la prison à vie dans ce célèbre dossier criminel du quadruple meurtre dans la Sarthe en 1994. Un nouveau procès va donc avoir lieu. Avec une troisième vague de chaleur annoncée, beaucoup sont en quête d'un ventilateur ou d'un climatiseur. Plusieurs supermarchés Lidl ont dû fermer ce matin après des émeutes et des dégâts, explique l'enseigne. Des bousculades notamment en région parisienne et dans le Bas-Rhin. 16e de finale de la Coupe du Monde ce soir avec l'Espagne qui affronte l'Autriche à 21h et le Portugal contre la Croatie.
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4: Cet après-midi, c'est du soleil dans le ciel limousin avec des températures qui grimpent de 27 à 29 degrés. On attend 30 degrés sur le bassin de Brive. Pour la nuit prochaine, quelques rares nuages présents n'empêchent nullement l'observation des étoiles. Et demain, on se lève avec ce vent de nord, généralement modéré, de 14 à 15 degrés. Profitons de cette fraîcheur matinale. Ce sera une journée ensoleillée demain vendredi avec encore une fois quelques nuages, mais très discrets, des températures qui grimpent un peu de 27 à 30 degrés. 25 attendus sur les hauteurs, sur les Monts de Blanc, sur un Bazac. On attend 32 degrés demain après-midi sur le bassin de Brive.
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0: Shakira et Burna Boy sur Ici Limousin avec Die Die. Cette chanson, vous la connaissez, hein. Cette chanson, ça fait à peu près un mois qu'on l'entend, tous les jours, tout le temps. C'est la chanson, c'est l'hymne de la Coupe du Monde 2026. Coupe du Monde qui se poursuit d'ailleurs, hein, pour nos petits bleus. Vous avez certainement vu mardi soir la belle victoire contre la Suède. On remet le couvert samedi contre le Paraguay pour le 8e de finale. Match à 23h. Ce sera un peu plus sympa le match à 23h le samedi que le mardi, parce que je vous avoue que moi, le mercredi matin, ça piquait un petit peu les yeux quand même. Allez, la suite de votre après-midi musique avec Fool's Garden, ce sera Lemon Tree. Il y aura également Grace Jones avec cette reprise de la chanson d'Edith Piaf, La vie en rose. Mais avant cela, il est l'heure de retrouver notre Limousin formidable. Il a tout plaqué dans sa vie pour devenir boulanger. Il s'appelle Nicolas. Découvrez son portrait.
1: Nicolas Ducrot, boulanger.
2: Les Limousins sont formidables. Stéphane Pigato.
1: Plusieurs vies professionnelles en une seule vie, des études un peu longues, et puis à la fin des études, j'ai constitué, cofondé une société technologique que j'ai dirigée pendant 10 ans. Malheureusement, l'activité

0: gagner, le pain que je faisais, en fait, je le retrouvais nulle part ailleurs. Et j'ai décidé, en fait, de proposer ce pain à beaucoup plus de personnes qu'à juste mes amis, ma famille et moi. C'est du pain comme on le faisait il y a une centaine d'années, donc tout est fait à la main, il n'y a aucune mécanisation. En tout cas, une fois que la farine est faite et que je vais la chercher, il n'y a plus de mécanisation sur le processus de production du pain. Donc le pétrissage est fait à la main, le façonnage à la main, le levain, effectivement, c'est juste de la farine et de l'eau qui se sont mises à fermenter de manière naturelle. Le levain est donc fait par moi-même et la cuisson est faite au four à bois, comme il y a 100 ans où les fours électriques n'existaient pas encore.
1: Voilà, donc vous avez pris le parti aussi de faire un petit peu comme on l'a connu toutes et tous dans les campagnes d'antan, où il y avait le boulanger qui venait klaxonner dans le village et qui apportait le pain dans les villages, c'est ça?
0: Alors, c'est un peu ça, mais je ne klaxonne pas et je ne fais pas des tournées. c'est-à-dire que je m'installe sur mon point de vente et quelques personnes viennent chercher le pain au fournil. Je connais quasiment tous mes clients, j'ai l'avantage de pas avoir de boutique et donc pas avoir un nombre de clients trop important, donc je les connais quasiment tous, et les voisins, plus des gens qui préfèrent venir au fournil plutôt que sur le marché, me demandent de laisser leur pain au fournil, et ça marche très bien comme ça.
1: D'accord, donc vous savez exactement si telle personne arrive, c'est tel pain, telle cuisson, telle personne arrive, tel pain, telle cuisson.
0: Ils peuvent pas choisir la cuisson puisque c'est le four à bois qui décide. c'est un peu le boulanger, mais surtout le four à bois et la façon dont on l'a chauffé. Mais par contre, ils choisissent le pain qu'ils vont avoir, évidemment.
1: Mais une question peut-être un petit peu piège, mais si c'était à refaire aujourd'hui, vous referiez le même parcours de vie, d'abord cette boîte, ces lasers, ce pain ensuite, ou peut-être vous changeriez quelque chose si vous aviez la possibilité de le faire?
0: Celle-là est une question piège. Je pense que je referais la même chose. J'ai fait ce qui me semblait être le mieux à chaque moment de ma vie professionnelle, donc j'aurais refait probablement la même chose.
1: Pas de regret?
0: Non, aucun regret.
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0: Fool's Garden et Lemon Tree sur Ici Limousin. La suite de votre après-midi en musique avec trois chansons françaises à la suite. Tiens, on est peut-être en pleine Coupe du Monde de football, mais souvenez-vous de cet hymne de la Coupe du Monde de rugby il y a quelques années. Dans les yeux d'Émilie, Joe Dassin vous attend dans le prochain quart d'heure. On aura également Obispo et Cabrel en duo avec cette belle nouveauté que vous avez découvert chez nous. Ça s'appelle Il faudrait que pleuve l'amour. Et puis avant cela, un grand classique des années 80 avec Gold et Calicoba qui arrive dans 30 secondes. Restez avec nous.
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1: Bonjour Elisabeth.
2: Bonjour Régis, bonjour à tous.
1: Notre ambassadrice ici Limousin depuis Rochechouart pour une expo artisanale et estivale.
2: Oui, tout à fait Régis. Du 7 juillet au 27 août, exposition artisanale dans l'église de Biennac avec 23 artisans d'art et producteurs. C'est la cinquième année que l'association Tout en Art propose cet événement dans ce lieu où se retrouvent des bijoux, de la vannerie, de la couture, tapisserie, des peintres avec peinture à l'huile, pastel, des photos, des sculptures sur bois, du savon, des produits à base de safran, tisane, mosaïque. C'est ouvert tous les jours de 10h à 19h. Donc vous pouvez venir au frais dans l'église de Biennac.
1: Merci pour ce joli rendez-vous. Merci Elisabeth pour toutes ces informations et à très bientôt. On se dit à la rentrée. Ciao.
2: À bientôt Régis.
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0: La charmante voix de la non moins charmante Taylor Swift et Hop Alight sur Ici Limousin. La suite de votre après-midi en musique avec Michel Berger et Lenny Kravitz qui vous attendent dans quelques instants. Mais pour l'heure, il est l'heure de rire un petit peu avec Fred Ballard et son humour en tube.
1: Je vous livre cette statistique assez rigolote. 7% des personnes du troisième âge qui prennent un Polaroid décèdent avant que la photo apparaisse.
2: C'est vrai que ça peut mettre un certain temps et parfois la photo n'apparaît jamais. Donc le Polaroid, c'est sympa. Mais Arnaud sa mère nous conseille quand même le numérique pour nos photos de vacances, surtout pour les selfies devant la mer.
1: Quand on prend une photo à bout de bras comme ça, en règle générale, on a une tête de con. Et donc là, on peut, sur l'écran, tout de suite effacer. On recommence, on regarde, on efface, on connaît. Et puis au bout d'une cinquantaine d'essais, on a une photo à peu près potable. Alors que le Polaroid, on prend une seule photo, mais après c'est le suspense. Pourvu que j'ai pas une tête de con.
2: Oui, d'autant que le Polaroid est censé être conservé, affiché aux yeux de tous sur la porte du frigo. Hein, mais bon, d'un autre côté, une tête de con sur la porte du frigo, c'est la garantie d'un fou rire à chaque passage en cuisine. Ce qui n'est pas le cas de certains selfies postés sur les réseaux sociaux.
3: Elle est super sexy, elle met des photos d'elle toute la journée. Le maximum du narcissisme pour moi. Elle met une photo d'elle, elle écrit en dessous « Bonne journée ». Pour elle, c'est un don. Bonne journée, sois honnête avec moi, c'est pas du tout ce que tu veux me dire. Ce que tu veux me dire, c'est je suis bonne et vous ne toucherez jamais, bande de crevards. C'est ça que tu veux dire.
2: Voilà, donc il faut savoir parler le selfie couramment si on veut passer un été bien poilant sur les réseaux sociaux. Farid est un expert en narcissisme pixelisé. Et pour celles et ceux qui ne sont pas photogéniques, mieux vaut une bonne grimace qu'une mood rascasse.
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0: Michel Berger, celui qui chante sur Ici Limousin. Heureusement que celui qui chante, c'est pas moi, hein. Enfin, heureusement. C'est-à-dire que si c'était moi, on aurait de la pluie. Alors, ce serait peut-être pas plus mal pour les jardins, pour nos amis agriculteurs et les éleveurs à qui on pense, hein, qui ont besoin de pluie en ce moment. Malheureusement, c'est pas moi qui chante, c'est Michel Berger. Heureusement pour vous d'ailleurs et pour vos oreilles. C'est pas mal aussi ça au niveau chanson. Take a Chance on Me, juste avant les infos de 17h. Et puis Benjamin Biolay avant cela, écran total. Vous patientez une petite minute 30 et on revient.
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2: Près de 7000 départs de feu depuis le début de la saison et déjà 8700 hectares brûlés. Voilà les tout derniers chiffres donnés cet après-midi par Sébastien Lecornu, le Premier ministre depuis la cellule interministérielle de crise qui se tient à Marseille. Plusieurs incendies donc sont en cours dans le sud de la France. On fait le point à Narbonne. Deux maisons ont brûlé, 12 personnes évacuées. À la frontière entre l'Aude et l'Hérault, le feu toujours en cours a parcouru plus de 900 hectares. Incendie en cours également à Roquemort dans le Gard et à Canet en Roussillon, dans les Pyrénées-Orientales, où plus de 200 pompiers sont mobilisés. Attisés par un vent allant jusqu'à 80 km/h, les flammes ont entraîné l'évacuation de 3 campings et du pôle nautique, soit environ 2000 personnes. Fort heureusement, tout s'est bien passé, selon le maire de Canet, Stéphane Loda.
3: Les personnels des deux campings veillaient à ce que ça aille vite. Les moyens d'alerte, et notamment dans le Brasilia, qui avait inauguré un moyen d'alerte très innovant l'année dernière, a parfaitement fonctionné. C'est allé relativement vite. Et puis bon, et entre la police municipale et les services de gendarmerie, c'est allé assez vite. Pas de blessés. Non, pas de blessés, pas de victimes. Là-dessus, on a veillé à ce que les gens qui voulaient pour une raison X ou Y, revenir sur site ne puisse pas le faire. Donc, on a rendu la zone très hermétique très rapidement. Donc, non, pas de victimes, même pas de blessés légers pour le moment.
2: Stéphane Lodin, interrogé par ICI Roussillon. Vent, sécheresse, chaleur, les conditions sont très très défavorables. Les incendies de plus en plus précoces dans la saison, ils peuvent survenir partout sur le territoire. C'est ce que dit Grégory Allion, il est président d'honneur de la Fédération nationale des sapeurs-pompiers de France.
4: On est le 2 juillet, ça veut dire qu'on est très tôt dans l'été, ça veut dire que des feux catastrophes sont en train de se développer et peuvent émerger en ce moment même alors qu'on est au tout début de l'été. Je dirais c'est un tournant aussi dans l'approche des saisons feux de forêt. Les feux d'aujourd'hui ne sont plus ceux d'il y a quelques temps. Ils ont une récurrence, ils ont une occurrence et ils ont une occupation temporelle et géographique qui devient hors norme. L'an dernier, on avait le feu de Ribotte. Je rappelle que le feu de Ribotte se déplaçait à des vitesses de propagation qui dépassaient les 8 km/h. Quand vous marchez à peine entre 3 et 4 km/h. Donc vous imaginez la vitesse de propagation des feux d'aujourd'hui.
2: 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Il clame son innocence depuis 32 ans. Danilo Prince aura un nouveau procès. La Cour de révision annule sa condamnation à perpétuité pour un quadruple meurtre en 94, décision historique. Il n'y avait que 12 cas de révision depuis 1945. Et puis du foot, 16e de finale de la Coupe du Monde, la suite. Deux poids lourds entrent dans la compétition. L'Espagne qui affronte l'Autriche à 21h, le Portugal contre la Croatie à 1h du matin.
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6: Et du côté du Limousin, météo, pas de vigilance particulière aujourd'hui et demain pour la Haute-Vienne et la Corrèze. On le sent bien, on respire beaucoup mieux, le soleil brille sans discontinuer. Pour autant, dans tout le Limousin, avec des températures en cette fin de journée situées entre 26 degrés sur les hauteurs du plateau de Millevaches à 31 degrés dans le bassin de Brive, en passant par 28 à Saint-Thierry, 29 à Bellac et Limoges et 30 à Tulle. Demain, la journée sera aussi belle avec un soleil largement présent. Les températures seront stationnaires d'après Météo France. Le week-end devrait être très ensoleillé également.
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6: Le jour s'est levé, et oui, encore une vérité imparable. Et ce soir, il se couchera à 21h58. Téléphone.

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0: Nous sommes ensemble jusqu'à 19h, 2h de bonne humeur, de musique ensemble dans ma valise. Un nouveau rendez-vous avec Perrine Clément. Qu'emportez-vous en vacances? Un appareil photo par exemple. Allez, Stéphane Pigato, le baroudeur d'ici Limousin, a testé pour vous des noix. Des noix qu'on appelle les dorésiennes. C'est au moulin de la vie, Comté, c'est vers Turenne. Bien sûr, votre jeu, le mot qui manque, vers moins 10, encore des cadeaux à gagner. Puis tout de suite, appelez-nous au 05 55 34 5000 pour gagner des entrées pour les bandes à folies de Bessines après avoir fait vibrer le public avec des tributes à Queen, à Johnny, Abba ou encore Céline Dion. 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Bruno Mars, I Just Might, c'est pour vous.

0: C'est bien Bruno Mars, Adjust Might. Et juste avant de retrouver Stéphane Pigato, notre gagnant, bonjour Eric.
1: Bonjour.
0: Vous connaissez les Banda Folies?
1: Ah oui, très bien.
0: Très bien, vous avez des souvenirs particuliers là-bas? D'accord, bon ben super. Alors vous aimez Coldplay?
1: Oui.
0: Allô? Ouais, on vous entend pas très bien, Eric. Bon, bah écoutez, on vous entend pas très bien, mais voilà, vous aurez plaisir d'aller écouter donc ce fameux concert, hein, Tribute to Coldplay. C'est le 10 juillet, c'est sous le grand chapiteau des Banda Folies. Merci Eric d'avoir été avec nous. Dommage que la connexion au téléphone n'est pas très bonne. Au revoir Eric, et bravo encore. Allez, il est l'heure de retrouver notre aventurier limousin, l'homme au micro en forme de noix aujourd'hui. C'est à vous Stéphane Pigato.
2: Ici Limousin a testé pour vous les noix de Cyril Abonnel. Bonjour.
3: Bonjour.
2: Le moulin de la Vicomté. Alors la VIE, Comté comme un conte, hein, C-O-N-T-E.
3: Donc la Vicomté, c'est le petit clin d'œil à la Vicomté de Turenne en un mot.
2: Vous faites toutes sortes de noix sous toutes sortes de formes. C'est-à-dire
3: qu'on est, à la base, on est nuciculteur, producteur de noix. On a la chance d'être dans l'aire géographique de la noix du Périgord et de l'huile de noix du Périgord, en appellation aussi depuis fin 2018. On a remonté un vieux moulin du matériel centenaire qu'on a récupéré dans le nord du Lot. Et sur cette base d'huile de noix du Périgord, comme on a un bon chaudron en fonte, eh ben on a eu l'idée d'étoffer la gamme en travaillant avec un artisan chocolatier qui nous fait des noix au chocolat, au caramel. Mais plus récemment, comme on a rencontré un sélectionneur d'épices chez un chef étoilé bordelais, on a créé une gamme de dorésiennes, c'est pas encore dans le dictionnaire, ce sont des noix dorées et corésiennes, dorées au chaudron, aromatisées à la fleur de sel de Guérande et aromatisé ou épicé avec en fait des très bons produits.
2: Alors on verra cette gamme de noix pour l'apéro tout à l'heure. Je voulais revenir deux secondes sur les huiles parce que là il y en a trois en face de moi. Elles ont pas tout à fait la même couleur. C'est quoi? Elles sont différentes? C'est une différente façon de faire? C'est quoi?
3: Exactement. On a notre première huile qu'on a appelée Alorée. Avec un goût de noix, on n'a pas vraiment le grillé. Notre deuxième huile, la dorée avec une apostrophe. Donc là, on commence à avoir de la noix grillée. Et la troisième, la mort dorée, donc le vieil or. Hein, parce que plus on grille, plus la couleur va foncer. Uh-huh. Si c'était du pain, moi j'aime faire cette comparaison simple. Notre première huile, ça serait de la mie de pain. La deuxième, de la croûte de baguette légère. Et la troisième, de la croûte de pain de campagne ou de la brioche. Donc on a un dialogue un peu subtil entre la dimension, le goût de la noix et le goût du grillé.
2: Et puis alors, vous nous parliez de cette gamme. Alors là, on arrive dans la période des apéros. Alors on a, vous le disiez, à la fleur de sel. On a origan romarin, on a du curry, on a du piment du Béarn, on a du poivre. On a l'habitude des noix sucrées. Comment vous avez eu l'idée de cette gamme de noix salées?
3: En fait, ces produits, ces dorésiennes, ça va être le croisement de trois rencontres. Les paliers de Guérande, sacré français, le sélectionneur d'épices qu'on avait rencontré chez un chef étoilé. Nous, on a tenu à avoir des épices vraiment de très bonne qualité. On fait des petits volumes et on a des très bonnes noix qui rencontrent des très bonnes épices ou des très bonnes aromates. Quoi.
2: La rencontre, justement, elle se fait aussi à l'apéro avec les copains. Je me permets d'en goûter une parce que je vois qu'il y en a plein là. Je vais goûter celle au poivre, tiens. C'est comme, ouais, c'est ça, c'est comme une noix de cajou, c'est comme une cacahuète. Ce poivre, il pique pas.
3: Exactement.
2: Il est très goûtu, très très bon. Je goûte celle au piment du Béarn. J'aime bien ce qui pique, hein. Vous avez deviné, je pense. Alors ce qui est troublant, c'est que ça reste de la noix, mais qu'on sent vraiment les différents goûts des piments par au-dessus. Quoi. C'est-à-dire que c'est pas juste du goût de noix, hein, c'est vraiment c'est très très bon.
3: Et c'est pas non plus que de l'épice. L'idée étant d'avoir vraiment de la mâche et de la noix. On veut pas que ce soit juste un véhicule insipide, enfin pas insipide, mais on veut sentir et la noix et l'épice.
2: Et c'est très bien équilibré. Et d'ailleurs, c'est le retour. Là, pendant que vous me parliez, j'avais le retour du piment. Là,
3: voilà.
2: J'ai fait un peu le malin, mais le piment, il est bon quand même. Hein, c'est hein. Ici Limousin a testé pour vous donc les dorésiennes de la Vicomté et c'est validé.
0: Avec un peu de piment quand même. Merci Stéphane. Je partirai, c'est le titre d'Oshi, mais je partirai après Bernard Lavilliers, noir et blanc sur votre antenne locale ici Limousin.

0: Roshi et sa promesse. Je partirai. Moi, je vous fais une promesse, c'est que je vais vous présenter un festival solidaire qui se déroule à Bellac en ce moment, le Festival des Émancipations. Ça sera juste après China Girl de David Bowie et quelques instants de promo.
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0: C'est David Bowie et sa China Girl.
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2: Jusqu'au 4 juillet, le Théâtre du Cloître organise la 72e édition du Festival National de Bellac, intitulé le Festival des Émancipations. Durant cette période, la cité bellachonne accueillera spectacles, concerts, débats, performances, forums citoyens et rencontres artistiques dans différents lieux de la ville. Le Festival des Émancipations accorde une place importante aux enjeux sociaux, démocratiques et culturels contemporains. Parmi les nombreuses propositions du Festival, trois rendez-vous illustrent particulièrement cette volonté de croiser création et pensée critique. Les rendez-vous auront lieu demain, vendredi. Les discussions ouvertes, comment survit la liberté artistique aujourd'hui. Le forum Lutte locale et émancipation, c'est demain à 17h à la Maison du Mouton et des élevages de plein air, rue Doctrinaire à Bellac. Et la balade vivante, le secret des arbres. Parmi les spectacles proposés ce soir, Corriger les mœurs par le rire, par le collectif Vivarium. Ce sera à 20h30 et ce sera au Théâtre du Cloître. Le Festival des Émancipations, c'est jusqu'au 4 juillet et c'est à Bellac.
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2: Dans ma valise, la série qui décortique vos objets de l'été, histoires, anecdotes et micro-trottoirs. Tout ce qu'il faut savoir sur les indispensables des vacances avec une bonne dose de bonne humeur. Ce sera après Alain Souchon, Bidon.

0: Le titre bidon d'Alain Souchon. Ouais, bidon, pourquoi on joue à la pétanque alors? Et d'où vient la crème solaire? Perrine Clément répond à ces questions dans une nouvelle série estivale, hein, dans sa valise. Et aujourd'hui, c'est un appareil photo.
1: Dans ma valise, il y a...
2: Arrête! Mais arrête! C'est malin, on n'avait qu'une pellicule.
1: Un appareil photo.
2: Au moins, si on se fait voler la valise, on aura les photos pour les assurances.
3: C'était l'objet indispensable et incontournable de nos vacances, l'appareil photo jetable. La marque japonaise Fuji lance le premier modèle en 1982. Le succès est immédiat.
4: Cet appareil photo n'a que 24 poses à vivre avant d'être condamné à mourir définitivement.
3: Dans les années 90, ce petit boîtier en plastique, recouvert de carton, s'est popularisé en France.
4: Il coûte à peine 10 francs plus cher qu'une pellicule seule.
3: Sur le marché, plusieurs versions apparaissent.
4: On trouve des appareils étanches, d'autres avec un téléobjectif, un flash. On passe aussi de la photo normale au format panoramique.
3: Cet objet plaît parce qu'il est léger, solide, peu coûteux et facile à utiliser. Pas besoin d'avoir de connaissances techniques, comme la mise au point ou encore le développement de la pellicule. Oui, parce que l'appareil photo jetable est un appareil photo argentique. Le résultat n'est pas immédiat, ni même garanti.
4: Les amateurs, les photographes d'un jour, les enfants et tous ceux qui ont oublié leur appareil habituel se voient la vie simplifiée.
3: Combien d'entre nous ont des albums remplis de photos, mal cadrés, un peu flous, aux couleurs saturées?
5: Oui, petite précision importante pour l'ami Lucien qui est de l'autre côté de la caméra. Mon cher Lucien, vous ne jetez pas l'appareil à la poubelle. Hein. Ouais, il est là l'appareil. C'est le photographe qui le fera pour vous.
3: Et vous, avez-vous un appareil photo?
6: On envoyait à développer autrefois, qu'on attendait une semaine, 15 jours, et puis on avait le plaisir de découvrir nos photos. On a plus souvent raté que réussi, ouais.
7: Clic-clac, c'est dans la boîte.
8: Oui, j'en ai vraiment usé tant que temps, ouais.
9: Je crois même que je les ai pas tous fait développer, c'est ça qui est terrible.
8: Si, ce serait marrant d'ailleurs de les faire développer maintenant. Enfin, je pense qu'elles auraient un peu jauni.
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0: Et demain, Perrine Clément nous parlera de la gourde. Sans transition, on passe à votre jeu, le mot qui manque. Vous connaissez le principe, hein. Je vous passe un extrait de chansons connues. Il manque un mot, remplacé habilement par nos techniciens d'ici Limousin, par un petit son remarquable entre tous. Vous devinez le mot et vous nous appelez au 05 55 34 5000. Aujourd'hui, on joue avec Marc Lavoine et Catherine Ringer. Joli duo, soyez attentifs.

Il s'agit de Manon Lisa, la chanteuse qui chante Le Petit Pêcheur. Allez, on va repasser l'extrait à 05 55 34 5000 avec le mot qui manque. Il y a un petit piège. Ce n'est pas à moi. Écoutez à nouveau.

ça peut pas être à moi parce que ça rimerait avec moi. Et bon, comment dire, quand même, Catherine Linger et Marc Lavoine ne feraient pas ça, faire rimer moi avec moi. Donc réfléchissez un peu ou réécoutez la chanson. 05 55 34 5000. In the Army Now, Status Quo.

0: Ah là là, qu'est-ce que j'ai pu écouter cette chanson. In the Army Now, c'est Status Quo.
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0: Et nous sommes avec Émilie, bonjour.
3: Bonjour.
0: Vous nous appelez de Pérou.
3: Oui, c'est ça.
0: Alors ça se trouve où, Pérou?
3: Dans la Vienne.
0: Dans la Vienne, ah très bien.
3: Oui.
0: Oh,
3: ouais.
0: On a des auditeurs dans la Vienne, c'est chouette.
3: Oui.
0: Merci d'être avec nous, Émilie. Bon, j'imagine qu'il fait à peu près le même temps que partout dans la Vienne, c'est pareil.
3: Ouais, il fait bon, avec ouais. Le soleil.
0: Bon, très bien. Est-ce que vous connaissiez le duo Marc Lavoine et Catherine Ringer, Émilie?
3: Oui, je connais.
0: Et alors, est-ce que vous avez trouvé tout de suite, malgré le piège?
3: Oui.
0: Oui, c'est vrai. Toi. Alors, on va réécouter juste l'extrait, si okay. D'accord? Allez.
3: Oui. Je me sens.

0: voilà. Voilà. Merci, Émilie. Allez, on vérifie quand même.
1: Oui.
0: Oui, beaucoup d'auditeurs se sont cassés les dents sur ce « tu penses à toi hein, », qui effectivement est une marque de poésie. Je suppose que Marc Lavoine et Catherine Ringer l'ont bien fait exprès. Vous avez gagné un très beau t-shirt blanc impérial. Alors, c'est carrément le nom du t-shirt, Émilie. C'est un t-shirt de qualité.
2: Oui.
0: Blanc impérial, siglé avec... donc voilà, il est disponible dans toutes les tailles.
2: D'accord, très bien, merci.
0: Très bien, bonne soirée, et Émilie.
2: Merci
0: à vous d'être à notre écoute, et à bientôt.
2: Merci, au revoir.
0: Et nous passons à la collegiala, Rodolfo Isutipica.

0: Rodolfo Issu Tipica, je sais pas ce que ça veut dire, mais ça doit être des gens autour de lui, certainement. La collégiale sur votre antenne, ici Limousin. Toute l'actu locale, ce sera avec Michael Chaillou, hein, c'est à 18h bien sûr. Avant cela, on va écouter un petit Mylène Farmer, c'est à qui le tour, une nouveauté ici Limousin, et de Palmas sur la route.
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0: titre de Mylène Farmer, c'est à qui le tour?
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0: Il est 18h, merci d'être avec nous. Bienvenue si vous nous rejoignez. Les infos. Avec, c'est votre tour, Mickaël Chailloux, bonjour.
2: Merci, bonjour Philippe, bonjour à tous.
0: Gros exercice de sécurité civile près de la clinique Chaigneux à Limoges.
2: Ouais, au parc des Expos à Limoges aussi, exercice qui a mobilisé 350 personnes, secouristes, forces de l'ordre, associations de protection civile et aide aux victimes autour d'un scénario complètement dingue. Des assaillants dans la polyclinique et une voiture piégée au parc des Expos, ça fait beaucoup de choses à gérer. Et c'est tout l'intérêt d'un tel exercice, surtout dans un contexte où le risque d'attentat est élevé. Il faut s'y préparer, souligne le préfet de Haute-Vienne. Maurice Barat.
3: Alors à ce niveau de gravité, c'est heureusement plus rare, mais les atteintes aux personnes sont de plus en plus malheureusement fréquentes. On doit acquérir des réflexes, et dans des milieux les plus variés. Là, c'était un attentat, en tout cas un acte délibéré, très violent, très grave, avec des armes à feu et des explosifs. Donc évolutif, et donc la double complexité, c'était celle d'avoir un exercice qui laisse des points d'interrogation pour les joueurs, et d'autre part, parce que on n'a pas de notion en combien de temps on va pouvoir venir soigner quelqu'un dont on sait que la personne est blessée, mais parce qu'il y a d'abord des obstacles à lever. Ça veut dire aussi que l'on circonscrive cette situation par rapport au reste pour ne pas être gêné, perturbé, qu'il n'y ait pas des badauds, qu'il n'y ait pas des bouchons de circulation, qu'il n'y ait pas quelque chose qui gêne l'arrivée des secours, mais aussi qu'on n'ait pas non plus d'autres personnes qui viendraient rajouter en matière d'attentat ou des personnes qui sortiraient du périmètre alors qu'on n'aurait pas envie qu'elles en sortent.
2: Alors le bilan, c'est 3 morts, 16 blessés, dont 9 en urgence absolue, mais tous touchés avant l'assaut final. Bilan malgré tout positif pour les autorités qui ont pu tester leur réactivité et leur coordination. Je rappelle, hein, c'était un exercice. Donc c'est des fausses personnes qui sont considérées comme décédées dans cet exercice à la polyclinique de Limoges à Chaigneux. Les hôpitaux, justement, qui souffrent de la canicule. Le Premier ministre tenait tout à l'heure une cellule de crise interministérielle depuis Marseille. Sébastien Lecornu confirme que le plan Orsan est maintenu au niveau 3, niveau le plus élevé de mobilisation sanitaire, pour permettre aux hôpitaux de continuer à traiter dans les conditions les meilleures possibles l'ensemble des personnes qui ont été touchées par l'épisode particulièrement violent de canicule la semaine dernière. Il explique aussi que 6000 climatiseurs et 7000 ventilateurs sont en livraison vers les hôpitaux.
0: La canicule qui était au cœur d'une édition spéciale ce midi sur ICI Limousin.
2: La porte-parole du gouvernement Maud Bréjon était avec Wendy Bouchard à 13h sur la question du dérèglement climatique. Elle a déploré le dépôt d'une motion de censure des écologistes à l'Assemblée nationale. Vouloir censurer le gouvernement alors qu'on gère une canicule, ça entretient la crise, a-t-elle estimé sur notre radio ICI. Pour autant, l'écosystème souffre avec les chaleurs. Les animaux sauvages ont pris aussi plein fouet cette vague de chaleur. En Limousin, SOS Faune Sauvage, qui peut accueillir une cinquantaine d'oiseaux en détresse, a même suspendu depuis vendredi dernier tout arrivé le temps de s'occuper des oiseaux déjà pris en charge. Certains jours, la semaine dernière, ils ont reçu plus de 200 appels. C'est un record absolu. Aurélie Gontier, la directrice du centre, a du mal à voir le bout du tunnel.
4: On continue de recevoir de très nombreux appels et la personne qui gère le téléphone a plus de mal à répondre à tout le monde. On se retrouve un peu dans une situation ubuesque où on sait qu'on a des gens qui détiennent des animaux parce que nous sommes fermés, mais d'un autre côté, les administrations nous demandent clairement de ne pas conseiller les gens pour s'occuper d'animaux chez eux. Du coup, c'est très compliqué parce qu'on se retrouve effectivement dans une impasse, parce que le problème, c'est que là, les gens, c'est pas qu'ils veulent les garder chez eux, c'est qu'ils ne peuvent pas faire autrement puisqu'on est fermé. On n'est pas très optimiste, pour être honnête, parce qu'en fait, pour pouvoir accueillir de nouveaux animaux, il faudrait qu'on relâche ceux qui sont déjà sur site. Le problème, c'est que ceux qui sont sur site sont des jeunes et il va leur falloir encore plusieurs semaines avant de pouvoir repartir. On aimerait avoir plus, mais on n'a pas les moyens. Personnellement, ça nous angoisse un peu. Hein.
2: Et malgré tout, quoi qu'il en soit, si vous trouvez un spécimen en détresse, ça reste très utile d'appeler le centre qui fera évidemment le maximum pour vous conseiller avec les circonstances actuelles. Elles sont 157 communes à être reconnues en état d'aléa climatique suite aux violents orages du 25 juin 2025. Ça permet aux producteurs de pommes qui ont perdu toute ou partie de leur récolte de demander une indemnisation. La liste des communes est sur le site de la préfecture de la Corrèze. Les exploitants sinistrés répondant aux critères d'éligibilité peuvent déposer une demande d'indemnisation à partir de lundi et jusqu'au 6 août 2026 inclus. Info politique au parc naturel régional de Millevaches. Les élus du comité syndical ont réélu Philippe Brugère, maire de Meymac, président du PNR. Première réunion après les dernières élections municipales de mars 2026. Le bureau syndical prévoit de se réunir la semaine prochaine pour élire les vice-présidents ainsi que leur donner leur délégation.
0: Le coach du club du Limoges Handball, pardon, prolonge son bail en Limousin.
2: Alberto Entrerrios prolongé comme entraîneur du LH jusqu'au juin 2030. Dans un communiqué, le coach espagnol se dit très heureux de continuer cette aventure. Il est arrivé en 2022. Il a qualifié le LH en Europe en 2023-2024 et surtout il l'a requalifié cette année après avoir terminé à la 4e place. Casse-toi avec ta tête de chinois et tes yeux. Oui, ce sont des propos odieux dont a été victime le demi d'ouverture prometteur et ancien briviste Lucas Kelletaona. Ça s'est déroulé lors du deuxième match du mondial des moins de 20 ans contre l'Espagne. Le futur Toulonnais formé à Brive a expliqué avoir averti son capitaine et l'arbitre sans sanction. La FFR apporte son soutien à Lucas Kelletaona, indique avoir déposé, qu'elle déposera plutôt une réclamation officielle auprès de World Rugby pour que les suites appropriées soient données. Sportivement, ça reste un peu anecdotique, mais la France a gagné 57-32 avant d'affronter l'Australie. Le terrain du stadium de Brive, élu 8e terrain professionnel du rugby. C'est le classement édicté par la Ligue nationale de rugby publié aujourd'hui. Le terrain naturel renforcé est même le 2e de Pro D2 derrière Béziers. Et puis sur ici.fr, vous avez le détail des poules de fédéral 1, 2 et 3 de rugby pour nos clubs de Limousin. Avec le retour en l'an prochain du derby entre Limoges et Tulle, entre l'USAL et le SCT. Avec les poules des espoirs du CAB aussi qui vont, pardon du terme, se coltiner les finalistes toulousains dans leur poule, c'est-à-dire sur ici.fr. Voilà, je vous tease un peu de choses pour...
0: L'animation, que ça vous prend aux tripes.
2: Ah ben ça me prend aux tripes, comme d'ailleurs ce magnifique t-shirt que vous avez qui me fait penser qu'il faudra qu'on traverse le passage piéton et il va falloir regarder le temps.
0: Oui, voilà, le temps, c'est pas de vigilance particulière aujourd'hui et demain pour la Haute-Vienne et la Corrèze, hein, on sent bien, on respire mieux, le soleil brille sans discontinuer pour autant. Dans tout le Limousin, avec des températures en cette fin de journée entre 26 degrés sur les hauteurs du plateau de Millevaches à 31 degrés dans le bassin de Brive, en passant par 28 à Saint-Thierry, 29 à Bellac et Limoges, 30 à Tulle. Demain, la journée sera aussi belle avec un soleil largement présent. Les températures seront stationnaires d'après Météo France. Le week-end devrait être très ensoleillé également.
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0: Talk, it's my life. Et oui, c'est ma vie d'avoir un t-shirt des Beatles. Voilà, exactement. Je dis tout.
2: Oui, parce que ils étaient en train de se dire, mais voilà, qu'est-ce qu'il dit, Michael Chaillou, qu'est-ce qu'il raconte encore.
0: Talk, sur votre antenne locale, ici Limousin.

0: Toto qui is my life.
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0: Et nous voici, chers auditeurs et auditrices, jusqu'à 19h ensemble. La tranche du midi, il ne s'agit pas de pain de mie, mais de télé. C'est Patrice Gascoigne qui nous parlera des programmes de BFM à la mi-journée. Mickaël Chailloux, auparavant, a rencontré la joueuse de waterpolo Aurélie Battu. Elle évolue dans un club italien de waterpolo, donc. Mais elle arrête sa carrière pour se consacrer à ses études. Je vous parlerai aussi des 50 ans du lac de Causse. C'est à côté de Brive. Mais avant, nous recevons Florent Chabaudy. Bonjour.
3: Bonjour.
0: Vous êtes président de la banda La Châtelaine.
3: Tout
0: on
3: à
0: est
3: fait.
0: À Rochechouart. Et ce sont les 40 ans de la banda.
3: Tout à fait, voilà. samedi qui arrive, on fête nos 40 ans.
0: Donc ça va être la grosse fête, l'association organise une grande journée. Samedi, place du Château à Rochechouart, on vous retrouve juste après Amir, Florent. À la parfaite.

0: parfaite pour moi.
1: Il sait faire des compliments, ami, hein, à l'imparfaite. Samedi, Rochechouart est en fête. Justement, ça rime. Oh, mais quel poète, vous me direz. Nous sommes avec le président de la Banda, la Châtelaine, Florent Chabaudy. Vous organisez une soirée exceptionnelle pour les 40 ans de la Châtelaine. Alors, bien sûr, on va détailler un peu le programme. Mais tout d'abord, qu'est-ce que ça représente, la Châtelaine à Rochechouart? Pourquoi ce nom, l'histoire?
2: Alors, la Châtelaine de Rochechouart, il faut savoir qu'à Rochechouart, donc, il y a un château. Et les habitants du château s'appellent les Châtelains, les Châtelaines. Et comme nous sommes le groupe de musique, la banda officielle de Rochechouart, même s'il n'y en a qu'une, nous avons choisi de prendre ce nom-là. Étant donné que c'est une banda, donc nous nous appelons la banda La Châtelaine.
1: D'accord. Banda, alors pour ceux qui ne sauraient pas ce que c'est, hein, on a beaucoup d'auditeurs qui connaissent et qui apprécient les bandas. Une banda, c'est quoi ?
2: Une banda, c'est un groupe de plusieurs musiciens avec différents instruments de musique, donc musique à vent surtout. Un groupe de rue, musique de rue, qui défile dans les rues, dans les villes, et qui apporte plein de musique vivante lors des festivals, lors des fêtes locales, lors des
1: alors quand vous le dites des vents, c'est-à-dire c'est un peu comme une harmonie ou enfin
2: voilà, alors c'est le on a les mêmes instruments qu'une harmonie, mais avec un style de musique un peu plus dynamique, un peu
1: festif,
2: plus
1: peut-être, festif,
2: oui, exactement,
1: d'accord.
2: Qui se rapproche des musiques du sud-ouest de l'Espagne.
1: Quelle est votre spécificité à vous, la Châtelaine?
2: Nous, alors, on a su un petit peu développer notre répertoire avec le temps, les temps d'aujourd'hui, notamment en essayant de faire de la musique un peu plus variée, en se rapprochant également des musiques un petit peu internationales.
1: Mm-hmm.
2: Tout comme certains tubes très connus aujourd'hui, comme Freed From Desire.
1: Ouais, bien sûr. Ouais, bon, c'est plutôt jeune maintenant, ça. Hein,
2: mais... C'est plutôt jeune, mais ça reste quand même assez récent.
1: Vous avez tous les niveaux de musiciens ou il y a un pré-acquis?
2: Alors, je vais pas dire qu'il y a tous les niveaux parce que chaque musicien a son propre niveau, mais au sein de la banda, on fait quand même rentrer les musiciens avec un certain niveau. Quand on a une personne ou même un jeune principalement qui débute en musique, on peut pas le mettre sur les rangs tout de suite, étant donné qu'il a pas un niveau de lecture de musique assez élevé pour pouvoir suivre. Et il faut aussi, donc il y a le niveau musical, mais il y a aussi le comment je pourrais le dire. Quand on défile avec une banda, il faut savoir marcher tout en jouant de la musique, ce qui n'est pas toujours évident. Et quand on n'a pas la maîtrise encore de l'instrument, ça peut être compliqué.
1: Et de lire aussi, et parfois par des températures hyper caniculaires hein, ces derniers temps.
2: Ou très froide aussi l'hiver.
1: Oui, également, oui. C'est les montagnes russes. On va parler quand même de samedi, c'est les 40 ans. Quel est le programme, Florent?
2: Alors, justement, pour...

0: Pour fêter nos 40 ans, nous avons choisi de marquer l'événement en organisant une soirée banda le samedi 4 juillet, donc samedi qui arrive, sur la place du château à Rochechouart. L'après-midi...
1: Alors là, on est en fixe.
0: Non, alors le début de l'animation se fera en mouvement. Nous avons à partir de 16h45 les groupes, plusieurs groupes de musique qui vont défiler dans les rues du centre-ville de Rochechouart pour animer un petit peu la cité, pour ensuite faire revenir les gens à 18h place du château, où là il y aura un premier passage de la bande à la Châtelaine avec ses anciens musiciens qui seront présents. Alors, pas tous les anciens musiciens malheureusement, mais une partie des anciens musiciens qui joueront avec nous. Ensuite, il y aura une ouverture officielle et le début de la grande soirée banda, comme on peut
1: dire. Voilà, alors il y a les Men in Brass de Nieul, la banda de Bessines, la banda d'Objat. Est-ce qu'il y a une émulation entre les bandas, une espèce de scène concurrence?
0: Alors, on peut dire qu'il y en a toujours une petite, mais d'un point de vue convivial. Tous les groupes au sein de la Haute-Vienne, ou même des fois de France, mais notamment en Haute-Vienne, on se connaît tous, on fait partie de la même famille, la famille musicale. Donc, en principe, quand on se retrouve tous, on se retrouve toujours sur le côté convivial, partage, même si des fois on peut avoir des petites concurrences sur certains endroits. Mais
1: alors ceux qui viennent le plus loin là, ils viennent de Montauban, hein, les croque-notes. Alors vous allez faire la fête, il y a la restauration sur place et des petites choses à ajouter quand même.
0: Exactement. Alors il n'y a pas que les croque-notes qui viennent de plus loin.
1: D'accord.
0: Nous avons une petite surprise à vous faire à tous. Nous avons nos amis d'Aldaz Goa Fanfare de Gallarta en Espagne qui nous font le plaisir de venir pour ces 40 ans-là.
1: C'est la fête, c'est la soirée de la Châtelaine, vous l'aurez compris, une banda, donc ils savent faire la fête. Vous inquiétez pas, c'est à Rochechouart, 18h.
0: Alors, à partir de 16h45,
1: dans les rues de Rochechouart,
0: à partir de 18h, le début, place du château.
1: Événement familial, bien sûr.
0: Familial, convivial.
1: Et gratuit. Donc,
0: exactement.
1: Plus de 100 musiciens, allez à cette grande soirée musicale, c'est samedi, et c'est à Rochechouart. Physical, Olivia Newton-John. Sur votre antenne, ici Limousin.

0: Give a Little Bit. D'ici quelques minutes, des nouvelles du lac de Caux, hein, qui se situe vers Brive et dont on fête les 50 ans. Mais avant, je vous propose deux places pour aller applaudir Thibaut Covin, hein, au Festival des 1001 notes. Ça se déroule à la patinoire de Limoges, ce sera le 19 juillet. Alors, Thibaut Covin, c'est un guitariste classique, hein, mais qui aime beaucoup diversifier sa musique. Il a tourné avec Mathieu Chédid pendant pas mal de temps et il revient présenter à Limoges son nouveau projet Alter Ego. Alors voilà, pour embarquer dans son tour du monde, hein, c'est un tour du monde de la guitare qu'il propose. Un numéro 05 55 34 5000. Vous gagnerez deux places pour aller applaudir Thibaut Covin. L'amour, ça se donne. Abel Bentz, ce sera juste après quelques secondes de promo.
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0: Le bon conseil d'Anne-Maëlle Bent, l'amour, ça se donne.
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0: À seulement quelques minutes de Brive-la-Gaillarde, le lac de Caux, c'est depuis 50 ans l'un des sites naturels et de loisirs les plus emblématiques de la Corrèze, entouré de collines verdoyantes et apprécié pour ses paysages préservés. Il accueille chaque année des milliers de visiteurs venus profiter de ses plages, de ses activités nautiques, de ses sentiers de randonnée et de ses nombreuses animations sportives. Pour célébrer cet anniversaire symbolique, Brive Tourisme, en partenariat avec les associations présentes sur le site, vous donne rendez-vous le samedi 4 et le dimanche 5 juillet, donc ce week-end, pour un grand week-end festif, familial et entièrement gratuit. Alors durant deux jours, les visiteurs vont pouvoir découvrir les multiples facettes du lac de Caux. Et oui, on en ignore certaines, à travers des initiations, des démonstrations, des animations sportives, des activités de pleine nature, un concert et une grande soirée guinguette. À noter l'exposition 50 ans du lac de Caux, très intéressante, installée dans le moulin. Cette exposition commentée retracera l'histoire du lac de sa création à aujourd'hui à travers des photographies, témoignages et anecdotes. C'est ce week-end au lac du Caux.
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0: Il s'appelle Julien Doré et Mickey Green et chante Chou Wasabi.

0: Kinky Green en duo avec Julien Doré pour Chou Wadabi. À noter que Julien Doré sera au cinéma ce soir pour un concert. Vous savez, on rediffuse son concert à la captation du dernier spectacle, une projection unique pour vivre son concert sur grand écran, et ça sera notamment à Limoges à Esther. Témoignage ce jeudi dans Ici Limousin Sport avec la waterpoloiste limougeaude Aurélie Battu. La semaine dernière, elle a annoncé sur les réseaux sociaux l'arrêt de sa carrière à 29 ans. Elle s'en explique avec vous, Mickaël Chailloux.
1: Bonjour Aurélie Battu.
2: Bonjour.
1: Merci d'être avec nous sur Ici Limousin. Bon, alors vous avez annoncé l'arrêt de votre carrière après cette dernière saison à Trieste, en Italie. Pourquoi avoir fait ce choix ?
2: Principalement le fait qu'il faut que je termine mes études de kinésithérapeute, que j'ai interrompu pour l'année olympique. Il me reste encore 2 ans d'études. Des aménagements auraient pu être envisagés sur la suite de ma carrière. Cependant, l'école dans laquelle j'étudiais à Paris, pour les sportifs de haut niveau, donc il y a un prix d'aménagement de la formation qui est de presque 8000 euros par an, qui depuis les Jeux n'est plus du tout financé. Elle était financée auparavant, mais elle n'est plus. L'après-jeu, je pense que tout le monde l'a vu, tous les financements se sont envolés. Et puis, parlons pas du financement du waterpolo, notamment du waterpolo féminin. Post-olympique, on a changé d'entraîneur, mais moi je suis rentrée en équipe nationale, puis on m'a annoncé que je ne serais plus payée. On est d'ailleurs même plus sur liste de haut niveau. Je suis là actuellement en sortie des Jeux, je suis en liste collective nationale. Du coup, le post-jeu est un petit peu délicat niveau financier, niveau aide aux sportifs. Je pense qu'on peut le voir dans plein d'autres fédérations et d'autres sports. Moi, je parle de ce que je connais, mais globalement, on sait que de toute façon, les aides gouvernementales ont baissé. Donc, oui, c'est triste.
1: Il y a plein de choses que vous allez retenir quand même de toute cette aventure au waterpolo.
2: Oui, franchement, ça a été une belle et longue carrière. Même si j'aurais peut-être pu continuer un peu plus, mais voilà, la vie maintenant fait que. J'ai fait énormément de championnats du monde, beaucoup de championnats d'Europe. C'était des expériences incroyables. J'ai joué dans beaucoup de clubs français. Là, ces dernières années, j'étais à l'étranger. Ça a été des expériences incroyables.
1: Et puis, honnêtement, vous pourrez dire quand même, j'ai vécu quand même cette aventure des Jeux, quoi. C'était incroyable. Ça aussi, ça reste gravé à vie. Je crois que vous avez même un tatouage avec les Jeux.
2: Ouais, je me suis fait tatouer mes anneaux l'été dernier. Les Jeux, c'est quelque chose que personne ne pourra jamais m'enlever. C'est quelque chose qu'on ne pourra jamais rediscuter. Et puis, au-delà de les avoir fait tout le chemin, les personnes proches de moi et mes coéquipières savent à quel point c'était difficile d'arriver aux Jeux Olympiques en forme et compétitive. On l'a fait, franchement. On a quand même battu l'Italie aux Jeux. Même si on n'est pas allé plus loin dans l'écart, malgré tout, on a fait quelque chose d'assez historique. C'est une ancienne page du livre, mais c'est une page dont je suis fière, honnêtement. Les Jeux, c'est quand même l'aboutissement, quoi. C'était le top, quoi.
1: Qu'est-ce que vous allez faire maintenant de votre vie ?
2: Alors du coup, là, j'ai demandé un transfert d'école parce que avec mon conjoint, on voulait pas assez sur Paris. Et donc en septembre, je serai étudiante à la Croix-Rouge dans leur école de kinésithérapeute à Limoges. Il fallait qu'on se pose quelque part, et c'est vrai que moi ici, j'ai beaucoup ma famille et qu'on voulait pas retourner à Paris. Puis on aime vraiment l'endroit et je pense qu'il y a beaucoup de choses à développer en termes de santé. Là, je vais avoir 29 ans, la trentaine approche. Voilà, j'ai aussi mes proches autour de moi, mon compagnon qui attend qu'on passe l'étape suivante, quoi. Ils m'ont assez attendu, je pense. Il est temps.
1: Merci d'avoir été sur Ici Limousin.
2: Avec plaisir, comme toujours.
1: Et encore une fois, belle continuation et encore une fois, bravo pour toute votre carrière.
2: Merci beaucoup.
0: Merci à vous, Mickaël Chailloux aussi, entretien en longueur. À lire et écouter sur ici.fr, les coulisses TV de Patrice Gascoigne à venir. Il nous parle des programmes de la mi-journée sur BFM TV, après George Michael et Elton John, et non pas Michael Johnson. Bref, don't let the sun go down to me sur votre antenne locale Ici Limousin.

0: C'est bien George Michael et Elton John que vous entendez. Don't let the sun go down on me.
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0: Eh oui, il est l'heure de retrouver Patrice Gascoigne avec ses coulisses TV. Aujourd'hui, Patrice, vous êtes parti à la rencontre de celui qui tient la tranche du midi de la chaîne d'information BFM TV. Il s'agit de Christophe Delay.
3: Alors, je suis sûr que si je vous dis Christophe Delay, tout de suite, vous pensez à une émission culte. Celle qui réjouit les fans de faits divers depuis des années.
4: Après un meurtre dont on aurait pu ne jamais le soupçonner, une scène de crime sans indice, une victime méconnaissable que personne ne recherchait.
3: Mais oui, vous avez reconnu l'ambiance et le ton de Faites entrer l'accusé, diffusé sur la chaîne RMC Life et présenté par Christophe Delay. Mais vous le connaissez peut-être aussi en tant que visage emblématique de la chaîne d'information BFM TV. Il est aux commandes de la tranche du midi, le 12-14h, qui vient grignoter les audiences des traditionnels JT de 13h. Lui qui a présenté quasiment pendant 20 ans la matinale de BFM TV, le voilà avec un nouveau rythme de vie. Mais dites-moi Christophe Delay, est-ce que c'est si différent d'une matinale que de présenter la tranche du midi ?
5: Il y en a beaucoup. La première chose qui est difficile pour moi, c'est de parler moins vite. Parce que moi, j'ai un débit assez rapide et puis j'aime l'énergie. Et donc, j'aimais bien l'énergie du matin. Mais là, à la mi-journée, on a plus de temps. Donc, on peut aller plus lentement, prendre le temps d'expliquer. Ça, il faut que je l'apprenne encore. Donc, ce qui est intéressant, c'est qu'on a plus d'espace. Et qu'on peut donc prendre plus de temps pour non seulement raconter les faits, mais expliquer également les faits.
3: Comment on fait pour faire exister une tranche du midi quand en face on a les grands jeux télé de TF1 et de France 2 par exemple?
5: On peut pas batailler contre les grands jeux, je crois qu'on peut pas batailler. Là, on bataille contre nos concurrents, mais on se rend compte qu'il y a quand même une source importante de téléspectateurs, et notamment de gens qui quittent par exemple le journal de TF1 ou du service public à 13h30 passé, et qui, parce qu'ils sont des drogués d'infos, vont zapper sur les chaînes d'infos et regardent ce qui se passe. Donc nous, on regarde tous ces chiffres-là et, par exemple, notre 13-30-14, il est très très travaillé parce qu'on sait qu'il y a de la bascule.
3: Bascule, ça veut dire que des téléspectateurs, parmi ceux qui nous écoutent, qui étaient peut-être en train de regarder le journal de 13h de TF1 ou de France 2, à la fin, ils vont voir un peu ailleurs ce qui se passe.
5: Exactement. Sur l'une des quatre chaînes info.
3: Les secrets, les coulisses de Midi BFM par son journaliste présentateur vedette Christophe Delay. On se retrouve demain pour d'autres bien informés coulisses télé.
0: Mais oui, on en est sûr, hein, Patrice, toujours très bien informé, effectivement. Nous, on retrouve la musique à 7h avec Gaëtan Roussel, Tout s'en va, et Ten Sissi, I'm not in love.

0: Le groupe NCC, I'm not in love. Bison futé nous signale un animal errant sur l'A20 de Toulouse vers Paris, sans sud-nord bien sûr, vers le point repère 177, c'est sur la commune de Limoges. Hein, donc un animal errant, prudence en arrivant vers le point repère 177 dans le sens sud-nord.
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0: Roussel sur Ici Limousin. Tout s'en va. À 19h, vous allez retrouver votre émission 100% années 80 et bien sûr votre journal. Mais on reste ensemble. Ensemble, justement, c'est sa raison d'être. On écoute cette chanson juste après ça.
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0: Le collectif Ensemble qui chante sa raison d'être. Il me reste à vous dire à demain. Je vous retrouve à 17h.
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0: Il est 19h dans quelques secondes. Vous écoutez ICI, le journal.
2: Près de 7000 départs de feu depuis le début de la saison et déjà 8700 hectares brûlés, chiffre donné par Sébastien Lecornu aujourd'hui à Marseille, depuis la cellule interministérielle de crise. Plusieurs incendies donc sont en cours ce soir dans le sud, à Roquemort, dans le Gard, à Canet-en-Roussillon, dans les Pyrénées-Orientales où les flammes ont entraîné l'évacuation de 3 campings et du pôle nautique, soit 3000 personnes. Feu également en cours et hors de contrôle à la frontière entre l'Aude et l'Hérault. Il a parcouru 950 hectares et continue de progresser. Morgane Guimard, bonsoir.
3: Bonsoir.
2: Vous êtes à Pouzol-Minervois pour ICI, dans la salle communale où pompiers et riverains fatigués viennent se restaurer.
3: Oui, se restaurer et se reposer. Ici, les gens sont fatigués, mais dans cette salle, il y a une vraie solidarité. À l'instant, je viens de voir une dizaine de personnes mettre la main à la pâte pour préparer 70 sandwichs de la nourriture qui sera apportée aux pompiers, qui sont bien sûr toujours à pied d'œuvre pour éteindre cet incendie. Un nouvel afflux de riverains a été évacué, est arrivé cet après-midi. Une partie, notamment des 200 personnes donc, qui ont dû quitter leur maison en vitesse aujourd'hui, sur décision de la gendarmerie, parce que le feu menace désormais leurs habitations. Alors, dans cette salle, il y a 4-5 lits, mais pas vraiment de quoi accueillir tout le monde. Et en même temps, il n'y a pas beaucoup de personnes à vouloir passer la nuit ici. Certains riverains refusent de quitter leur maison et d'autres sont allés se réfugier chez des proches. Et puis du bourg de la commune donc, où se situe cette salle, on sent une forte odeur de brûlé. On voit aussi le panache de fumée au loin qui est poussé par le vent. Et tout autour du village, il y a cette garrigue jaunie par la canicule des derniers jours qui est totalement noircie par endroits là où évidemment le feu est passé. La végétation cramée aux grandes dames des riverains comme Nathalie.
4: Ben, beaucoup me balader aux éoliennes, je ne peux pas encore voir, mais ça va être très triste, bien sûr. Puis c'était sans arrêt, quoi. C'était l'année dernière là-bas, et puis on est en début de saison, donc ça fait peur, quoi. Ce qui est dur, c'est de voir la nature comme ça et ben, les animaux qui y vivent, quoi. C'est émouvant et désolant, bien sûr.
3: Et vous l'entendez, la désolation des habitants qui espèrent ne pas voir de maisons détruites par le feu dans les heures qui viennent et qui relativisent en se disant qu'il n'y a pas de blessés.
2: Merci Morgane Guillaumard, en direct depuis l'Hérault pour ICI. Situation à suivre en direct sur notre site ici.fr. Dany Le Prince, 69 ans dont 18 passés en prison, va donc être rejugé. La cour de révision annule sa condamnation pour le quadruple meurtre de la Sarthe, condamnation en 97 pour le meurtre donc de son frère, de sa belle-sœur et de deux de leurs filles. Il a toujours clamé son innocence et la justice estime aujourd'hui qu'il existe des doutes sur sa culpabilité face aux éléments nouveaux présentés. Dany Le Prince, immensément soulagé et ému à l'annonce de la décision.
5: C'est extraordinaire de parvenir à obtenir cette révision. Je remercie la Cour, mes avocats, également mon épouse. Et j'aimerais aussi avoir une pensée pour ma famille disparue, pour mon frère, ma belle-sœur et mes deux nièces, Sandra et Audrey. Également mes parents qui ne sont plus là. Le combat continue et je suis déterminé non seulement pour le procès en révision mais également pour la vérité qui doit éclater. Je suis un peu ému. Il faut que la vérité éclate.
2: Et toute cette affaire est résumée sur ici.fr. Alors que des fortes chaleurs sont annoncées pour ce week-end, une vente de climatiseurs en promo a tourné au chaos ce matin dans les magasins Lidl. Les images ont fait le tour des réseaux sociaux en région parisienne, en Alsace, dans le sud-ouest. Dans plusieurs magasins, l'opération a carrément viré à la cohue. Police et gendarmerie ont même dû intervenir, Marc Bertrand.
6: Des foules qui se ruent dans le magasin dès que le rideau se lève, des gens qui se battent dans les rayons pour s'arracher une clim des mains.
7: Les gars, doucement, ça sert à rien, là.
6: Thierry était ce matin au Lidl de Sèvres, dans les Hauts-de-Seine.
8: Là, c'était la bataille rangée entre êtres humains. Il y avait des gens qui avaient des ventilateurs dans les mains, mais paraît-il, aux caisses, des gens se plaignaient en disant que ceux qui étaient arrivés très tôt étaient partis avec 4-5 ventilateurs dans les bras.
6: À Évry, dans l'Essonne, deux personnes ont été piétinées par la foule, légèrement blessées, dans plusieurs magasins. Il a fallu que la police intervienne. Certains Lidl ont fermé leurs portes. Sabine Pruvot, déléguée force ouvrière de la chaîne, parle d'employés sous le choc qui n'ont jamais vu ça.
9: C'est vraiment une invasion, quoi. Il y a même un endroit où ils sont rentrés dans les réserves pour être sûr qu'il n'y ait plus rien, quoi. Franchement, je ne sais pas si quelqu'un s'attendait à ce mouvement-là. c'est vraiment le contexte qui a fait que il y a une prochaine canicule qui va arriver. Les gens ont tellement souffert de la chaleur qu'ils ont plus envie de souffrir. On a fait des ventilateurs il y a 15 jours, 3 semaines à peu près. On en a vendu aussi. Mais ça s'est pas du tout passé comme ça.
6: Sur les réseaux sociaux, beaucoup d'internautes accusent Lidl d'avoir organisé la cohue. 200 000 produits seulement pour 1 600 magasins. Lidl répond que c'est une opération prévue de longue date et pas du tout organisée en raison des fortes chaleurs.
2: Reportage signé Marc Bertrand pour ICI.
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0: Bonsoir à tous, j'espère que vous avez passé une bonne journée, le nez au soleil, les pieds dans l'eau ou au boulot. On se retrouve comme chaque soir pour revivre ensemble les belles émotions que nous donne ce petit retour en musique dans les années 80. Ça commence comme ça.

0: Tim Carnes, c'était Betty Davis Eyes.
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0: C'est surprenant parfois l'histoire d'une chanson. Celle-là, elle a d'abord été créée en 75 par une chanteuse folk, Jackie DeShannon, après avoir vu le film Une femme cherche son destin avec la star hollywoodienne, justement, Betty Davis. Elle est fascinée par les yeux de l'actrice. La chanson passe inaperçue et 6 ans plus tard, le claviériste de Kim Carnes change les arrangements pour en faire la version qu'on vient d'écouter et c'est un tube mondial. C'est fou, non? Alors lui, il les collectionne, les tubes. Jean-Jacques Goldman, tout de suite, il suffira d'un signe.
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0: Dave Stewart, c'était Lily Was Here. Et vous le connaissez, Dave Stewart, si vous êtes fan de Eurythmics, c'est, oui, c'est lui, le guitariste à lunettes noires et moustache, à côté d'Annie Lennox, la chanteuse. En 89, tous deux travaillent sur des projets solo. Et ce Lily Was Here, Dave l'a composé pour la BO d'un film néerlandais. Il est accompagné d'ailleurs d'une saxophoniste néerlandaise. La suite de 100% années 80 arrive avec Womack & Womack, Teardrops, juste après ça.
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0: Ici Limousin, 100% des 80. Ça continue, mais avant cela, quelques infos près de chez vous.
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2: Le guide du logement étudiant est sorti par l'ADIL 87, étudiants loués en toute sérénité. Alors, une fois le bac obtenu, pas mal d'étudiants sont à la recherche d'un premier logement pour la prochaine rentrée universitaire. C'est une recherche qui est souvent source d'inquiétude. Il est indispensable de bien connaître les droits, les obligations du locataire et du propriétaire. C'est pourquoi l'ADIL 87 a rédigé ce guide du logement étudiant, un guide conçu pour apporter des informations pratiques, juridiques, financières qui sont indispensables pour connaître, avant toute signature, un contrat de location. Et puis en cassant aussi quelques idées fausses, quelques idées reçues. Voilà, comme des fois on dit, on parle d'un délai de rétractation de 7 jours, ben ça n'existe pas. Il indique aussi ce guide, différents critères de choix d'un logement, les informations qui doivent figurer sur une annonce, les frais engendrés par l'allocation, critères de décence, les différents diagnostics qui doivent être obligatoirement fournis par le bailleur avant toute signature. Vous trouverez ce guide du logement étudiant sur le site internet adil87.org.
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0: Azou, c'était Don't Go.
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0: Bah, on s'est tous posé la question, pourquoi ce nom de Yazoo, qui n'a aucun rapport d'ailleurs avec les noms de famille de ce duo anglais, Vince Clark et Alison Moyet. Bon. Et bah, tout simplement parce qu'ils sont tous deux fans de blues et que Yazoo est aussi le nom d'un célèbre label de musique blues. Et ben bah, voilà, on va pas se poser la question pour la suite. Michael Jackson est le huitième d'une famille de 10. Son père se prénommait Joseph, sa mère Catherine. Et les prénoms de frères et sœurs, vous les connaissez tous. Hein. Bon, bah, on a le temps, on va écouter Beat It maintenant.
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0: Jackie Quartz s'était mise au point. Et si vous étiez en vacances durant l'été 83, vous pouvez peut-être vous souvenir de l'endroit grâce à cette chanson qui a vraiment été le tube cet été-là. Mise au point, Jackie Quartz a même été l'une des meilleures ventes de 45 tours cette année-là en 83. Bientôt 20h, vous restez avec nous, la musique continue grâce aux essentiels de Décibel. Juste après, entre autres, Marc Lavoine, Bascule avec moi.
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0: 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Bel été sur votre radio locale ici, il est 20h. Les essentiels de Décibel. Émilie Mazoyer et Stéphane Echer.
1: Moi, je passe toujours du bon temps avec vous. Déjà parce que j'adore votre musique, mais
2: merci
1: aussi
2: beaucoup.
1: L'énergie que vous dégagez. Je trouve que vous êtes un être humain très beau, Stéphane Echer.
2: Je vais rougir à la radio, c'est pas très visible, mais
1: oui, c'est
2: merci pour les compliments. Merci.
1: Merci pour ça, Stéphane Echer, votre nouvelle chanson, Poussière d'or.

0: faudra-t-il de peine avant que la joie revienne? C'est une question que beaucoup, beaucoup de gens se posent. Vous vous la posez aussi ou vous vous êtes mis dans la peau de personnes moins heureuses que vous?
1: Non, quand je chante, je suis les mots, je deviens les mots.
0: C'est je.
1: Ouais. Oui, autrement je n'arriverais pas à transporter. Mais après, il y a toujours ces éléments où on n'est pas toujours conscient, que je dis de temps en temps que le plus grand compliment, si quelqu'un ou quelqu'une me dit « votre musique accompagne mon film de ma vie ».
0: Oui, vous voyez, bien sûr.
1: Et ça, même si je ne connais pas les personnes, c'est toujours un moment où je dis « ah, peut-être ce n'est pas si mauvais d'être le musicien qui accompagne ». Le disque est encore très nouveau pour moi. Ça veut dire que j'écoute les paroles et chaque fois je dis « putain, c'est du génie ce Philippe Tian ». Les paroles, c'est pas moi, c'est Philippe Tian, mesdames et messieurs.
0: Un grand écrivain français, mais avec qui vous travaillez depuis 30 ans.
1: Depuis hier. Non, plus même, je ne sais pas. Mais voilà, j'ai écouté, j'ai un casque, je suis comme vous à la maison, j'écoute. Et oui, combien avant que la joie revienne? Vous savez quoi, j'ai un certain âge.
0: Vous ne les faites pas, mais oui, forcément.
1: Il faut mettre les lunettes.
0: Vous avez de l'expérience.
1: Je sais que si on n'est pas très bien, ça va s'améliorer.
0: Ouais.
1: Mais malheureusement, un petit peu plus tard, on prend encore un mur. Mais ça s'appelle la vie. Et c'est peut-être, j'ai écrit un jour une chanson qui s'appelle « Les hauts et les bas ». C'est une bonne idée, non, de faire celle-là.
0: Celle-là, qui parle très d'actualité.
1: Qui parle de ça. Maintenant, je fais des chansons, ça dure 3 minutes, et j'ose de vous prendre dans mes bras musicalement pendant ces 3 minutes, et je vous murmure, ça va aller bien.
0: Ouais.
1: Voilà. Et je crois, à la fin, je crois à l'humanité, à la fin.
0: Le retour de la joie, c'est quand même un thème qui, je trouve, sonne très juste quand c'est vous qui le chantez, Stéphane Escher, parce que vous vous êtes présenté au public dans des moments qui étaient bien loin d'être de la joie. Je me souviens d'avoir fait une interview avec vous aux Vieilles Charrues, vous veniez de perdre vos parents. C'était la période du Covid.
1: Oui.
0: Vous n'avez jamais caché les moments qui n'étaient pas de la joie. Alors parler du retour de la joie, moi je trouve que c'est beau. Et que ça... Oui, vous disiez tout à l'heure, est-ce qu'on peut s'identifier? Bah oui, je trouve que vous êtes un artiste auquel on peut s'identifier, puisque vous nous faites pas croire que vous n'êtes pas comme nous.
1: Mais je crois que ce que j'ai vécu, malheureusement, tout le monde le vit, non? Les parents, à un moment, ils partent. Tout à coup, la santé ne fait pas ce qu'on a espéré. Tout à coup, nos rêves d'enfant. Moi, je crois que je suis comme tout le monde. Après, j'ai la chance qu'on me file un microphone à la gueule. Et 3 minutes, j'ai cette attention quand même un peu bizarre. Je trouve ça pas toujours agréable. Mais par exemple, pendant un concert, avoir une attention d'une salle, c'est quelque chose que je respecte beaucoup et j'espère pas le décevoir. Voilà. Mais autrement, je vis une vie de merde comme vous.
0: Sauf que lui, il sait transformer la merde en or. Il s'appelle Stéphane Escher, Poussière d'or. Découvrez cette nouvelle chanson. Et comme son nom l'indique, c'est un trésor.

0: Nouvelle chanson de Stéphane Echer et elle annonce un album qui va arriver avant la fin de l'année. Vous l'avez écouté attentivement avec le casque. Elle est toute nouvelle.
1: C'est assez rare qu'on entend une chanson un peu en direct, comme les gens. Oui, mais ça va.
0: Vous êtes content?
1: Oui,
0: ça sent bien. Nous, on est très
1: contents. Ça sent bien. Après, il y a plein de Easter egg, vous connaissez des jeux vidéo, il y a des choses cachées.
0: C'est des petites surprises, des œufs de Pâques dans le jardin.
1: J'étais curieuse s'ils sont là, et ils sont tous là. Ouais.
0: Donc vous avez mis des petits sons que seuls les initiés vont entendre.
1: Oui, ou des mélodies qui reviennent après toutes des années.
0: Ouais.
1: C'est mon petit jeu. Aussi, c'est le premier disque où je n'ai pas caché un instrument que je déteste.
0: Ah, vous faites
1: normalement,
0: ça,
1: je mets un instrument, je ne supporte pas.
0: Ah, okay. Alors, donnez-moi un exemple d'un instrument que vous détestez.
1: Je ne peux pas, parce qu'à la maison, il y a les gens, s'ils ne regardent pas le foot, ils sont des gens culturels. Si je dis que la flûte traversée, ça ne me va pas vraiment bien.
0: Ils ne vont pas être contents.
1: Voilà, vous voyez, je ne ferai jamais ça, moi. Je suis trop bien éduqué.
0: C'est vrai, c'est vrai. Il a plein de qualités, Stéphane Echer, et il va pas vexer les fans de flûte traversière. Mais quand même, vous êtes des gros nazes.
1: Non. C'est l'instrument qui est bizarre. Parce que moi, j'aime bien les instruments où on peut mettre son verveine ou son whisky. Ça veut dire sur un piano.
0: Poser.
1: Ouais. Voilà. Essayez de faire ça sur une flûte traversière, ça dégueuline partout.
0: C'est compliqué.
1: Ça marche pas. Voilà, c'est pourquoi c'est pas un instrument que je veux apprendre.
0: Parlons de son avec vous, Stéphane Echer, c'est toujours très intéressant. Vous êtes allé très loin dans le son, ne serait-ce qu'au début de votre carrière, dans les années 80, Grauzone. Il y a aussi votre radicalisation en fanfare en 2019 avec le Tract Orchestar. Parfois, ça va très très loin. Parfois, on remet au goût du jour ce solo de guitare des années 90 de Déjeuner en paix. Merci Stéphane Echer.
1: Ça revient sur mes concerts maintenant, il y a des solos guitare partout.
0: Mais il en faut, il en faut. Ce que je veux dire, c'est qu'avec vous, quand on nous dit il y a un nouveau Stéphane Echer, on ne sait pas à quoi s'attendre parce que vous savez faire beaucoup de choses. Moi, votre album Homeless Songs m'avait beaucoup marqué par son épure et sa délicatesse.
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0: C'est un style qui vous va très bien. Et alors, bonne nouvelle.
1: C'est la même équipe qui a
0: c'est
1: fait.
0: C'est la même équipe pour le nouvel album.
1: Le nouveau album, ouais. Pas tout le monde. Il y a Ryan Howard qui est présent, le pianiste, depuis des années. Il travaille avec moi. Maintenant, il sort ses propres albums. Bientôt, il fait des musiques de films. Je vous raconte l'histoire, pourquoi cette équipe est revenue. Vous avez un moment
0: plaît. J'ai du temps pour vous, Stéphane Echer, et les auditrices et les auditeurs aussi.
1: Allongez-vous. Prenez un petit. Ryan Howard, une partie de l'équipe de production qui a fait aussi les cordes qu'on a toujours entendu. Et l'autre personne s'appelle Martin Gallop, un Canadien qui vit à Berlin.
0: Et lui, c'est le réalisateur.
1: Là, c'est le réalisateur de nouveaux disques et la façon pourquoi il est le réalisateur, c'est l'histoire suivante. C'est l'été dernier, j'écrivais les chansons dans une très jolie maison avec une vue sur le lac de Genève, mon piano, vraiment le rêve. Et je reçois des petits messages SMS où il se filme avec un casque de vélo sous le Brandenburger Tor. C'est Berlin, c'est la grande portail
0: de Brandenburg.
1: Avec un vélo totalement chargé, avec des bagages, une guitare. Et il dit « J'arrive ». Je dis « Ok, vas-y ».
0: En vélo ?
1: C'est 1000 kilomètres quand même.
0: Ouais.
1: Et deux jours après, il dit « Je suis en route ». Elle se filme près du Rhin. Il range. Je dis « Mais c'est quoi cette histoire ?» Et une journée avant qu'il... Vous savez ce qui va arriver. Il est dans les Alpes suisses. Il dit « Je suis presque là ». Et il arrive Il descend du vélo, il dit, j'ai réfléchi, j'aimerais bien refaire un disque avec toi. Il dit, écoute, je vais te faire à manger, tu prends une douche. Et on commence. Voilà, c'est la vraie histoire. Il a fait 1000 km avec le vélo pour me séduire, de me dire, Stéphane, on va retravailler ensemble. Et on n'était pas en guerre, hein, c'était pas une excuse, c'était seulement...
0: Mais c'était pour vous montrer à quel point il en avait envie. Je trouve ça très beau.
1: Ça, peut-être, ou aussi de... Il a fait une espèce de méditation. Il a dit, je vais voir Stéphane, et il voulait être prêt de tout m'expliquer, comment on va faire. Il ne voulait pas des discussions. Il est aussi venu, il dit, Stéphane, on ne discute pas, j'ai réfléchi. C'est toujours une très bonne phrase si vous avez quelqu'un dans l'équipe qui dit, on ne discute pas parce que j'ai réfléchi. et il a pris ce bébé... vraiment, il a accompagné, vraiment. Je dois remercier à Martin Gallo pour cette attention qu'il a amenée à moi déjà.
0: Ouais.
1: Et puis pour le disque, et je crois, j'espère qu'on le sent en écoutant le disque.
0: En tout cas, moi, quand j'ai entendu la chanson, je me suis dit, tiens, ça me rappelle Homeless Songs.
1: C'est exactement la même équipe.
0: Et donc, et voilà, et je trouve que c'est un style qui vous va très bien. Avec mes petits exemples là de Grauzone ou de Déjeuner en paix, je montrais juste que, voilà, vous avez du goût pour énormément de styles de musique différents, énormément de sons différents, mais je trouve que ce son-là,
1: vous savez aussi,
0: vous va bien.
1: Ça fait longtemps que je fais ça. Ouais. Vous savez, Grauzone, ça fait
0: 40 ans.
1: Plus.
0: Ouais, 40 et des poussières.
1: Non, ça fait 48 ans que j'ai fait ça.
0: Ouais.
1: Et que je travaille sur le deuxième disque avec mon frère Martin Escher, après presque 50 ans.
0: Ouais. Vous êtes en train de le faire, là?
1: Lui, c'est lui la voix de Grauzone, c'est lui le mastermind, l'âme de ce groupe. Et là, il est revenu et dit, ah, j'ai presque fini. J'ai dit, je peux écouter. J'ai dit, presque fini. c'est une histoire sans fin. Mais voilà, je pense aussi, parce que moi, j'ai 25 heures par jour. Vous avez combien, vous?
0: 24? Moi, j'ai que 24.
1: Oui, moi, j'ai 25.
0: Vous êtes VIP?
1: Je ne sais pas, j'ai reçu une heure de plus. Et je l'utilise, je peux vous dire, je l'utilise.

0: Mais il n'y a pas besoin de compète, parce que Poussière d'or est sorti. Oui. On adore cette chanson.
1: Avec un microphone, je peux.
0: Voilà. Pas de problème. Pas de problème. Mais même a cappella, je suis sûre que c'est super.
1: Ah, ben non, il va gagner, Florent.

0: des solos à la fin de la chanson.
1: Voilà, ça va revenir. Il était fâché, le jeune homme, là. Hein.
0: Stéphane Escher, quand vous vous réécoutez, vous vous dites ça, que vous étiez fâché?
1: J'ai un fils qui a mon âge maintenant, il a l'âge que j'ai eu, et je revais bien. Je suis de nouveau dans l'espace où on a fait la prise, parce que c'est beaucoup chez moi, c'est des prises en direct.
0: Ouais.
1: Et là, il y a Richard Lloyd de Television, le groupe Television qui joue le premier
0: les
1: solo.
0: Les New-Yorkais.
1: Oui.
0: Ouais.
1: Et il y a Sonny Landreth, un guitariste de Louisiane qui est plus doux, qui fait les introductions. Et ils ne savaient jamais qui va faire le solo. Ça veut dire qu'ils étaient tous les deux très, très... Et on ne l'entend pas parce que quand je chante avec eux, je refais les voix après. Pas tous, c'est quelques-uns. J'ai crié « Lance le cochon, Richard ». Et vous savez pourquoi?
0: Non, expliquez-moi.
1: Lance le cochon, Sonny. On a fait le disque à Carcassonne, dans l'hôtel de la cité, où il y a la dame Carcasse.
0: Oui.
1: Que l'histoire dit que quand les Viscorotes, ou je ne sais plus qui voulait
0: envahir Carcassonne,
1: ils ont pris le dernier cochon et elle l'a lancé à la gueule du général opposé. Ouais. Il dit, putain, s'il peut nous jeter pas des pierres, mais des cochons, ils ont encore beaucoup à manger. Et c'est pourquoi cette phrase était « Throw the pig ».
0: Throw the pig.
1: Et puis ils ont fait le solo. Et là, il a lancé le cochon.
0: Ah oui, il a bien lancé. Ah, j'adore cette anecdote de Carcassonne, merci. Ouais.
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0: Il vient de sortir une nouvelle chanson qui est un enchantement.

0: On a fait du air violon là, le studio. C'est un bonheur, non, de rajouter comme ça des grandes envolées de cordes dans une chanson.
1: Je sais que vous adorez la musique et tout qu'il y a derrière. Vous connaissez Steely Dan?
0: Oh là là, oui. Alors ça, c'est un groupe américain, un sacré
1: groupe. C'est un groupe américain, et quand je ne peux pas m'endormir, je regarde des choses sur YouTube, on en parle comme on a fait des disques somptueux dans le passé. J'adore écouter, mais c'est un peu chiant, on s'endort avec ça.
0: C'est vrai.
1: Et le meilleur, c'était toujours Steely Dan, parce qu'ils ont fait des disques, ils ont claqué, je crois, 2 millions de dollars pour un disque. Ouais, c'était le bon vieux temps. Et ils ont enregistré, par exemple, les meilleurs musiciens de studio de New York pour garder seulement la batterie. Mais après, ils ont dit, on prend un autre groupe très, très, très cher pour un autre batteur. Et à la fin, ils ont gardé la snare, la caisse claire. Anyway. Et moi, avec ce fameux Martin Gallop, j'ai dit, viens, on va faire une connerie. On va faire un disque que personne n'oserait produire aujourd'hui. Et j'ai dit, mais qu'est-ce que tu dis? Il y a des vieux studios avec du matériel d'époque qui coûte la peau de fesse. Viens, on va s'enfermer une petite semaine là-dedans, seulement avec le batteur.
0: Oui.
1: Et à la fin... Et j'ai eu cette chance parce que je faisais une grosse tournée avec l'album Aude. On a fait 110 dates. Et sur chaque concert, j'ai payé un musicien imaginaire, mais qui était le disque. Et j'ai mis de l'argent à côté.
0: C'est comme ça, oui.
1: On l'a brûlé. Et j'ai adoré de faire ça. Je voulais faire un peu, voilà, Steven. Je suis très connu que à Carcassonne, c'était dans un hôtel, Engelberg, dans une salle de bal, que je ne vais plus au studio. Mais là, je suis retourné au studio seulement pour claquer des sous. Oui.
0: Cramer des sous pour avoir le son qu'on aime.
1: Qu'on aime le
0: Mais
1: petit.
0: C'est beau, ça.

0: Ouais.
1: Voilà. C'est beau. On fait plus ça. Hein.
0: Suivez l'exemple de Stéphane Escher. J'ai appris très récemment que les gens, pour s'endormir, écoutaient des podcasts sur les serial killers.
1: Non,
0: faites
1: pas
0: plutôt
1: ça.
0: Comme
1: non,
0: Stéphane. Non. Écoutez des podcasts sur la création
1: oui,
0: des
1: Steel
0: albums.
1: Et Dan, qui dit, voilà. Ouais, le Hyatt avec le C335 et le NIF de 73. Et puis, voilà.
0: C'est bien ça. Je pense que le monde ira mieux. Les
1: Je
0: gens
1: crois.
0: S'aimeront plus. Mais arrêtez d'écouter les serial killers. C'est vrai, cette histoire.
1: Il y a des
0: histoire.
1: Gens qui font ça.
0: Oui. Ça, beaucoup de
1: peu,
0: gens.
1: Ça fait un peu flipper quand même.
0: Ils écoutent ça. Non. Voilà, après on se demande pourquoi les gens sont dingues.
1: Oui.
0: Voilà, alors que Steely Dan ne fait de mal
1: voilà.
0: à personne.
1: Oui, voilà.
0: Ça, c'est bien.
1: Sauf au compte banque.
0: Oui, c'est ça. Et aux producteurs de l'époque, oui, ça a dû leur faire bizarre. Parlons de tournée,
1: oui.
0: puisque effectivement sur l'album Aude, vous avez beaucoup tourné. Là, à nouveau, vous êtes de retour. Vous avez déjà fait des concerts d'ailleurs. Un à Conflans-Sainte-Honorine, un à Villers-Cotterêts.
1: Attention, ça se complique.
0: C'est autre chose.
1: C'est Stéphane Escher qui... Oui, ça se complique.
0: Mais là, les dates que vous faites...
1: Il y a deux tournées.
0: Il y a deux tournées.
1: Une, c'est pas une tournée. Je fais maintenant, vous êtes attachés.
0: Allez.
1: Je fais du théâtre. j'ai eu envie de travailler avec des gens de théâtre. Je
0: ouais.
1: trouve la musique pop ou rock respectable, mais je trouve les lumières ou les effets ou la façon comment on raconte les histoires, ça m'a lassé un peu.
0: Ah.
1: Et j'ai beaucoup de tendresse pour les créateurs dans le théâtre. Ça ralentit, tout un peu plus lent. Et j'ai fait une promenade à Genève, dans une ville, où je suis allé vers un très beau théâtre, ça s'appelle le Théâtre Carouge. Et je ne me connaissais pas. Pourquoi tu frappes à la porte et tu entres et tu dis bonjour, j'aimerais bien faire quelque chose chez vous. Et les responsables étaient séduits par l'idée qu'un non-acteur, vraiment pas acteur, veut utiliser le langage, la scénographie, la lumière, la mise en scène théâtrale. Et j'ai fait ça, et maintenant je fais deux choses. Je fais une tournée seule en scène, qui est basée sur... On joue dans des théâtres.
0: Ouais.
1: Et l'autre, c'est la tournée après du disque qui se passerait dans les Olympiades et tout ça.
0: Mais c'est trop
1: Est-ce
0: bien.
1: Que vous m'avez suivi?
0: Je vous ai complètement suivi, Stéphane. Alors, je vais du coup redonner les informations. Et si je me trompe, vous m'arrêtez.
1: Allez-y.
0: Ok, c'est parti. Vous voulez voir Stéphane Escher dans un théâtre? Vous pouvez. C'est cet automne. Par exemple, à Toulouse, au Théâtre de la Cité, les 11 et 12 octobre, ou encore à Lyon, au Théâtre des Célestins, les 28, 29 et 30 octobre. En revanche, vous voulez voir Stéphane Escher sur scène, en train de chanter, à l'Olympia par exemple. C'est possible également, en 2026, après la sortie de l'album, les 19, 20 et 21 février, à l'Olympia, donc à Paris, ou alors au mois de mars, à Roubaix, ou encore à... Neuf Maisons, ou encore à Vernouillet, etc., etc. Mérignac aussi, au mois de mai, on adore, à côté de Bordeaux. Est-ce que c'était les bonnes dates, Stéphane?
1: Wow, c'était incroyable.
0: Merci.
1: Comment vous faites ça?
0: C'est parce que je vous aime.
1: Non, mais non,
0: je vous jure,
1: là
0: c'est
1: j'ai
0: vrai.
1: Passé un moment...
0: Je le fais pas pour tout le monde.
1: Shakespeare, quoi. Shakespearienne. Là, comment vous faites? C'est ça que je cherche dans le théâtre. C'est ça.
0: C'est ça.
1: Ce ton, ce rythme. Waouh. On peut mettre ça à la radio un jour?
0: Si vous voulez.
1: Ou c'était en live, là?
0: C'était en live. Tout le monde l'a entendu.
1: Je peux avoir une copie de ça? Je vais l'écouter. Pour me réveiller, pas pour m'endormir. Non, mais. Vraiment, vous êtes bon, hein?
0: Merci.
1: Vous devrez faire du théâtre, du film, du cinéma, je sais rien.
0: De la voix off?
1: Non, pas du tout.
0: Non.
1: Là, vous l'avez. Moi, j'étais là, j'étais.
0: Vous étiez sur la tournée.
1: Je pleure, je pleure. J'étais en tournée, là. Mais je peux dire aussi, on n'est
0: oui.
1: pas tout seul.
0: Non.
1: On a une équipe incroyable, technique, et ils étaient tous là avec une fierté. Vraiment, ils ne l'ont pas caché. That's our girl, c'est notre fille. Qui fait... Ils étaient là, les mecs, ils disent, ouais, ça c'est normal avec elle. Waouh, vous êtes... Merci beaucoup pour ce moment.
0: Bah, merci à vous, Stéphane. Et puis, écoutez, d'habitude, on le fait à la fin, mais remercions l'équipe maintenant. Iris Guitoni, Bertrand Bocquer, Romain Frézu, Alexandra Sackberg et Franck Moilier. Et bravo, Stéphane Escher. Et comme on dit chez moi, vivement la suite. On a
1: merci
0: hâte
1: beaucoup.
0: De la
1: merci,
0: sortie.
1: Merci mille fois.
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0: C'est sympa Béatrice parce que ça fait 15 ans qu'elle rit à mes mauvaises blagues. Bonsoir Béa.
5: Bonsoir.
0: Et oui, ça fait 15 ans et même un petit peu plus. Et
5: un
0: quelques
5: petit peu
0: mois.
5: Plus, ouais.
0: Et c'était cette chanson comme des enfants. Et moi, dès la première écoute, je me suis dit, waouh, c'est ma nouvelle chanteuse préférée. Et

0: souvenir du premier album, c'était en 2008. Oh. T'avais 19 ans, bébé.
1: Ouais, j'étais vraiment toute petite et je suis arrivée comme ça, en France.
0: Tu te souviens quand t'as débarqué ici pour la première fois depuis le Québec?
1: Ouais, c'était fou. Déjà, j'avais pris Air Transat, ce qui est une expérience correcte. Je sais pas si toi t'es déjà venue à Montréal, mais c'est bien, hein, mais c'est voilà. C'était la première fois que je prenais un vol aussi long et je suis arrivée et on restait dans l'appartement d'un réalisateur qu'on connaissait. Il avait un genre de 20 mètres carrés à Pyrénées.
0: Okay, donc c'est un coin de Paris vers le 20e arrondissement.
1: Exactement, très populaire, très où les gens habitent et puis c'est très cool, mais c'est ça, c'était ma première impression de Paris et j'étais complètement sous le charme. Oh. J'ai adoré ça.
2: Mm-hmm. Aujourd'hui, nous parlons de Cavale.
1: Oui.
2: Ton nouvel album.
1: Oui.
2: Aujourd'hui, alors je ne sais pas si ça se souhaite à une chanteuse un Happy Album Day.
1: Oh oui, Happy Release Day.
2: Happy Release Day. Oui, joyeux jour de sortie. On fête ça par exemple avec Château de Sable. Mais tu...

0: intéressant, je trouve, de juxtaposer Comme des enfants et Château de Sable, ouais. Parce que c'est ta voix et un clavier dans les deux cas.
1: Très différente.
0: Très différente pourtant. Même ta voix a changé.
1: Ben c'est le, j'ai baissé. En fait, c'est parce que depuis mon opération, ça a baissé d'un ton. En fait, peut-être parce que je veux me protéger plus, mais j'ai une voix un petit peu plus grave.
0: Elle est belle, je trouve. Ouais. Et t'as gagné en grain, en épaisseur.
1: Oui, hein. Oui, c'est plus feutré.
0: Ah, oh, j'adore. Franchement, c'est sexy.
1: Sexy.
0: Alors, si vous voulez profiter de ce grain feutré et sexy de cœur de pirate, surtout, n'hésite pas si tu as besoin de quelqu'un dans le marketing. Moi, je peux t'écrire des trucs. Hein.
1: Et là, t'es engagée. Hein. T'imagines engagée direct.
0: On met un autocollant sur l'album. Sexy et feutré.
1: Sexy et feutré.
0: C'est pas très féministe ce que je suis en train de faire. Je ne sais pas, mais en tout cas, ça vient du cœur. Moi, je trouve.
1: J'ai
0: vraiment.
1: Mais je le prends.
0: Quand j'ai entendu ta voix, je me suis dit, waouh, il y a quelque chose de très. D'un mystère. Mais tout comme sur Comme des enfants, il y avait un côté d'innocence et d'enfance, finalement. Et là, je me dis, ça, c'est la femme qu'elle est devenue.
1: C'est la maturité.
0: Ouais, et ben franchement, c'est beau. Merci.

0: cœur de pirate, château de sable. Alors évidemment, on est très ému parce que cette chanson, elle fait un effet incroyable. Est-ce qu'une chanson émouvante pour le public, comme celle qu'on vient d'entendre, Béatrice, c'est forcément aussi un truc émouvant pour toi à fabriquer? Ou est-ce que tu peux t'en détacher et juste bosser sur ta chanson que tu fabriques?
1: Je veux dire, oui, évidemment, je pense au public en tête, mais c'est vrai que sur le coup, j'essaie de réfléchir à ma vie perso pour être capable de canaliser ce qui se passe et puis pouvoir l'exprimer en chanson. Mais c'est vrai que, en fait, le résultat d'avoir le public et les gens qui témoignent qu'ils aiment ce que je fais, ça me fait un bien énorme. C'est pour ça que je continue à le faire.
0: Elle est très belle, très émouvante, Château de Sable. Est-ce que parfois, t'arrives à inventer des histoires, des thèmes de chansons, ou est-ce que tout vient de ta vie, musique?
1: C'est arrivé pas souvent que j'ai inventé des trucs. Je l'ai fait avec Ava, une chanson qui était sortie sur mon album Blonde, mais sinon, c'est pas arrivé souvent que j'invente des trucs.
0: Tu te sers de ta vie?
1: Ouais, je me sers de ma vie, je me sers des bribes, de moments, de ce que j'ai vécu, même si c'était des trucs très anodins, même si c'est juste comme une anecdote. Je m'en servais pour pouvoir écrire des chansons, mais sinon, j'ai pas encore je suis pas encore prête à inventer des trucs.
0: En full fiction. Pas encore. Château de Sable, tu peux nous raconter l'histoire de cette chanson?
1: Château de Sable, c'est une chanson qui parle de la parentalité quand vient l'adolescence. Donc, moi, j'ai une fille qui a 13 ans. Et puis, je vois, en fait, que mes propres anxiétés sont un reflet de ses anxiétés et il faut absolument que je canalise, moi, mes peurs, parce que sinon, elle va le ressentir. Puis, c'est vraiment une chanson qui parle de comment ton enfant devient sa propre personne. Il faut l'accepter. Et que s'il y a un genre d'indépendance qui se crée, c'est complètement normal.
0: C'est même que t'as bien fait ton travail, en fait, si ton enfant s'éloigne. Mais c'est pas un moment facile.
1: Non, c'est pas facile.
0: Je pense que toutes et tous, vous avez vécu ça, soit avec vos propres enfants, soit avec des petits qui deviennent des ados autour de vous. On en a tous, des cousins, des neveux, des nièces. Et c'est un moment qui est pas évident. Merci d'avoir mis ça en chanson. Je pense même qu'on peut la faire écouter à des ados, cette chanson, pour qu'ils comprennent aussi notre point de vue.
1: Oui, le point de vue des parents. Ouais. Oui, si vous pouvez faire ça à la maison et dites-moi ce qui se passe.
0: Exactement. Eh bien, ils font des fugues.
1: Ah, non.
0: Ils vont tous chez Béatrice. Rendez-vous chez Béa, elle nous comprend. Allez. Non, l'album Cavale qui sort aujourd'hui. T'es un peu superstitieuse, tu fais des petits trucs spéciaux les jours de sortie. Je sais pas, à minuit, tu brûles un truc.
1: Oh mon Dieu, j'y ai même pas pensé. Non, pas du tout. Non, je suis juste contente quand ça sort.
0: Qu'elle est raisonnable. J'adore. Cavale, ça ressemble à ça.

0: mais que c'est dansant, mais que c'est 80s,
1: yes.
0: Finalement. T'es allée piocher dans l'esthétique musicale des années 80.
1: Oui.
0: Mais alors pourtant, c'est pas du tout de la musique que t'écoutais parce que t'étais pas née.
1: Ben non, j'étais pas née, je l'ai pas connue cette période malade.
0: Oui. Qui t'a fait découvrir ça, cette musique de l'époque? Et j'imagine aussi, avec Délice, tu as découvert le stylisme, les couleurs fluo,
1: ouais.
0: Les coupes de cheveux improbables et les hommes en mini débardeur.
1: Oh mon Dieu.
0: Les années 80, quoi. Alors qui t'a initié et à quel âge as-tu été initié à ces sonorités?
1: C'est venu plus tard en fait parce que c'est une de mes tantes qui a fait mon éducation musicale, donc genre quand j'étais plus jeune, tu sais, elle m'a passé tous ces vinyles des Rolling Stones, tu sais, en tout cas tout, puis elle m'a toujours dit les années 80 c'est pas la meilleure période pour les groupes. Genre, tu sais, moi j'étais vraiment à fond dans Genesis, puis ma mère était comme non, écoute, c'est la période avec Peter Gabriel, va pas plus
0: ouais,
1: loin.
0: Ouais.
1: Parce que c'était comme un peu vu comme une période un peu kitsch.
0: Mais t'as raison, parce que même les Stones, les fans des Stones, ouais. C'est pas les albums des années 80 qui sont les préférés. Hein.
1: Ouais. Ils sont vraiment, moi, c'était vraiment le commentaire que j'avais. Et donc, plus tard, quand j'ai commencé à écouter plus de musique toute seule, j'ai découvert tout un pan, une période, et je suis tombée genre dans Moroder, je suis tombée dans Evangelis même, genre certains trucs d'Evangelis.
0: Ah oui, donc là on est à full synthétiseur, incroyable. Jean-Michel Jarre aussi.
1: Oui, et puis F.R. David, je sais pas si tu connais F.R. David.
0: Non, ça je connais pas.
1: Ta chanson Words.
0: Oh oui.
1: Grosse chanson. Et puis j'étais genre, mais c'est quoi cette période complètement éclatée avec plein de sondes? C'est quoi qui se passe? Et donc je me suis un peu intéressée à ça. Et je trouvais que pour cet album-là, vu que c'est un album qui parle de l'anxiété, qui parle de fuite, d'évitement, tout ça, et finalement, qu'est-ce qu'on fait quand on veut fuir? Ben, on va soit danser, on va vivre la nuit, et moi, c'est ce que je faisais à l'époque.
0: Ouais.
1: Et c'était une période où, je sais pas, je pense que c'est j'associe cette période à ce moment-là.
0: Ouais. Et à ces sonorités, donc, sur l'album, il y a aussi « Laisse-moi pleurer », c'est une de mes préférées.

Incroyable hein, d'arriver à faire danser tout en étant émouvante, tout en racontant des trucs. C'est vraiment le tour de force de cet album de Cœur de Pirate, Caval, qui est sorti aujourd'hui. Tu cites volontiers dans tes influences le Springsteen de Dancing in the Dark.

0: que tu as utilisé des instruments de cette époque sur Caval, justement, pour arriver à retrouver certaines sonorités?
1: Oui.
0: Les batteries sonnent d'une certaine manière, les synthés aussi.
1: Absolument, absolument. Les Juno, tout ça.
0: Ah, t'as fait ça?
1: Ouais. Et puis, j'ai travaillé avec Nicolas Subrechico, qui est un réalisateur très cool, qui a travaillé avec Lou Doyon, avec Zao de Zagazin. Puis lui, il était vraiment à fond là-dedans aussi. Donc, on s'est éclaté. Toujours la recherche du son pour avoir le bon son. Donc, c'est différent que de faire un album avec juste des instruments acoustico-organiques. Mais c'était le fun. Ouais.
0: Il y a une chanson qui s'appelle Les enfants des temps derniers, qui je trouve aussi. Elle a sa place dans cette esthétique. Pourquoi t'as dit oh?
1: Parce que c'est la chanson la plus Frenchy, je trouve. La plus.
2: Ouais.
0: C'est marrant.
1: Ouais, c'est drôle que tu l'aies choisie parce que je trouve que elle parle beaucoup au français.
0: Elle est pour nous.
1: Elle est pour vous.
0: Mais fais-nous croire, dis, je l'ai écrite exprès.
1: Je l'ai écrite juste pour le public français.
0: Voilà. C'est notre cadeau.

0: Mais sérieusement, elle est magnifique cette chanson.
1: Eh ben merci.
0: La plus Frenchie.
1: Est-ce que c'est Frenchie, tu penses?
0: Ouais, j'avoue.
1: Ah d'accord,
0: un peu
1: Frenchie, okay.
0: Parce que c'est beau et chic à la fois.
1: C'est très chic.
0: C'est très français, quoi.
1: Et ça parle de la fin du monde, donc un peu la révolution, donc la France. Voilà.
2: C'est ça.
1: Voilà.
2: C'est ça.
1: Voilà.
2: Elle est parfaite pour nous, les enfants des temps derniers.
0: Juste, je fais un peu ma curieuse, mais il m'a semblé dans cette chanson entendre une voix masculine faire les chœurs.
1: Oui. Bah, c'est le réalisateur. C'est Nicolas Subrichicot qui chante et je l'ai gardé parce que je me suis dit honnêtement pourquoi pas.
0: C'est la première fois que t'as des chœurs de garçons sur tes chansons.
1: Ouais, puis il est là souvent. Il est là souvent dans l'album, donc c'est assez cool.
0: On l'a dit tout à l'heure, ma chère cœur de pirate, ton album Cavale, c'est un album, mais comme j'allais dire tous les albums précédents, de toute façon, qui n'a pas peur des émotions.
1: Et non.
0: Non, hein.
1: Ah ben non.
0: C'est ta matière première, les émotions.
1: Eh ben, ça serait pas du cœur de pirate si ça allait pas te chercher dans les tripes, donc voilà, et te faire pleurer.
0: Ah non.
1: Oui.
0: Ça fonctionne vraiment. Cavale fait pleurer, mais pour vous, à la maison, et pour essayer de décrypter les émotions de cœur de pirate, un être extrêmement sensible et complexe, je vous propose une interview, Vice-versa, oui, comme le film de Disney de 2015. Au Québec, ça s'appelait Sans dessus-dessous.
1: Ah, c'est ça? Ouais, c'est ouais. Ouais, je pense que c'était ça. Sans dessus-dessous.
0: Mais toi, tu disais en anglais, je suis sûre que tu l'as vu en anglais.
1: Ouais, je faisais Inside Out. Ouais.
0: Inside Out. Oh yeah. Donc, Vice-versa, en 2015, les cinq émotions primaires, la colère, la joie, la tristesse, la peur, le dégoût. Attention, cœur de pirate, la colère. Quelle est la dernière fois que tu t'es mise en colère?
1: Mon Dieu, sûrement après mon mari. Sûrement après mon mari.
0: Genre, c'est régulier.
1: Ça arrive souvent. Je suis désolée. Sorry, Marc. Oui, sûrement après mon mari. Je sais plus ça devait être quoi le contexte. Sûrement qu'il surveillait pas mon fils de façon adéquate, alors que moi, je suis genre comme un aigle autour de lui. Donc, voilà. Voilà.
0: Colère. La peur. As-tu des phobies?
1: Oui, j'ai toutes les phobies du monde entier parce que j'ai un trouble anxieux généralisé et j'ai aussi des tocs en fait. Donc des trucs un peu obsessifs compulsifs. Puis moi, c'est la peur de la contamination et c'est directement lié à mon travail parce que je peux pas tomber malade.
0: Et non, si t'es malade, tu peux pas chanter.
1: C'est ça. Ouais. Donc c'est quelque chose qui je le travaille, je le nomme et ça va beaucoup mieux. Mais mon Dieu, que c'est je me lave des fois les mains 75 fois par jour. Oh oui.
0: Passons à la joie, alors. Quelle est ta plus grande joie de musicienne?
1: Ma plus grande joie de musicienne, c'est sûrement quand je fais des spectacles et que les gens chantent en même temps que moi qui connaissent les paroles et qui chantent. C'est fou, ça me fait trop plaisir. Et j'aimerais que les gens le fassent tout le temps. Voilà.
0: La tristesse, toi qui es une vraie éponge, est-ce que le désordre du monde actuel te rend triste?
1: Oui, absolument. Et là, on l'a dans notre poche, en fait. Donc, on a du... Et je suis contente de savoir que je suis pas désensibilisée à tout ça, que ça me génère encore de la tristesse, parce que c'est important. Mais oui, je suis complètement attristée, souvent, de ce qui se passe.
0: On termine avec la cinquième émotion primaire du dessin animé Vice-versa, le dégoût.
1: Oh yes.
0: Allez, l'aliment et la boisson. Ou la boisson qui te dégoûte le plus?
1: Je pense les diabolomantes.
0: Ah ouais?
1: Ah, je veux pas. Non.
0: C'est marrant parce que ça semble à menthe. Enfin, c'est assez clean, un diabolomante.
1: Je pense que c'est peut-être parce que je l'ai associé au Jet 27, donc
0: Alors, c'est pas la même recette.
1: Donc, tout ce qui est comme menthe, tu sais, comme crème de menthe, la menthe, ça me. Non.
0: Ça veut dire qu'à un moment, dans ton adolescence, t'as un peu vomi un Jet 27?
1: I plead the fifth.
0: Elle a le droit de ne pas répondre ou alors simplement en présence de son avocat.
1: Bon, voilà.
0: Merci, cœur de pirate, pour ces émotions. C'était délicieux.

0: j'ai l'impression que c'est d'autant plus triste, une chanson d'autant plus mélancolique, d'autant plus émouvant quand il y a un rythme entraînant.
1: Ouais, c'est...
0: Tu sais, t'as l'impression d'être seule avec du monde autour.
1: Ouais, c'est ça. Puis cette chanson-là, elle est vraiment spécifique parce que ça parle vraiment genre de quand tu sors la nuit et que tout d'un coup, cette anxiété te rattrape. Il y a une grande solitude dans cette situation-là, donc j'ai voulu faire ça. J'adore cette chanson, c'est vraiment une de mes chansons préférées sur l'album.
0: Elle est très puissante et je me disais, mais c'est marrant parce que c'est tellement entraînant et tout. Pourquoi je me sens si vide à l'intérieur en l'écoutant et voilà. Ça fait plusieurs fois dans cette discussion que tu fais référence à la nuit. Mm-hmm. C'est quelque chose que tu évites maintenant.
1: Absolument.
0: T'y étant perdu.
1: Oui. Oui, absolument. Puis en plus, moi, cet album, il parle beaucoup aussi de mes premiers moments quand je suis venue à Paris, quand j'ai commencé à faire de la musique. Et donc, il y a une chanson qui s'appelle La Cérémonie qui parle beaucoup de ça aussi, du fait que je vivais la nuit à Paris. C'est une ville qui m'a vue vraiment avoir des grands hauts de carrière et des grands bas personnels. Donc, j'ai assez exploré ça dans l'album.
0: Ouais. Et dans l'album, il y a également, alors là, pour le coup, une chanson qui est carrément explicite dans son titre. Pensée intrusive. J'ai

0: On entend des oiseaux, on entend un piano, on entend ta voix enregistrée presque à la maison. C'est la sensation qu'on a. Tu peux nous expliquer ce choix?
1: Mais parce que je voulais vraiment que ça fasse comme la voix qui arrive quand t'as de l'anxiété, quand t'as des pensées intrusives, qui est une voix qui revient, qui est une voix réconfortante, mais aussi qui te dit pas les vraies choses, en fait. De ce que j'ai compris de l'anxiété, c'est que c'est quelque chose qui arrive et qui te donne beaucoup de questions, mais pas beaucoup de réponses. Donc c'est... Qu'est-ce qui arriverait si, qu'est-ce que tu ferais si,
2: bon, et c'est pas. En vrai, c'est imaginer le pire.
1: Exactement.
2: Tout le temps.
1: Ouais.
2: Sans répit.
1: Ouais, tout le temps. Et alors que ça se veut être un mécanisme de survie, l'anxiété. Ouais. Alors c'est très spécifique et très étrange à naviguer. Mais ouais, j'ai voulu faire une chanson vraiment comme ça, en plein milieu de l'album, un peu pour te sortir du reste.
2: Ouais. Eh ben c'est réussi parce qu'elle nous prend par surprise et à la fois on reste,
1: ouais.
2: On reste avec elle. Hein. On se dit pas oh là là qu'est-ce qui non on reste avec elle et elle nous chope. Pour terminer, ma chère cœur de pirate, te remercier évidemment d'être venue nous voir.
1: Merci.
2: Bonne route à toi. J'imagine que tu rentres un peu au Québec là.
1: Ouais, je vais faire un peu les deux. Je vais revenir en novembre. Je suis un peu là et au Québec à la fois.
2: Ok. Ouais. Et la bise à ton mari entre deux engueulades. Hein.
1: Oui,
2: s'il te plaît.
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1: Vous écoutez Téline Escale avec Oxygène.
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1: Téline Escale, un duo électropop. Des artistes, mais aussi des parents qui écrivent des histoires de vie avec une dominante, la poésie.

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2: Bonjour, je m'appelle Gérard et je suis l'un des propriétaires donc de ce carrelet depuis plusieurs années. Maintenant, nous rentrons dans notre 11e année. Là.
3: Gérard est béglé à la fois en tant que propriétaire de sa maison d'habitation et de son carrelet situé sur les bords de Garonne. Un carrelet tout vert qui est un vrai lieu de rencontre entre amis, mais aussi parfois de solitude et de calme. Son carrelet s'appelle Charivari, mais c'est surtout le nom de ce Girondin qui m'interpelle, car Gérard appartient à la famille des Montiel.
2: Oui, c'est mon frère, c'est Bernard, c'est mon frère. Je suis l'aîné, nous sommes 5 enfants.
3: Est-ce qu'il est venu ici ?
2: Pas encore.
3: Il n'aime pas les carrelets ?
2: Je crois que... il est très occupé.
3: Qu'est-ce que vous activez là ? Une sorte de manivelle ?
2: Oui.
3: Pour le filet ?
2: Pour le filet. La pêche au carrelet, c'est ça.
3: Et le filet du carrelet, il est carré ?
2: Il est carré, que l'on descend et que l'on remonte pour pêcher les poissons qui auraient l'audace de passer là.
3: Qu'est-ce qu'il vous permet de faire au quotidien ? Pourquoi vous l'avez choisi, vous, personnellement ?
2: Alors ici, ben justement, parce que c'était le plaisir d'avoir un espace de pied-à-terre, alors où on peut recevoir des amis, de la famille, où on vient passer un moment, on vient parfois pêcher.
3: Lieu de convivialité, mais lieu extrêmement calme, apaisant.
2: Voilà, c'est un endroit paisible, quoi, et à quelques pas de Bordeaux, hein, c'est ça qui est intéressant, quoi.
3: Est-ce qu'on peut le décrire, justement, ce carrelet, qui n'est pas très grand, mais tout de même, il y a 2 cabanes dans le carrelet.
2: Il est comme il est un peu de guingois. Ce qu'on fait, nous, c'est de le maintenir en l'état et surtout de ne pas le transformer en bois.
3: Ce carrelet Charivari, il est vert.
2: Et comme la nature autour.
3: Vous avez la plancha.
2: Oui, parce que ça nous permet de faire quelques grillades et puis de se reposer tranquillement. Mais effectivement, c'est un lieu paisible. Et alors, il y a beaucoup de gens qui, quand on laisse parfois la porte ouverte et qui voient qu'il y a quelqu'un, sont là, ils viennent voir, ils s'arrêtent un petit peu. Bon, moi, quand je suis là, je leur ouvre la porte. Ils ne savent pas trop ce que c'est vrai, parce que c'est quand même un patrimoine, hein, ces carrelets.
3: Posséder un carrelet, est-ce que ça donne l'impression, justement, de maîtriser un petit peu la sauvegarde du patrimoine girondin et donc de ces cabanes de pêcheurs ?
2: Momentanément, on en fait partie. Puisque ce sont des contrats à durée limitée, hein. C'est 5 ans renouvelables.
3: Donc ça veut dire que tous les 5 ans, vous avez un peu la pression.
2: Voilà, c'est un peu normal. C'est des contrats de 5 ans, c'est comme ça.
3: Vous êtes né à Casablanca.
2: Oui.
3: Vous êtes arrivé en Gironde dans les années 60, 1961. Très vite, vous êtes passionné pour la Garonne et pour ses carrelets.
2: Oui, parce que notre premier pied-à-terre a été à la Cité Lumineuse, à Bordeaux-Nord. Qui a été démoli maintenant. Déjà, nous, enfants, on jouait sur les bords de Garonne à faire des radeaux, etc. Puis l'eau partout, c'est quand même un élément important dans la nature.
3: Gérard Montiel, copropriétaire de ce carrelet, le Charivari, face à la Garonne et à l'île d'Arcin, le carrelet d'un homme qui a trouvé sa cabane de pêcheur.
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4: À une quinzaine de kilomètres au nord de Mont-de-Marsan, la commune de Broca. Son histoire est très liée aux forges et la création de son musée à votre radio locale, ici Gascogne. Notre guide, Martine Maisonnave, présidente de l'association des Amis des Forges.
5: C'était suite à un jeu donc radiophonique en 1988 sur Radio Land à ce moment-là. On avait fait des recherches et puis à l'été 89, on s'est dit, on a récupéré des vieux objets en fonte pour pas ouvrir un musée. Donc l'été 89, on a ouvert le musée et l'association a été créée dans la foulée. Ce musée retrace l'aventure métallurgique de Broca au 19e siècle. Donc l'eau fourneau dont les restes se situent à côté du musée, hein, c'est d'ailleurs les seuls dans les Landes à cette époque-là, a fonctionné de 1833 à 1904. Mais ce musée, effectivement, il explique comment on obtient de la fonte. Hein, c'est un alliage de fer et de carbone. Et les matériaux nécessaires à sa fabrication, c'est-à-dire la garluche, le charbon de bois. On y présente aussi de nombreux objets du quotidien qui viennent des forges de Broca, dont la marque de fabrique est la pomme de pin. Et on y retrace également la vie des ouvriers de l'époque et la famille à l'origine de cette fonderie qui est la famille Larayé.
4: L'économie de Broca a donc longtemps tourné autour des forges, en fait.
5: C'est vrai qu'à cette époque-là, la population comptait 1300 habitants. À l'heure actuelle, on est 800. On a des écrits sur lesquels en 1850, il y avait 150 charbonniers qui travaillaient pour les forges de Broca, 80 mineurs, et dans le haut fourneau, ils étaient 170 personnes et 21 personnes à la forge. Mais il y avait aussi également des enfants de plus de 12 ans.
4: Les enfants travaillaient aux forges.
5: Ils travaillaient quand même aux forges parce qu'ils étaient petits. Si vous voulez, dans la halle de coulée qui était autour du haut fourneau, ils pouvaient passer facilement et ils travaillaient aux forges. Mais ce qui n'empêchait pas Adolphe Larrier, là, qui a été le premier maître des forges donc de Broca, d'avoir une politique paternaliste. Il voulait que les enfants aillent à l'école. Il avait fait construire des logements pour ses ouvriers qui existent d'ailleurs toujours sur le site des forges, mais c'est occupé par des privés à l'heure actuelle. C'était la politique, il poussait des wagonnets, quelque chose qui est effectivement une recherche que j'aimerais développer à l'intérieur du musée, plus insister sur le travail des enfants.
4: Des travaux vont bientôt commencer pour déplacer le musée dans des locaux plus adaptés. Une souscription est d'ailleurs ouverte à la Fondation du patrimoine. Vous pouvez soutenir les projets du musée et l'association recherche des documents sur justement le travail des enfants aux forges. À votre bon cœur, le musée est ouvert sur rendez-vous en enseignement auprès de la mairie de Broca, recommandé par Ici Gascogne.
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7: Arnaud Fromage, bonjour, bonjour.
4: Bonjour, bonjour.
7: Oh, ça fait beaucoup de bonjour, dites-moi. Bon Arnaud, aujourd'hui, quand le général de Gaulle vient en Franche-Comté?
8: Eh bien, il se passe toujours quelque chose. D'autant qu'il y est venu plusieurs fois dans la région, trois fois déjà à l'automne 1944 pour préparer la libération de Belfort, lors d'une réunion secrète avec le général Delattre de Tassigny et Churchill au château de Montalembert, à Mèche, après la libération. Ensuite, quand de Gaulle est venu saluer les villes libérées, Besançon, Morteau, Grandcombe, Châtelet, mais ce n'est pas la dernière fois que de Gaulle va venir dans la région. En 1959, sur la route qui le mène en Alsace, il en profite pour aller faire quelques petites pauses dans le territoire de Belfort. À chaque fois, le grand homme descend de sa déesse noire et passe quelques minutes à discuter avec les habitants, stupéfaits de voir le général en vrai dans leur commune. À Rope, Saint-Germain, Felon, La Chapelle-sous-Rougemont, La Rivière, Fontaine, Foussemagne et à Angeau. Angeau, 206 habitants, où de Gaulle est accueilli par la foule dans l'unique rue ornée de drapeaux et de bandeaux bleu, blanc, rouge. Anecdote amusante, le village d'ailleurs, qui ne possédait pas autant de décorations, est allé les piquer chez les voisins de Dell.
7: Ah, bon, mais Arnaud, la grande tournée de Gaulle en Franche-Comté, c'était en 1962.
8: Oui, la tournée des Grands-Ducs même. Le 14 juin, il atterrit à la base aérienne militaire de Luxeuil, avant de se rendre à Vesoul, puis de filer vers Dole, à bord cette fois d'une Simca présidentielle. Ensuite, direction Arbois, puis Poligny, Lons-le-Saunier, où à chaque fois, il est accueilli en héros. Le lendemain, il continue sa tournée par le Haut-Jura, Saint-Claude, Morée, Morbier, Saint-Laurent, Grand-Vaux, Cise, un petit quart d'heure à Champagnole, et ensuite direction Équevillon, Onglières, Plénise et Sanzeau, avant de remonter dans le Doubs, un discours à Pontarlier, à Besançon. Bref, le marathon présidentiel se termine le 17 juin dans le territoire de Belfort.
7: Et bah dis donc, et pendant toute la durée de ce périple, il a eu un problème majeur.
8: Oui, pendant ces 4 jours en Franche-Comté, le général de Gaulle ne s'est pas contenté de prononcer des discours et de serrer des louches. Non, il a bien fallu qu'il dorme aussi. Or, Charles de Gaulle est grand, très grand même, 1m96 au garrot. Donc les préfectures vont galérer à chacune de ces étapes pour lui trouver un paddock à ses dimensions. D'ailleurs, l'Élysée a fait réaliser en avance des lits sur mesure. Alors, pour la première nuit de sa visite à Vesoul, l'on apporte donc à la préfecture le lit spécial du général. Sauf que l'année 1962 est très tendue. C'est la fin de la guerre d'Algérie. Une partie des accords d'Évian est d'ailleurs négociée en secret au Fort des Rousses pendant ce voyage présidentiel. De Gaulle a échappé de peu à l'attentat du Petit Clamart, alors son service de sécurité est sur les dents. Ainsi, il lui déconseille de dormir à Vesoul même et préfère l'envoyer à la base aérienne de Saint-Sauveur, jugée plus sûre. Mais si les hommes et les véhicules ont pu faire le transfert, le lit, lui, eh bien, il est resté à Vesoul, dans les appartements du préfet. Et il y est toujours, d'ailleurs, parce que l'Élysée ne l'a jamais réclamé. Alors, l'histoire ne dit pas si De Gaulle a bien dormi ce soir-là, mais en tout cas, c'était pas dans un lit à sa taille.
7: Non, c'est certain, ça. Merci beaucoup, Arnaud Fromage, et puis à demain.
8: À demain.
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1: Tous les jeudis, vous partagez avec nous un lieu de Provence. Et ce matin, vous allez nous faire découvrir une source.
2: Eh ben non.
1: Ah bon?
2: Non.
1: Mais qu'est-ce que vous m'avez écrit alors?
2: Ben, c'est faux ce que non, vous... mais sur le coup, je voulais, puis après je me suis dit non, une source, ça se dit pas.
1: Vous faites un peu comme vous voulez.
2: Exactement. Non, ça se dit pas une source. Alors c'est pas moi qui le dis, c'est l'île des Bellons dans le château de ma mère. Voilà. Mais je vais quand même vous parler de source à travers
1: ces gens de
2: Manon. Ouais. Hier, vous vous rappelez, je vous ai parlé de l'expression patin couffin.
1: Oui. Hein,
2: qu'on emploie dans le sens de etc. Mm. Et j'ai mentionné l'expression et le con de Manon. Et pour n'offenser personne, j'ai dit ne le prenez pas pour vous les Manon, c'est juste une expression. Et j'ai ajouté on vous aime d'amour.
1: Mm.
2: Ok. Problème, c'est qu'à peine ma chronique finie, ma chérie m'a demandé c'est qui cette Manon que tu d'amour. Alors, c'est vrai. Alors je lui ai dit, mais personne, c'est une expression. Et elle me dit, mais pourquoi tu me dis que tu l'aimes d'amour? Je lui ai dit, mais non, mais tu n'as pas la ref, c'est Pagnol, c'est Manon des Sources, c'est Hugolin. Hein. Vous savez, Manon, je t'aime d'amour.
1: Oui.
2: En fait, c'est non, Eric.
1: Manon, je t'aime d'amour.
2: Je t'aime, Manon.
1: Voilà, on est d'accord. Voilà.
2: Mais désolé, on va quitter la poésie bucolique et romantique de Manon des Sources et les collines pour que je vous explique cette expression, le conte de Manon. Alors pour tout vous dire, on ne sait pas trop d'où elle vient, elle ne semble pas typiquement provençale, en tout cas on la connaît dans le sud-ouest, chez Francis Cabrel, même si elle est très attachée à la Provence, notamment à travers l'œuvre de Pagnol, bien sûr. Comme je vous l'ai dit, on l'emploie pour exprimer là aussi une suite que l'on n'énumérera pas, comme pour dire etc. Exemple dans un roman de Jean-Paul Delfino, et tout le con de Manon et tout le tremblement. Ou encore chez Maurice Gouirand, il regrettait la prospérité de Marseille, mais aussi le respect de la religion, de la morale, de la discipline, du patin couffin et du con de Manon. Oui, le con de Manon, c'est l'équivalent de patin couffin et tutti quanti. Autre subtilité décrite par Rivo Nora dans son dictionnaire des parlers régionaux, l'expression serait utilisée pour couper court aux exigences de son interlocuteur. Exemple, et le con de Manon, non, pendant que tu es, leur dire, allez, c'est bon, hein, arrête-toi, tu m'as gonflé. Dans la lignée des fatio de, fan de chichoulo, fan de pute, ou même, autre expression avec d'autres prénoms, je suis désolé, la putain d'Adèle ou la putain de la Caroline, c'est, on va avoir des problèmes.
1: Je pense, oui.
2: Cette interjection est aussi utilisée pour marquer la surprise. En voici un exemple sous la plume de Maurice Gouirand, cette fois dans le théorème de Langambi, le con de Manon, mais c'est mon riri. Et on la trouve aussi chez Gilles Del Papas, sous la variante la con de Manon. Selon Robert Bouvier, dans le Parler Marseillais, l'expression exprime aussi le dépit ou l'irritation, hein, et il donnait cet exemple, le con de Manon, ça a encore foiré. On trouve aussi des variantes avec le con de Madon, et on vous aime aussi d'amour, les Madons. Non, je vais rien dire, parce que je vais avoir des problèmes avec Magaté. Magaté, c'est toi que j'aime d'amour. En tout cas, tous les auteurs s'accordent à dire que Manon est sûrement là juste pour la rime, sans aucun lien avec une quelconque Manon qui aurait existé.
1: Mais bien sûr.
2: Et je vous le confirme parce que j'ai vérifié toutes mes sources.
1: Parfait. Un petit bonjour à votre gâté qui nous écoute ce matin.
3: Il avait Manon des Sources.
1: Oui, non, mais c'est pardon.
3: Il avait bien Manon des Sources.
2: Non, j'ai vérifié mes sources maintenant. Je ne sais pas s'il l'a vérifié.
1: Oui, non, mais bien sûr. Non, bien sûr. Mais...

0: suis allé voir Isabelle. Je connais son prénom parce qu'Isabelle, elle est potière et qu'elle a mis des panneaux partout dans son village pour mener jusqu'à chez elle. C'est donc là que je suis et j'ai du pot. La potière m'a vu par la fenêtre et m'ouvre la porte de son atelier. Bonjour Isabelle.
1: Bonjour, bonjour, on se connaît ?
0: Ah non, on se connaît pas.
1: Ah d'accord.
0: Mais c'est marqué partout dans le village.
1: Oui, presque. Pas suffisamment mon goût.
0: Ah ben, en tout cas, moi ça m'a suffi pour venir vous voir.
1: Trouvé, voilà, d'accord. Et donc, pourquoi cette chose
0: Ça s'appelle un micro. Vous connaissez la radio ici, Pays de Savoie ?
1: Oui.
0: Ben
1: oui.
0: On y est.
1: Ah ok. Eh ben, entrez.
2: Alors, vous rentrez par les coulisses, mais...
0: Alors, il y a une grande maison, là, un peu à la périphérie du village. De l'autre côté, après, c'est des champs. Tout l'étage inférieur de la maison, c'est pour vous ?
1: C'est d'ailleurs, j'ai un peu grignoté l'espace de la maison. Donc, j'ai quand même la boutique, l'atelier où je travaille et où je reçois mes élèves. Et ensuite, la partie outillage, voilà.
0: On peut aller dans la boutique, là ? Parce que là, ici, effectivement, là, c'est la partie production. On voit bien que c'est l'outil de travail, voilà. Il y a le four. Voilà. Ouais, alors, je disais, j'avais plein de pots. Vous êtes loin de faire que de la poterie classique et que de l'utilitaire.
1: Je fais surtout du modelage, de l'artistique, effectivement, avec des personnages. Et puis, après la Covid, je me suis mise à faire un peu de...
0: Utilitaire,
1: parce que j'étais vraiment que dans de la déco.
0: Comment on fait pour vendre des pièces comme ça et pour en vivre quand on est à Éry-sur-Albi, même s'il y a une boutique, effectivement, il n'y a pas la queue, on ne vient pas vous acheter des céramiques tous les jours.
1: Déjà, j'ai la chance, ça fait 20 ans que j'exerce. J'ai une clientèle fidèle qui me retrouve là, souvent là où je vais. J'organise le marché des potiers d'Annecy qui est toujours le jour de l'Ascension. Je participe à des marchés de potiers. Je participe aussi à des salons d'art.
0: Et bon, venez quand même à Éry-sur-Albi, Isabelle, elle préfère.
1: Je préfère accueillir les gens, c'est plus intime. Puis ils voient surtout tout ce que je peux faire parce que quand je vais partir en exposition, je peux pas me promener avec tout le magasin.
0: Avec un métier comme le vôtre et un four qui monte à 1000 degrés, vous devez être content de voir l'automne arriver, vous.
1: Et ce que j'adore, c'est quand le four fonctionne et qu'il neige à l'extérieur. Ouais. Moi, je suis à 30 degrés dans la pièce.
0: Alors que fin juillet, quand il faisait 35 dehors...
1: Là, j'ai dégusté.
0: Allez, vivement la neige.
1: Presque.
0: Bon, et c'est ça qui m'amène finalement. C'est quoi le dernier petit bonheur d'Isabelle ?
1: Le dernier petit bonheur que là, eh ben, venez voir, c'est ça. Je suis en train de faire des petits amoureux qui s'enlacent ou qui se donnent la main.
0: Votre bonheur, c'est votre métier.
1: Ah oui, j'ai vraiment eu un coup de foudre il y a 22 ans pour la Terre et je tournais une page et puis je me suis lancée.
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4: À Aubervilliers, Sèvres ou encore rue Fédère dans le 11e arrondissement de Paris, les baltos sont encore bien présents dans notre région et Thierry Boeuf nous en fait la cartographie au-delà, bien sûr, de nous raconter leur histoire. Voici la saga Bistrot de Paris.
5: Et le cocktail américain, c'est quoi ?
6: C'est un cocktail grillé avec une sauce américaine, tomate, échalote, une pointe de cognac, du vin blanc. C'est un peu relevé.
7: Un décarin !
8: Pâté, jambon, c'est tout en rayette, gruyère, chantal, rôti, jambon de pays.
9: Eh ben, tout ça, ça valait dans la blanquette.
6: Bon appétit.
10: Cigarettes, whisky et petites pépées, si vous les aimez bien roulées, papier à cigarettes, OCB. Gitane de Gainsbourg, menthol extra cool de Françoise Sagan, ronde fumée, et puis un jour de smog, 1er janvier 2008, tout s'est évaporé, les volutes et brouillards au comptoir ont disparu.
11: On a fait une soirée pour que tout le monde fume, donc musique, et puis on a mangé, et on a tous fumé. Mon collaborateur et moi, on n'a jamais fumé de notre vie, donc on a fumé une gitane maïs. Plus jamais on fumera.
10: Alors les fumeurs étaient priés d'aller fumer aux terrasses des cafés, le plaisir devenant coupable. Mais encore aujourd'hui, les marques de cigarettes font toujours enseigne. À Paris comme en banlieue, il existe encore, par exemple, des Marini.
12: 30 paquets de Marini.
10: Mais aussi des Rally, des Chiquito, des Nemrod et des Balto. 1930, la CEITA, Société Nationale d'Exploitation Industrielle des Tabacs et des Allumettes, propose aux patrons de café une aide financière. Des ameublements, des comptoirs, des terrasses. En contrepartie, l'établissement aura pour nom une marque de cigarettes ou de cigarillos. La puissante CEITA en rajoute une couche dans la presse populaire et la radio. Écoutez cette chanson publicitaire phénoménale de la marque Balto.
13: J'ai vu sur le paquet qu'il y a un bateau à voile. C'est à cause du bateau que c'est des bateaux qu'on les appelle. Mais non, mon gros bêta, pas des bateaux, mais des baltos. Des baltos, c'est un mot qui vient de Baltimore.
10: Balto de Baltimore, imparable voyage et exotisme au bout de sa cigarette rougeoyante. Et voilà pourquoi il existe encore une bonne vingtaine de baltos à Paris et en Ile-de-France, comme celui d'Aubervilliers ou de Sèvres. Idem pour le Nemrod, rue du Cherche-Midi dans le 6e. Tout pareil pour le

0: Ali, la cigarette qui arrive avant les autres et qui gagne, rue Faidherbe, dans le 11e, le rallye où au passage, Monsieur Philippe nous régale de délicieux choux farcis. Curiosité amusante, au 59 avenue de la Motte Piquet, un restaurant a pour nom la Gauloise, tandis qu'à quelques dizaines de mètres, boulevard de Grenelle, une autre brasserie se nomme la Gitane.
1: Avec filtre ou sans filtre, les Gitanes Caporal vous apportent sans réserve le plaisir de fumer.
0: Décidément, beaucoup de cafés bistrots du bassin parisien ont succombé à la tentation. Après la cigarette, le jeu. Impressionnant le nombre d'établissements qui s'appellent le Vincennes, le Sulky ou le Longchamp. Témoin de la relation entre les bars PMU et le milieu mercantile des chevaux de course.
2: Pierre et Christine, ma femme, si tu savais ce qu'elle joue,
3: elle y connaît rien. Mais elle y croit. Et entre nous, ce qui m'épate, c'est qu'elle gagne aussi.
4: On va comprendre, Charles.
5: Avec le PMU aujourd'hui, on joue comme on aime.
0: Oui, on pourrait largement faire une thèse universitaire sur les enseignes de bistrot, la poésie frise Le Bon Coin de ce cher Jean-Louis Brasse dans le 18e, sans oublier le mythique Au rendez-vous des sportifs chez Valzac, un cadre de la boxe dans le 15e. Mais la palme d'or revient à ce patron en Val-de-Marne qui avait baptisé son bistrot dans les années 50 ici, mieux qu'en face. En face se trouve la célèbre prison de Fresnes.
6: Ce qui ne freinera pas notre appétit pour autant, bien sûr. Merci beaucoup Thierry Boeuf, Bistrot de Paris. 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
8: On ne fait pas un personnage sans que la personnalité ait validé son modelage.
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8: Bonjour, donc je m'appelle Stéphane Barret, je vais avoir 62 ans, créateur d'imaginaire, ça c'est vraiment mon truc, surtout dans ma partie personnelle.
10: Soprano, les lapins crétins, Kenji Girac ou Brad Pitt, c'est lui. L'un des sculpteurs de visage du célèbre musée Grévin et Tourangeau, parlons hyperréalisme et expo perso avec lui.
8: Eh ben, je vous ai donné rendez-vous à mon atelier, rue des Landes, à Tours. Je suis très content de vous accueillir. Je suis originaire de Vierzon, un BTS de fabrication mécanique, donc ça n'a rien à voir avec la sculpture. Mes soirs et mes nuits à faire ma passion et aller travailler la journée. J'ai donc décidé de quitter Vierzon pour partir sur la région parisienne. C'était de faire de la sculpture, travailler pour des musées, travailler pour le théâtre. J'ai beaucoup travaillé pour Disney. Donc ça fait 30 ans et que je travaille sur commande. Et j'ai eu la chance en 2000 de pouvoir commencer à travailler pour le musée Grévin. Donc je suis indépendant. C'est mon principal client.
10: On est dedans avec le musée Grévin. Moi, je suis entourée là de personnages. J'ai Franck Dubosc, Benoît Poelvoorde, Stéphane Bern, Denis Brognard. Est-ce qu'il y a quelqu'un qui vous a donné du fil à retordre ?
8: À chaque nouveau personnage, c'est un nouveau challenge. Le plus difficile quand même, c'est le regard. Donc c'est ça, l'hyperréalisme, c'est un assemblage de plein de petites choses qui font que, en finale, s'il y a une chose qui n'est pas là, il y a toujours un petit quelque chose qui va pas au niveau de la ressemblance. Le plus difficile quand même, c'est les personnages sans rendez-vous, dont les personnages qui sont décédés. J'ai fait Louis de Funès, j'ai fait Edith Piaf, j'ai fait Nelson Mandela. C'est plus compliqué puisque c'est photos de presse. Mais il y a 25 ans, quand j'ai commencé, mon premier personnage, c'était Bruce Willis. J'avais comme seule référence ces films sur VHS et les arrêts sur image. C'était des bougies pas possibles. Donc c'est vrai que mon premier personnage a été très difficile. Moi, pour ma partie, au niveau modelage d'une tête, on s'est fixé entre 5 et 8 semaines de travail. L'hyperréalisme, il ne faut pas travailler 8 heures de suite parce que l'œil s'habitue des fois dans des directions qui sont fausses.
10: Ces visages sont vus par des centaines de milliers de personnes à Paris. Son travail plus personnel se voit lui bientôt à jouer les tours.
8: Alors je suis resté dans l'hyperréalisme, c'est mon truc, c'est quelque chose que j'adore. Hommes, femmes, avec des coiffures surdimensionnées, des hippopotames, j'ai des crocos, masques humains et animaliers. J'ai envie aussi d'avoir une reconnaissance sur mon travail personnel.
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11: Yatouni est d'origine mahoraise et nous raconte son parcours. Dites-moi, Yatouni, qu'est-ce que vous aimeriez que les gens connaissent de votre culture mahoraise?
12: La richesse vraiment relationnelle. C'est vrai qu'à Mayotte, il y a vraiment une solidarité extrême entre les habitants. Si, par exemple, vous rencontrez des inconnus dans la rue, vous allez toujours ressentir ce lien. Je ne sais pas, c'est quelque chose qui est naturel. Alors qu'ici, en France, les inconnus qu'on croise dans la rue, bah, on ne sent pas forcément un lien avec eux et on ne serait pas forcément apte à aller les voir, leur poser des questions et tout ça, oui.
11: Moins d'entraide, moins de solidarité, on ne va pas facilement demander un peu de sel ou un peu de sucre chez le voisin, en fait.
12: Oui, c'est ça, oui. À Mayotte, on a vraiment une relation assez intense avec les voisins. On les respecte et on vraiment montre beaucoup d'amour envers eux. Si jamais on manquait de quelque chose, parfois de l'eau ou du sel, peu importe, on peut aller toquer chez le voisin et lui demander. Et avec plaisir, la personne va lui offrir. Sauf qu'ici en France métropolitaine, je pense que ça paraîtrait un peu bizarre quand même.
11: Vous buvez, vous, un jus de pomme?
12: Oui.
11: Comment on dit pomme en maoré?
12: Jus de pomme et jiva.
11: Ah, jiva?
12: Oui. Qui veut dire le jus de pomme est très bon. Oui,
11: ah bah c'est court, c'est facile.
12: Oui.
11: Vous avez hâte de retourner à Mayotte. Quelle est la première chose que vous allez manger quand vous arrivez?
12: Ça serait une mangue avec du sel.
11: Ça, ah, c'est...
12: oui.
11: Ça, c'est étonnant, ça.
12: Oui. C'est comme si on mangeait du chips, mais encore mieux. Et c'est super bon, les mangues. Le goût est juste indescriptible. Oui.
11: Mais avec du sel.
12: Oui, avec
11: le sel qui va faire ressortir le goût de la mangue.
12: Oui, c'est ça. Oui, ça va vraiment faire ressortir le goût de la mangue. Et...
11: alors, votre maman, Siti Fatima, c'est elle qui cuisine à la maison. Qu'est-ce que vous aimez manger quand elle cuisine?
12: J'aime beaucoup manger le pilao. C'est un plat qui ressemblerait un peu au paella de l'Espagne. Plat très coloré.
11: Avec des épices un peu particulières que nous n'avons pas ici en France.
12: Il y a le curcuma, après il y a le masala et il y a aussi le poivron. Et le citron aussi et le sel, donc tous les ingrédients ici en France.
11: Vous vous intéressez à la cuisine, vous avez appris à cuisiner avec maman?
12: En fait, à Mayotte, c'est très important pour une femme de savoir cuisiner. Depuis l'âge de 6 ans jusqu'à mes 10 ans, donc j'avais l'habitude en fait de rejoindre ma mère, qu'elle m'apprenne à cuisiner.
11: J'ai entendu parler d'un fruit, le konona.
12: Konokono.
11: Kono, comment vous dites?
12: Konokono.
11: Ah oui.
12: Oui.
11: C'est pas du tout konona.
12: Non.
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10: C'est un événement littéraire dont on vous parle dans Toujours à la page, la sortie du nouveau roman de Marion Fayol, autrice et illustratrice dromardéchoise, plusieurs fois primée au festival d'Angoulême. Marion Fayol a rencontré l'année dernière un immense succès avec son premier roman, poétique et poignant, Du même bois, dans lequel elle évoquait l'histoire d'une ferme ardéchoise, génération après génération. Petit fruit, c'est le nom de ce second titre, est paru chez Gallimard. Et c'est l'histoire d'une femme à qui, mois après mois, la nature refuse d'offrir un enfant. Tandis qu'elle brasse questionnement, chagrin, culpabilité, son mari reste imperméable à ses émotions. Jusqu'au jour où s'impose chez eux un inconnu. Un étranger, un homme qui dit pourtant reconnaître en la femme son amour de jeunesse perdu. D'ailleurs, c'est étrange, ses mains à lui sont de la couleur de la robe de la femme. Et il ne cesse de vouloir la dessiner, la croquer sous tous les angles. En résulte un curieux ballet, un poétique triangle amoureux auquel nous allons assister. Marion Fayol.
13: Le livre parle en effet du désir d'enfant, même si je pense qu'il parle du désir, du manque, de l'absence, de manière peut-être beaucoup plus large que simplement le manque de l'enfant. En tout cas, cette femme, elle est en proie à une forme d'obsession. Chaque mois, elle a envie d'avoir un bébé dans le ventre et chaque mois, c'est un échec. Et dans son couple vient apparaître une sorte d'étranger. Donc, elle attend un enfant et l'enfant n'arrive pas. Et il y a quelqu'un qui vient se glisser dans leur maison alors même qu'ils essaient de le rejeter. Donc, c'est aussi une sorte d'ambivalence entre ce qu'elle désire et qui vient pas et ce qu'elle rejette et qui vient. Et pour moi, les trois personnages du livre sont tous des personnages qui sont un peu enfermés. Ça m'intéressait d'avoir trois personnages qui finissent par se parler, par quelque chose de commun. Et ce commun, je pense qu'il est à la fois la question de l'obsession et la question de l'absence ou du manque ou du fantasme aussi.
14: Il y a quand même quelque chose d'un peu surnaturel qui relève du conte ou de la poésie dans ce que vous écrivez.
13: Quand j'écris, je me sens proche de la poésie plus que du roman d'une certaine façon. Et c'est très important pour moi que l'espace du livre, comme dans l'espace des dessins, soit pas exactement l'espace de la réalité, en tout cas qu'il y ait toujours une part de symbolique ou de surréalisme qui vienne créer un espace qui est celui du livre et qui est un petit peu à côté du réel pour peut-être être plus réel que le réel. Et c'est important pour moi que mes livres contiennent plusieurs discours. Enfin, qu'en tout cas, on puisse les lire, et puis on puisse les relire, et puis encore les relire comme s'il y avait plusieurs couches, et que le lecteur puisse aussi glisser sa propre voix à l'intérieur de ce que je propose.
14: On ne sait précisément où l'action se déroule, ni à quelle époque, mais comme toujours avec Marion Fayolle, la nature est partout. Elle traverse les personnages. Et son écriture pose des images, des émotions, un rythme aussi. Elle offre comme un moment en suspens, hors du temps. Marion Fayolle révèle une nouvelle fois que son talent d'écrivaine n'a rien à envier à celui de dessinatrice. Dans Ce petit fruit, paru chez Gallimard.

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1: Monter un jour sur scène et chanter devant le public. Vous en rêvez, mais osez, c'est le mot d'ordre. Josiane Leroy a osé rejoindre les Intemporels et met tout son cœur dans ce cœur. Josiane Leroy, légende ici.
2: Bonjour, je m'appelle Josiane Leroy, j'ai 69 ans, je suis née à Alfortville en région parisienne et j'habite au Mans depuis 60 ans déjà. Et ma particularité, c'est que je suis choriste dans le collectif des Intemporels. Comment je me suis construit moi-même? Bien justement, enfant dans un commerce. On voit beaucoup de monde, on est habitué au relationnel en fait. Et puis bah, ça a duré ensuite toute ma vie. J'ai fait des métiers toujours dans le relationnel pour aider les gens en fait, pour les rendre heureux. Puisqu'en effet, j'ai eu une agence matrimoniale. Les personnes qui venaient me voir étaient en attente. Il y a eu énormément de couples de formés, j'espère beaucoup de bébés. Alors, comment suis-je devenue choriste? À la maison, quand j'étais petite, on chantait tout le temps. C'était vraiment la joie par rapport au travail du commerce, justement, de chanter et de danser dans l'arrière-boutique. Et puis, à la retraite, je me suis dit, il faut que je fasse quelque chose. Donc, j'ai commencé à Sargelles-le-Mans, à faire du théâtre chanté avec les Imaginaires et Cyril Mudry. J'ai connu les Intemporels grâce à Marie-Thérèse Brebion, notre chef de chœur. Quand on connaît Marie-Thérèse Brebion, chef de chœur, on part plus. Non, je n'ai pas pris de cours du tout. Non, non. Parce qu'en fait, ma voix ne compte pas. Ce qui compte, c'est de savoir ses textes, avoir de l'oreille, puisque je ne sais pas lire la musique, donc c'est ouvert à tout le monde d'être choriste. Et puis, ce qui compte aussi, c'est qu'on se sent vraiment porté quand on chante à 400, puisque nous sommes 400. Il y a une énergie collective énorme et on se sent porté par toutes les voix et c'est facile, en fait. C'est très facile. Quelle voix ai-je? Je suis soprane, donc je chante dans les aigus. Le matin, c'est pas facile, hein. Je vais vous chanter quelque chose de plus bas, du coup. Donc, je vais vous chanter « Méfie-toi des puissances, des vierges sans défense, au jeu du corps à corps, l'esprit est bien plus fort. » Alors, je fais choriste, mais pas que ça. Un jour, Marie-Thérèse Brebion m'a dit « L'année prochaine, tu vas t'occuper de la communication. » Et bien voilà, on a créé une page Facebook, et puis petit à petit, ça a monté, et puis bon, ça arrive au fait que je suis là aujourd'hui pour vous parler des Intemporels. Voilà, c'était Josiane Leroy, j'étais très heureuse de vous parler de mon parcours, et pour terminer, je vous dirais, quoi qu'on fasse, la solidarité s'invite partout.
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3: Vous le savez, sur Ici Saint-Étienne-Loire, on adore plonger dans les trésors cachés de notre patrimoine. Anne-Berthe, bonjour.
4: Bonjour.
3: Vous êtes responsable du service des publics du site de la Chartreuse de Sainte-Croix-en-Jarret. Aujourd'hui, on va se mettre dans la peau d'un moine chartreux, parce que c'est la Chartreuse de Sainte-Croix des plus habitée par les moines. L'ordre, lui, existe toujours.
4: Silence, prière et travail. Voici ce qui ponctue le quotidien d'un moine chartreux.
3: Bon, jusqu'ici, rien de très surprenant.
4: C'est vrai qu'on n'en attend pas moins des moines. Mais si j'ajoute solitude, là on entre un peu plus en détail dans la vie d'un chartreux. En effet, l'ordre des chartreux a pour spécificité d'être un ordre semi-érémitique.
3: Alors là, ça se complique.
4: Oui, alors semi-érémitique, cela signifie que les chartreux vivent une très grande majorité de leur temps seuls, dans des cellules individuelles, appelées aussi ermitages. Chaque père vit dans un espace de 2 ou 3 pièces, doté d'un petit atelier et même d'un jardin.
3: Bon, il faut aimer la solitude.
4: Oui, c'est en effet la condition sine qua non de la vie en chartreuse. Il ne faut pas être très bavard non plus, car les chartreux vivent en silence. Et même dans les quelques temps communautaires qui ont lieu à l'église ou au réfectoire, ils ne se parlent pas entre eux. Le seul moment d'échange se fait lors de la promenade hebdomadaire. Une fois par semaine seulement, les moines sortent marcher hors de l'enceinte de la chartreuse et peuvent alors discuter en petits groupes.
3: Donc le reste du temps est consacré à la prière.
4: Oui, les temps de lecture et de prière sont bien sûr très importants. Tout au long de la journée, comme de la nuit d'ailleurs, on compte pas moins de 8 offices liturgiques par 24 heures, sans compter les temps de prière ou d'étude de la Bible en solitude.
3: En dehors de ces temps de prière, quelles sont les activités des moines?
4: Alors depuis toujours, l'idéal des chartreux, c'est d'être le plus autonome possible. Les chartreuses sont le plus souvent situées dans des endroits assez isolés, afin de respecter le silence et la solitude des moines. Les moines doivent ainsi s'occuper de leurs besoins quotidiens. un temps de travail manuel est d'ailleurs aménagé l'après-midi. Couture, menuiserie, jardinage, les activités ne manquent pas.
3: Merci beaucoup Anne-Berthe et à très bientôt pour un prochain numéro.
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5: Je suis sûr que vous êtes déjà passé devant le château du Barou, sauf que le château du Barou, sans un homme, il serait aujourd'hui inexistant, détruit, entièrement détruit. C'est André Vaison de Pradène qui l'a sauvé. Il arrive en Vaucluse au début du 20e. Très vite, il s'enracine, il devient conseiller municipal, conseiller départemental, puis maire de Murs pendant près de 4 mandats. André Vaison de Pradène, c'est un homme public, engagé, décoré de la Croix de guerre 14-18, chevalier de la Légion d'honneur, mais c'est surtout un sauveur de pierre. 3 châteaux vont marquer son existence. D'abord, celui de Murs, dont il devient propriétaire. Ensuite, il y a le château de Javon sur son plateau forestier. Et puis, il y a donc le Barou. L'histoire la plus spectaculaire, quand il prend possession au début du siècle, eh bien, le château féodal est dans un état catastrophique. Les guerres, les pillages et l'incendie de 1929 ont tout dévasté. Je vous renvoie d'ailleurs à la chronique consacrée sur l'histoire du château du Barou. Et là, donc, André Vaison de Pradène va se lancer dans une reconstruction titanesque. À l'époque, pas de subvention, pas de mécénat, hein, tout est à ses frais. Et sur 10 ans, il fait travailler 10 maçons pendant 10 ans. On va consolider les murs, refaire les toitures, dégager les salles, restaurer les escaliers. Il va redonner une silhouette, une sorte de colonne vertébrale à ce château qui domine les dentelles. Et c'est ce gros travail, notamment la nouvelle toiture en béton, qui va permettre au château du Barou de survivre lorsqu'il y aura un second incendie en 1944 pendant la Seconde Guerre mondiale. Sans ces travaux-là, eh bien, le château qu'on visite aujourd'hui n'existerait plus. Et puis il y a aussi cette autre facette moins connue. André Vaison de Pradène était un passionné de préhistoire. Ses travaux aujourd'hui font encore référence. En fait, il a longuement étudié les ateliers préhistoriques autour de Murs grâce aux paysans qui lui rapportent leurs trouvailles contre quelques pièces. Une grande partie aujourd'hui de sa collection a été donnée au musée d'Orsay et c'est loin d'être fini. Aujourd'hui, une biographie est actuellement en préparation par son petit-fils Jean-Baptiste Vaison en collaboration avec un archéologue. Mais la vie d'André, elle, se termine tragiquement. Il meurt accidentellement à Paris, intoxiqué au monoxyde de carbone dans son appartement avec son épouse et sa fille. Seul son fils survit et c'est ce fils qui va prolonger l'esprit du père en protégeant les propriétés familiales. Et aujourd'hui, donc, c'est son petit-fils, Jean-Baptiste, avec Fanny, qui poursuivent eh bien, cette histoire au Barou, notamment avec la création du premier whisky du Vaucluse, élaboré à l'intérieur même du château.
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1: Salut Brésil.
2: Comment elle s'appelle?
1: Alors, je m'appelle Oriane, j'ai 33 ans.
2: Et tu fais quoi dans la vie?
1: Et mon job, je suis graphiste.
3: Je voyais plus le genre graphiste, une bonne trentaine.
4: Ah oui, c'est étonnant.
5: Qu'est-ce que vous foutez là?
1: Je suis dans les petits bonheurs.
6: Le bonheur aussi peut arriver comme ça.
7: Vous habitez où, vous m'avez dit?
1: J'habite à Quimper et je suis arrivée ici parce que je voulais vivre en Bretagne et j'ai trouvé un emploi ici, dans le Finistère.
8: Comment tu as trouvé du travail?
9: Comment tu as fait pour deviner? Elle est extraordinaire, ta mère.
1: J'ai cherché dans les 4 départements et c'est tombé dans le Finistère et moi j'adore Quimper, donc je suis ravie.
10: Pourquoi croyez-vous qu'on l'adore?
1: Ça s'explique pas trop, j'avais l'impression que j'appartenais à cette région. J'ai tout fait pour arriver ici, mais je sais pas trop pourquoi et je suis super heureuse.
11: Heureusement que vous avez pas compté sur moi, hein, parce que sinon il fera ça le temps.
12: On ira se balader ensemble un de ces jours, tu veux?
1: Mon coin préféré quand je me balade, c'est au bord de la mer et surtout la plage de Sainte-Marine.
13: Quelle plage?
1: Combris de Sainte-Marine, puisque la plage est sublime avec les dunes assez nature. C'était le coup de foudre avec cette plage-là.
14: Sur la plage, j'irai te chercher des coquillages.
0: Et le premier baiser, quand est-ce que vous vous l'êtes donné?
1: Alors moi je me souviens que quand j'étais en primaire, il y avait beaucoup de garçons qui s'intéressaient à moi. Mais alors moi j'y connaissais rien, donc j'ai eu des cadeaux, j'ai eu des bagues, j'ai eu des trucs comme ça.
15: S'ils veulent te faire un cadeau, refuse pas, hein.
1: Et je pense que les pauvres, ils n'avaient pas beaucoup de réponses. Et moi après c'est arrivé assez tard, ouais. Oui si, c'était au lycée. Mais pareil, c'était pas moi qui était intéressée, c'était toujours le garçon quoi. Je me cherche encore je pense.
16: Moi je m'en fous parce que j'ai un amour chez moi et un amour à l'école. C'est qui? C'est mon cousin, mais je suis comme ma mère, je préfère le célibataire.
0: Prononcez trois fois la phrase impossible.
1: Ok, la jolie rose jaune de Josette Johnny dans le jardin, la jolie rose jaune de Josette Johnny dans le jardin, la jolie rose jaune de Josette Johnny dans le jardin. Ça va?
17: D'où elle sort cette Josette? Qui a lancé cette Josette?
1: Moi je connais Tadery. T'adora, t'adori tantan, t'adora tanter, t'adori tantan, tanta, t'adora tanter, t'adora tanter, tata, t'adori tantan.
18: Bravo! Merci! Bravo! Bravo! Bravo!
1: Allez, salut!
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19: Patrick Citeau nous emmène chaque week-end dans des communes de notre Poitou. Nous allons dans les Deux-Sèvres aujourd'hui, où Patrick Citeau se promène dans la rue Léonce Perret. On est à Niort, l'occasion d'évoquer le parcours artistique de cet homme de théâtre et également de cinéma.
20: La rue qui porte son nom rend ainsi hommage à cet artiste né à Niort le 14 mars 1880. Son goût pour l'art prend ses racines dès son enfance, passée rue Hiver à Niort, où ses parents possèdent un atelier de menuiserie. Les quelques mois de convalescence qu'il passe dans un Paris en pleine ébullition artistique confirment le choix du jeune homme. De retour à Niort, il obtient l'accord de ses parents pour tenter sa chance à Paris. Il s'inscrit dans une école musicale de Montparnasse et se révèle notamment bon chanteur. En parallèle, Léonce Perret prend des cours de théâtre. Il affiche rapidement une forte expérience théâtrale. En 1900, il obtient son premier contrat comme jeune premier au théâtre de l'Athénée. C'est un peu le hasard qui le pousse jusqu'au 7e art. En 1909, après un contrat de quelques mois dans un théâtre de Saint-Pétersbourg, il joue Cyrano de Bergerac à Berlin. Il fait alors la rencontre du directeur de la filiale allemande de la Société française cinématographique, Gaumont. Léonce Perret découvre le cinématographe. De retour à Paris, il travaille pour Gaumont sous la direction artistique de Louis Feuillade.
19: Et il y débute comme acteur, mais très vite, Patrick, il passe derrière la caméra.
20: Léonce Perret réalise ainsi de plus en plus de films en dehors des studios et teste de nouvelles techniques en plein air. En 1913, il connaît la consécration. Son film « L'enfant de Paris » le propulse définitivement au rang des meilleurs réalisateurs français de l'époque. Quand la guerre éclate, Léonce Perret est mobilisé. Mais il ne tarde pas à revenir derrière la caméra pour réaliser quelques films patriotiques. Fin 1916, à la fin de son contrat, il part exercer son art aux États-Unis. Le film intitulé « N'oublions jamais » est son premier gros succès en France et outre-Atlantique. Quand la situation économique commence à se dégrader aux États-Unis, la récession n'épargne pas le cinéma. À la fin de l'été 1921, Léonce Perret rentre en France avec dans ses bagages les méthodes de travail de l'industrie cinématographique américaine. Avec Königsmarck, qui sort en France en mars 1924, Léonce Perret va ensuite définitivement entrer dans la légende du 7e art. Le film est en effet considéré comme une œuvre majeure du cinéma des années 20. Quelques années plus tard, alors que Léonce Perret entame une nouvelle version de Königsmarck, parlante et bilingue, il tombe malade. Il meurt finalement le 12 août 1935. Léonce Perret repose depuis lors au cimetière cadet à Niort. La rue qui porte son nom à Niort lui rend un hommage bien mérité.
19: Quel hommage que vous lui rendez aussi, vous, Patrick Citeaux. 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
4: Juan Manuel Fangio a débuté et terminé sa carrière de pilote de F1 sur le circuit de Gueux. Et en 1958, c'est le Grand Prix de Cuba, un pays secoué par l'insurrection menée par Fidel Castro contre le dictateur en place. La veille de la course, le 23 février, Fangio fait les derniers essais sur le circuit. Il a 47 ans, la retraite sportive est proche, mais il est très attendu. C'est la star. Le soir, il est à son hôtel quand il est enlevé par des membres du mouvement révolutionnaire cubain. Une manière d'embarrasser le régime et d'attirer l'attention sur la misère du peuple. La course est finalement lancée dans un climat tendu. Fangio, lui, qui sera retenu 26 heures, sera bien traité. Il sera libéré sain et sauf. L'enlèvement fait la une des journaux du monde et sert la cause révolutionnaire. Après la révolution de 1959, la F1 disparaît de Cuba, jugée incompatible avec le nouveau régime communiste. Fangio est né au début du XXe siècle en Argentine. Il arrive tard en Europe. Il approche des 40 ans quand il se lance dans le premier championnat de F1 en 1950. Il va rapidement impressionner par son talent exceptionnel. Il se distingue par son intelligence de course, sa régularité, sa maîtrise de la mécanique, capable de préserver une voiture tout en restant incroyablement rapide. Fangio court pour les plus grandes écuries de l'époque, Alfa Romeo, Maserati, Mercedes-Benz et Ferrari. À une époque où les voitures sont extrêmement dangereuses et les circuits bordés d'arbres, de bottes de paille ou de simples barrières, sa constance force le respect. Parmi les circuits marquants de sa carrière figure notre légendaire tracé de Gueux à côté de Reims. Un circuit ultra rapide, composé de longues lignes droites sur route nationale, où les voitures dépassent souvent les 250 km/h. Fangio y brille dès le premier Grand Prix de France, le 2 juillet 1950. Il est champion du monde l'année suivante. Il va remporter 5 titres de champion du monde jusqu'en 1957. Un record qui va tenir près d'un demi-siècle. Et même quand il ne gagne pas, il impressionne par sa combativité et son sens tactique. Fangio prend sa retraite en 1958 avec un palmarès exceptionnel. 24 victoires en 51 Grands Prix. Aujourd'hui encore, c'est une référence absolue. Juan Manuel Fangio sur le circuit de Gueux, c'est l'un des trésors de Champagne-Ardenne.

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1: C'est la Camille Minute, votre chronique de la joie et de la bonne humeur. Aujourd'hui, on va parler des red flags. Alors, c'est quoi un red flag ? Un red flag, c'est littéralement un drapeau rouge. Dans la vraie vie, ça veut dire attention, danger. Fuis, cours, ne réponds pas à ce message. Le red flag, c'est le petit signal que ton cerveau voit, mais que ton cœur ignore, en disant « Non mais ça va, je gère, on va gérer ». Le red flag, c'est pas encore une catastrophe, c'est l'annonce de la catastrophe. C'est le teaser du film d'horreur. Il dit « Je suis pas jaloux ». Par exemple, si le mec il dit « Je suis pas jaloux », mais il connaît l'heure de ta dernière connexion avant tout le monde, il est jaloux. Ok ? Si elle te dit « Ah mais moi je suis très cool », mais qu'elle fouille dans ton téléphone, même quand il est éteint, elle est pas cool. Un red flag, c'est pas un défaut, c'est un avant-goût du problème. C'est quand quelqu'un te dit « Ah, moi je suis comme ça » et que toi, au lieu de partir, tu réponds « Ah bah parfait, non, fuis, cours !» Bref, les red flags, c'est simple. Si tu te dis « Ça va sûrement passer », eh ben ça passera pas. Voilà, c'est aussi simple que ça. Alors maintenant, ce que je vais faire, c'est que je vais vous lister, parce que l'être humain va toujours trop loin, des red flags vraiment exagérés, des red flags qu'on voit sur les réseaux sociaux qui sont vraiment... ça va beaucoup trop loin. Une fois, j'ai vu une vidéo, il y a une nana, elle a sorti « Moi, j'ai un red flag. Mon red flag... c'est les mecs qui tiennent la barre du métro dans le métro. » Donc maintenant, en fait, il faut choisir entre tomber par terre ou être célibataire. Il y a un mec, il a dit, une fille qui finit son assiette, c'est un red flag. Frérot, elle a juste faim. Hein. C'est pas toxique, c'est la dalle, ça s'appelle. Après, il y a des red flags. Il y a quelqu'un qui dit, moi, red flag, c'est quelqu'un qui met son réveil à 6h du matin, même le week-end. Excuse-le d'être pauvre, hein, il veut bosser, ce monsieur-là. Il y a quelqu'un qui a dit, voilà, moi, mon red flag, une personne qui aime l'eau plate. Donc en fait, si t'aimes pas les bulles, t'es toxique, quoi, t'es dangereux. J'ai vu aussi, mon red flag, c'est quelqu'un qui répond trop vite aux messages, ou trop lentement. Le bon timing, c'est jamais bon.